0: une 404 puis une camionnette. Oh mon pas, il voulait bien nous prêter la grosse auto, quand que c'est qu'il en avait pas besoin. Sinon, on prenait la camionnette, ou que c'est qu'on s'entassait. Et puis dame, on rigolait. Sauf une drôlière, qu'elle appelait ça le thé au chieuve. Puis qu'elle voulait pas y monter. Ça fait qu'une fois, elle était à la fête en vélo, à 15 km. Ah dame, quand qu'elle est arrivée, on avait fini de manger le gâteau. Puis c'était quasiment l'heure de repartir. Eh ben vous me créerez si vous voulez, mais pour le retour, à la bas vous le qu'on les ramène et les pissons vélo dans le thé à chieuve.
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2: Raymond Coppa, il évolue au Stade de Reims entre 1951 et 1956, des années qui ont marqué l'histoire du foot rémois et aussi l'histoire du foot français. Dès son arrivée, il se distingue par sa technique, son flair et sa vision du jeu. Sous la direction d'Albert Batteux, il devient la pièce maîtresse d'une équipe rémoise qui domine le foot français. Il remporte plusieurs titres de champion de France et la Coupe de France. Mais c'est en Europe que Reims, avec Coppa, va se faire un nom. En 1956, l'équipe atteint la finale de la Coupe d'Europe des clubs champions, où elle s'incline face au Real Madrid, mais s'impose comme une équipe de classe mondiale. Coppa devient une star, non seulement en France, mais aussi à l'international, grâce à ses performances exceptionnelles en compétition européenne. Son départ pour le Real Madrid marque la fin d'une époque dorée à Reims, même si Coppa veut revenir au Stade de Reims entre 1959 et 1968. Il est né Raymond Kopaszewski en 1931, Neuilly-les-Mines, dans le Pas-de-Calais, dans une famille de mineurs polonais. Milieu offensif, au talent précoce, petit par la taille mais immense par la vision du jeu, il débute sa carrière pro à Angers avant d'exploser au Stade de Reims. Sa technique fine, sa vitesse et son sens du collectif séduisent bien au-delà des frontières. Le Real Madrid le recrute, aux côtés d'Alfredo Di Stefano et de Ferenc Puskás. Coppa participe à l'âge d'or du club espagnol. Il remporte 3 Coupes d'Europe consécutives. En 1958, il décroche le Ballon d'Or. C'est le premier Français à recevoir cette distinction. En équipe de France, Coppa brille lors de la Coupe du Monde 58 en Suède. Les Bleus terminent 3e, porté notamment par le duo Coppa-Juste Fontaine, autre légende rémoise. À la fin de sa carrière, Coppa s'engage pour la reconnaissance des droits des joueurs professionnels. Il devient aussi consultant pour la radio et la télévision. Raymond Coppa s'éteint le 3 mars 2017. Son héritage perdure dans le cœur des passionnés de foot et pas seulement dans celui des supporters du Stade de Reims. Et c'est l'un des trésors de Champagne-Ardenne.
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4: Un enfant a-t-il le droit de ne pas être d'accord avec ses parents ?
5: Oui, et d'ailleurs, ils n'acceptent pas ça. On fait des choses qu'on n'a pas le droit et eux, ils le font devant nous. Nous, on doit se coucher tôt et eux, ils doivent se coucher tard.
6: Moi, je dis, oui, on a le droit de ne pas être d'accord parce que c'est pas tout le temps eux qui décident, parce qu'on a le droit de prendre un petit peu la vie. Par exemple, si nous, on mange un truc qu'on n'aime pas et eux, ils mangent un truc qu'on aime bien,
7: c'est un peu injuste. Hein.
8: En fait, quand, par exemple, nos parents, ils sont pas d'accord avec quelque chose, et que, en fait, nous, on a raison. Ils acceptent pas qu'on a raison. C'est les plus grands et ils veulent toujours avoir raison.
9: Et surtout, parlons de trucs familiales, le plus embêtant avec les parents, c'est que quand t'es l'aîné et que t'as toujours une petite dispute avec ta sœur, ils vont croire au plus petit. Pourquoi ? Je ne sais pas. Mais alors ça, c'est un truc qui me saoule vachement, en vrai.
10: C'est totalement vrai. Alors, la dernière fois, mon petit frère, il a mis ma chambre en bazar, alors j'avais tout rangé, mais j'ai pris.
4: C'est toi qui as été disputé.
10: Oui.
4: Et tu as réussi à expliquer à tes parents ou pas ?
10: Oui, au bout d'un moment, ils ont réussi à me croire. Donc ça va, c'est mon frère qui a été puni, pas moi. Heureusement, mais c'est de l'injustice.
11: Pour moi, on obéit tout le temps à ses parents. Même si c'est un truc grave et tout, j'obéis.
4: Mais quand vous n'êtes pas d'accord avec vos parents, est-ce que vous échangez ? Est-ce que vous arrivez à discuter ?
10: Oui.
12: Mais en fait, ils font ça pour notre bien. C'est pas parce qu'ils veulent pas.
4: C'est toujours pour votre bien ?
10: Non, c'est pas vrai.
8: Quand par exemple je suis pas d'accord avec ma mère et elle me laisse m'expliquer, mais à la fin elle dit toujours son dernier mot, du coup c'est moi qui ai tort et c'est elle qui a raison alors que c'est moi qui ai raison.
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1: À Cliosclat aujourd'hui, joli village perché de la Drôme, avec Marie Beaulaton dans la fabrique de poterie.
2: C'est un lieu qui est vraiment historique, qui existe depuis 1903. Il y a des ateliers de fabrication qui sont en activité du lundi au vendredi, tous les jours de l'année. Les gens peuvent venir nous voir et il y a une boutique où on peut acheter les pots qu'on produit dans l'atelier. Et la particularité de notre lieu, c'est que vraiment tout est fait sur place, donc la terre vient du village, elle est travaillée dans les ateliers, cuite dans les ateliers, décorée dans les ateliers et elle est mise en boutique après. Et une autre particularité, c'est que dans les années 60, à partir du moment où les pièces sont un petit peu diversifiées, il y a une personne qui a tenu cette poterie, Philippe Sourdive, qui a mis en place beaucoup plus le décor. Donc on a deux styles de décor, on va dire aujourd'hui dans notre fabrication. On a un décor qu'on appelle décor à la poire et on vient dessiner

0: À main levée, un décor sur les pièces, donc sur des assiettes, des saladiers, etc. Et on a un deuxième type de décor qu'on appelle le décor fin, ou décor au clou. Historiquement, et on le fait encore un petit peu, on dessine avec un clou, donc un vrai clou de bricolage assez long. On vient graver la terre, le contraste entre la couleur qui est appliquée et le dessin qui permet de révéler la terre qui est en dessous va vraiment donc, mettre en valeur un dessin qu'on vient ensuite colorer. On est réputé pour ce décor fin.
1: Et donc aujourd'hui, pendant qu'Anastasia nous accueille dans la boutique, quatre potiers travaillent à la production.
0: En fait, on est salarié de la fabrique de poterie de Kliuskla, donc on travaille uniquement pour cette fabrique. Même si c'est une fabrication en série, chaque pièce reste unique parce qu'elles sont toutes faites à la main. Il y a deux personnes qui sont dédiées au tournage aujourd'hui, Zoé Le Camus et qui, elle, travaille dans la fabrique, et un tourneur itinérant qui vient une fois par mois à peu près, qui s'appelle Béranger du Tertre. Après, on a d'autres façons de fabriquer des pièces qui ne sont pas du tournage. On a une calibreuse notamment, où on vient presser une boule de terre dans un moule en plâtre. C'est le cas notamment d'assiettes. Et donc là, j'ai un autre collègue qui fait plutôt la calibreuse qui s'appelle Boris Dasnias-Mundler. Et puis on a aussi une autre manière de fabriquer qui s'appelle l'estampage. Donc là, c'est ma collègue Émilie McGuinness. Et donc là, on vient créer une plaque de terre avec une machine qui s'appelle une croûteuse qui vient faire une grande plaque et qu'on vient mouler sur un moule en bosse pour certains plats, notamment les plats à gaudron qui ont des finitions bien particulières. Donc ça nous permet d'avoir différents types de poterie. Et après, donc ces pièces peuvent être décorées. Et donc là, on est deux décoratrices dans la poterie, donc Émilie McGuinness et puis moi-même Marie Bolaton. Mais ce qui est particulier à cette poterie, c'est qu'on fait de ce qu'on appelle de la terre vernissée. Donc c'est de la terre qu'on cuit à, entre guillemets, basse température, environ 1000 degrés. Et on utilise la terre du village, donc qui est extraite dans une carrière qui est à 50 mètres de la poterie.
1: Et alors, cette terre a toujours fait le bonheur des villageois, puisque les premières traces écrites de l'activité potière de Kliuskla datent du Xe siècle. Et au XIXe, il y avait une cinquantaine de potiers indépendants dans le village. Et puis ensuite, au début du XXe siècle, la concurrence de nouveaux matériaux a obligé les potiers à se réinventer. Et c'est Marius Anjalleras qui a invité les potiers à se regrouper et a donc créé la fabrique de poterie de Kliuskla, un modèle de production complet qui a tenu jusque dans les années 50.
0: Ensuite, c'est M. Sourdif qui a repris encore pendant des années, puis ses deux fils. Il y a juste une petite fermeture dans toute l'histoire de la poterie entre 2012 et 2017. Et c'est à cette période que la mairie a décidé de racheter l'ensemble des bâtiments et des lieux. Ça a été un peu le nouveau tournant puisque c'est une SIC qui a été créée dans une société coopérative d'intérêt collectif. C'est vraiment une entreprise patrimoniale. Ça se sent dès qu'on arrive dans les lieux. Ça a vraiment beaucoup de cachet et beaucoup de charme.
1: Alors pour en profiter, rendez-vous donc ici dans la fabrique de poterie à Kliuskla ou sur ici.fr, rubrique circuit court.
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3: Le bâtiment rondouillard au toit de chaume de l'ancien Courtepaille à Cussy-les-Forges a pourtant bien failli disparaître. Ce restaurant grill, dont le néon rouge a éclairé pendant des années l'entrée de ce village de la Vallonnée, a accueilli pendant plusieurs décennies les vacanciers en voiture qui descendaient dans le sud ou rentraient chez eux par l'ancienne Nationale 6.
4: Pas moyen d'avancer. Qu'est-ce qu'ils font devant aussi? Et l'autre qui rit, y a vraiment pas de quoi. Ah, ils sont en panne par-dessus le marché. C'était bien la peine de nous doubler tout à l'heure. Ah, si j'avais su, je serais jamais parti en vacances.
3: Le Courtepaille de Cussy-les-Forges a même une histoire particulière. Construit en 1964, c'était le deuxième établissement de la célèbre chaîne, devenu au fil du temps le plus ancien encore debout en France. Dans une archive de 2020, André Leroy, qui en a été le directeur pendant 30 ans, se souvient d'une salle de resto restée dans son jus.
5: Elle est d'origine avec ses rideaux verts, ses banquettes. Tout est resté dans son jus comme elle a été faite en 64. C'est magnifique avec ses vieilles tables, ses vieilles chaises, ses briques, la cheminée qui n'est pas la même, les banquettes vertes, des lanternes, c'est vraiment joli.
3: Ce décor authentique a même vu défiler des vedettes des années 70 sur la route de leur tournée, comme Michel Thor ou Claude François.
6: Allez,
3: Puis le rideau est tombé en 2020. Le restaurant a fermé et le bâtiment est resté 5 ans à l'abandon. La belle histoire, c'est qu'il a été repris il y a un peu plus d'un an par Christopher Bertrand, un ancien serveur de la chaîne.
6: J'ai démarré chez Courtepaille, j'avais 16 ans. Je travaillais à Courtepaille d'Appoigny, donc en faisant des études pour exercer le métier de tailleur de pierre. Donc ouais, rien à voir du tout. Et je suis revenu chez Courtepaille à Cussy-les-Forges. Les choses, parfois, vous savez, vous avez des opportunités dans la vie, il y a des petits clins d'œil, des petites choses.
3: Sous son impulsion, Courtepaille est devenu Courte Patte, un magasin spécialisé pour animaux. Une nouvelle enseigne qui vient de fêter ses 1 an d'existence. Le lieu a changé d'activité, mais il n'a pas perdu son âme. La preuve, toutes les semaines, des automobilistes s'arrêtent encore. Pensant venir manger, ils grimpent le petit escalier jusqu'à la porte avant de réaliser que les grillades ont laissé place aux croquettes pour chiens.
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1: Bonjour Julie,
2: bonjour tout le monde.
3: Lucie, vous commencez avec une affirmation ce matin.
1: Il n'y a pas de rue à la boule.
3: Bah pourtant on roule bien quelque part.
1: Bah oui, mais il n'y a pas de rue. Il y a des avenues, il y a des boulevards, il y a des allées, mais il n'y a pas de rue. C'est une bizarrerie de la ville.
3: Ah mais est-ce qu'on sait pourquoi ?
1: On le suppose. Déjà il faut savoir que si on se penche sur la définition, une avenue est censée être végétalisée, donc bordée d'arbres et de verdure, ce qui n'est pas le cas d'une rue. Alors je ne suis pas allée faire le tour de toutes les rues de la Baule pour vérifier si on voit bien des arbres, mais je suppose que c'est en majorité le cas. Ce qui est certain, c'est que les personnes qui ont tracé les voies cherchaient à vendre des parcelles ou des maisons à des personnes plutôt aisés, des gens qui avaient des pépettes, quoi. Des gens qui venaient des grandes villes et qui seraient fiers de donner leur nouvelle adresse. Notre résidence balnéaire se situe avenue des Érables, avenue des Ibis. C'est quand même plus chic que de dire rue. Donc, pas de rue à la Baule. Et je suis allée voir chez les voisins si cette particularité a pu déteindre. Et figurez-vous qu'à Pornichet, il n'y a qu'une seule rue.
3: Quoi ?
1: Ben oui, vous avez bien entendu, cette rue s'appelle la rue d'Alsace. Et figurez-vous que c'est même pas une rue. Non mais on marche sur la tête, hein. La rue d'Alsace, c'est une impasse qui s'appelle rue. Alors qu'à côté, il y a des avenues qui devraient s'appeler rue. Bon bref, je suis en train de tout mélanger dans votre tête. En gros, ce qu'il faut retenir, c'est qu'à la Baule, il n'y a pas de rue, il n'y a que des avenues, des boulevards et des allées. À Pornichet, il n'y a qu'une seule rue et les autres sont aussi des avenues et des boulevards. Tout ça pourquoi ? Ben parce que c'est plus classe.
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4: Pour changer, je ne vais pas vous apprendre un mot, mais vous apprendre quelques subtilités pour écrire en breton. Et ensuite, place à un prénom pour changer aussi.
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4: Ouais, c'est la journée du changement. Alors, je vous apprends chaque jour des mots. La pratique orale, c'est bien, mais l'écrit, c'est important aussi. Alors, dans l'alphabet breton, il y a deux ou trois petites choses à savoir. En premier, vous verrez une lettre que vous connaissez, mais que vous ne prononcez pas bien. C'est le C'H, qui sert à écrire le son RE, et donc pas CHE ni QUE, c'est RE. C'est un gros H aspiré. Pensez à un hangar, hein, voilà, comme ça, ça va vous aider. Ensuite, une autre chose à savoir, pas de bol, le cul n'existe pas en breton, on parle pas de cul, mais à la place, nous avons le K, qui sert à remplacer donc le cul, mais aussi le C, et ça sert à faire le son que. Un K, tout simplement. Donc avec ça, vous ne devriez plus confondre C'H, c'est le H, le hangar, hein. Et si c'est un K, eh ben là, vous pourrez dire K. Ça paraît bête comme chou, mais c'est important à connaître pour pouvoir écrire, mais aussi lire et retrouver la bonne prononciation. À vous de répéter, ou alors écrivez-le quelque part pour vous en souvenir.
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4: Et pour changer des noms de lieux de famille, un prénom aujourd'hui qui est sûrement parmi les plus répandus, ou du moins dans le top des prénoms bretons, c'est Maël, avec sa variante Maëlan. Alors Maël, c'est un très vieux prénom, commun à d'autres langues celtiques. Maël, ça vient du Moyen-Âge, de l'époque du vieux breton, et ce nom était celui des princes ou des chefs de clan, à l'époque où la Bretagne était clanique, évidemment. Mais ce joli prénom est resté. Maël, c'est un prénom masculin, féminisé depuis peu, mais Maël, c'est le chef de clan, et dans Maëlan, eh bien là on a une contraction de Maël et Tan, qui donne Maël Dan. Et ensuite, Maëlan, c'est-à-dire le chef de feu, donc au caractère bien trempé. C'est glissé en Maëlan. Voilà. Il est temps pour moi de vous laisser, de vous dire à demain, même heure, Canevarhoas.
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6: Bonjour.
3: Alors, on est où ici, Philippe ?
6: On est sur mon exploitation, dans la miellerie.
3: Ici, à Boulternère.
6: À Boulternère.
3: Et Philippe, vous avez donc une miellerie, vous avez aussi des vergers.
6: Beaucoup de produits différents, on fait des pommes, des amandes, des abricots, du jus de pomme, du nectar.
3: Il me semble que j'ai vu aussi des pieds d'avocat.
6: C'est pas en production.
3: C'est un essai.
6: C'est un essai, on verra si la météo devient un peu plus clémente dans les années à venir.
3: Et là, vous avez donc la mise en pot ici, dans votre miellerie de Boulternay.
6: Je peux même vous faire goûter, c'est vous.
3: Oh ben, je veux bien, oui.
6: Je suis déjà très fier de mes abeilles, surtout.
3: Et alors, quel est le miel que vous préférez, vous ?
6: Moi, je les aime tous. Après, je ne sais pas si vous connaissez peut-être des miels un peu particuliers, comme la bruyère calune.
3: Eh bien, allons-y. Très subtil, hein, comme parfum.
6: Oui, c'est un miel qui est très particulier, peu récolté parce qu'il est très difficile à extraire. Et par contre, très prisé dans l'Europe du Nord. Celui-là, il vient de la réserve naturelle de Pie.
3: Donc ça sent très très bon le miel dans la miellerie. On va aller peut-être du côté des pommes. Donc là, Philippe, on se dirige vers votre verger. À notre droite, tous les pommiers.
6: Oui, voilà, différentes variétés. Gold Rush, un petit peu de Fuji aussi. En fait, si vous voulez, on a mis les pommes qui ne pouvaient pas aller à la montagne. Ici, on a gardé les pommes qui se récoltent tard, comme la Fuji ou la Gold Rush. Et après, celle qu'on a vue la première, c'est une primeur, une Gala. Qui elle aussi, elle est mieux ici qu'à Sahor.
3: Oh là, monsieur, vous avez fait provision, là ?
2: Ah oui, monsieur Torrent est reconnu dans le coin.
3: Alors, combien vous en avez acheté de pommes ? Combien de kilos ?
2: Oh, j'en sais rien, il y en a 3, 4, 5 caisses.
3: Ah ouais, quand même, c'est pour
2: plus
3: tout l'hiver.
2: Plus les noix.
3: Bonne dégustation.
2: Merci.
3: Ça sent bon, la pomme. Et alors, est-ce que vous pouvez, s'il vous plaît, Philippe, me montrer la variété endémique du Roussillon, la Coquette?
6: Voilà, ça c'est Coquette.
3: Voilà, sa particularité, c'est qu'elle est un petit peu rosée.
6: Voilà, un petit peu rosée. C'est une variété voilà, qui est présente avant que la Golden arrive. Donc c'est dans les années 50. Et elle a été au fur et à mesure supplantée par les Rennais du Canada, là-haut, les Golden. Parce que c'est un arbre qui est très alternant. C'est-à-dire qu'il produit qu'une année sur deux. On est plus très nombreux à avoir de la Coquette.
3: Donc c'est une chance de pouvoir la goûter.
6: Oui, vous voulez goûter ?
3: Allez.
6: Je vais goûter.
7: Allez.
3: Elle est trop trop bonne. Hein. Je vois qu'il y a aussi des noix. Ça, c'est pas votre production, c'est un copain à vous.
6: Voilà, c'est Monsieur Retch à Boulternay. Pareil pour faire face un peu à la disparition des pêchers. Tout le monde s'est diversifié à mettre des olives, des grenades, des noix. On a cherché des cultures alternatives.
3: Et dites-moi, Philippe, vous avez les pommes et vous avez le jus de pomme.
6: On a un petit atelier, on se fait nous-mêmes le jus de pomme, voilà.
3: Et ça, c'est pour ça que vous avez plein de clients aussi, parce que vous avez plein de bons produits.
6: Ça fait 43 ans qu'on fait du jus de pomme.
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1: Aujourd'hui, on est sur une méthode qui date à la fois de l'époque moderne, tout ce qui est technique de ferrage. Quant au matériel et la position, ça a évolué au milieu 20e siècle. Et on reste sur des choses assez anciennes.
2: Ouais. Donc là, on a sorti une jument, c'est ça ?
1: C'est ça, oui.
2: Ponita ?
1: Oui, c'est ça, oui, Ponita. Donc c'est une jument qui a une bonne quinzaine d'années. Hein, on peut un peu le voir à sa morphologie, un petit peu encellé, un petit peu démusclé sur le dos. Donc on va rester sur une ferrure plutôt classique parce qu'elle n'a pas de problème particulier. Donc on va commencer donc les soins sur Ponita. Là, ce qu'on va faire, on va commencer par dériver, c'est-à-dire un petit peu défaire les lacets de la ferrure, un petit peu comme nous les chaussures. Okay. Donc ça, c'est la première étape.
2: Qu'est-ce qu'on utilise ?
1: On va utiliser une maillotche en cuir et un dérivoir.
2: Ça lui fait pas mal, on est d'accord. Aucun moment, ça lui fait mal.
1: Non, du tout. On travaille que sur l'ongle. Donc c'est pour ça qu'on a des outils spécifiques, position spécifique pour éviter de leur faire mal.
2: Donc là, l'idée, c'est que je me mets à côté de lui et je vais lui demander qu'il me donne... Moi, je dis sa patte, mais son sabot, quoi.
1: Alors, on parle de membre. Tu te positionnes devant.
2: Là, et là.
1: Et alors, il faut que tu mettes le membre sur toi. Faut pas que t'aies peur. Faut un peu forcer quand même, voilà. Et là, tu viens dériver ce clou, là, celui-ci, là.
2: Celui-là.
1: Eh bien, c'est pas mal. Voilà, vas-y, repose. Comme ça, lâche tout, voilà.
2: Donc là, on vient d'enlever le fer avec une tricoise. Je pensais que ça allait lui faire mal, mais en fait, pas du tout. Et là, maintenant, c'est quoi ? C'est un peu la séance manucure.
1: Oui, exactement, c'est ça. Le pied bien à plat. Donc, on est un bon parage. Plus notre parage est réussi, plus la ferrure sera réussie.
2: Là, tu viens d'essayer le fer le zéro.
1: Ouais, voilà, c'est ça. Oui. Donc là, on essaie la taille zéro. C'est une taille qui correspond. Donc au niveau du travail sur mon fer, c'est qu'on mette les clous dans cette partie-là qu'on appelle la ligne blanche. Faut pas les mettre en paroi parce que c'est pas assez souple, ça va éclater. Ouais. Faut pas les mettre trop par ici, parce qu'on va être dans ce qu'on appelle le pied de chair et on va lui faire mal. Donc là, l'idée, c'est qu'on tombe bien sur la ligne blanche. Donc quand je le présente, on voit ici que mon pied dépasse un peu du fer, donc il faudra que j'ouvre un peu cette partie-là du fer.
2: Là, c'est quoi l'étape ? C'est de le mettre au feu ? Le réchauffer, le chauffer.
1: Ouais, c'est ça. Là, on va le mettre dans ce qu'on appelle une forge. On va le travailler, on va le mettre à la tournure du pied. Donc là, on a vu ce qu'il fallait faire. On a mémorisé la tournure du pied. Donc on va reproduire cette tournure du pied sur le fer. Et ensuite, on va aller porter à chaud.
2: Donc là, on a sorti le fer et on le met directement.
1: Voilà, alors il a refroidi un peu. Et là, tu vois ce que je disais, nos contre-perçures. Donc il faut que nos contre-perçures tombent sur la ligne blanche. Là, tu vois, elles sont un petit peu sur la paroi. Donc je vais pouvoir modifier un petit peu ma branche.
2: Et donc, la dernière étape maintenant.
1: On va poser le fer sur le pied. Donc, okay. C'est l'étape du brochage.
3: Alors, je vais ouvrir mes talons.
2: Et ça lui fait pas mal.
1: Non, du tout. Si on a bien ajusté notre fer, on broche dans ce qu'on appelle la ligne blanche.
2: Et là, notre pépère, il est tout prêt.
1: Voilà. Là, il est tout beau. On peut lui rendre sa liberté.
2: Tu vas être libre, mon petit. Merci, Emmanuel, de nous avoir montré ton travail.
1: Eh bien, avec plaisir.
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4: Chaque année, près de 800 000 personnes montent sur un bateau à Strasbourg, soit plus de la population entière de Marseille qui ferait la queue pour voir la petite France. Aujourd'hui, je teste pour vous les coulisses de Batorama. On est bien évidemment à Strasbourg, embarcadère du Palais Rohan. Et il est tôt, il est très tôt. Hein. La ville s'éveille tout doucement et je monte à bord d'une navette Batorama avec Dylan et les capitaines. Autour de nous, l'île est particulièrement silencieuse et on entend juste les clapotis de l'eau contre la coque. Pendant que les premiers touristes dorment encore, eh bien, l'équipage lui prépare déjà la journée. J'ai comme l'impression que je vais prendre part au spectacle que je vois défiler tous les jours devant les fenêtres des studios d'ici Alsace. Et une fois à bord de la navette, direction le port du Rhin, dans les locaux techniques de Batorama. Avant même qu'un touriste monte à bord, les bateaux passent par une vérification technique complète. Et Dylan m'explique que chaque navette est contrôlée quotidiennement. Hein. Les niveaux, la sécurité, les systèmes électroniques. Normal, on peut transporter jusqu'à 135 passagers par bateau. En fait, Batorama appartient au port autonome de Strasbourg. C'est le deuxième port fluvial français. Et à l'origine, les visites servaient surtout à montrer la puissance industrielle du port aux investisseurs. C'était pas vraiment pour les touristes. Aujourd'hui, la visite dure environ 1h10. Et on traverse la petite France, la Neustadt et le quartier européen. Et selon le capitaine, la difficulté principale, c'est de réussir à anticiper d'une part le courant, mais aussi les écluses et les autres embarcations. Hein. Dans un espace, il faut le dire, relativement petit. Et ça prend pas mal d'entraînement pour réussir à passer un aussi long bateau sous les ponts de Strasbourg. Et moi, je me fais trimballer et je dois avouer que depuis l'avant du bateau, la ville est encore plus belle. On voit les rues et les façades des bâtiments complètement autrement. J'ai adoré ça. Aujourd'hui, la flotte compte une dizaine de bateaux. Parce que oui, il y a du monde. Et pour gérer l'afflux des visiteurs, j'ai rencontré Lucie. Lucie, elle est agent de quai. Et elle m'explique que ce sont plusieurs centaines de personnes par heure qui montent et descendent des navettes en haute saison. Et le timing est super précis. Parce qu'un bateau part environ toutes les 30 minutes. Alors moi, pour montrer ma bonne volonté, j'ai tenté d'aider à amarrer le bateau. C'était une mauvaise idée. J'ai tiré la corde, mais dans le mauvais sens. Bref, le bateau ne bougeait absolument pas. Mais ça a eu le mérite quand même de lancer un fou rire général. Bon, le capitaine m'a même dit que ça arrivait aussi aux marins. Bon, je me dis qu'à travers ça, je viens d'être officiellement adopté par la marine alsacienne. Youhou ! En tout cas, je réalise que derrière l'image romantique des bateaux qui défilent tranquillement le long de l'île, se cache surtout une organisation quasi aéronautique. Car finalement, Strasbourg, vu d'en haut, c'est sûr, c'est beau. Mais vu d'en bas, depuis l'eau, c'est encore plus beau.
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5: Forte, sensible et guerrière. Quand les gens vous disent tout arrive en même temps, c'est vrai. Bon, à la limite, il faut mieux que ça arrive tout en même temps parce que en ce moment, on fait tout. Et puis ça peut être que mieux après. Je me suis retrouvée pour la première fois de ma vie assise dans mon salon par terre avec une impossibilité totale de me servir de mon cerveau, de pouvoir travailler, ce qui m'était jamais arrivé.
6: Qu'est-ce qui vous permet en fait à ce moment-là de sortir la tête de l'eau ?
5: Ce qui va m'aider, c'est une prise en charge médicale, mais aussi je me suis mise à peindre, à lire de la philo, et ça va m'aider doucement à baisser le taux d'angoisse, à donner du sens au vide auquel j'étais confrontée. Quelque chose de créatif qui m'a aidé à pas mourir en fait, hein. Donc ça a été assez incroyable de voir capacité de créativité qu'on peut avoir alors que quand plus rien fonctionne en fait.
6: De quelle façon ça se met en place ?
5: J'étais assise par terre entre Noël jour de l'an 2021 toute seule, mes enfants n'étaient pas là et j'avais sous mon canapé acheté pour les enfants pour jouer deux trois toiles et puis une espèce de gouache. Et je me suis mise à peindre des points pour faire des peintures aborigènes parce que je me suis dit ça va être à peu près tout ce que je vais savoir faire. Il m'arrivait des fois de le faire pendant 10 heures d'affilée sans me rendre compte du temps qui passait et c'était assez magique. Mais non, il n'y avait rien de prémédité. Aujourd'hui, ce qui est incroyable, c'est que je ne saurais plus faire ça. Donc je les regarde avec... D'abord, je les remercie parce que je sais que ça a été un peu... vraiment ma planche de salut, enfin, mes toiles de salut, je ne sais pas si on peut dire ça. Comment expliquer ? Ça m'a aidé à poser mon cerveau, mettre sur pause les angoisses et surtout de voir que malgré le vide intersidéral qui m'entourait, j'arrivais à créer quelque chose. Parce qu'il n'y a pas d'objectif à atteindre. On a le droit d'effacer, de recommencer. Que ça plaise ou pas, on s'en fiche, parce que de toute façon, on ne le fait pas pour ça. Rien n'est grave, en fait. Tout sera parfait. Et ça c'est agréable.
6: Cette réflexion, ça vous a mené à quelle conclusion ?
5: Avant, je pensais que tout n'était que responsabilité. Aujourd'hui, c'est plus du tout le cas. Je vois beaucoup plus de choses, en fait. Un souci ne prend plus jamais tout l'espace dans ma tête. Il y a de la place pour tout. Les emmerdes et les trucs bien. Mais c'est pas parce qu'on a... Voilà, il y a quelque chose qui va pas que rien d'autre ne doit aller. Et c'est comme dans la peinture, en réalité. Par exemple, quelque chose ne va pas correspondre à ce que vous vouliez faire. C'est pas grave, l'espèce de tâche qui n'était pas prévue, on la laisse, mais le tableau n'est pas gâché. Et c'est ça, en fait, que j'ai appris. Il peut y avoir une couleur qui ne correspond pas à ce qu'on a voulu sur une partie de la toile, mais tout le reste, en fait, est magique. La vie, c'est ça, en fait. Il y a toujours un truc qui ne va peut-être pas aller, et on va juste lui laisser la place qu'il doit avoir, mais pas tout.
7: Voilà, résiliente et sage, pour donner d'autres qualificatifs qui correspondent à Émilie Voiron. 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
1: À Villebois-Lavalette, il suffit de lever les yeux pour comprendre que ces halles ne sont pas ordinaires. Sous cette charpente de 350 ans, des générations de marchands et d'habitants se sont retrouvées, faisant de ce lieu le cœur battant du village. Les halles de Villebois-Lavalette ont été construites au XVIIe siècle, probablement autour de 1665. Elles auraient été édifiées par les mêmes ouvriers que ceux qui travaillent, à la même époque, sur la partie princière du château voisin. Et d'ailleurs, qui mériterait lui aussi une chronique, hein, d'ailleurs. Mais le site des halles est plus ancien encore, hein, puisque les halles d'aujourd'hui reposent de toute évidence sur un soubassement du XIIe siècle, ce qui montre, hein, ce qui traduit que le commerce s'organise ici depuis le Moyen-Âge. Au XVIIIe siècle, un certain Daubé d'Aubeuf de Villers, qui était seigneur de Blanzagué et capitaine du château auquel les halles appartenaient, eh bien, il entreprend d'importants travaux. Les bases des piliers en bois, qui étaient d'ailleurs vermoulus, sont renforcées par des dés de pierre et la charpente est consolidée. Puis, en 1806, sous le Premier Empire, les halles deviennent propriété communale en même temps que le champ de foire. Et pendant un temps, hein, elles vont même accueillir la mairie et la justice de paix, une sorte de tribunal de proximité. En 1855, le maire décide de reculer la façade qui longe la route, hein, pour faciliter la circulation. C'est à ce moment-là qu'on remplace 11 piliers en bois par 7 colonnes toscanes en pierre. On aménage aussi des escaliers et on modifie une partie de la toiture. En fait, c'est en grande partie l'aspect que nous connaissons aujourd'hui. Après la Seconde Guerre mondiale, l'entretien des halles coûte cher, trop cher pour la commune. Un projet de démolition est même envisagé en 1946. Mais finalement, les halles sont classées monument historique le 10 mai 1948. Et ce classement, eh bien, il est décisif. Parce qu'il faut imaginer, hein, qu'à cette époque, en France, beaucoup de halles des 16e, 17e siècles sont détruites. Suite à cet épisode, le monument va connaître plusieurs phases de travaux. La toiture est restaurée en 1976, le pavage est refait quelques années plus tard. Et puis, l'ensemble va être rénové au début des années 2010. Aujourd'hui, chaque samedi matin, eh bien, le marché anime toujours les halles. La preuve que ce monument n'est pas seulement un superbe patrimoine, c'est aussi un véritable lieu de vie.
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2: Je rêvais d'avoir une maison à la campagne. Cette maison, c'est comme si j'y étais née. C'est ma maison de famille.
3: Ma maison s'appelle l'Ostao de la Mar.
4: C'est une maison un peu envoûtante.
5: Eh bien, vous voyez, des livres et trois fenêtres qui me donnent le paysage du pays, comme si c'était trois tableaux.
6: Ils ont vécu ici.
7: Thibaut Gaudry.
8: Elle m'a dit d'aller siffler là-haut sur la colline.
6: En juillet 1968, Huguette Carin, présidente du comité des fêtes du charmant village de Cotignac, écoute son transistor quand elle entend Joe Dassin chanter « Siffler sur la colline ». Et c'est là que germe une idée un peu folle.
9: J'ai demandé donc au maire, je lui ai dit « Qu'est-ce que vous pensez si nous donnions un terrain de Cotignac, si toutefois la mairie est d'accord, pour que Joe vienne chanter ?» Et il me dit « Bon, ben d'accord, fais-moi une lettre, je vais le proposer. » Ce qui a été fait et accepté. Donc, il est venu chanter une vingtaine de jours après. Et dès qu'il avait un gala sur la côte, il venait se coucher chez nous. Et voilà comment ça s'est passé.
6: Joe Dassin donne un concert mémorable le 12 août 1968 dans la cour de l'école. Après sa prestation, Huguette l'accompagne visiter le terrain proposé. Un bel emplacement que le chanteur estime néanmoins trop proche du village. On lui en propose alors un autre, dans le quartier Saint-Joseph, sur les hauteurs, près d'un monastère. Enthousiaste, il l'accepte illico. Séduit autant par le lieu que par son nom. Il faut dire qu'il s'appelle Joseph Dassin.

0: Joe ne fera construire une maison sur le terrain que 10 ans plus tard. Mais il revient souvent à Cotignac et loge au Look Allen, l'hôtel-restaurant créé par Huguette en plein cœur du village. Il y prend toujours la chambre 6. Look Allen, où l'on peut croiser les Pink Floyd ou Yvonne de Gaulle. Et la chambre 6, où Joe dormira le 14 janvier 1978, mais pas seul.
1: Joe Dassin va chanter dans un instant. Joe Dassin a vécu hier un moment important dans sa vie, puisqu'il s'est... un moment troublant. Il avait sans doute plus le trac hier à Cotignac dans le Var que sur scène, devant Monsieur Martin, le maire de la localité, qui a uni Christine et Joe pour le meilleur et pour le pire.
0: Après avoir hésité avec Tahiti, c'est finalement à Cotignac que Christine dit oui à Joe. Ce jour-là, ce n'est pas vraiment l'été indien, mais un déluge, qui cependant ne gâchera pas la fête pour les 500 invités conviés par le couple. On chantera une partie de la nuit, un concert improvisé qui se terminera en duo avec l'ami Serge Lama.
2: Samedi 14 janvier, contrairement à l'habitude, il pleuvait sur Cotignac. Étaient-ce les larmes des admiratrices de Joe Dassin qui, ce jour-là, épousaient dans la mairie du village la ravissante Christine Delvaux? Enfin, malgré le mauvais temps, tout Cotignac était là, dans les rues, aux abords de la mairie, pour saluer celui qu'il considère maintenant comme un enfant du pays, puisque Joe Dassin y possède une fort belle maison. C'est Monsieur le maire en personne qui, vers 15h30, procédait à la cérémonie, ponctuée par le crépitement des appareils photos, tandis que la musique des sapeurs-pompiers de Brignoles interprétait les succès de Joe Dassin.
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0: Pour le dessert, un pâtissier a créé un gâteau géant, reproduisant la maison que Joe vient de faire construire, dans la Pinède, en haut de la colline. Si un jour, vous allez visiter Cotignac, labellisé plus beau village de France, et que vous souhaitez dormir au Look Allen, demandez la chambre 6.
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5: Impossible de ne pas céder à la tentation des macarons de Boulay, la plus ancienne enseigne de la ville depuis 1854. Et la transmission est aussi une affaire de famille puisque Jacques Alexandre vient de passer la main à sa fille. Bonjour Mathilde.
6: Bonjour.
5: Les macarons de Boulay sont fabriqués dans la tradition de manière artisanale. Il y a une volonté de garder une production de qualité.
6: Moi, c'était vraiment une priorité pour moi, comme ça l'a été pour mon père il y a 31 ans, quand il a pris la suite donc de sa maman, donc ma grand-mère. C'est de perpétuer le savoir-faire et donc bien sûr la qualité et l'artisanat. Donc je modifierai absolument pas du tout la façon de les fabriquer, ça restera tel que ça l'est depuis le début.
5: Quels ont été les mots de votre papa?
6: Pour être honnête, ça fait quelques années qu'on en discute, hein, que le sujet est sur la table, mais ça lui tenait bien sûr à cœur, voilà, qu'il y ait une suite. Il m'a mis aucune pression, hein, ça s'est fait d'une manière très naturelle, très douce également. Je pense qu'il est fier et surtout tout heureux de savoir que je vais conserver ce savoir-faire et pas faire de changements majeurs qui puissent entacher notamment la qualité de nos macarons.
5: Les macarons de Boulay, ils sont célèbres, Mathilde, dans le monde entier. L'export peut être encore plus performant.
6: Ça peut être encore plus performant parce qu'aujourd'hui, avec Internet, les possibilités sont illimitées. Mais j'ai surtout à cœur de maintenir notre ancrage dans la région parce que c'est tout de même essentiellement en Lorraine, hein, qu'on a nos clients de plus longue date. Donc l'export fait partie de mes projets, mais je tiens surtout à trouver de nouveaux distributeurs dans la région et à continuer de les faire connaître autour de nous.
5: Vous êtes en possession d'un secret de fabrication. Qu'est-ce qui fait ce petit goût si particulier des macarons boulageois pour qu'on les aime tant?
6: Ce qui fait vraiment leur particularité, c'est ce goût de l'amande, parce que nous on travaille donc des amandes entières qu'on reçoit dans leur peau. C'est pas de la poudre d'amande, hein, c'est des amandes qui arrivent entières chez nous et qu'on va ensuite aller émonder. Du coup, on ne casse pas la fibre de l'amande lors de la fabrication. Donc ça permet vraiment à nos macarons d'avoir un goût très fin, très subtil, le goût de l'amande qui se développe très longuement dans la bouche après l'avoir mangé, et le dressage à la cuillère, qui est une technique très rare, hein, sur les macarons. On a quand même beaucoup de macarons aujourd'hui posés avec une dresseuse. Les nôtres sont faits un par un à la main à la cuillère en argent et donc ils ont un moelleux que vous trouverez sur aucun autre macaron.
5: Vous représentez la 7e génération à travailler dans l'entreprise. Est-ce que c'est une pression supplémentaire de faire perdurer cette tradition?
6: Comme voilà, toute reprise d'une société d'aussi longue date, il y a une pression, aussi beaucoup, beaucoup de fierté. Puis puis je resterai bien entourée par mon papa, ta compagne qui travaille ensemble depuis longtemps ne seront pas très loin. Donc je suis quand même bien entourée, donc assez confiante tout de même.
5: Question gourmande, Mathilde, comment aimez-vous déguster le macaron de boulet?
6: C'est vrai qu'avec un petit café à 16h, pour moi c'est l'idéal. Mais honnêtement, même avec une coupe de champagne, il n'y a pas d'heure pour en manger. Ça passe toujours très bien.
5: Un grand merci d'avoir été notre Lorraine du jour, et très bientôt à Boulet pour goûter ces magnifiques macarons.
6: Avec grand plaisir, à bientôt.
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2: C'est l'heure de Décibel, toute l'actualité musicale avec ce soir une chanteuse et comédienne que j'adore, Elena Noguera, qui prête sa voix à Marilyn Monroe dans un podcast magnifique.
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2: Le journal intime de Marilyn Monroe, un podcast France Musique qui est sorti pile à l'occasion des 100 ans de la naissance de Marilyn. 5 épisodes qui sont donc racontés à la première personne par Elena Noguera, qui est ce soir notre invitée et qui va forcément vous transporter.
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2: Ce soir également dans Décibel, un hommage à Gesh Paty dont on a appris la disparition hier. Oui. Ah, Elena était pas au courant. Pardon, Elena.
5: Bonsoir, Émilie.
2: Bonsoir.
5: Non, ah. Je l'avais pas saisi.
2: Ah, ouais, là, là. Ouais. Elle avait 80 ans.
5: Mais non.
2: Si. Parce qu'en fait, son tube, Étienne. Oui. Et ben, elle avait déjà 40 ans quand elle a fait ce tube-là. Et donc, ouais, on l'a appris hier. Voilà. Donc, on l'écoutera tout à l'heure parce que voilà, elle était super, Gesh Paty. Au rayon nouveauté, il y a la toute nouvelle chanson d'Izia qui annonce un nouvel album. On va vous la faire découvrir tout à l'heure. Puis alors, si vous étiez habitué à Izia, guitare électrique, et ben vous allez voir qu'elle est aussi très très touchante en acoustique. Le blind test de ce soir est consacré, tiens, à celles qui savent faire les deux, chanteuses et actrices, comme mon invité Elena Noguera et comme le sujet du podcast Marilyn Monroe. Si vous voulez jouer avec nous, alors appelez-nous dès maintenant 0810 055 056 0810 055 056. Alexandra vous attend au standard. 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Elena, bonsoir.
5: Bonsoir, Émilie.
2: Bienvenue dans Décibel.
5: Merci.
2: Quelle belle collection, le journal intime de. C'est une collection de podcasts de France Musique. Ça existe depuis plusieurs années. Il y a déjà eu le journal intime de Maria Callas, raconté par Carole Bouquet. Le journal intime d'Edith Piaf, avec la voix de Josiane Balasco. Le journal intime de Nina Simone, avec la voix de Claudia Tagbo. Il y en a plein, vraiment. Allez sur l'appli Radio France. Il y a Joséphine Baker, Chopin, Bach. Enfin, c'est incroyable. Quand on vous a proposé d'être la voix de Marilyn Monroe, comment est-ce que vous avez réagi?
5: Ah, ça m'a d'abord impressionnée,
2: ouais.
5: Parce qu'on est toujours intimidé, on se demande si on est légitime, si on a le droit, c'est compliqué. Et en même temps, j'étais ravie, je me disais, mais évidemment que je dois faire ça, parce que je l'ai toujours aimée depuis gamine. C'est vraiment une femme qui m'a beaucoup inspirée. Déjà, elle était très, très, très, très. Elle me fascine, je la trouve plus que belle.
2: Oui.
5: Parce que même quand elle n'est pas forcément belle dans les photos, elle est quand même sublimissime. Il y a un truc, elle dépasse tout.
2: Ouais.
5: Et puis cette voix, la chanson, cet humour qu'elle a, qui a été très peu souligné, mais elle est très très drôle. Elle a la vis comica.
2: Alors le texte est écrit par Suzanne Gervais et la réalisation est signée Sophie Pichon. Je les cite parce que vous allez vous en rendre compte avec le premier extrait qu'on va écouter maintenant. Tout ça est vraiment mais au cordeau. C'est un très très très beau podcast. Il y a que 5 épisodes, mais j'imagine que c'est déjà beaucoup de boulot.
5: Oui.
2: Mais on adorerait en avoir deux fois plus. Le journal intime de Marilyn Monroe pour que vous vous rendiez compte et que vous alliez écouter la voix d'Elena Noguera.
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5: Chapitre 1, tu seras ma fille.
7: I thank you very much.
5: 17 juin 1946, Los Angeles. J'ai beau venir au salon depuis 6 mois, l'odeur du bleach, ce fichu décapant, m'a encore collé la nausée. Il fait une chaleur de damné et j'avais le cuir chevelu en feu. Il faut souffrir pour être belle. Voilà ce qu'aurait répliqué encore maman et Tom Grace. Yes,
8: Mais on ne m'avait pas prévenu que devenir blonde prendrait tant de temps. La visagiste compatit, elle me promet un blond irrésistible, de plus en plus clair, à la Jean Harlow. Miss Snively, la directrice de l'agence, a été catégorique. Mr. Wolf n'acceptera de me photographier que si je deviens blonde. Je l'entends encore, Miss Snively. Sautez le pas, Norma Jean, vous serez merveilleuse. Ils m'ont envoyée chez les meilleurs. Frank and Joseph, Wildshire Boulevard. Il paraît que Rita Hayworth et Ingrid Bergman sont clientes. Mais à 20 ans, Rita était déjà une vedette, elle. Je suis prête à tout.
9: Marilyn Monroe, jouée par vous, Elena Noguera, vous qui avez l'habitude de jouer évidemment au cinéma, à la télé, dans des séries, etc. Jouer juste avec la voix, ça vous a fait quoi ?
5: En fait, là, c'est la première fois que j'écoutais, parce que je voulais pas écouter, parce que c'est toujours très difficile.
9: Pardon, je vous ai pas demandé votre avis. Moi, non, je voulais pas.
5: C'est pas grave. Mais c'est étonnant, parce que c'est un peu comme la météo. Il y a le ressenti et la vraie météo. Et en fait, à faire, j'avais l'impression d'être plus Marilyn et moins moi. Et à écouter, je me dis, finalement, on est toujours beaucoup soi. Et c'est compliqué, en fait, d'aller sur... j'avais l'impression d'être plus évanescente. Et en écoutant, je me dis, tiens, c'est marrant, c'est quand même moi. Bon, mais c'est pas très grave, mais...
9: Là, vous m'ouvrez un boulevard pour ma prochaine question. Merci, Elena, j'adore. Parce que justement, je cherchais les points communs que vous pouviez avoir. Donc, j'ai noté tout à l'heure, évidemment, ça c'est la première seconde. On se dit, elles sont toutes les deux et comédiennes et chanteuses. Mais il y a quelque chose aussi de la beauté. Toutes les deux, vous avez commencé en étant mannequin, en n'ayant pas une passion folle pour ce métier, mais en étant très belle, forcément... elle, ça l'a terriblement marquée, et parce que on s'en rend compte en écoutant le podcast ou en lisant des livres sur sa vie, à quel point son rapport avec son corps était archi compliqué. Enfin là, on l'entend souffrir, se cramer le crâne pour être blonde.

0: Elle a vécu des violences intrafamiliales, elle a été abandonnée, et puis elle devient cette jolie femme, et pour s'en sortir, avec le manque d'études, avec l'époque, de mannequin à sexe symbole, elle s'est mise dans un piège qui l'a enfermée elle-même, qui l'a rendue un peu folle. Peut-être qu'elle était déjà sensible et fragile de par son histoire familiale. Mais ce personnage qu'elle a créé de femme fatale, de sexe symbole, finalement, elle s'est retrouvée emprisonnée là-dedans alors qu'elle avait sans doute des envies de jouer des choses dites plus sérieuses, d'être considérée autrement. Et en même temps, elle a créé cette petite créature, cette énorme créature dans laquelle elle s'est retrouvée piégée. Et c'est en ça, moi, que je me retrouve, c'est la difficulté d'être femme.
1: Ouais, et surtout donc à l'époque, hein, puisque vous l'avez souligné, Marilyn Monroe, elle est morte au tout début des années 60. Ouais. Son grand moment de star, c'est les années 50, avec les films, avec les photos, avec les chansons. Mais voilà, c'est quelqu'un qui meurt à 36 ans.
0: Ouais.
1: Et ça, nous, en fait, on a tendance à l'oublier parce qu'en fait, c'est loin de nous. On a célébré les 100 ans de sa naissance.
0: Ouais.
1: Vous. À quel moment elle est entrée dans votre vie, Marilyn ? Vous avez vu un film ? Vous avez entendu une chanson, un poster ?
0: Je crois que ce sont les films en premier quand on est petit. Alors, je ne pourrais pas identifier exactement lequel c'est, mais ça doit être Les Hommes préfèrent les blondes. Enfin, de toute façon, quel que soit le film, ou Niagara, elle a souvent des robes qui flash avec des couleurs insensées, et puis ce blond platine, et cette manière qu'elle a de cligner les yeux, d'avoir les yeux toujours un peu mi-clos, cette manière de parler très maniérée, qui en fait des caisses.
1: Ça doit être marrant à jouer, ça, pour vous, du coup.
0: Oui, en fait, mais c'est marrant parce qu'à l'écoute, on le voit pas, mais c'est vrai que dans le studio, je faisais beaucoup de choses comme ça, et en fait, ça s'entend moins à l'enregistrement, alors que moi, j'étais complètement comme ça, tout le temps, très maniérée. Et bon, finalement, on n'est que ce qu'on est. Je suis pas devenue une femme trop maniérée, je crois, mais j'étais fascinée, c'est vrai, par elle dès l'enfance. Donc, je mettais des photos d'elle partout dans ma chambre. Comme j'étais athée, quand je faisais des prières, c'était à elle que je demander des choses. Donc vraiment, c'est quelqu'un qui m'a longtemps accompagnée.
1: Alors écoutons un chant quasi religieux, Elena Noguera.
0: Oui, merci.
1: I wanna be loved by you. C'est Marilyn Monroe.

0: Poupidou.
1: On a moi, trop envie de le faire, le Poupidou.
0: Je l'ai eu dans le studio, bah, vous l'avez aussi. Marilyn Monroe, Elena Noguera, donc, qui raconte ce podcast, le journal intime de Marilyn Monroe, écrit par Suzanne Gervais, réalisé par Sophie Pichon. C'est un podcast en 5 épisodes que vous pouvez écouter quand vous voulez, gratuitement, sur francemusique.fr et puis sur l'appli Radio France, votre
1: qui est formidable. Voilà. J'adore cette appli. Ah, je dors avec.
0: La mine de podcast. Moi aussi, j'adore.
1: Ouais,
0: il y a tout. Voilà.
1: Les insomniaques, ils ont le téléphone à côté, puis bim, ils se réveillent, et bam,
0: évidemment,
1: on met une émission, on met un podcast.
0: Bon podcast. Ouais. C'est votre premier podcast ?
2: Oui, c'est mon premier podcast, en effet. Même, je crois pas que j'ai déjà enregistré ni de fiction, mais j'adore ça. J'adore, ouais. J'adore les lectures, j'en fais. J'adore lire à voix haute, j'adore lire à voix basse et dans ma vie.
0: Ouais.
2: Et donc, quand j'aime un texte, j'adore le rendre aux autres. Ça m'excite.
0: Partager. Ce journal intime de Marilyn, donc évidemment, c'est pas son vrai journal intime. Hein, voilà, on parle donc d'un texte qui est basé voilà sur sa vie, sur ce qu'on sait de sa vie, ce qu'on a pu lire aussi, parce qu'il y a des biographes oui. super calés sur Marilyn Monroe, et puis les films, et puis les chansons, et puis les interviews, parce qu'elle en a quand même donné quelques-unes. Donc voilà, tout ça fait un corpus qui ensuite permet d'écrire ce texte du journal intime de Marilyn Monroe à la première personne. Et donc on vous entend comme ça pendant 5 épisodes raconter la vie de Marilyn. Mmh. Vous avez appris beaucoup de choses sur elle.
2: Il y a quand même des détails qui m'avaient échappé, que j'avais pas. Alors là, ouais. tout de suite, maintenant, je peux pas vous dire précisément lesquels, mais je pensais la connaître vraiment bien. Ouais. Et en fait, non. Ce podcast, il est vraiment très précis. Il a des anecdotes qu'on connaît pas forcément, de famille d'accueil, oui. Même après, dans sa vie d'adulte, d'actrice, de choses qu'elle voulait mais qu'elle a pas eu. Donc oui, j'ai appris beaucoup de choses finalement que je pensais savoir. Et en fait, c'est comme dans la vie, on croit savoir et on ne sait rien.
0: Marilyn Monroe, elle jouait la comédie, elle était drôle, vous l'avez dit tout à l'heure. Et bien évidemment, comme tous les gens rigolos, elle avait envie aussi qu'on l'aime pour des choses plus sérieuses. Donc par rapport à la chanson qu'on vient d'entendre, I Wanna Be Loved By You, elle préférait évidemment River of No Return.
2: J'adore cette chanson aussi.
0: Elle est belle, hein.
2: Ouais.
0: Elle est plus mélancolique, oui. On est moins sur les paillettes et sur les diamants, et tout ça, c'est beau comme tout. Elle voulait aussi, évidemment, être connue pour ses talents d'actrice, or, elle n'a jamais été, ne serait-ce que nommée aux Oscars.
2: Oui,
0: vous trouvez ça injuste?
2: Oui, c'est injuste, et c'est aussi injuste qu'elle n'ait pas été reconnue comme bonne chanteuse. Il y avait un peu de mépris, comme il restait accroché à cette image un peu... forte quand même,
0: ouais.
2: Et donc ils entendaient pas ce swing. Elle a un swing insensé, elle a des aigus formidables, elle a vraiment, elle chante juste, non mais c'est vraiment très injuste. Elle a même monté une boîte de prod parce qu'elle voulait être indépendante, ouais. Elle voulait monter des, elle avait vraiment envie pour cette partie de sa vie. Elle est morte à ce moment-là en fait, quand elle a commencé,
0: ouais.
2: Quand elle a commencé à vouloir faire autre chose et être un peu plus maîtresse de sa vie. Je pense qu'elle aurait été une super vieille.
0: C'est vrai.
2: Mais j'en suis sûre. J'en suis sûre qu'on l'aurait adorée.
0: Elle aurait raconté plein de trucs. Elle ouais. aurait donné son avis. On aurait adoré ça. Marilyn Monroe, tout à l'heure, on a entendu le moment où voilà, elle est débutante. Elle est chez le coiffeur. Elle veut devenir blonde, etc. Je ne vais pas évidemment vous dévoiler tous les moments du podcast et toutes les anecdotes. Mais il y a ce moment-là pour dire que voilà, il y a des épisodes particulièrement tragiques. Dans sa vie.
3: Février 1961, clinique psychiatrique Payne Whitney, New York. On m'a passé une camisole de force. On ne m'a même pas demandé mon accord. Dans mon état, j'aurais signé n'importe quoi. J'ai 34 ans. C'était l'âge de ma mère quand elle a été internée définitivement. Autorisée à passer un appel, je n'ai pas hésité. J'ai appelé Joe DiMaggio, mon ex-mari en Floride. Nous ne nous sommes pas parlé depuis 6 ans, mais je sais qu'il viendra. Mai 1961, je quitte New York tout à l'heure, définitivement. Ça n'a pas marché. Je suis restée Marilyn Monroe. Autant ne plus se mentir. Je rentre à LA. Je vais avoir 35 ans. J'ai vieilli et ce que le miroir me renvoie me terrorise. Combien de temps encore vais-je faire le poids face à une Elizabeth Taylor ?
0: C'est dingue là, en 1 minute 10.
2: Bah ouais. Ouais, ouais, on a envie de la prendre dans les bras, de dire ça va aller. Bah non, ça va pas aller.
0: Ça n'a pas marché, je suis toujours Marilyn Monroe. Ouais.
2: Oui, c'est son épisode à New York. Elle a pris des cours. Elle a essayé.
0: Ah oui, l'acteur studio, elle y croyait.
2: L'acteur studio,
0: hein, mais ouais.
2: Elle y croyait, elle avait envie. Et il y a eu les Misfits, ce mari, Arthur Miller.
0: Un télo.
2: Ouais. Donc elle s'est dit, bon, je vais changer de vie. Et en fait, non. C'est terrible.
0: Oui, vous avez beaucoup d'empathie pour elle. Il faut de toute façon, pour un rôle, que vous ayez de l'empathie pour le personnage ou vous pouvez jouer quelqu'un que vous ne pouvez pas blairer ?
2: Bah, on crée l'empathie. Quand on ne peut pas blairer quelqu'un, en fait, on est obligé de trouver quelque chose qui le sauve en nous-mêmes. Sinon, ce n'est pas interprétable. Et je pense que même un méchant ne se voit pas méchant.
0: Oui.
2: Donc, il faut faire abstraction du regard extérieur et se mettre un tout petit peu dans la peau du méchant de manière sincère. Je crois que le méchant est sincèrement méchant.
0: C'est ça. Il le fait à fond.
2: Il le fait à fond.
0: C'est respectable.
2: Il ne sait pas à ce point-là que c'est méchant et que ça ne se fait pas. Sinon, il ne le ferait pas. C'est bien ça. Donc, pour jouer un méchant, eh ben, il faut l'aimer un peu.
0: Elle, c'est une gentille.
2: Elle, c'est une gentille. Oui, ouais. Elle, c'est la tragédie. On sent qu'elle est gentille, on sent... Mais ça se voit, il y a énormément de douceur en elle. Même, j'essaie, là, vous me parlez de ça, j'essaie de voir des scènes où elle se fâche dans les films, il doit y en avoir, mais c'est pas sérieux.
0: Non,
2: en
0: c'est
2: fait.
0: Jamais sérieux.
2: C'est jamais très sérieux, donc... Non, c'est une grande, grande fragilité. C'est vrai qu'elle me touche beaucoup, cette femme.
0: Bah, bravo.
2: Cela dit, toutes les femmes me touchent, bah, oui. Sauf les très méchantes. Mais...
0: Elles ne sont pas dans notre club, elles.
2: Non.
0: On les prend pas.
2: Elles ont un club à part. Il y en a très peu. Ça n'existe pratiquement pas.
0: Le journal intime de Marilyn Monroe, raconté par Elena Noguera. Je vous recommande vraiment ce podcast. C'est 5 épisodes. France Musique, bravo les cousins. Ils sont un étage au-dessus de nous. Et voilà, on les félicite pour ce super beau boulot de service public. Voilà, encore une fois. Et si vous avez le temps, Elena, je voudrais vous garder sous le coude. Parce que moi,
2: avec
0: je voudrais
2: plaisir.
0: Cuisiner sur la suite voilà, de votre carrière musicale. Alors, on dit au revoir à Marilyn. Et ensuite, en cuisine, elle est là. 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

0: les 100 ans de sa naissance, c'était exactement le 1er juin. Vous l'avez compris, je vous recommande le podcast Le journal intime de Marilyn Monroe, raconté par Elena Noguera. Et si vous voulez lire, il y a le nouveau numéro du beau magazine Légende, qui est entièrement consacré à Marilyn Monroe. Et puis le livre Marilyn chérie de Sébastien Cochon et Catherine Deneuve, qu'on découvre aussi. Immense fan de Marilyn Monroe. Donc voilà, ça vous fait quelques pistes pour Marilyn. Et pour Elena, je vais partir à la pêche aux infos. On revient dans une minute, les amis.
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0: Elena Noguera, évidemment, que quand je vous ai sous la main, je pense à toutes les fois où j'ai écouté vos chansons. J'adore quand vous chantez.
4: Moi, je me souviens de l'émission qu'on a fait avec vous il y a longtemps.
0: C'était pour un album en duo avec Federico Pellegrini.
4: Oui.
0: Je me souviens très bien, ça s'appelait Dillinger Girl.
4: Oui.
0: Ça, c'était vous. Et lui, c'était
4: Babyface Nelson.
0: Très Marilyn, ça, en fait, un peu quand même.
4: C'est vrai, c'était les rêves américains. Ouais, c'était l'époque où je rêvais d'Amérique.
0: Écoutez comme c'était beau. Yeah.

0: il y a 20 ans. Incroyable.
1: Ah ouais.
0: Cet album est trop beau. Ah ouais,
1: j'adore.
0: Il est vraiment beau.
1: Ah,
0: juste avant, il y avait eu Azul en 2001, qui avait eu beaucoup, beaucoup de succès. Mm-hmm. En 2007 aussi, je vous ai beaucoup aimé sur cette petite reprise.
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1: Il a 98 ans, figurez-vous. Hein.
0: Serge Lasvani,
1: ouais,
0: il est venu dans l'émission.
1: Et oui, il continue à faire des chansons et
0: mais
1: tout.
0: Oui, il écrit des chansons,
1: oui,
0: et il en parle super bien.
1: Super bien. Tous les jours, je lui envoie un petit texto, il faut boire l'eau qui pique.
0: C'est bien. En ce moment, il ne faut pas rigoler avec ça. Je vous ai aimé aussi complètement punk en duo avec votre sœur, Lio.

0: Petite discographie sélective.
1: Merci. Alors, on en est où, Elena? On a lu dans la presse il y a quelques jours, je vous cite, je prends du temps pour enregistrer un disque.
2: Ah, absolument. Je suis retournée en studio donc avec les musiciens qui avaient enregistré Azul, les Recyclers. Donc c'est un trio de jazz qui est constitué de Christophe Minck, de Steve Arguelles. Christophe Minck qui fait de la basse et de tout. Il s'appelle aussi Disco.
1: Ouais.
2: Steve Arguelles, la batterie, un anglais de génie, et Benoît Delbecq qui fait du piano magnifique, agrémenté de mon comparse depuis toujours, Philippe Evenot, avec qui je joue, enfin c'est lui qui joue de la guitare plutôt. Et donc voilà, on est retourné, on a fait des chansons en espagnol, qui seraient comme c'est pas un revival, mais enfin, il a un lien avec Azul. Azul, ouais. Qui était en 2001, je crois, c'est qui ça. Était avec eux, qui était un album que j'avais écrit et composé avec Monsieur Catherine. Et là, je l'ai écrit avec Monsieur Evenot. Et donc, je prends mon temps. Pour l'instant, je veux refaire des choses. J'ai le luxe du temps. C'est-à-dire, quand on vieillit, on perd un petit peu la pression extérieure. Disons que plus personne nous attend et donc on peut prendre ce temps.
0: Alors c'est drôle, mais c'est pas vrai, parce que pour le coup, que ce soit au cinéma, à la télé, là vous venez de finir, j'ai vu une série Amazon.
2: Oui.
0: Au cinéma, vous avez un film avec Didier Bourdon, Michel Larocque, Camille Lelouch qui sort l'année prochaine. Donc en fait, c'est que vous avez un gros carnet de balles d'actrices et oui. Ça vous laisse pas forcément le temps de chanter.
2: Oui, et puis que la musique est différente aujourd'hui et puis que ouais. C'est quand même un sport de jeunes, donc il faut c'est les jeunes qui achètent beaucoup de disques, donc c'est une musique un peu différente et une manière de faire de la musique un peu différente, mais que je me permets, je m'interdis rien, donc petit à petit j'y vais, je fais mes chansons, je rajoute une guitare ici, une guitare là, et effectivement, entre temps, soit je joue au cabaret, soit je fais des podcasts, soit je joue dans des séries pour Amazon ou des films avec Didier Bourdon, enfin il se passe toujours ouais. Des choses, où j'ai lu Frida Kahlo
0: oui, pour le festival Culturissimo
2: voilà, ouais. Donc en effet je suis ce qu'on appelle une hyper active non médicamentée, mais et donc je glisse maintenant la musique là-dedans doucement.
0: Très bien. Alors l'album sera prêt. Quand il sera prêt?
2: C'est ça. Quand il sera prêt. Je pense, j'espère courant 2027.
0: Formidable. Mais j'espère oui. Qu'on se reverra.
2: Ah oui.
0: Pour
2: avec
0: ça.
2: Grand plaisir. Émilie, je vous quitte plus. Ah. Ça fait 20 ans qu'on s'est rencontrés.
0: Mais oui, c'est vrai.
2: Mais oui.
0: C'est fou.
2: C'est magnifique.
0: Fou. Alors, remontons un peu le temps là. En 2014, cet album Rio Paris, il était super.
2: Ah ouais, j'adorais.
0: Et on va se quitter. En écoutant Les Eaux de Mars, Elena Noguera chante évidemment, mais elle n'est pas toute seule. Il y a Agnès Jaoui, Liad Cohen et Nathalie Dessay. Et c'est beau comme tout.
2: La vie est folle. 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Chanter avec Nathalie Dessay, qui l'eût cru. Ben voilà, bim, cadeau.
0: Et c'est beau comme tout.
2: Et Agnès Jaoui, évidemment.
0: Agnès Jaoui. Et c'est à la radio ce soir. Merci Elena, à bientôt.
2: Merci Émilie, à bientôt.

0: album Rio Paris, sorti en 2014. Nathalie Dessay, Liat Cohen, Agnès Jaoui et notre invitée de ce soir, Elena Noguera, chantait Les Eaux de Mars, adaptation française dont le texte est signé Georges Moustaki, d'une chanson brésilienne d'Antonio Carlos Jobim.
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0: Bon alors là, pardon, le moment de poésie est terminé, on va rentrer dans le dur. Rod Stewart s'est fait engueuler. Il s'est fait attraper la main dans le pot de confiture. Que s'est-il passé? Eh bien, 24 heures après avoir annulé un concert en Californie, pour raison médicale, il est malade, il peut pas chanter, il a mal à la gorge, ça va vraiment, il a plus de voix, rien, un filet, Rod Stewart, comme ça. 24 heures plus tard, il a été pris en photo, en train de hurler comme un beau diable, dans la tribune présidentielle d'un match de la Coupe du Monde de foot à Boston, et ça picole, et ça mange, et ça encourage l'équipe écossaise. Évidemment, il est écossais, il a le droit, mais ça s'entendait quand même qu'il était très en voie, et qu'il avait très probablement annulé le concert en Californie, juste pour arriver à l'heure au match de foot. Pas content, les fans lui demandent donc des comptes via les réseaux sociaux. Et pour le moment, eh bien, Rod n'a pas répondu. Et il a raison, peut-être, c'est la bonne chose à faire. Écoutons donc « Do you think I'm sexy ?» car finalement, ce concert en Californie, nous, on s'en fiche, on n'avait pas de ticket. Et on est ravis d'écouter la voix, très en voix, de monsieur Rod Stewart.

0: You think I'm sexy? Mais oui, évidemment, c'est extrêmement sexy, cette chanson de 1978, du rock disco. Il n'y en a pas eu des caisses à l'époque, et cette chanson-là est particulièrement inoubliable. Bravo, Rod Stewart.
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0: Alors, il va être 9h-20. Non, il est déjà 9h-20, mon Dieu, mais il faut jouer au blind test, absolument. Le cadeau de ce soir, eh bien, c'est un cadeau de service public, comme la radio que vous êtes en train d'écouter. Le 12 août prochain, il y aura une éclipse totale du soleil. Comme dans la chanson de Bonnie Tyler, Total Eclipse of the Heart. Sauf que là, c'est Total Eclipse of the Sun. Et c'est très dangereux, évidemment, de regarder une éclipse de soleil sans lunettes appropriées. Votre radio préférée a donc décidé de vous gâter et de fabriquer de bonnes lunettes d'observation certifiées aux couleurs d'ici, évidemment, car la sécurité, c'est bien, mais le style, c'est mieux. Et ce soir, c'est Didier et Marie-Christine qui vont gagner leurs lunettes pour l'éclipse. Bonsoir à tous les deux.
2: Bonsoir Didier.
3: Bonsoir. Et bonsoir Marie-Christine.
0: Bienvenue dans Décibel. Est-ce que vous savez déjà, Marie-Christine et Didier, si le 12 août, vous allez pouvoir observer cette éclipse?
3: Certainement. Si le temps se maintient comme ça, il y a de fortes chances.
0: Ah la vache.
2: Il y a de grandes chances, oui.
0: C'est vrai ça. C'est vrai. Ce serait bien maintenant l'éclipse. Je ne sais pas si on peut reprogrammer. Est-ce que quelqu'un a le numéro de téléphone de la personne qui gère les éclipses? Effectivement, cette semaine, ça arrangerait tout le monde. Une longue éclipse. 3-4 jours, le temps que ça se calme, ce serait vraiment pas mal. Bon, en tout cas, Didier et Marie-Christine, on vous envoie les lunettes. Voilà, vous serez les plus beaux de la plage ou de la ville. Merci. Ou de je sais pas où vous regarderez cette éclipse, mais vraiment, vous serez magnifique. Ce bleu est un bleu incroyable. Voilà, ça, c'est
3: le
0: fait.
3: Le bleu comme tes yeux.
0: Oh oui, comme la chanson d'Aznavour, j'adore. Didier, Marie-Christine, maintenant que vous avez gagné vos lunettes, vous allez pouvoir jouer avec moi au Blind Test. Le thème de ce soir, ce sont les chanteuses qui sont également des comédiennes, ou les comédiennes qui sont aussi des chanteuses. Parfois, il y a quand même une petite spécialité qui se dégage, une des deux activités qui prend le dessus, et parfois pas. Nous allons le voir dans le Blind Test qui arrive. On recherche donc les interprètes des chansons et à la fin, tout le monde gagne ses lunettes parce qu'on va pas vous envoyer voir l'éclipse avec deux tranches de jambon pour vous protéger. Évidemment, tout le monde aura ses lunettes. C'est très important. Voilà. N'essayez pas avec le jambon. C'était une blague. Ne faites pas avec du jambon. Oui, des concombres. C'est déjà mieux, mais je pense, Marie-Christine, que ce n'est pas ISO... certifié, norme ISO 9002 ou je ne sais quoi, je ne sais plus ce que c'est. Mais en tout cas, voilà. Oui, mais les concombres, c'est vrai que c'était un meilleur exemple. Bravo Marie-Christine. Le jambon n'avait rien à faire.
2: C'est pour le style.
0: C'est ça, exactement. Allez, une première chanson interprétée donc par une artiste qui est comédienne et aussi chanteuse. Dites-moi, qui chante ça?
3: Didier.
2: Oh là là, c'est Didier.
0: Mais oui, mais c'est Didier qui a dit son prénom en premier, Marie-Christine. Que vais-je devenir? Ah, on va vérifier. Peut-être que Didier allait dire autre chose, peut-être qu'il allait dire jambon,
3: non,
0: je ne sais pas, Didier.
3: Isabelle Adjani est fait par Monsieur Serge Gainsbourg. Voilà.
0: Je vous mets à chacun un point, vous êtes merveilleux.

0: qui est aussi Isabelle Adjani, co-autrice de cette chanson, parce qu'on parle beaucoup de Gainsbourg, évidemment. Comme à chaque fois que Gainsbourg faisait un truc, on parle beaucoup, beaucoup de lui. Mais elle, en interview dans Décibel, elle nous a dit « Mais moi aussi, j'ai écrit des paroles de cette chanson, il n'y a pas de raison. » Donc voilà, bravo Madame Adjani, parce qu'elle est très, très belle, cette chanson, le pull marine. Et Isabelle Adjani, évidemment, immense actrice, je ne vous fais pas l'article. Un point pour Didier, un point pour Marie-Christine. On continue nos chanteuses actrices.
1: Didier.
0: Didier.
1: Allez,
0: oui.

0: Vanessa Paradis, pour le coup, étant donné qu'elle a été récompensée et aux Victoires de la Musique et au César, et qu'elle a fait des films qui cartonnent et des tubes chansons, est-ce qu'on peut vraiment dire quelle activité est la plus forte pour elle? Si, quand même, c'est une chanteuse. On l'a connue en premier en chanteuse. Donc voilà, disons chanteuse, actrice, Vanessa Paradis, mais pour le coup, très très forte dans ces deux domaines. Didier et Marie-Christine, là encore, vous aviez tous les deux la réponse.
1: Oui, mais Didier était plus rapide.
0: Oui, Didier était très vif, comme l'éclair. C'était magnifique.
1: C'est un éclair.
0: On continue. Alors là, pour le coup, c'est vraiment une actrice, mais qui chantait aussi à côté. Mais quand même une actrice, enfin, je crois.
2: Didier.
0: Didier.

0: Mais j'aime beaucoup ce petit karaoké. Bravo à tous les deux. Vous êtes très forts tous les deux. Vraiment, des candidats de qualité. Là, on sent, voilà, c'est une émission quand même de haut niveau. Parce qu'on a des candidats.
1: Mais c'est grâce aussi à l'animatrice qui est très, très, très, très, même super, même.
2: Voilà.
0: En plus,
2: on est très contents d'avoir, de retrouver à la saison prochaine.
0: Oui, alors d'ailleurs, notez vos agendas, synchronisons nos emplois du temps, car l'année prochaine, Décibel revient à 19h, comme c'était au début.
2: Oh, waouh!
0: Voilà. Alors, je sais pas, il y en a
1: combien de temps? Une heure
0: à 19h, 7 jours sur 7.
2: Ah, mais une heure seulement. D'accord, ok.
0: Oui, comme cette année. Mais comme au début, j'étais venue que pour une heure. Hein.
2: Oui, c'est vrai.
1: Je croyais que c'était plus longtemps.
0: J'ai fait 2 heures certaines saisons, mais regarde comment on a noyauté quand même cette radio. Au départ, c'était 1 heure par jour pendant 5 jours. Là, on se retrouve et on est 1 heure par jour pendant 7 jours.
2: C'est vrai.
0: À tout moment, je fais les infos le matin. Restez branchés.
1: C'est jour férié.
2: Oui, on est dans la journée, bien sûr.
0: On ne sait jamais. Peut-être j'aime pointer à d'autres moments. Non, mais vraiment, je suis super contente, oui, de vous le dire. La saison 5 de Décibel, donc ça commencera le 31 août à 19h. Donc, et pendant l'été, je vous le lâche pas. Hein. En fait, tous les soirs à 20h, il y aura Décibel pendant l'été. Ce sera les meilleurs moments, les essentiels de l'émission, les interviews les plus chouettes, les invités, tout ça.
1: Donc, la numéro 5, et pour faire le petit clin d'œil à Marilyn Monroe avec Channel numéro 5.
0: Mais oui! Bravo mon Didier, la boucle est bouclée, c'est magnifique. Ah là là.
2: Alors bon festival aux Sœurs Jumelles et aussi Émilie pour les jours à venir. Alors.
0: Merci, mais oui, première émission en direct de Sœurs Jumelles, ce sera demain soir, première de la semaine, et on terminera du coup la saison là-bas. Ça va être trop bien. Merci beaucoup Marie-Christine.
2: Et merci alors pour toute l'année qui s'est écoulée avec toute ton équipe.
0: Ah, c'est trop gentil, merci beaucoup. Et merci à toutes celles et tous ceux qui ont participé à Décibel, parce que c'est vrai que toutes les auditrices, tous les auditeurs du Blind Test, et puis du dimanche de l'émission des auditeurs programmateurs, vous êtes très très impliqués dans cette émission et bah, heureusement parce que on a besoin de vous et voilà, vous nous donnez beaucoup, donc merci infiniment. Et moi je vous donne des lunettes pour l'éclipse.
2: Merci.
0: Je vous embrasse fort, Didier, Marie-Christine, merci beaucoup.
2: À bientôt, bel été.
0: Merci. À la prochaine. Allez, voici pour terminer ce Blind Test, une chanteuse qui est aussi actrice. Elle a brillé dans le film Partir un jour. Elle s'appelle Juliette Armanet et elle chante comme un ange.

0: Quel enchantement. Juliette Armanet, elle vient de faire son retour discographique en duo avec Sébastien Tellier. Et on attend évidemment de ses bonnes nouvelles, peut-être à la rentrée, peut-être en 2027. Je suis en train de manifester ce que j'ai envie qu'il se passe, parce que pour le moment, nous n'avons aucune info. Juliette, reviens.
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0: Isia, elle, revient. Et ça, c'est une drôle de bonne nouvelle, Isia. Elle était venue, je ne sais pas si vous vous souvenez, en interview ici dans Décibel, elle avait parlé de son cinquième album, La Vitesse. Elle avait dit que son père, Jacques Higelin, qui était mort 4 ans avant, avait fait des apparitions un peu fantomatiques et bienveillantes dans le studio où elle enregistrait. Alors là, je ne sais pas ce qui s'est passé dans le studio où elle a enregistré sa toute nouvelle chanson qui s'appelle Mieux que nous. Je vous laisse l'écouter. Ça parle d'amour. C'est le retour d'Isia et c'est notre coup de cœur du jour.

0: Mieux que nous, la toute nouvelle chanson d'Isia, vous l'entendez, hyper acoustique, hyper dépouillée, hyper émouvante. La suite arrive.
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0: On termine l'émission en rendant hommage à Gesh Paty. Elle venait de fêter ses 80 ans. Son tube Étienne allait avoir 40 ans. Elle était danseuse avant tout, comédienne aussi et chanteuse presque par accident d'un des plus gros tubes de l'année 87. Donc ce Étienne. Elle vient de nous quitter, on l'a appris hier. On a appris aussi qu'elle était malade et qu'elle avait lutté tant qu'elle avait pu. Et puis bah, après c'était plus possible. Alors hommage à Gesh Paty. Et je vous signale que c'est ce tube Gesh évidemment, mais c'est 5 albums sortis entre 88 et 2000 et des belles collaborations notamment avec Étienne Dao, M ou encore Françoise Hardy. Allez, on se remet dans l'ambiance. 1987, Étienne Gesh Paty.

0: Étienne, Étienne, j'étais en CP, je chantais ça sans vraiment tout comprendre. Hommage à Gech Paty qui a enchanté et rendu un petit peu sexy folie nos années 80. Allez, Décibel, c'est terminé pour ce soir. Merci à Iris Guitoni, Kina Nejaili, Elodie Bianca Maria, Alexandra Sackberg et Franck Moilier, l'équipe de Décibel.
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4: Bonjour la France, j'espère que tu vas bien. La France, j'espère que tout le monde va bien dans cette France qui a chaud. Comment ça va, Éric Bastien ?
5: On a chaud, mais on gère. Ça va se terminer là.
4: Oui, bien sûr.
5: J'essaie d'être positif, c'est bien.
4: Alors, je vous rappelle que toute la semaine, vous allez vous affronter pour tenter de vous qualifier pour la finale de vendredi. Le premier prix, c'est hyper sympatoche.
5: C'est quoi ?
4: C'est 2 places VIP pour assister au concert de Katy Perry le dimanche 12 juillet au Zénith de Nancy. Alors évidemment, accès prioritaire au site, un accueil personnalisé, espace privatif pour un cocktail dînatoire, 100 euros de carburant pour y aller, un parking pour ceux qui viendront en voiture. Et vous dormirez sur place dans une suite pour deux avec les 2 petits déjeuners inclus. Alors ça, c'est le premier prix. Le deuxième prix, il en parlera tout à l'heure notre petit camarade. Vous mais ce que je veux dire, c'est que cette semaine, en plus de tout ça, tous les participants gagnants ou perdants, vous gagnez des places de ciné pour aller voir Les Parfaits Arnaques en famille avec Audrey Fleurot et Ramzy Bédia. Donc, qu'est-ce qu'on gagne si on ne gagne pas les places VIP là ?
5: Bah, on gagne bien sûr la découverte, la joie de rencontrer Joe Malongo. Joe Malongo et son équipe et sa famille qui se préparent à partir en vacances cet été. Mais avant ça, ils vont vous livrer une cafetière. 32 dosettes, 6 verres en verre, peut-être chez vous, à la maison, pour vous rafraîchir. Bah, c'est à la fin de la semaine, je ne sors rafraîchis pas le café. Hein. Non.
4: Allez, jingle, vraiment. Mon petit Kinan. On accueille nos candidats Stella et Guillaume, bonjour.
5: Bonjour.
6: Bonjour.
7: Bonjour Valérie, bonjour Eric.
5: Bonjour Stella.
4: Alors Stella, elle joue avec ici Paris Île-de-France. Elle a 69 ans, elle habite à Triel. Oh, comment il fait à Triel là ? T'es bien ?
7: Chaud.
4: Tu peux te baigner comme à Triel ?
7: Oui, enfin, il fait quand même frais parce qu'on a de la verdure, beaucoup de verdure.
4: Bah oui, mais est-ce que t'as le droit de te baigner ? Oh, ouais, c'est ça. Il y a une plage à Triel ou pas ?
7: Oui, on a la base de loisirs de Verneuil-sur-Seine qui est très mignonne, que je recommande à tout le monde, où on peut se baigner, effectivement.
4: Ah,
7: oui,
4: bah oui,
7: c'est pas loin.
5: Dans les Yvelines.
7: Exactement, dans les Yvelines, exactement. Oui. Et on a Véronique Sanson pas loin aussi.
4: Et voilà.
5: Elle habite dans les Yvelines.
4: Oui, elle habite à Triel.
7: Ah oui, au bord de la Seine.
4: Elle habite au bord de la Seine dans une très jolie maison. Alors, tu es retraitée, tu vis avec Hassan, tu as 2 filles. Comment s'appellent tes filles ?
7: Leïla et Alizé.
4: Leïla et Alizé. Avant d'être à la retraite, tu étais enseignante en primaire.
7: Oui, c'est ça.
4: Alors, c'était bien ?
7: Bah, au début, oui, très bien. Moi, j'adorais mon métier. C'est vrai que... Bon, ça s'est quelque peu dégradé un petit peu, enfin on va pas...
4: Oh non, tu crois ? Non, on va pas plomber l'ambiance, mais on est tous d'accord. Alors petite...
7: Mais j'adorais. Ben, moi j'ai beaucoup aimé ce que j'ai fait, c'était parfait.
4: Ah ben c'était parfait, parce que petite, tu voulais quand même être danseuse ou patineuse artistique, hein, rien à voir.
7: Ah oui, rien à voir. Voilà. Ah bah écoute, voilà,
4: hein,
7: je fais un peu maintenant, en partie pas le patinage, mais le reste...
4: Eh ben voilà, on en parlera tout à l'heure. Tu vas marquer tout de suite le premier point avec une question et tiens, une petite illustration. Armando Obispo, qui est joueur de l'équipe de Curaçao de football. Eh bien, il paraît que c'est le fils de Pascal Obispo. Est-ce que c'est vrai ou faux? Top chrono, 5 secondes.
7: Je pense pas. Ou alors, ça m'a échappé.
4: Je m'assure que c'est totalement faux. Ils ont le même nom, mais ils n'ont pas du tout un lien de parenté. Le fils de Pascal, il s'appelle Sean. Voilà. Premier point pour ça.
5: Et c'est l'occasion de féliciter l'équipe de France hier. Hein. 3h48 de match quand même. Et une belle victoire. 3 buts à 0 face à l'Irak.
4: Je ne savais pas qu'on passait le podcast du PSG.
5: Exactement.
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5: 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Pour ceux qui aiment le foot, c'est important. Guillaume est avec nous. Tu aimes le foot, Guillaume, ou pas du tout?
6: Ah mais moi j'adore, et puis allez les bleus hein.
5: Bah bien sûr. Donc là c'est les 16e là, t'as vu, en plus Mbappé est doublé mon ami.
6: Bah voilà, c'est bien, il est deuxième meilleur buteur de l'histoire de la Coupe du Monde, franchement c'est top.
5: Au niveau de Ronaldo.
4: C'est le meilleur.
5: Ouais, au niveau de Ronaldo, mais c'est Messi hein qui est, enfin voilà, là c'est pas
6: encore. Ah non, c'est Messi qui est en tête, mais sais, c'était Mbappé et puis Klose aussi qui était
5: bien sûr.
6: Qui était bien placé, donc voilà.
5: Cette nouvelle émission foot à midi, c'est formidable.
4: Moi j'adore.
5: Bah ouais mon Guillaume, t'as regardé, parce qu'effectivement ils ont arrêté le match parce qu'il y a des grosse pluie, tout, ça a duré 3h48, donc jusqu'à 3h du mat. T'as regardé en entier ou pas?
6: Ah, pas du tout, non, au bout d'un moment, fatigue l'a emporté avec la chaleur, c'est pas possible.
5: Je comprends. Tu habites à Reims, dans la Marne, t'as des petits coins de fraîcheur un petit peu, toi, sur le bord de Marne? Bah oui.
6: Moi, un petit peu. Alors, nous, on n'a pas la Marne hein, qui passe à Reims. Nous, c'est la Vesle et c'est le canal qui passe, qui passe à Reims. Mais effectivement, on a les berges de Reims. On a la coulée verte qui peut nous permettre de respirer un peu. On a les hautes promenades aussi sur Reims qui ont des jets d'eau. Voilà, on a mis les jets d'eau en route. Nous, dans les quartiers, c'est pareil. On a des petits points de jets d'eau aussi. C'est très, très bien. Et puis évidemment après bah voilà on a beaucoup de verdure aussi donc ce qui peut nous permettre de respirer.
5: Oui, comme il me parle bien, il cherche un boulot dans le téléconseil. Franchement, t'as toutes les qualités mon Guillaume pour ça.
6: C'est gentil.
5: C'est vrai. si t'as de l'expérience d'ailleurs dans ce secteur, je sollicite les patrons ou si vous connaissez quelqu'un qui cherche dans le téléconseil 0810 055 056, on pourra donner le numéro de portable de Guillaume avec plaisir. Guillaume qui vit avec Jennifer.
6: Oui.
5: Combien de temps avec Jennifer?
6: Ça va faire 10 ans cette année.
5: Ah, c'est bien ça. 10 ans, c'est un beau chiffre. Ah, c'est bien.
6: Oui. Mais il y a une petite particularité, je peux la raconter, c'est pas gênant. C'est qu'en fait, on n'est pas mariés, mais on a le même nom de famille.
5: Non. C'est drôle ça.
6: Si. Madame a son nom de famille, elle c'est Gay, G-U-A-Y, et moi c'est sans le U. Voilà.
5: Ah oui, il y a quand même une petite différence. Non mais c'est drôle.
6: Une petite différence, mais la prononciation est la même.
5: Ah oui, phonétiquement, si vous mariez, ça change strictement rien. Ok, c'est drôle
6: ça. Exactement.
5: Et si tu prends le nom de ta femme, ça fait Gay du coup. Gay. Non mais c'est drôle ça.
6: C'est ça. Et comme on a des enfants, mon père m'a suggéré ne jamais faire de nom de famille composé.
4: D'accord. Ah oui, normalement.
5: Noé, 3 ans, et il y a Ezio, c'est ça. Et,
6: voilà, exactement.
5: Et qui est le. Ezio et Noé, c'est ça. Et c'est un lapin. Non, Peanut, c'est le lapin, pardon, c'est pas un enfant.
4: Qui appelle son enfant Peanut? Personne.
5: Ça, on sait jamais. Guillaume, nous jouons tout de suite avec un point, c'est parti. Bonne chance. Un extrait d'Angèle. Valérie, elle adore la Belgique.
4: Ah ben moi, là, pour moi, la vie est belge. Hein. Les Belges sont
5: tu le dis souvent, ça.
4: Les êtres les plus formidables.
5: Eh bien, nous allons à Bruxelles. À Bruxelles, en 2025, Guillaume, les tours en calèche à cheval ont été l'attraction la plus fréquentée de la capitale. Les tours en calèche à cheval. C'est l'année dernière. Est-ce que c'est vrai ou faux, selon toi, top chrono?
6: Je dirais bien vrai.
5: Tu dirais vrai?
6: Oui.
5: C'est pas du tout vrai, tu sais pourquoi? Parce que les promenades en calèche tirées par des chevaux en centre-ville, c'est totalement et officiellement interdit au nom du bien-être animal depuis 2022 en Belgique. Ce qui fait que ça peut pas être une attraction sur place.
4: Voilà. Eh oui,

0: Et il y a une ambiance dans ce studio, en régie, partout, grâce à Juliette Armanet, c'est vrai. Dernier jour du disco sur Ici, Valérie.
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0: Allez, d'accord.
2: Ah oui, bah. Ici, à midi, on est...
0: Ah, Valérie, le disco, ça là.
1: Voilà. Non, mais ça va, on va pas... Je sens que t'es d'une humeur à faire de la vanne de...
0: Mais j'ai une bonne humeur, pourquoi vous en profitez pas?
1: Du caca buccina, de la vanne. Depuis que t'es arrivé, tu ne fais que
0: humeur.
1: Des vannes... Oui, bah ça, on l'a compris. Tu veux qu'on en parle avec Céline, la réalisatrice? Alors, Stella, t'as un point, Guillaume. Bon, bah, on en reparlera tout à l'heure. On en parlait avec toi, Stella. Tu as voulu être danseuse ou patineuse quand t'étais petite, mais t'as fait beaucoup de danse.
3: Oui, c'est vrai, oui.
1: Et tu continues, il paraît que tu fais 2 heures de salsa par semaine.
3: Oui, salsa, bachata, super.
1: Alors, la salsa?
3: J'adore. Alors, mais c'est des danses en fait très conviviales qui sont de plus en plus populaires parce que moi, quand j'étais un peu plus jeune, c'était des trucs de mémé.
1: Ah bah oui, ça c'est. Mais oui, mais entre-temps, il y a eu Danse avec les Stars, donc voilà, tout le monde s'est
3: mis. Voilà, et en fait, il y a toujours une ambiance très, très conviviale. Voilà, moi j'aime beaucoup.
1: Et
3: c'est vraiment des super moments, voilà.
1: Et t'as appris à danser avec Hassan pour pouvoir répéter à la maison? Il danse la salsa, Hassan?
3: Ah bah, non, parce qu'il fait d'autres choses. Il est plus sur autre chose, non, il n'est pas danse, lui.
1: Ah bah
3: on fait du sport chacun, mais on n'est pas sur le même truc, mais c'est pas grave.
1: Oui, non, c'est pas grave.
3: On se retrouve dans les fêtes.
1: Alors, tu adores bricoler, hein, tu répares des objets avec tout et n'importe quoi. Tes filles t'appellent MacGyver?
3: Ah oui, c'est arrivé, ça y est. Bah, moi, maintenant, mais oui, bah bon, j'aime bien. Quand il y a un truc qui marche pas, je trouve toujours un bout d'élastique, un bout de ficelle, un bout de machin, et puis ça repart.
0: C'est normal.
1: D'accord.
0: Il fait un frigo avec une allumette, MacGyver. Il est comme ça, MacGyver.
1: Non, mais MacGyver, bah oui.
0: Ah, bah, il vous fait tout.
3: Elle regardait beaucoup MacGyver, donc voilà.
1: Ça
3: les a
0: inspirés. Fabrique une télé avec un chewing-gum. Il est fort, les gars. Je vous jure.
1: Tu sais que c'est pas drôle, toutes les vannes que tu sors.
0: C'est des blagues de fin de saison, je vous l'ai dit.
3: Bien, mais voilà.
1: Est-ce que. Alors, si jamais tu coupes encore la parole à ma candidate pour raconter des trucs aussi
0: drôle.
1: Nazes,
0: voilà.
1: Tu sais comment ça va se passer. Je peux te jeter la gourde fraîche dans
0: elle
1: la tronche.
0: Elle est dangereuse.
1: Non, non, mais s'il te plaît, il coupe la parole à tous mes candidats pour faire ses vannes à deux balles, là.
0: C'est une façon de vous déstabiliser.
1: Mais rien me déstabilise, mon pauvre chat.
0: Ou vos candidats.
1: Mais non, tu t'humilies tout seul. Bon, mon chat.
3: Impossible.
1: Mais oui, Stella, oui, c'est noir. Alors, Stella, tu vas marquer ton deuxième point tout de suite pour prouver à cette personne que voilà. Tiens, je te mets un petit extrait. Et pendant que j'écoute la SketchUp, je me dis, Céline, trouve-nous Georges Alain qui chante ça avec une voix de crécelle. Pendant que je pose la question, écoute bien ça, Stella. À l'origine, le ketchup était fait à base de poisson. Est-ce que c'est vrai ou faux? Top chrono, 5 secondes.
3: De poisson.
1: Ouais, poisson comme le poisson.
3: Non, je dirais non.
1: Ben c'est vrai. À l'origine, le ketchup

0: C'est une sauce chinoise à base de poissons fermentés. Et au XVIIIe siècle, les Britanniques l'ont adaptée avec des champignons, des noix, des anchois. La tomate, elle a apparu, mais vraiment très très tard aux États-Unis. Donc oui, mais bah, pas de point, mais tu as toujours ton point d'avant.
1: Guillaume, qui est avec nous à Reims, qui vit avec Jennifer depuis 10 ans, il porte quasiment le même nom avec sa femme, très drôle. Alors, puisqu'on parlait de nom, Guillaume, qui est fan de foot, bon, logiquement, c'est du Guigui pour les intimes, mais alors, t'as un petit surnom qui m'a fait rigoler.
2: Ah, ben ça dépend, voilà, géant vert, exactement.
1: Mais d'où, pourquoi on t'appelle le géant vert? Pourquoi?
0: Parce qu'il bouffe du maïs?
2: Parce que, en fait, mais ça vient de ma taille, en fait, parce que moi, je fais 1m97, donc quasi 2m.
1: Ah ouais. Ah oui.
2: Et en fait, c'est un copain, voilà, qui fait des animations musicales, qui est animateur, et qui me dit depuis qu'il m'a vu la première fois, il a toujours tendance à m'appeler Géant Vert.
1: Ok.
2: Mais bon. Toujours par rapport à la pub, évidemment, pour le célèbre.
1: Bah oui. Oh, on aime l'écouter.
2: Voilà.
1: Bon, ça t'est resté. Bon, Géant Vert, on le salue. Il s'appelle Emeric, hein, ton ami.
2: C'est ça, exactement.
1: Bon, alors dis-moi, tu as été équipier dans un fast-food. C'était sympa, ça, ou pas?
2: Oui. Oui, c'est sympa à faire. Après, bon, c'est compliqué. C'est du turnover. C'est beaucoup de, c'est beaucoup de préparation. Voilà, ils sont au degré près. Moi, je faisais la cuisson de la viande à ce moment-là dans ce qu'on appelle dans un appareil qu'on appelle le broiler.
1: Ouais.
2: Et du coup, donc c'était pour une célèbre marque. Je ne citerai pas le nom.
1: Qui commence par un M, qui finit par voilà.
2: Et du coup, en fait, la cuisson de la viande, c'est un peu le même principe qu'un barbecue. Donc après, quand on sort la viande du broiler, à chaque fois, il y a toujours les managers qui arrivent derrière, qui prennent le thermomètre, qui mesurent le degré de la viande.
1: D'accord.
2: Si le degré de la viande est trop élevé ou trop froid, la viande forcément part directement à la poubelle.
1: D'accord. Eh ben écoute, on le saura maintenant qu'on va dans cette célèbre enseigne, on réfléchira à tout ça. Alors on parle
0: qui
1: de
0: va dans cette célèbre enseigne.
1: Bah tout le monde.
0: Ah bon?
1: Bah si. Alors puisqu'on parle de bonnes choses, tu adores cuisiner, tu fais d'ailleurs de la pâtisserie avec tes enfants, tu fais quoi?
2: C'est ça. Bah là dernièrement par exemple, j'ai fait un tiramisu aux abricots. Donc
1: bien,
2: très très sympa à faire, c'est très simple à faire.
1: OK.
2: Par exemple, bon, je vous donne la recette. Voilà, il n'y a pas de secret de famille, hein, si je puis dire, il n'y a pas de secret d'État.
1: Mm-hmm.
2: En fait, vous prenez des biscuits cuillères que vous trempez dans du lait, mais très rapidement, et que vous étalez au fond.
1: OK.
2: Vous réduisez vos abricots en compoté d'abricots avec, du coup, vous mettez vos abricots dans une casserole avec 40 grammes à peu près de sucre. Donc, réduire en compoté.
1: Ouais.
2: Bien la faire refroidir par contre la compotée, parce qu'après derrière vous allez mettre du mascarpone.
1: D'accord.
2: Et vous allez monter votre crème fouettée en chantilly. Alors pourquoi bien refroidir les abricots? Parce que
1: très rapidement.
2: Si les abricots malheureusement sont très chauds,
1: okay,
2: la chantilly risque de retomber. Donc après vous mettez les couches évidemment pour faire le fameux tiramisu.
1: Et voilà, très bon tiramisu.
2: Bien frais.
1: Bien sûr, merci Guillaume pour cette bonne recette qui nous vient de chez toi. Bravo, tes enfants peuvent être fiers de toi. Voici ta question, elle vaut un point. Aux États-Unis, un Américain a tenté de traverser un lac avec son Tesla Cybertruck et a fini au fond de l'eau. Vrai ou faux? Top chrono, 5 secondes.
2: Non, je pense que c'est faux.
1: Un Américain aurait tenté de traverser un lac avec son Tesla Cybertruck. Eh ben, c'est vrai. Si, c'était vrai. Un conducteur a volontairement engagé son Tesla dans un lac pour tester le mode Wade, qui est censé franchir des zones peu profondes. Eh ben, mauvais calcul, le véhicule a pris l'eau, il a dû être pêché.
0: Ah,
1: bon,
0: oui.
1: Pas drôle, le truc. Hein.
0: Allez, Stella 1, Guillaume, pas de points. Et là, tout de suite, on part avec ABBA. Ah, Back to the 80s. Fernando. Allez, et puis quand on reviendra, Céline nous a trouvé Georges Alain qui chante Last Ketchup.
1: Ah, on a hâte.
0: Ça, c'est un bon moment. À tout de suite, mes petits chéris.

0: bah c'est le groupe mythique, hein. Abba, Fernando, 12h26, belle journée, vous écoutez ici.
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1: Ici, nous sommes avec Stella qui joue avec ici Paris-Île-de-France contre Guillaume qui joue avec ici Champagne-Ardennes. Stella, un point. On va pas s'emballer non plus, c'est pas dingue dingo,
0: non, c'est
1: hein,
0: pas
1: chérie.
0: Ouf. Pas dingue non plus.
1: Tu as marqué, tu vas, bon, t'adores chanter, tu aimes la musique,
3: oui.
1: Tu fais partie d'un
3: oui.
1: chœur de gospel.
3: Oui.
1: Ça fait 20 ans que tu
3: chantes. Oui, c'est vrai.
1: Alors, t'as même fait des concerts, allez, Nîmes, Calais, tu fais des mariages, tout ça.
3: Exact.
1: Bon, mais
3: ouais, oui.
1: Eh oui.
3: Mais je chante aussi du pop rock, du Adele, enfin voilà, je fais plein de choses.
1: Eh ben voilà, bah c'est bien ça. Donc ça veut dire que tu connais un petit peu les chansons, quoi.
3: J'espère, oui. Alors pas tout, hein, mais oui.
1: Non, non, on va pas dire j'espère. Tu sais qu'avec moi, c'est la team winner, c'est Damido Land.
3: Oui,
1: ici,
3: hein. allez, c'est parti.
1: Alors, je t'explique.
3: Je croise les doigts.
1: Mais bien sûr, croise tout ce que t'as. Alors, les deux mots manquants, c'est-à-dire que tu vas voir la chanson, paf, elle se déroule, et à deux endroits, elle va s'arrêter, tu vas entendre poète, et tu devras me donner les deux mots. Là, on écoute. Une... Voilà, il y en a deux à trouver, chérie. Hein. Attention, écoute bien, c'est une chanson de Serge Gainsbourg.
4: Élisa.

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1: Lisa, alors Elisa, oh. Saute-moi au cou.
2: Parfait, je la connais.
1: Et bah vas-y, c'est quoi Elisa, des poux.
2: Elisa, cherche-moi des poux, Elisa.
1: Bravo.
3: Guillaume, est-ce que tu...
2: Ah, 2 points, ouais.
3: Guillaume qui n'a pas de points. Faut que je la dise combien de fois cette phrase, Guillaume?
1: Et voilà, c'est reparti pour le management toxique.
3: C'est mon coaching, coaching à moi.
1: On voit qu'est-ce que ça donne. Hein.
3: Dis-moi, mon Guillaume, est-ce que tu les avais, les deux mots, là, sur Serge Gainsbourg?
4: Oui.
3: Ah, oui. Ah, peut-être encourageant pour nous. Cela dit, tu vas pas tomber sur ce titre-là. Donc, on va voir. Guillaume, qui est très sympathique, qui, depuis tout à l'heure, vous a dit qu'il cherchait un emploi dans le téléconseil. N'hésitez pas à nous joindre à la radio, si vous voulez lui donner un coup de main. Qui fait des belles pâtisseries avec ses mots, mais qui est fan de Dragon Ball Z. Eh ouais, t'es 40 ans, t'es génération Club Do à fond, toi.
4: C'est ça, exactement.
3: Bah attends,
4: exactement.
3: J'ai la carte d'anniversaire.
4: Qui n'a pas connu Club Dorothée?
3: Bah, évidemment, mais j'avais ma carte d'anniversaire. Tu l'avais, ta carte
1: bien,
3: de membre, ou pas, Guillaume?
4: Alors, j'avais pas ma carte de membre à ce moment-là, mais par contre, j'ai pu l'avoir parce qu'ils avaient ressorti tout un album collector de génération Club Dorothée, où ils avaient refait exprès la carte de membre, vraiment la vraie carte de membre du Club Dorothée.
3: Et la collector, je suis d'accord. T'as des objets, t'as des tasses, des verres, des maillots,
1: et
3: des jeux.
1: Surtout un quiz musical à trouver.
3: Tout ce qu'il a sur Dragon Ball Z. Vous savez, nous, on n'est pas pressés parce qu'on sait qu'on a les bonnes réponses. Ça va être rapide.
1: Allez, vas-y.
3: Voici Gigi Lamoroso. C'est Dalida. La chanson s'arrête à deux reprises. J'ai envie de dire bon courage à ton rire, j'ai un peu peur. On y va.

0: Alors, arrive à Gigi Lamoroso, croqueur d'amour, l'œil de velours, comme une. Est-ce que tu as une petite idée? On peut lancer le chrono.
1: Mais comme une caresse.
0: Comme une caresse, Gigi Lamoroso, toujours vainqueur, parfois sans.
1: Sans peur.
0: Sans peur. Donc caresse et peur. Vérifions. Oui.
2: Arriva Gigi Lamoroso.
0: C'est très bien, bravo.
3: Gigi Lamoroso, toujours vainqueur, parfois sans cœur.
2: Ah, c'est sans cœur.
0: Sans cœur.
2: Eh bien, ça te fait quand même un point, Guillaume. Stella, tu en as trois. Guillaume, il en a un. C'est parfait.

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2: Je vous rappelle que toute la semaine, vous vous affrontez pour gagner la finale de vendredi. 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Jingle, reprise des... Hein ? Allez. Alors, Stella à 3, Guillaume à 1. Stella qui joue avec nous depuis ici Paris-Île-de-France, qui habite à Triel, qui adore bricoler, MacGyver. Mais alors, il paraît que c'est plutôt ton mari qui cuisine que toi.
3: Oui.
2: Toi, tu fais quoi, par exemple ?
3: Je cuisine tellement bien. Moi, je fais de la purée. J'ai quand même 2 spécialités.
2: Ah, t'as des spécialités ? Bah, c'est bien, t'as quoi ?
3: Non, spécialité basique, purée et crêpe. Mais c'est vraiment le top, quoi.
2: Bah, c'est bien, la crêpe. Les crêpes, donc, c'est dur, hein.
3: Ah ouais, moi, c'est les crêpes fines, Suzette, nickel. Déteste les pancakes en crêpes.
2: Ah bah voilà, attends, c'est bien, dis donc. C'est dur à faire les crêpes, je suis pas d'accord avec toi, c'est très dur. Alors,
3: mais tout le reste, je sais pas.
2: Ah oui, d'accord. Donc, c'est vraiment Hassan qui cuisine.
3: Il adore ça, donc...
2: Mais qu'est-ce qu'il fait de le mieux comme plat ?
3: Oh là, il invente des trucs. Il regarde beaucoup un cuisinier qui s'appelle Jamie Oliver, un cuisinier anglais.
2: Ouais.
3: Et il s'en inspire, il crée des trucs, toutes sortes de... Il présente aussi très bien. En fait, c'était son... Il aimait bien la cuisine, il a toujours aimé, donc c'est un exemple, qu'est-ce qu'il nous avait fait des coquilles Saint-Jacques avec une sauce au boudin noir. Non, mais ça paraît fou, mais c'était délicieux.
2: Dis donc, t'as la chance d'avoir un mari qui cuisine.
3: Des trucs un peu raffinés, on va dire. Voilà. Ça n'a pas l'air comme ça.
2: Oui, ça n'a pas l'air comme ça, mais si c'est bon, c'est bien, tant mieux.
3: Oui, avec de la menthe grillée à la poêle. Enfin, voilà, des trucs très anglais, quoi.
2: Ah, d'accord, ok, écoute. Bon alors, écoute-moi bien. Là, c'est la question à choix multiples. Je te pose la question, je te propose des réponses, et évidemment, tu auras 10 secondes pour me donner ton choix. Alors, tiens, je te mets une ambiance.
4: C'est Dani l'a frappé, c'est Dani l'a marqué, c'est Dani l'a frappé, c'est Dani l'a
2: frappé. On va parler de notre Zizou national. Alors, aujourd'hui, mardi 23 juin, c'est l'anniversaire de Zizou. Mais alors, quel âge il a, Zizou ? Écoute bien les propositions d'âge. Écoute, ne crie pas, écoute. Alors, Zizou, il a 52 ans, 53 ans, 54 ans. Il aura évidemment toujours 20 ans. Mmh. Voilà, alors, top chrono, 10 secondes. Quel âge il a, notre Zizou ? 52, 53, 54, 20 ans.
3: 20 ans, combien t'as dit ?
2: Non, 54 ?
3: Oui, 54, allez.
2: Oui, bonne réponse. Il est né le 23 juin 72 à Marseille. Notre petit Zizou, champion du monde 98. C'est notre préféré de tous les footballeurs. Bon, allez, 6 points pour toi.
5: Guillaume, on n'a que 1 point. On est un petit peu à la traîne, là, Guillaume.
6: Un peu à la traîne. Ouais,
5: comment tu analyses ce parcours depuis midi ?
6: Chaotique. Je pourrais pas dire d'autre chose.
5: Ouais, oui, je suis assez d'accord.
2: Bah oui, c'est un problème. C'est comme l'équipe de France, c'est un problème de coaching, quoi.
5: Mais
2: tu
5: pas
2: vois
5: du tout. C'est à la fin qu'on paye les musiciens du bal, vous allez le voir.
2: Non, c'est à la fin du bal qu'on paye les musiciens.
5: Il faut jamais dire Fontaine.
2: Oui, c'est ça.
5: Hein, allez. De la peau de l'ours.
2: Oui.
5: Alors, comme ça, t'as déjà fait de la figuration pour Canal+. T'as fait quoi?
6: Ah oui, c'était pour un film sur Canal+. Bon, il y a des années de ça. On m'avait donné un rôle de figurant. Donc au début, je devais être un client simple, et puis au final, j'ai terminé en tant que videur de la discothèque qui devait saluer le héros. Bon, après, c'était des acteurs pas connus du tout du grand public. C'était vraiment une création originale Canal.
5: Ouais, mais voilà, c'est une belle expérience pour toi de tourner dans un film pour Canal. Bon, de toute façon, t'aimes bien ça parce que t'as participé aussi à N'oubliez pas les paroles, il me semble.
6: Exactement.
5: On t'a vu dans le public. Mais candidat, t'as été candidat aussi, N'oubliez pas les paroles.
6: Oui. Ah oui, les deux. J'ai fait public et candidat.
5: Ah ouais, donc t'es un chanteur de karaoké, toi.
6: Exactement.
5: T'as insisté parce que t'as passé le casting combien de fois ?
6: Oh, j'ai insisté 8 fois.
5: Ah ouais.
6: J'ai passé 8 fois le casting. Oui, c'était très compliqué parce que ils savent ce qu'ils veulent. Ouais. Voilà, après, bon, Il y a le casting de la vidéo qui était quand même plus dur à la fin, enfin l'étape de la vidéo où il faut être vraiment souriant du début à la fin, malgré la fatigue, il faut quand même avoir la patate.
5: D'accord.
6: Et du coup, j'ai été sélectionné au bout de la 8e fois. On m'appelle, on me dit, bah tiens, c'est bon, tu vas pouvoir faire l'émission. Je fais l'émission et je perds contre la Maestro. Donc,
5: bon, mais on t'a vu à la télé quand même.
6: Ça fait quand même une belle expérience.
5: Bah, bien sûr. C'était génial. Évidemment. Bon, t'as un petit côté maniaque, un petit côté monk. Tu vérifies que tout soit fermé, tout le temps.
6: C'est ça. Tout le temps.
5: Ah ouais.
6: Mais tout le temps, je vais être là, je vais fermer, je vais le faire machinalement. Je vais fermer, je vais revenir 2 minutes après, je vais dire, bah mince, c'est ce que j'ai fermé la voiture.
5: Ok.
6: Par exemple.
2: Ah ouais.
5: D'accord.
6: Des choses comme ça.
5: Même pendant l'émission, là. La porte d'entrée, elle est ouverte, tu y vas.
6: Ah, mais même pendant l'émission, je vérifie tout le temps.
5: Et pourquoi?
2: Bah, ça, tu peux pas l'expliquer.
6: C'est un toc, avec des enfants, c'est pas évident non plus, parce que bon, ils font les 400 coups aussi, donc du coup, bah, ça se peut des fois qu'ils ouvrent la porte et qu'ils sautent dans le couloir pour crier dans le couloir ou des choses comme ça.
5: Enfin, je comprends.
6: Voilà.
5: Guillaume, tu vérifieras bien que la porte de l'avion est fermée le jour où tu le prendras, car tu n'as jamais pris l'avion de ta vie.
6: Mais du tout, j'ai un rêve de prendre l'avion.
5: Ah, je sais, tu voudrais aller en Nouvelle-Calédonie, par exemple.
6: Bah oui. Et oui, c'est la terre de mes origines, mon grand-père maternel.
5: Ah,
6: donc je voudrais bien découvrir un petit peu ce coin paradisiaque.
5: Ah oui, bah tu vas être servi si t'as jamais pris l'avion. C'est 24 heures de vol au moins. Nous mais à la Nouvelle-Calédonie, c'est très long.
6: Oui, bah c'est pas grave. Mais quand on aime, on ne compte pas.
5: Bien sûr. Voici ta question. C'est une question qui est là, ça compte, qui vaut 3 points. Petit extrait de Rose. Le mois de juin. Pourquoi le mois de juin s'appelle-t-il ainsi? Pourquoi il s'appelle ainsi le mois de juin? En hommage à Lucius Junius Brutus, qui est le fondateur de la République romaine. Ou en référence à la déesse Junon. Ou alors parce qu'il marque la jeunesse de l'été. Ou bien parce que la présidente d'Amido, du Damidoland, en a décidé ainsi. Top chrono, 10 secondes. En hommage au fondateur...
6: Je pencherai pour la déesse Junon, en fait.
5: Tu penches pour la déesse Junon. Le mois de juin s'appellera ainsi. Eh ben ça y est, tu les as, tes 3 points. C'est en référence à Junon, déesse romaine du mariage. Dans l'Antiquité, elle était considérée comme la protectrice des époux. Ce qui explique pourquoi juin reste l'un des mois favoris pour célébrer les mariages.
2: Eh ben c'est super, ça fait 4 pour Guillaume, 6 pour Stella. Et là, tout de suite, un petit peu d'air marin sur toutes les plages du monde. Mmh. On y va avec notre magnifique Jean-Louis Aubert, les plages. Vous écoutez ici, on vous aime. À tout de suite.

0: bon ce petit plouf. Ah, Jean-Louis Aubert, les plages. Sur ici, ça rafraîchit, ça fait du bien à tout le monde.
1: Jungle.
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1: Je rappelle que nous sommes au taquet avec Stella, qui joue avec ici Paris-Île-de-France, qui est en tête avec 6 points, qui affronte Guillaume, ici Champagne-Ardennes, qui a 4 points. Alors, comme ça, on a un défaut, on est rancunière.
3: Ah, ça peut arriver, c'est rare, mais quand c'est fini, c'est fini.
1: Ouais, mais je comprends, je suis un peu comme
3: mais c'est exceptionnel, hein, c'est exceptionnel.
1: C'est exceptionnel,
3: ouais. Oui, c'est vrai.
1: Moi, c'est pas exceptionnel, je peux te le dire. Alors, il paraît que si t'étais un animal, tu serais un cheval. Mais pourquoi un cheval?
3: J'ai toujours aimé ces animaux-là, j'ai jamais eu trop l'occasion. Si, j'ai fait un peu de balade, mais bon, j'y connais rien, mais j'en ai pas du tout peur et j'aime beaucoup les balades. Voilà, encore un truc que j'aurais aimé faire. Il me faut 3 vies, moi, en fait.
1: Bah oui. Mais t'es déjà monté sur des chevaux?
3: Oui, j'adore. Notamment en Ardèche où c'était un peu sur des rochers, un peu, voilà, c'était rigolo.
1: Bah oui, c'est sympa le cheval.
3: C'était une nana un peu cool qui nous avait emmenés sur des endroits un peu, tu vois, où il descend, le cheval, mais il sait où il met ses pieds quand même, hein, heureusement.
1: Ah bah oui, je te confirme. Sinon, tu serais un peu mal. Alors, tu as une pierre porte-bonheur, tu as une pierre, c'est une labradorite.
3: Oui.
1: Et tu l'as toujours sur toi? Labradorite.
3: Bah, plus ou moins, oui.
1: Ah oui, d'accord. Parce que
3: pas tout le temps, des fois je change, mais c'est une pierre que j'aime beaucoup. Elle est jolie déjà, et puis ça protège de tout, donc c'est très bien.
1: C'est très beau la labradorite, c'est très joli.
3: Oui, c'est une très belle pierre.
1: Alors toi, si tu devais déjeuner avec une célébrité, tu déjeunerais avec lui?
3: Oui.
1: Parce que il paraît que quand tu étais enseignante, tu as même fait un spectacle de danse sur cette chanson Je marche seul.
3: J'en ai aucune trace, c'est bien dommage. J'avais bien aimé, c'était sur cette chanson-là. Oui, on avait fait une chorégraphie et c'était sympa et vraiment, c'était vraiment un chouette moment. Ouais.
1: Personne n'a filmé?
3: Mais si, quelqu'un a été chargé de filmer, il n'a pas lancé le truc.
1: Bah non, on n'est pas d'accord. Bon, pour t'encourager à gagner les 5 points de la question cash, chose promise, chose due, je vais te faire écouter un chanteur exceptionnel qui massacre avec brio la SketchUp.
0: Pourquoi ils ont pu laisser passer ça?
1: Georges Alain, si tu m'écoutes, sache que je t'aime. Allez, tout de suite, une petite BO de ça. Allez, vas-y, la Ferrari rouge de Magnum. Alors, dans cette série Magnum absolument magnifique, tu te rappelles qu'il y avait Magnum, mais il avait aussi un majordome qui lui prenait bien la tête tout le temps. Comment il s'appelait ce majordome dans la série Magnum? Avec les chiens, Zeus et Apollon, top chrono, 10 secondes. Comment il s'appelle le majordome?
0: Il a la moustache.
1: Non, c'est Magnum qui a la moustache. Oui, enfin bon, il a une moustache, mais il a surtout 2 chiens. Zeus et Apollon. Et il s'appelait Higgins.
0: Ah oui, Higgins.
3: Ah oui,
1: Higgins. Higgins avec son petit costard colonial. Ouais. Bon, pas de points, tu restes en tête avec 6.
0: Tu connaissais Higgins, Magnum? Bah oui, c'est ta génération quand même, Guillaume.
4: Oui, enfin, après, je me souvenais, j'ai connu Magnum, mais bon, je me souvenais plus du tout, pareil, du nom du majordome. Zeus, Apollon, il n'y a pas de souci pour les chiens, mais.
0: Ah oui, tu te souviens des chiens?
1: Zeus, Apollon, il leur parlait toujours comme ça.
0: Tiens, on parlait des petits porte-bonheur. Toi, t'as une médaille de judo de ton fils qui te porte bonheur.
4: Ben oui.
0: Ah ouais?
4: Ben oui, c'était sa première médaille de judo et j'étais tellement fier que du coup, je l'ai mis en porte-bonheur.
0: Oh, trop mignon. En porte-clés.
4: Tu l'as accroché sur mon porte-clés de voiture. Ouais. C'est très bien.
0: Bon, donc elle est pas très loin de toi, du coup, là.
4: Enfin, voilà, c'est ça.
0: Ok.
4: Ah, mais je l'ai toujours au plus près du cœur.
0: Bon, c'est beau, ça. Et bon, oui, alors. Les clés de voiture, la voiture. Est-ce que la porte de la voiture est fermée?
4: Oui, j'ai revérifié, c'est bon.
0: Parce que voilà, il est maniaque des... Non, il a le petit toc des portes. Alors, si tu déjeunais avec quelqu'un, il est 12h47, toi, t'aimerais déjeuner avec un animateur de télé. De qui s'agit-il?
4: Je vous laisse deviner, tiens.
0: Allez, donne-moi des indices.
4: Non, moi, le comment? Déjà, celui que j'aimerais bien, c'est Cyril Ferraud.
0: Bah oui, voilà.
4: Mais oui, parce que Cyril Ferraud, voilà, Fort Boyard, évidemment.
0: Eh ouais, c'est lui qui prend les rênes de Fort Boyard, je crois, le 2 juillet.
1: Cyril Bogosse.
4: Cyril Bogosse. Le 4 juillet, exactement.
0: Le 4 juillet. Mais alors pourquoi Cyril, ouais. qu'est-ce qui te plaît chez ce garçon, au point de vouloir déjeuner?
4: Mais c'est bien parce que déjà, bon, on a le même âge, hein, il a 40 ans aussi,
0: Cyril Ferro. D'accord.
4: Ça, enfin, 41 maintenant, parce que lui, il est du mois de mars, si je me trompe pas.
0: Ah oui, non, tu maîtrises quand même.
4: Voilà. Et puis non, même j'aime bien sa sympathie, sa bonne humeur, j'aime bien sa façon d'animer. Toujours joyeux, très sympa avec les gens. J'ai toujours eu des bons retours sur Cyril Ferro. En attendant, il est super sympa. Il est vraiment très très bien.
0: Bah, on va découvrir le 4 juillet, et très attendu dans la présentation. Voilà, Olivier.
4: Exactement. Exactement.
0: Et quand même marqué le fort longtemps.
4: Moi, Guillaume, ce que ça va donner, j'espère que ça va fonctionner pour eux.
0: Un dernier petit mot, tu adores Céline Dion et tu as eu la chance de la rencontrer.
4: Oui, exactement.
0: À quelle occasion?
4: C'était lors d'un tournage d'une ancienne émission qui j'aimerais bien qu'elle revienne aussi un jour, c'est La Méthode Coé.
0: Ouais, c'est sur TF1 ça?
4: C'était sur TF1 effectivement, et du coup j'étais dans le public, je participais au public, on ne savait pas du tout en fait. Au moment du départ, on partait en bus avec une agence de voyage.
0: Ouais.
4: Et on ne savait pas du tout qui étaient les invités.
0: Ah ouais.
4: Donc on a payé, vous imaginez, on a payé 20 euros de trajet. Moi, c'est ce que je dis à chaque fois. Il y en a qui payent des centaines d'euros pour aller la voir en concert, qui est de loin, qui la regarde avec les jumelles ou qui la regarde sur les écrans. Moi, j'ai juste payé 20 euros de trajet, je l'avais à 5 mètres devant moi.
0: Sauf que elle chantait pas. C'est pas un concert non plus.
4: C'était pas un concert, mais c'était un live. Elle nous a fait une chanson live quand même. Rien que pour nous.
0: Mais c'est bien, top. T'as eu une chance extraordinaire de pouvoir la tutoyer du regard.
4: Voilà.
0: Voici ta question cache.
4: Le fait de la voir, c'était bien.
0: La question cache arrive. Elle vaut 5 points, je t'emmène en Provence. Et je te demande, comment appelle-t-on une maison paysanne typique provençale? Comment appelle-t-on une maison paysanne typique provençale? Voici 10 secondes pour y réfléchir.
4: Pas une chaumière?
0: La chaumière.
4: Je pense à ça, en c'est Provence, le premier nom qui m'est venu.
0: Chaumière. Ah, j'aurais plutôt vu ça en Normandie, moi, la chaumière. Non, c'est le fameux mât, le mas, on appelle le mât ou mas provençal. C'est la bâtisse traditionnelle en Provence, espèce de ferme construite en pierre, le mât.
1: Alors, ça fait 6 pour Stella, 4 pour Guillaume. Le bingo vous départagera. Mais là, tout de suite, on va partir avec une nouveauté. Vous écoutez ici Alex Warren, Fever Dream. A tout de suite, mes petits chéris.

0: Fever Dream et Alex Warren sur ici. Je voulais faire un peu vite celle-là.
1: Tu l'avais un peu, ouais. Hein? Fever Dream.
0: Voilà.
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1: Ici, nous sommes avec Stella, qui a 6 points. Elle joue avec ici, Île-de-France. Contre Guillaume, qui joue avec ici, Champagne-Ardenne, qui a combien? Combien?
0: Ah, mon candidat, il a 4, bien sûr.
1: C'est bien. Non, mais oui. J'adore, parce que comme il plane à 20 minutes, il regarde en l'air. Je ne sais pas ce qu'il a aujourd'hui. Hein.
0: C'est Zébulon.
1: C'est Zébulon, ouais. Bipapoum. Alors, Stella, il paraît que tu as rencontré Hassan dans un cours de karaté. Qu'est-ce que ça veut dire? Il t'a mis une patate? Pourquoi?
3: Non.
1: Bon,
3: j'assistais à un cours de karaté, puis voilà, c'était une personne que je connaissais qui en faisait, puis voilà, et du coup on s'est connus comme ça.
1: On s'est connus, on s'est reconnus, on s'est perdu de vue, voilà. Ça fait 40 ans que vous êtes ensemble. Alors, un petit truc vachement sympa, il paraît qu'à l'occasion d'un concert hommage à Duke Ellington à la Madeleine,
3: oui,
1: t'as fait partie du chœur qui chantait.
3: Exactement. Ah oui, c'est un beau souvenir, ça. Très beau souvenir. Elle est magnifique, la Madeleine. Ah, c'est bon.
1: T'as chanté dans l'église avec le grand orchestre. C'était c'est bien.
3: Ouais, c'était trop bien. Ah oui, c'était vraiment un beau souvenir, une belle expérience.
1: Alors, vraiment. Quand tu étais petite, tu aimais un chanteur que tu appelais Elvis Presley.
3: Oui.
1: Eh oui, c'était plutôt Elvis Presley. Non, on va se dire que c'était quand même, parce que en même temps.
3: Ah ben j'avais 7 ans. Hein, écoutez, franchement.
1: Tu parlais anglais comme.
0: Oui, comme moi.
3: Comme une vache espagnole.
1: Eh
3: voilà.
1: Oui, ben oui, Elvis Presley, Elvis Presley, ça se ressemble. Voilà, c'est normal que tu l'aies appelé comme ça. Bon.
0: Moi, je disais Michael Japon de Jackson, c'est vrai.
1: Michael Japon.
0: Mais j'arrivais pas à dire Jackson, donc je disais Michael Japon.
1: Michael Japon.
0: Michael Japon, je disais voilà. C'est pas forcément fait pour être drôle, c'est quelque chose de vrai, quoi.
1: Ah oui,
0: voilà.
1: D'accord.
0: Ça remonte en bois des souvenirs difficiles.
1: Ah non, mais de toute façon, lui, t'as vu, il a continué, il sait pas toujours parler très bien.
0: J'avais une question pour Stella, je voulais savoir comment allait la patte patrouille. On lui a pas posé la question. Comment vont les copains? Comment vont Ruben? Comment vont James?
3: Ah oui, d'accord.
1: La patte
0: patrouille,
1: ok.
0: Ouais, bon, la patte, si vous voulez.
3: Ben oui, bah écoutez, je suis connue comme ça au moins. Hein.
1: Ah bah voilà, la patte patrouille, hein. Ok.
0: Voilà. Allez, oui, il n'était pas drôle, ok.
1: Il est content de sa vanne. Ah. Ma chérie, pour t'encourager à gagner ce petit bingo, je vais te mettre un morceau d'Adèle que tu adores.

0: Mais voilà, Rolling de Dix. Écoute bien ton bingo. À mon top chrono, tu auras 10 secondes pour me donner un maximum de choses ou d'objets que tu trouves dans un avion. Donc me dis pas le commandant de bord et les hôtesses de l'air, ça c'est des gens. Moi je veux les choses ou les objets qu'on peut trouver dans un avion. Allez, top chrono, 10 secondes.
1: Alors, siège, bouteille, aile, escalier, passager...
0: Non, 4. Non, Steward, tout ça, c'est des personnes, c'est ce que je t'ai dit au début. Il fallait dire les parachutes, le sac à vomi, le max à oxygène, les couvertures, les oreillers, les toilettes, le train d'atterrissage,
1: des
0: le tableau de bord.
1: Il y a des oreillers.
0: Oui. Bon, tu as 4. C'est déjà pas mal.
2: Bon, dis donc, Guillaume, ça aurait pas été une question pour toi. Hein. Je rappelle que t'as jamais pris l'avion. Alors, peut-être que tu imagines ce qu'il y a dedans.
3: Mais bon, après, ça n'empêche que je connais aussi les objets qu'il y a dans l'avion. Voilà.
0: Bah oui, d'accord. Il a vu des films, il est pas.
3: Bah oui.
2: Donc, t'aurais fait plus, peut-être. Peut-être, on ne sait pas, on ne saura jamais, finalement. Bon, Guillaume, tu fais quoi cet après-midi?
3: Ah ben, moi je bouge pas, je reste au frais. C'est très bien.
2: T'as bien raison. Avant de te quitter, je rappelle juste, si on peut te rendre service, que tu cherches un emploi dans le téléconseil. N'hésitez pas encore à en parler autour de vous. Il habite à Reims. Vous pouvez nous joindre au 0810 055 056. On vous mettra en relation. Allez, pour ton plaisir, on te fait écouter Benabar.
4: 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Le bébé est né.
3: Et
4: voilà. On ajoute à l'étage une chambre de
2: tous,
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2: Je rappelle, n'oubliez pas les parents, il chante. Et je sais que tu aimes Benabar. Allez, alors, très clairement, t'as pas été en tête de toute l'émission, mais tu peux te rattraper si tu fais plus de 4 points. Si tu me donnes 5 bonnes réponses, il l'emporte, on est bien d'accord, il est là vendredi.
0: Absolument.
2: 5 pour l'éternité, 5 pour la gloire.
3: Ça serait bien.
2: Je te demande de me citer un maximum de choses. On est encore une fois sur des objets, s'il te plaît, que l'on trouve non pas dans un avion, mais, va te faire plaisir, dans une voiture. Top chrono, 10 secondes.
3: Des clés, un volant, un levier de vitesse, une pédale de frein, qu'est-ce que je peux dire, des aiguilles du compteur, qu'est-ce que je peux dire, des sièges, voilà.
2: Bon, ça va suffire, je pense.
0: Ça va suffire.
2: Eh ben, bravo Guillaume, et c'est suffisant.
0: Bien sûr, il y avait le CRIP, le rétro, les outils, les papiers, le permis, l'assurance, les plaids, mais bon. Écoute, Stella, je suis triste, mais malheureusement, il a marqué plus que toi dans notre bingo. Cette émission est très injuste.
1: Félicitations.
0: Allez, Guillaume, on se retrouve.
3: Je peux te dire, par contre, il y a eu quelque chose pour Stella.
0: Voilà,
3: je suis désolé sincèrement pour elle et sans rancune. Franchement, sans rancune.
0: Allez, Stella,
1: c'est parfait. J'aurai quand même des petits cadeaux.
0: T'as les places de cinéma. Allez, je vous embrasse tous les deux. Guillaume, à vendredi. Merci à Céline, à la Réal, Kinan, à la Technique, Maître Coupez, au savoir, Marian, au Standard.
2: Zébulon,
0: à la vanne, on ne sait pas trop de quoi, finalement.
2: Allez, on ne sait pas.
0: On remercie Georges Alain pour la SketchUp. Je vous embrasse tous très fort. Prenez soin de vous, faites attention à vous, faites attention aux animaux aussi, il fait très chaud. Et on met son pied par terre, pieds nus, pour voir, et vous allez voir comme c'est chaud pour les papates des chiens. Je vous embrasse tous, à demain, mes chéris. Il est 5h, Paris s'éveille, c'était ici, c'était au taquet.
2: Ah, c'était bien surtout.
0: Et alors là maintenant, ça va swinguer, ça va rock'n'roller.
2: Exactement, parce que les petits matins arrivent sur ici avec Johan Rock'n'Roll qui vous accompagne une bonne partie de l'été, le coquin.
0: Oh yeah.

0: comment ça va vous ce matin? Ici, vous êtes les bienvenus chez vous.
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0: Votre radio locale à vos côtés pour bien démarrer cette journée. Au menu ce mardi, les bons plans pratiques pour vous permettre de mieux vivre au quotidien. Et puis la musique, évidemment, ici pour vous donner le sourire entre tartines et café. Vanessa Paradis et Supertramp qui seront des nôtres dans pas longtemps. Et puis j'accueille Cyril Ardo-Redon, bonjour.
2: Bonjour Johan, bonjour à tous.
0: C'est à la une de l'actualité ce matin.
2: On revient sur cette canicule qui n'en finit pas. Il fait moins chaud, mais les effets restent bel et bien présents par endroits.
0: Vous avez probablement déjà vu ces pubs, les climatiseurs sans tuyaux. Sur le papier, ça semble alléchant, mais attention, par ici les économistes ce matin vous expliquent comment éviter les mauvaises surprises. Et puis, venez nous raconter comment se passe ce début de journée. 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
0: Ce mardi, le dernier jour du mois de juin, il est 5h. Le journal présenté par Cyril Ardo-Redon. Et une question pour démarrer ce journal. Et vous, comment ça va après plus d'une semaine de très forte chaleur?
2: Il n'y a plus que 5 départements en vigilance orange canicule. Les Alpes de Haute-Provence, le Var, les Alpes-Maritimes et la Corse. Mais quasiment partout en France, nos organismes ont été mis à très rude épreuve. D'autant que par endroits, il fait encore chaud. Plus de 30 degrés par exemple dans le Vaucluse. Peu de différence entre le jour et la nuit. Et à Nouscaron, les Avignonnais que vous avez rencontrés n'en peuvent plus.
3: Gradiela, par exemple, vit dans un vieil appartement sans clim dans l'intramuros d'Avignon.
4: C'est que la canicule en ce moment, c'est des fois, elle est compliquée à vivre.
3: Moins d'énergie pour faire le ménage ou même pour se faire à manger. Et récemment, cette jeune femme de 22 ans a même eu un coup de chaud chez elle.
4: Ouais, je me suis sentie hyper étourdie. J'ai fait que de vomir, avoir la tête qui tournait. J'arrivais pas à manger. J'étais fatiguée en sachant que l'air, il est irrespirable en fait, que ce soit à l'extérieur ou à l'intérieur de chez nous ou même dehors.
3: Et beaucoup accumulent aussi la fatigue à cause des mauvaise nuit, comme Wassim, qui vit sans clim.
5: Pour dormir, c'est pratiquement impossible. Là, ce soir, j'ai galéré à dormir. En fait, que transpirer, c'est insupportable. Je suis beaucoup plus fatigué. Je le ressens fortement. De base, je suis quelqu'un qui est hyperactif. Avec cette chaleur, je vais être vraiment plus mou. Je vais avoir plus de mal à faire les choses. Je vais avoir un peu plus de la flemme.
3: Des températures qui impactent aussi le moral. Alors, pour limiter les effets, Virginie Issotienoka, médecin généraliste à Violès, a quelques conseils.
6: Il faut juste ne pas consommer de l'alcool, par exemple, et surtout s'hydrater, même quand on n'a pas soif.
3: Elle ajoute que la fatigue est normale, car le corps dépense de l'énergie pour maintenir sa température à 37 degrés.
2: Un reportage d'Anouk Caron, ici Vaucluse, et hier, le Premier ministre a pris la parole à l'occasion d'une cellule interministérielle de crise. Sébastien Lecornu promet que les 30 000 climatiseurs commandés vendredi seront livrés en fin de semaine ou en début de semaine prochaine dans les hôpitaux. La perspective d'une reprise d'un épisode caniculaire dans les jours qui viennent est possible, ajoute-t-il.
0: Une explosion entendue hier soir à Monaco.
2: Improbable attentat qui a fait 3 blessés, dont 2 graves, dans un immeuble résidentiel près de la frontière avec la France. Yannick Falt, que sait-on ce matin de cette attaque ?
7: C'est vers 21h que l'explosion retentit dans le hall d'un immeuble. Peu de temps avant, un homme est vu en train de déposer un sac à dos avant de prendre la fuite. Bilan, 3 blessés d'une même famille, l'oligarque Vadim Ermolaev, l'une des plus grosses fortunes d'Ukraine, sa compagne et un enfant de 13 ans. Les 2 adultes sont grièvement blessés, l'adolescent plus légèrement. Il s'agit probablement d'un attentat selon les autorités monégasques. Le procureur général de Monaco évoque la présence de boulons et de petites billes de plomb dans l'engin explosif. Côté français, le parquet national antiterroriste ne s'est pas saisi à ce stade ni n'a été sollicité par la justice monégasque, comme le permet un protocole d'accord. La sous-direction antiterroriste et la DGSI, la Direction générale de la sécurité intérieure, sont en observation. Le suspect, lui, est toujours en fuite et des policiers français sont mobilisés pour tenter de le retrouver et l'arrêter. Des fonctionnaires des Alpes-Maritimes ont également été envoyés sur les lieux de l'explosion pour faire les premières constatations.
2: Explication de Yannick Falt sur ICI à retrouver sur ICI.fr. La loi pour freiner l'ultra fast fashion définitivement adoptée hier soir après le vote des sénateurs. Texte qui instaure une taxe qui pourra aller jusqu'à 20 euros par produit d'ici 2030. Ces marques n'auront par ailleurs pas le droit de faire de la publicité. Et puis les petits colis d'une valeur de moins de 150 euros importés dans l'Union européenne seront taxés dès demain à hauteur de 3 euros par article.
0: Ici, 5h04, on passe à la Coupe du Monde de foot. Les Bleus qui n'ont désormais plus droit à l'erreur.
2: Match de 16e de finale. En cas de défaite, c'est donc l'élimination. La France affronte la Suède dès 23h. Pour l'instant, les Français ont un parcours parfait. 3 matchs, 3 victoires, 10 buts marqués. Mais attention à l'excès de confiance selon le sélectionneur Didier Deschamps.
8: Je pense que l'équipe de Suède, en rencontrant l'équipe de France, elle a rien à perdre. Nous, il faut qu'on prenne ça avec beaucoup d'humilité et y mettre toute la détermination, la concentration qu'on a pu mettre. Là, il n'y a pas de match de rattrapage. Mais c'est pas pour autant qu'on doit avoir de la fébrilité ou de la retenue. Là, il n'y a pas de joker. On sait. On est venu pour ça aussi. Donc, on y est maintenant. Faut le faire.
2: Le sélectionneur des Bleus, Didier Deschamps, ce match France-Suède qui débutera donc à 23h avec une fin, si tout se passe bien, un peu avant 1h du matin. Bref, ça va faire coucher tard. Alors, allez-vous suivre la rencontre? On vous a posé la question dans les rues d'Auxerre.
9: Je suis invité avant, mais à 23h, où je resterai avec les copains pour garder le match, sinon je ferai ça chez moi, tranquille. Je suis en retraite, hein. Je peux aller jusqu'au bout de ma nuit, moi.
10: Dans mon lit, en train de dormir.
11: C'est trop tard ou c'est parce que le foot...
10: Non, c'est parce que je me lève de bonne heure et je me lève à 5h. Donc, il aurait été à 21h, j'aurais regardé.
12: À 23h, je sais pas. Je pense pas. Déjà, j'aurais pas regardé à 20h. Parce que je suis pas fan. Hein. Moi, j'ai mes collègues à l'hôpital et ils gardent ça.
13: Bon, c'est jamais tard pour un match de l'équipe de France, surtout en Coupe du Monde.
11: Et le lendemain, faut se lever ou pas?
13: Non, c'est les vacances maintenant. Je viens de finir l'oral là. Du coup, maintenant, je suis en vacances.
2: Et France-Suède, coup d'envoi dès 23h à suivre à partir de 22h30 sur votre radio ici, sur ici.fr et sur notre chaîne YouTube. Et dès la fin de la rencontre, le débrief avec nos spécialistes. En cas de victoire, les Bleus joueront en 8e contre le Paraguay qui s'est imposé cette nuit au tir au but face à l'Allemagne. Le Brésil a lui battu le Japon 2-1. Et puis en ce moment, Pays-Bas contre le Maroc, on est dans le temps additionnel. Un but partout actuellement. La météo après ce message.
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2: 5h06 sur votre radio locale ici, Johan Rock, c'est une belle journée qui nous attend.
0: Un soleil qui domine sur la majeure partie du pays. En matinée, on trouve quand même quelques petites formations nuageuses dans le nord, la côte normande et la pointe bretonne. Partout ailleurs, c'est du grand soleil. On respire enfin sur une grande partie du pays comparé à la semaine dernière. En revanche, la région sud-est, elle, va connaître aujourd'hui de fortes chaleurs. Ce matin, il fait déjà 25 à Montpellier, 26 à Marseille, 24 à Ajaccio et puis sur le reste du pays. On relève en ce début de journée 19 à Bordeaux, 16 à Nantes, 17 à Paris, 21 à Strasbourg. Quant à cet après-midi, donc, les températures seront caniculaires dans le sud-est, alors que le reste du pays va connaître des températures estivales, enfin quand même légèrement au-dessus des normales saisonnières, 4 à 5 degrés au-dessus, et un mercure qui affichera 30 à Bourges cet après-midi, 33 à Lyon, 20 à Brest et 26 à Charleville-Mézières. Et chez vous, quel temps fait-il? Vous le savez, ici le matin, on fait la météo ensemble. Vous avez sur la page Facebook de votre radio, ici, le nom de votre commune, une température, une photo si le cœur vous en dit. On attend toutes vos températures et vos communes.
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0: À 5h07, ceci est peut-être la toute première chanson de votre journée, celle qui va donner le tempo de ce mardi. Voici Vanessa Paradis, Tandem, sur les ondes d'ici.

0: 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Vous avez fait le bon choix. Il est 5h11.
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0: C'est la belle histoire du jour. Christine est caissière, Ludovic, lui, officier au rayon boulangerie. Tous les deux sont au supermarché Leclerc de Sarlat. C'est là qu'ils se sont rencontrés il y a quelques années. Et à force de se croiser à la machine à café, il est arrivé, comme il arrive à beaucoup de collègues, de tomber amoureux. Et c'est peut-être pour cette raison que Ludo, mercredi dernier, a décidé de faire sa demande en mariage au supermarché, en milieu de journée. Il a pris le micro qui sert à faire les annonces dans le magasin et il a dit « Christine, c'est Ludo, est-ce que tu m'entends? J'ai quelque chose d'important à te dire ». Et là, bon, bah, vous imaginez, en milieu de journée, elle est là, Christine, à la caisse, les clients autour qui attendent avec leur caddie. Sur ce, Ludo débarque devant la caisse de Christine, genou à terre, bague dans la main, Christine, gorge nouée, émotion, larmes aux yeux. Je vous passe les détails, suspense insoutenable. Mm-hmm. Elle a dit oui.
2: Ah,
0: les clients autour ont applaudi. C'était donc au Leclerc de Sarlat, une demande en mariage filmée, relayée sur les réseaux sociaux, qui fait le buzz, comme on dit. On a l'intention de faire un petit mariage, alors on a décidé de faire les choses en grand, dit le futur marié. Si je me peux me permettre, à l'attention du Leclerc de Sarlat, pourrait faire un petit geste commercial, parce que la vidéo a buzzé.
2: Pour offrir le traiteur.
0: Ça leur a fait de la publicité, tout le monde en parle, y compris ici, on leur fait de la pub. Donc faites un petit geste, évidemment, on vous tiendra au courant. En attendant, c'était la belle histoire, il est 5h12, et ce mardi, dans le reportage d'ici, on dit au revoir à la canicule.
2: Oui, nous serons en Touraine, où malgré le refroidissement des températures, les dégâts restent présents, notamment sur les routes.
0: Et pour la musique, vous allez être en bonne compagnie. Supertramp arrive dans un instant dans vos oreilles. Pour l'heure, il est 5h12, c'est le moment de faire des économies.
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0: Chaque matin, Valère Coréard nous partage un bon plan pour rebooster notre pouvoir d'achat. Ce mardi, vous nous parlez du rafraîchisseur d'air.
4: Avec les températures que nous avons connues, alors que ce n'est que le début de l'été, j'ai vu passer un bon nombre de publicités sur des climatiseurs sans tuyaux à 80 euros. Et alors, avec des promesses alléchantes, refroidissez votre chambre en 30 minutes, sans bruit et sans tuyaux. Ça fait un peu rêver, on veut tout ça quand il fait trop chaud. Mais quand on se renseigne un peu, on découvre vite que si un rafraîchisseur d'air peut apporter un peu d'air frais dans une pièce, au mieux, je dis bien au mieux, faire baisser la température, aller de 1, 2, peut-être 3 degrés, c'est tout. On est très loin de pouvoir le comparer à un climatiseur, un vrai. En fait, ça ressemble à une clim. On nous promet que c'est comme une clim, mais c'est faux. Ce n'est pas une clim. On risque donc de dépenser son argent pour rien.
0: Il faut dire qu'entre une clim et un rafraîchisseur d'air, on ne parle pas du tout de la même chose.
4: C'est vrai, un rafraîchisseur d'air n'a pas de système pour pomper la chaleur de la pièce et souffler du froid. Il fonctionne avec un bac dans lequel il faut mettre de l'eau ou des pains de glace et le ruissellement sur le filtre va refroidir un peu l'air soufflé. Donc oui, ça rafraîchit l'air, mais non, ce n'est pas comme une clim sans tuyaux. Le média Que Choisir a d'ailleurs testé une vraie clim portable, mais environ 30 minutes pour faire baisser la température d'une pièce de 5 à 10 degrés. Bien sûr, quand la pièce est adaptée à la puissance de la clim, espérez maximum 2 degrés pour le rafraîchisseur d'air. Donc, c'est moins cher à l'achat, moins cher en énergie, mais c'est pas le même appareil. Vous en avez un? Vous avez testé ou vous avez d'autres pistes pour lutter contre la chaleur l'été? Vous connaissez mon mail. parisilleséconomies@radiofrance.com.
0: Merci Valère Coréard. Et demain, à quelques jours des départs en vacances des juilletistes, vous nous direz comment économiser lorsqu'on prend l'autoroute. Ici, tous les matins, on prend soin de votre budget. 5h14, bon réveil.
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0: Et c'est dans l'info d'ici, ce mardi, la canicule qui est derrière nous à présent quasiment partout en France.
1: Plus que 5 départements en vigilance orange canicule ce matin dans le sud-est du pays. Les Alpes de Haute-Provence, le Var, les Alpes-Maritimes et la Corse. Les températures sont redevenues bien plus clémentes, mais les dégâts sont parfois encore bien là. En Indre-et-Loire, une cinquantaine de routes fermées ou ralenties car la chaleur a fait fondre le bitume. Tristan Barraud, dans cette commune de 300 habitants au sud de Tours, un pont est fermé, jugé désormais trop dangereux par les autorités.
2: Pont fragilisé pour cause de canicule. Derrière ce panneau, de gros plots barrent la route.
3: Quand on s'approche un peu plus loin, on s'aperçoit qu'effectivement il y a une dilatation.
2: Miguel Clément, le maire des Essurandres, s'approche des fissures.
3: C'est depuis les grosses chaleurs, pendant la période canicule, où en fait il a été constaté ces trous qui ressortent du coup la nuit, mais la journée on le voit absolument pas.
2: C'est une photo d'un automobiliste qui a alerté le maire et les services du département d'Indre-et-Loire.
3: Ils ont dit qu'effectivement, on ne pouvait pas continuer à laisser le pont ouvert, puisque ça pouvait engendrer des risques. C'est quand même un danger pour les automobilistes, les motards. C'est vrai que ce pont est quand même relativement passager.
2: Ça demande à Serge, au volant de son car scolaire, de faire un détour en ce moment.
4: En moyenne, sur le trajet, ça fait des kilomètres, une dizaine de kilomètres en plus, quoi. On arrive un petit peu plus tard, mais bon. C'est la maternelle et donc on est en fin d'année scolaire. Donc ça va.
2: Le maire régulièrement interpellé à ce sujet.
5: Ah ouais, ça vous fait un sacré détour.
2: Jocelyne se demande si elle peut le traverser à vélo, ce pont. Réponse, non.
6: Rien de grave, c'est pour aller faire du sport.
3: Ça a un impact
6: pour beaucoup de gens,
3: notamment vous. C'est quand même un peu décevant.
6: Ah oui.
2: Jocelyne se dit rassurée de l'expertise qui aura lieu aujourd'hui sur le pont.
1: Un reportage ici Touraine de Tristan Barraud. Et la mairie espère réparer le pont avant ce week-end et avant des festivités locales.
0: Ce soir, à la télévision, on parle de votre santé en cette période estivale. Quels sont les bons réflexes à adopter? C'est à venir dans les coulisses télé, juste après Supertramp. Ici, il est 5h17. Bon réveil.

0: chanson pour bien démarrer la journée. À 5h20 ce mardi, vous êtes ici et c'est tant mieux. Et c'est un 30 juin qu'ils sont nés. Le nageur américain Michael Phelps, champion du monde, multimédaillé d'or aux Jeux Olympiques. Il devrait avoir suffisamment de souffle aujourd'hui pour venir à bout de ses 41 bougies ce mardi. Autre sportif américain dont c'est l'anniversaire. 60 ans aujourd'hui pour Mike Tyson, le garçon dynamite, comme on le surnommait à ses débuts. Il aura marqué les esprits aussi bien par sa présence sur le ring que dans les allées des tribunaux. Et puis, c'est un 30 juin que nous quittait Simone Veil, à qui l'on doit la loi sur l'interruption volontaire de grossesse. C'était en 75. Elle était alors ministre de la Santé. Et puis, un 30 juin également, le chanteur facétieux Bobby Lapointe tirait sa révérence à l'âge de 50 ans seulement.
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0: gâteau. Et puis, évidemment, on vous souhaite un bon anniversaire si vous êtes né à cette date. On vous souhaite de profiter au maximum de cette journée, mardi 30 juin.
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0: 5h21, chaque jour à cette heure-ci, on passe de l'autre côté de l'écran dans les coulisses télé avec vous, Patrice Gascoin. Après 10 jours de canicule, vous avez choisi aujourd'hui de nous parler d'un magazine qui nous apprend les bons réflexes santé de l'été.
4: Alors, c'est pas pour être rabat-joie, mais qui dit été dit nouveaux ennemis dont il faut se prémunir. Et on entretient avec le premier de ces ennemis un rapport parfois un petit peu ambigu.
5: Le premier des dangers, c'est le soleil. Ces rayons ultraviolets sont responsables de nos brûlures et des cancers cutanés.
6: Plus la peau est claire, plus les yeux sont clairs, plus on a tendance à prendre des coups de soleil, plus le risque d'avoir un cancer de la peau augmente.
4: Voilà pour vous mettre un petit rappel dans le coin de la tête afin de bien vous protéger du soleil. C'est le but de cette soirée proposée par le magazine de Marina Carrère-Dancausse sur France 5, Enquête de santé, avec notamment un premier documentaire dès 21h05 intitulé « Un été en toute sécurité » parce qu'on sait qu'il suffit d'un pépin de santé pour gâcher les vacances. Coups de soleil, bon, on l'a entendu, mais aussi piqûres d'insectes, intoxication alimentaire. L'été n'est pas sans risque. Le documentaire va nous donner les clés pour profiter pleinement de cette saison et de vos vacances dans nos belles régions de France. Par exemple, si l'on reprend la problématique de la protection solaire, la professeure Laurence Coiffard est enseignante chercheuse en cosmétologie à l'Université de Nantes. Elle teste la fiabilité des produits de protection solaire disponibles sur le marché. Écoutez ses conseils pour choisir une crème solaire.
7: D'abord, choisir du 50+, parce que en dessous, c'est plus ou moins gadget. Une crème et pas d'autre forme, bien sûr, pas d'huile, pas de spray, parce que c'est tellement fluide que 1, 2, 3 pchites paraissent suffire. Pas de parfum, puisque les parfums sont dans leur grande majorité photosensibilisants, enfin. Donc l'idéal est qu'on ait la crème la plus neutre possible.
8: Quant à la quantité à utiliser, elle est bien supérieure à ce que l'on pense. À chaque application, ce sont 7 cuillères à café qui sont nécessaires pour nous protéger de la tête aux pieds.
7: Si on en met moins que cette quantité-là, eh bien en fait, l'indice sur la peau va être inférieur à l'indice affiché, ce qui fait qu'un homme d'1m80-80 kg qui fait une journée de plage, eh bien pour l'ensemble du corps, devrait utiliser un tube entier de 30 ml.
4: Voilà, pour passer un bel été en toute sécurité, ne manquez pas ce soir sur France 5 cette enquête, les bons réflexes de l'été, et l'autre bon réflexe étant d'écouter les coulisses télé. Bah oui, ici, même heure, même endroit.
0: À demain, Patrice Gascoin. À l'heure où vous êtes peut-être en train de petit déjeuner, est-ce que vous savez pour quelle raison on emploie l'expression mettre la table?
9: Oula, c'est une bonne question.
0: Stéphane Bern a la réponse à cette question dans un instant. On remonte le temps avec lui. Voici Pascal Obispo et Francis Cabrel ici.
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0: ce mardi, dernier jour du mois de juin. Vous écoutez ici, bon début de journée, 5h25. Il est le temps de retrouver Stéphane Bern qui, tous les jours, a l'habitude de remonter le temps. Et aujourd'hui, Stéphane, vous nous parlez de l'époque où dîner commençait toujours par un petit peu de bricolage.
1: Va mettre la table. Aujourd'hui, c'est une corvée légère. Au Moyen-Âge, c'était presque un chantier. Genre, permis de construire et casque obligatoire. Prenons une grande salle, un soir d'hiver, quelque part dans le royaume de France. Des bancs, un feu, des gens, mais pas de table, rien. Juste de l'espace vide. Cambriolage ? Non, une déco épurée, on va dire. Et puis quelqu'un donne l'ordre.
2: Pour le départ, attention !
1: Deux serviteurs arrivent avec des tréteaux, tel un dimanche de brocante. Ils les déplient, les calent tant bien que mal sur le sol irrégulier. Un troisième apporte une lourde planche, on la pose dessus. Évidemment, ça penche, alors on ajuste. Ça repenche de l'autre côté, bah on recommence. La table, littéralement, se fabrique sous vos yeux, dans un mélange de précision et de système D. Un vrai tuto bricolage, sans YouTube, mais avec beaucoup d'optimisme. Ce n'est qu'une fois ce montage terminé que le repas peut commencer.
3: Où sont les rôles, les rôtis, les saucisses ? Où sont les fèves, les pâtés de serre ?
1: On étend la nappe, on dispose le pain, les écuelles, et enfin, on mange. En croisant les doigts pour que ça ne s'effondre pas au moment du potage.
3: À table ! Oui, la souplette, la bonne souplette !
1: Car au Moyen-Âge, la table n'est pas un meuble. C'est une installation temporaire, une fabrication en CDD. On la met pour manger, puis on la retire. La même pièce peut ensuite servir à dormir, travailler, recevoir. Digne d'un studio parisien. Mettre la table, à l'époque, n'est donc pas une expression. C'est une opération, presque une mission commando. Le français du XVIe siècle en garde la trace. On met la nappe, on dresse littéralement la table. Comme quoi, dans notre quotidien, certains gestes ont disparu, mais les mots, eux, continuent de faire comme si de rien n'était. Allez, c'est fini. Maintenant, on débarrasse.
0: À demain, Stéphane Bern. Ce mardi, on vous attend sur l'antenne d'ici. Venez nous dire, tiens, si ce soir vous serez de ceux qui seront devant leur poste de télé pour soutenir les Bleus. 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
4: qui aura lieu
0: le 12 août prochain.
4: Absolument.
0: En toute sécurité. 0810 055 056 pour l'heure, il est 5h30. L'info en France et dans le reste du monde, c'est le 90 secondes avec vous, Cyril Ardo-Redon.
5: Après la canicule, 30 000 climatiseurs commandés par le gouvernement arriveront en fin de semaine ou en début de semaine prochaine dans les hôpitaux. C'est ce qu'a dit le Premier ministre Sébastien Lecornu. De son côté, le collectif Les Morts de la Rue alerte. Il y a plus d'une dizaine de sans-abri la semaine dernière qui sont décédés en raison de la chaleur, notamment en Île-de-France et dans les Pays de la Loire. Un couple de trentenaires placé en garde à vue à Beuvrage, près de Valenciennes dans le Nord, après le décès de leur jumelle de 15 mois de déshydratation. Les quatre autres enfants du couple, âgés de 3 à 6 ans, ont été hospitalisés, eux aussi déshydratés. Les parents n'étaient pas connus de la justice. Et 18 000 foyers privés d'électricité, selon le bilan d'Enedis hier soir. Dans le détail, plus de 11 000 dans le Nord et l'Aisne suite aux orages. Près de 7 000 en Île-de-France après les fortes chaleurs. Trois personnes d'une même famille blessées à Monaco hier soir dans un probable attentat explosif. Deux adultes grièvement blessés, un adolescent plus légèrement. L'une des victimes est l'une des plus grandes fortunes ukrainiennes. L'auteur est en fuite. Des secours français sont mobilisés. Le collectif La Voie est libre contre l'autoroute A69 entre Toulouse et Castres annonce saisir la Commission européenne. Hier, le Conseil d'État a validé définitivement ce chantier controversé qui doit s'achever en octobre. Et puis place au 16e de finale de la Coupe du Monde pour les Bleus. France-Suède dès 23h, match à suivre à partir de 22h30 sur ici et ici.fr. En cas de victoire, la France rencontrera le Paraguay en 8e de finale.
0: Vous écoutez ici, ce mardi, il est 5h32, vous en parliez il y a un instant, Cyril. Les choses sérieuses commencent pour les Bleus aujourd'hui à la Coupe du Monde.
5: Les 16e de finale, autrement dit le premier match à élimination directe, c'est ce soir dès 23h face à la Suède, rencontre disputée dans le New Jersey, près de New York. Des milliers de supporters français sont attendus sur place, même si Nicolas Perronnet, ils ne seront pas seuls à donner de la voix, car les Américains sont devenus totalement fans de l'équipe de France.
2: Lorsque l'on croise un maillot bleu dans un stade, la réponse est quasiment toujours la même.
4: I'm not French.
6: You're American?
4: I'm American, yeah.
2: Michael, par exemple, qui vient du Michigan.
4: Et j'aime beaucoup la France.
2: Un Bob, vive la France, sur la tête.
4: Why do I choose French team?
7: J'aime les Français, le pays, le foot, c'est le meilleur au monde.
2: Comme si les Bleus avaient déjà conquis l'Amérique.
4: I like the US team.
7: J'aime l'équipe des États-Unis, mais je dois l'avouer, je préfère la France. Zidane, c'est pour l'éternité, mon ami.
2: Alex et son ami qui ont fait le voyage depuis l'Utah ont eux d'autres noms floqués sur leur maillot.
8: I love Mbappé, Dembélé, the goats.
9: Allez les Bleus.
2: Ils expliquent que leur origine centrafricaine les rapproche des Bleus. Même argument pour Jimmy.
10: Je supporte la France parce que je suis originaire du Liban. On veut une revanche contre l'Argentine. Je veux une finale contre Messi et le battre de la même manière qu'il nous a battus.
2: Un engouement pour la marque équipe de France. Logique ici pour Cyril. Lui est français, mais expatrié depuis 20 ans sur la côte Est.
11: Les Américains, ils aiment consommer et ils aiment gagner. Donc l'équipe de France, c'est la meilleure équipe de foot, donc ils veulent acheter des maillots. Je ne suis pas surpris.
2: Ce soir, le stade sera donc encore très majoritairement bleu face à la Suède.
5: C'est le reportage de Nicolas Perronnet sur votre radio ici. Le coup d'envoi de ce France-Suède, c'est à 23h. Match à suivre à partir de 22h30 sur votre radio ici, ici.fr et sur notre chaîne YouTube. Après match, suite à la rencontre pour débriefer ce qu'on espère être une victoire des Bleus. Et justement, en cas de victoire, les Bleus joueront en 8e contre le Paraguay qui s'est imposé cette nuit au tir au but face à l'Allemagne. Le Brésil a lui battu le Japon 2-1. Et puis en ce moment, Pays-Bas contre Maroc. On est dans les prolongations. Toujours un but partout. On jette un coup d'œil, Johan Rock, sur notre météo et c'est du soleil aujourd'hui.
0: Oui, le programme soleil pour tout le monde ou presque, quelques petits cumulus sur les côtes normandes, la pointe bretonne et puis des températures agréables sur la grande majorité du pays. Et puis quand même, dans le sud-est, des fortes chaleurs. On relève pour l'instant ce matin 19 à Bordeaux, 16 à Nantes, 21 à Strasbourg. En revanche, je vous le disais, il fait chaud déjà en bord méditerranée en milieu de matinée. On relèvera 25 à Montpellier, 26 à Marseille, 24 à Ajaccio. Sur une tendance qui va s'accentuer évidemment cet après-midi avec de fortes chaleurs donc en bord méditerranée 35 à Perpignan, Montélimar 36 à Montpellier, la maximale et puis sur le reste du pays en revanche les températures seront estivales, un petit peu au-dessus des normales saisonnières, mais tolérables, rien à voir avec les canicules, la canicule qu'on a connue la semaine dernière, 33 à Lyon, 26 à Rennes, 20 à Cherbourg. Et chez vous, comment ça se passe? Vous nous postez vos petits messages comme vous avez l'habitude de le faire sur la page Facebook d'ici, comme l'a fait Virginie dans le Puy-de-Dôme. Elle boit son café avant de partir travailler, nous écrit-elle. Elle a relevé 17 degrés chez elle. Le ciel est dégagé. Pascal, lui, vit à Toulouse. Son thermomètre numérique affiche 18 degrés 2. C'est précis, Pascal. Et puis enfin, 13 degrés ce matin à Lille chez Mathieu. 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
0: À 5h35, il est présent lui aussi dans la playlist de votre début de journée. Michel Jonas, joueur de blues.

0: venez de vous réveiller. Soyez les bienvenus à l'écoute de votre radio ici, il est 5h38.
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0: On vous souhaite en pleine forme en ce dernier jour du mois de juin. Ici, vous le savez, on traque le matin les arnaques au quotidien. Et dans C'est pas vrai, ce mardi, il sera question de la carte grise.
2: Oui, avec cette alerte de Audrazo, attention, on n'envoie pas sa carte grise
0: mais
2: à n'importe qui.
0: Mais oui, ne me regardez pas. Mais comme
2: je
0: ça,
2: sais que vous l'avez fait.
0: Mais je ne fais pas. Ma carte grise, c'est sacré, évidemment, que je la donne pas à n'importe qui. Tiens, pour commencer la journée, on va écouter un peu de musique et pas n'importe laquelle. Santa. Elle va se recommencer elle-même dans un instant et dans vos oreilles. Pour l'heure, c'est une tradition. Ici, on vous accueille sur l'antenne de votre radio locale. Bonjour Jean-Paul.
3: Bonjour Jean-Paul.
4: Bonjour Johan. Bonjour Johan.
0: Et Cyril, qui est à mes côtés pour vous informer tout au long de la journée. Vous nous appelez des Pyrénées ou quelle commune?
4: Je suis à Saint-Gély-des-Fontaines.
0: Bon, côté météo, ça donne quoi en ce moment?
4: Écoutez, il fait très très beau. On va vraiment pas se plaindre. Hein. Hier, on a eu des menaces d'orage, mais bon, on n'en a pas eu. Et aujourd'hui, il fait encore très beau, il fait très doux. Écoutez, je suis dehors, là, je vous écoute avec les hirondelles.
0: Vous voyez. Oui, je les entends.
2: Ah oui, on les entend.
0: Bah oui, dis donc, vous êtes bien accompagné. Une belle coloc. Est-ce que ce soir, à 23h, heure française, vous serez devant votre poste de télé pour supporter les Bleus?
4: Ce soir, bien sûr. Ah bah oui, les Bleus, on est obligé. Hein.
2: Vous avez un pronostic, Jean-Paul?
4: Comment?
2: Vous avez un pronostic, Jean-Paul?
4: Allez, moi je vais dire 3-1.
2: 3-1, combien vous dites, Johan?
0: Moi je dis la même chose, hein, je vois ça de très loin. 3-1, tiens, Jean-Paul, on verra, on débriefera demain et puis on débriefera surtout après le match ce soir sur l'antenne d'ici. En attendant, on va vous envoyer le pack été que vous offre votre radio locale. 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
4: Eh bien, écoutez, je vous remercie beaucoup. Je vous souhaite une bonne journée, une bonne continuation. Et puis bon, profitons un peu du beau temps là.
0: Eh ben, on va profiter jour après jour. Merci Jean-Paul. Ça se passe comme ça tous les matins. Ici, il est 5h41.
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0: Aujourd'hui, c'est pas vrai, comme tous les jours, votre rendez-vous anti-arnaque avec Audrazo. Ce matin, Aude, on n'envoie pas de copie de sa carte grise à n'importe qui.
8: Oui, je vous dis souvent, attention, prenez vos précautions quand vous devez fournir une copie de carte d'identité pour louer un appartement, par exemple, ou une voiture. Eh bien, la carte grise, c'est pareil. Et là, je m'adresse tout particulièrement à ceux qui vendent leur voiture sur Internet, sur Le Bon Coin ou toute autre plateforme. Un acheteur vous contacte, il est intéressé, il engage la discussion et puis il vous demande une copie de la carte grise du véhicule pour, dit-il, s'assurer que l'annonce est crédible, pour vérifier l'historique de la voiture, ça paraît normal. Généralement, il vous presse un peu en vous disant qu'il peut acheter rapidement et au prix que vous voulez.
0: Mais alors, qu'est-ce qu'il se passe une fois qu'on a envoyé sa carte grise?
8: Eh bien, l'acheteur, soudainement, ne répond plus. Mais il va utiliser votre carte grise pour piéger d'autres personnes. Il pique les photos de votre voiture, il fait sa propre annonce, il casse le prix. Et quand les acheteurs le contactent, il dégaine votre carte grise pour faire sérieux. Deuxième étape, il demande un acompte, il encaisse l'argent et pouf, il disparaît. N'envoyez jamais votre carte grise à un inconnu sur Internet. Attendez au moins de l'avoir rencontré, masquez un maximum d'informations dessus. Et puis pensez-y, l'escroc peut se servir de ce document pour créer un double de votre plaque d'immatriculation pour échapper au PV, par exemple. Même chose d'ailleurs si vous postez des photos de votre voiture sur Le Bon Coin ou un peu par hasard sur vos réseaux sociaux, parmi vos photos de vacances, masquez toujours la plaque d'immatriculation, c'est plus sûr.
0: C'est bien noté, Aude, et pour retrouver tous les liens utiles de cette chronique, c'est pas vrai, rendez-vous sur le site de la radio ici.fr à la page Arnaque. Si vous avez la chance d'en prendre cette année, qu'est-ce que vous allez faire de vos vacances d'été? Je vous pose la question parce que on va vous parler des chantiers pour restaurer un monument près de chez vous. C'est à la une de la presse et c'est dans un instant, juste après Santa. Pour début de journée, il est 5h43.

0: C'est toujours un plaisir de vous savoir à l'écoute de votre radio locale. À 5h46, tous les matins, on s'intéresse à notre planète. Dans le monde merveilleux du vivant, ce mardi, on remonte le temps avec vous, Benoît Prospero, et on va aller saluer les dinosaures.
1: Non, j'essaye de faire le cri du dinosaure, mais ça marche pas du tout. D'autant qu'on n'est pas sûr, en plus, à 100% quel était le cri des dinosaures. Bref, bonjour à toutes et tous. Aujourd'hui, dans le monde merveilleux du vivant, trois choses à savoir sur le Vélociraptor. Au menu, vitesse, griffe et vision. Simplement, est-ce que vous voyez à quoi ça ressemble un Vélociraptor ? On refait un petit peu sa carte d'identité. 2 mètres de long, queue comprise, pour seulement 70 cm de haut. Animal bipède, qui se déplaçait donc sur ses membres postérieurs. Tête relativement allongée et plate, environ 23 cm. Un long museau étroit et des mâchoires qui portaient environ 80 petites dents acérées, largement espacées et dentelées. Et donc, première chose à savoir, ce qui distingue le Vélociraptor, eh bien, c'est sa vitesse. Ses membres postérieurs allongés lui permettaient de courir jusqu'à 40 km/h, ce qui est plus rapide que la moyenne humaine et même que la moyenne d'un sprinteur de haut niveau comme Usain Bolt lors d'un 100 mètres.
0: Et d'ailleurs, c'est de là que vient son nom.
1: Eh bien exactement, son nom vient des mots latins vélox, rapide, et raptor, voleur, en référence à son agilité pour attraper ses proies. Et à ce propos, deuxième chose à savoir, sur le Vélociraptor, il avait 3 griffes, dont la grande griffe du second doigt, 7 cm de long, était recourbée et mobile. Et pourquoi je vous parle de ça ? Parce que cette morphologie lui permettait, de la même manière que les rapaces, d'empêcher ses victimes de s'échapper, ce qui l'a rendu célèbre. Et puis, il avait une autre qualité. Vous savez ce que c'est ?
0: Non, je sais pas. Benoît, vous parlez de rapace, peut-être sa vue ?
1: Nom d'une marmotte en bikini, vous avez totalement raison. Plus exactement, le cerveau du Vélociraptor était relativement imposant proportionnellement à sa taille. Et donc, cette morphologie de son crâne avec des orbites qui s'ouvrent vers l'avant laisse penser, et c'est la troisième chose à savoir, que le Vélociraptor disposait d'une vision tridimensionnelle, ce qui est assez rare pour le souligner, et faisait surtout de lui un prédateur capable d'attaquer une proie avec précision. Le monde vivant est merveilleux. Et aujourd'hui, pour toutes ces infos, on remercie le formidable Ronan Alain, paléontologue au Muséum National d'Histoire Naturelle. Plus d'infos sur mnhn.fr.
0: C'est le meilleur ami des Vélociraptors. C'était Benoît Prospero, que vous retrouvez sur le site ici.fr avec toute la collection du monde merveilleux du vivant.
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0: À 6h10, à la une de la presse ce mardi, une idée de vacances originale à découvrir dans Mission Patrimoine.
3: Le magazine qui consacre un dossier aux chantiers bénévoles qui ont pour objectif de réhabiliter les monuments du pays.
0: Avec nous pour en parler, le rédacteur en chef du magazine. Bonjour Nicolas Aguirre.
4: Bonjour Johan.
0: En lisant l'article, on apprend qu'on peut participer à la restauration, la réhabilitation de monuments en France. De quel type de monuments s'agit-il d'ailleurs ?
4: C'est vraiment très très large. Il y a tout type de monuments, à la fois du monument, on va dire, entre guillemets, qui fait rêver, il y a des chantiers à Versailles, mais c'est aussi du petit patrimoine, le patrimoine vernaculaire, et ça peut être un lavoir comme un château.
0: De quelle manière se déroulent-ils ces chantiers, et qu'est-ce qu'on y fait concrètement ?
4: Alors concrètement, en fait, nous, on a, dans Mission Patrimoine, on a consacré un grand article à l'association Rempart, l'Union Rempart, qui est vraiment partenaire indispensable de tous ces chantiers en France, et qui va vous permettre de découvrir ce qui se passe à côté de chez vous, parce que ça se passe forcément, il y aura forcément un chantier à côté de chez vous, et aussi de postuler dans ces chantiers.
0: C'est ouvert à tout le monde quand même.
4: Mais oui, oui. On va s'adapter à votre profil, à vos compétences.
0: Alors c'est-à-dire moi, par exemple, Nicolas, je ne sais rien faire. Qu'est-ce que je pourrais faire ?
4: Je suis sûr que vous savez faire des choses, Johan. Sur un chantier, il y a besoin de toutes les bonnes volontés. Et il y aura surtout des formateurs qui, sur ce chantier, vont un petit peu vous évaluer, le mot est fort, hein, mais regardez si on va vous confier un travail peut-être manuel à l'extérieur ou peut-être en intérieur de repeindre ou de tailler des pierres. Enfin voilà, vraiment, sur place, l'encadrement va vous aiguiller. Et non seulement il va vous aiguiller, mais ensuite il va vous apprendre. Et je suis sûr que même vous, Johan, vous découvririez des compétences qui vous surprendraient.
0: Comment on postule et comment on est sélectionné ? Parce que j'imagine que des places, il y en a, mais pas non plus à foison.
4: Bah, il y en a. Il ne faut pas s'inquiéter. Si vous cherchez un chantier cet été, enquêtez dans une région en particulier, vous trouverez quelque chose. Alors, vraiment, la meilleure façon, c'est de se rendre sur le site de Rempart, de l'Union Rempart, donc c'est rempart.com. Par région, vous allez découvrir tous les chantiers qui sont proposés. Il y a des explications et un contact pour postuler.
0: Donc je peux émettre une option, par exemple, vous parliez tout à l'heure de Versailles.
4: Les amis du potager du roi vous attendent. Grosso modo, il y a un prix évidemment à ça, puisqu'on s'inscrit, on est bénévole, mais on va être aussi logé et nourri. On va dire que en moyenne, on est autour de 200 euros pour une douzaine de jours, ce qui est quand même très très raisonnable. C'est vraiment une découverte et c'est ce que nous avons trouvé formidable dans le magazine, c'est que c'est un travail d'équipe. Et c'est vraiment le mot équipe est super important.
0: Tout savoir sur les chantiers bénévoles, le dossier est à retrouver dans le Mission Patrimoine de cet été. Merci Nicolas Aguirre d'avoir été des nôtres et belle journée.
4: Merci beaucoup.
0: Que diriez-vous de faire une petite détox en ce début d'été ? Oubliez smartphone, réseaux sociaux, tablettes, fini les applis, c'est peut-être ça la nouvelle tendance. On en parle avec Muriel Jordan, le temps d'écouter Hanson, bop, sur votre radio locale, ici, 5h52.

0: Merci, bientôt il sera 6h avant vos infos locales. On va se mettre à la page avec vous, Muriel Jordan, qui décryptait tous les jours les tendances du moment. Et ce mardi, Muriel, on se penche sur notre capacité ou non à déconnecter du portable en vacances.
1: Oui, la détox numérique, c'est un truc dont vous allez forcément entendre parler. La période des grandes vacances d'été étant propice à ça. Se libérer l'esprit, même pour un court week-end, pas si simple. Surtout si votre cerveau ressemble à ça. En France, près de 3 salariés sur 4 continuent de consulter leurs mails et de répondre à leurs appels téléphoniques en vacances. Même avec des tongs, on reste tendu comme un string. C'est dur de se déconnecter, hein, mesdames?
2: Ah, on se force. Moi, je me force à me déconnecter. De tout, du portable, du travail, de tout décrocher.
1: Ok, alors dans la rue, je suis allée vous demander votre durée idéale de vacances.
2: Pour vraiment déconnecter, je dirais quand même déjà une semaine. 7 jours.
3: Moins d'une semaine, on n'a pas le temps de déconnecter. Minimum une semaine pour commencer à déconnecter.
4: Oui, grand minimum une semaine. Idéalement, 6 mois.
3: 6 mois dans l'idéal pour vraiment pouvoir se reposer.
1: 6 mois, bah ouais, ça me semble une bonne durée. Mais ça ne s'appelle plus des vacances, hein, mais un congé sans solde.
0: Et justement, Muriel, sur cette durée idéale pour décompresser, les avis divergent.
1: Ouais, et d'ailleurs, je dois mener ma petite enquête. J'appelle Lisa Le Tessier, psychologue en thérapie cognitive et comportementale. Je lui demande quelle est la durée de congé idéale pour vraiment se reposer.
5: Alors, pour moi, la durée idéale pour vraiment déconnecter en vacances est de 10 jours. Pourquoi 10 jours? Parce que tout simplement, on va déjà mettre environ 3-4 jours pour pouvoir passer du mode du cortex préfrontal au mode du cerveau par défaut. Et ce petit spleen de 3-4 jours est dû en fait à ce changement de mode de votre cerveau. On peut constater qu'au bout de 3-4 jours, on a souvent un coup de spleen, on a un gros coup de fatigue.
1: Un coup de pompe, un bouton de fièvre, un mari qu'on supporte plus et qu'on a envie de... Oh, bah c'est pas parce qu'il porte un Marcel ou un slip de bain trop petit hein, qu'on s'engueule. Non, vous vous engueulez à cause de votre cerveau qui supporte mal de sortir tout à coup du mode travail. C'est pas votre faute, bon sang, c'est physiologique. Qu'est-ce qu'on doit faire alors?
5: Je préconise ce qu'on appelle un sas de décélération progressive, c'est-à-dire ne pas enchaîner à fond les ballons jusqu'à la dernière heure avant le départ, mais les 2 jours qui précèdent votre départ en vacances, ou en tout cas le moment des vacances, de simplement ralentir petit à petit, parce que sinon, votre cerveau va passer de 100% à 20% d'un coup, et ça, il aime pas beaucoup, quitte à prendre 2 jours supplémentaires de, on va dire, fausses vacances, où on va poser 2 jours de plus.
1: Hey, vous savez ce qu'il vous reste à faire, hein ? Allez hop, on appelle le patron pour poser 2 jours de plus. Pas sûr que ça passe. Vous me raconterez.
0: Ici.fr pour retrouver toute la collection des ces tendances. Et à demain, Muriel Jordan. C'était un plaisir de commencer cette journée avec vous. 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
0: Cyril, rendez-vous tout à l'heure 6h30 pour le 90 secondes. En attendant, on vous laisse en compagnie de toute l'équipe d'ici matin à vos côtés. Excellente journée.
7: Excellent début de journée avec nous, ici Alsace, bientôt 6h, les infos avec Sébastien Cabrita dos Santos. Et la musique qui arrivera également pile après les infos, un bon Jean-Jacques Goldman, c'est bien ça non? Voilà, comme ça vous l'avez en tête, directement, pile avant les infos. Allez, bon réveil, bientôt 6h.
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7: Excellent mardi 30 juin, ici Alsace, il est pile 6h du matin. L'heure de retrouver les infos avec Sébastien Cabrita dos Santos. Bonjour Sébastien.
9: Bonjour Charlie, bonjour à tous.
7: 2 Alsaciens parmi les victimes du crash d'un petit avion près de Nancy.
9: Ils étaient 11 à bord. Personne n'a survécu. C'est l'accident le plus meurtrier de l'histoire de l'aviation légère en France. 5 élèves qui participaient à un baptême de parachutisme et autant de moniteurs. Émilie Pou, un Barinois et un Aurinois.
10: Anthony Planchon était instructeur au Centre Régional de Parachutisme de Strasbourg depuis plus d'un an. Il travaillait aussi à Tomblaine en tant que moniteur tandem. 7 habitants d'Oberhausbergen, âgés de 40 ans, étaient formés au parachutisme depuis plus de 10 ans. Le SERP Alsace, sur ses réseaux sociaux, a adressé ses condoléances à ses proches et souligné avec beaucoup de tristesse son professionnalisme et sa joie de vivre. La deuxième victime, Philippe Kovacevic, habitait Kingersheim. Il était moniteur de parachutisme à Besançon, un moniteur sauveteur chevronné avec près de 7000 sauts à son actif. Ancien salarié de PSA Mulhouse, il faisait partie d'ailleurs à l'époque de l'association sportive de Peugeot Mulhouse. En 2019, il avait même été médaillé de bronze avec la CS lors d'une épreuve du championnat de France de pilotage sous voile, une discipline du parachutisme sportif. Sur les réseaux sociaux, beaucoup de ses anciens collègues ont tenu à lui rendre hommage.
9: Émilie Pou, le centre régional de parachutisme de Strasbourg est fermé. Les sauts ne reprendront que progressivement à partir de demain. Une cellule psychologique est également ouverte pour accompagner les proches des victimes qui, pour certaines, ont assisté au drame. Le bureau d'analyse pour la sécurité de l'aviation civile, BEA, est en charge de l'enquête. On vient travailler pour gagner notre vie, pas pour la perdre. L'émotion couplée à la colère chez les salariés de Stellantis Mulhouse. Ils ont appris hier que le chauffeur sous-traitant qui a gravement chuté la semaine dernière sur le site de l'entreprise n'a pas survécu. Le syndicat CGT demande des comptes. L'accident n'est pas en lien avec la canicule ni avec une question de sécurité, répond déjà la direction de l'entreprise.
7: La police lance un appel à témoins pour tenter de retrouver une femme portée disparue à Strasbourg.
9: Elle n'a plus donné de nouvelles depuis samedi. Elle a 83 ans. Sa photo est sur ici.fr, tout comme les numéros à contacter si vous pensez avoir des informations utiles. Le corps d'un homme de 86 ans retrouvé en fin de week-end dans un étang à Geispolsheim. Les secours n'ont rien pu faire en arrivant sur place. Une enquête est ouverte pour déterminer les causes de sa mort. Une quinzaine de pompiers mobilisés hier à Colmar dans la zone industrielle nord pour éteindre les flammes qui consumaient trois déneigeuses dans le parc des véhicules de la collectivité européenne d'Alsace. L'incendie a provoqué un impressionnant panache de fumée. Une enquête là aussi est en cours.
7: Le coup d'envoi officiel des grands travaux chez Liber.
9: La première pierre symboliquement posée hier, le fabricant d'engins de chantier s'offre un gros agrandissement dans son usine de Colmar. 90 millions d'euros investis et 200 nouveaux emplois promis, Guillaume Schum.
11: Il s'agit avant tout de construire une extension du site de 11 000 mètres carrés, une extension dédiée à plusieurs fonctions, détaille Stéphane Gissinger, le directeur général du site Liber Components de Colmar.
12: Il y a trois grosses étapes dans ce projet. La première, ça va être de créer un centre logistique pour pouvoir sortir la partie stockage du site. Une place qu'on va libérer pour la deuxième partie qui va être de créer des stations d'assemblage dans le site pour augmenter la capacité de production. Et la troisième phase, c'est la création de deux bancs de mesure haute puissance avec des puissances plus élevées que nos bancs actuellement. Donc on va passer de 4 bancs de mesure à 6 bancs de mesure.
11: Des bancs de mesure qui permettront d'assurer que les moteurs produits fonctionnent parfaitement avant expédition. Sur le site colmarien, Liber va continuer à produire des moteurs à combustion pour l'industrie minière, mais elle va monter en puissance avec en plus la production d'une nouvelle gamme de moteurs à combustion pour les data centers, un secteur d'avenir et de forte croissance.
9: Guillaume Schum, eux ne veulent toujours pas entendre parler d'un data center à petit landau. Les opposants au grand projet porté par Microsoft se réunissent ce soir à 19h au Motoko à Mulhouse. Le collectif IA pas moyen redoute d'importants dégâts sur l'environnement tant ces unités nouvelle génération consomment de l'eau et de l'électricité. Mulhouse-Alsace agglomération a encore donné un feu vert la semaine dernière, c'est à lire sur ici.fr. De grands travaux aussi à Bischheim. Premier coup de pioche pour le futur réseau de chaleur de l'Eurométropole. Ça va s'étendre sur 40 km au nord jusqu'à la deuxième couronne. Le réseau doit permettre de fournir en chaleur des bâtiments publics et des habitats collectifs pour l'équivalent de 15 000 logements. Une chaleur récupérée de la station d'épuration de la Vansenau et du port autonome de Strasbourg. Un nouveau cercle de silence, encore un pour dire que les étrangers ne sont pas nos ennemis. La tradition se poursuit ce soir encore place Kléber à Strasbourg. Comme tous les 30 de chaque mois, une cinquantaine d'associations organisent l'événement conjoint.
7: C'est le premier match à élimination directe pour les Bleus à la Coupe du Monde de football.
9: La France-Suède, 16e de finale, c'est à 23h. À suivre en direct en intégralité sur la radio du foot, ici Alsace. Moi j'ai mis 3-0, personnellement.
7: J'ai pour mis 3, les 3-1. Bleus.
9: 3-1 pour ouais. Vous sur l'application.
7: Oui.
9: Mon petit prono MPP pour les initiés, c'est un jeu de pronostic. Certains y jouent en famille, d'autres, bah, comme nous, entre collègues. Et comme à Schirmeck aussi, à l'entreprise Mécaterme, c'est Thomas qui a organisé. Il est, comme par hasard, pour le moment, en tête du classement.
13: Je vais vous donner la même réponse que je donne à mes collègues qui me demandent tous les matins comment je fais. Je dis, je mets des scores dans des cases et j'ai de la chance. Ça va pas plus loin que ça, hein. Je fais pas d'analyse fine. J'ai fait tous mes pronos des trois premières journées d'affilée. Des fois, je regarde et je me dis, bon, allez, selon comment l'équipe s'est comportée ou selon, par exemple, pour le France-Norvège, je savais que la Norvège allait faire tourner, ben, j'ai changé mon match nul pour une victoire de la France, mais ça s'arrête à ça. C'est carrément une surprise. Et ouais, un peu fierté, c'est vrai, je veux pas mentir, quoi. Même si, ben, il y a des pronos, il y a une grosse part de chance quand même, hein. J'ai joué des cotes fortes. Le match nul du Portugal en entrée de compétition pour eux, j'ai eu de la chance et puis voilà. Moi qui suis admin de la Ligue et qu'on voit que je suis premier, c'est sûr que je me fais vanner là-dessus. J'ai la pression, ça pousse derrière quand même. Et on me rappelle sans arrêt que je suis premier et du coup, on sent que les autres attendent le faux pas aussi.
9: Ah, le faux pas, aïe aïe aïe, on le souhaite à personne. En tout cas, il y en a qui ont marqué des points cette nuit. Hein. Une certaine Rachel chez nous qui a vu juste, hein, notamment sur le match nul entre le Maroc et les Pays-Bas. Ce sont les Marocains de Jessim Yassine et de Samir El Mourabé qui se qualifient pour les huitièmes de finale. Ça a vu juste aussi sur la qualification du petit Paraguay parfois contre la grande Allemagne, partout à la fin du temps réglementaire avec un but du Strasbourgeois. Là encore, Enciso, le Paraguay, prochain adversaire des Bleus en cas de victoire ce soir de l'équipe de France de foot. Ce sera à suivre notamment à la Sunfanzone de l'Alsace. C'est à Mulhouse, 23h pour le coup d'envoi. 6h07 pour le moment. Merci de commencer votre journée avec nous ici à Alsace. La météo pour aujourd'hui qui s'annonce franchement agréable.
7: Oui, je voudrais juste savoir, vous êtes combien vous, MPP?
9: J'ai dégringolé, chef.
7: Ouais, parce que vous étiez en tête depuis le début.
9: Je suis mal.
7: Voilà, c'est tout, je veux juste le préciser.
9: Voilà, ouais.
7: Bravo.
9: Mais c'est sympa.
7: Non, c'est juste pour dire que vous n'êtes plus en tête.
9: J'avais décidé de ne pas le faire.
7: Bon, un point sur la météo. Le soleil sera bien présent pour débuter cette journée. Vous le voyez certainement si vous avez déjà ouvert les fenêtres. J'espère que vous avez ouvert pour récupérer cette fraîcheur qui fait du bien. Mais l'atmosphère deviendra plus progressivement, plus instable, tout simplement. Largement ensoleillé ce matin. Au milieu de journée, les nuages se développent d'abord sur le massif vosgien. Et au fil de l'après-midi, des averses se formeront et pour évoluer en orage, notamment sur les reliefs, avant de gagner localement la plaine. Côté température, il fait 22 degrés à Vissembourg ce matin, Strasbourg ou encore Saint-Louis, 23 à Célestat, Mulhouse et Saverne. Et on frôlera les 30 degrés cet après-midi, 28 à Ferrette, Saverne et Guebwiller, 29 à Aubernais, Strasbourg, Colmar ou encore Mulhouse. 6h08, on fait un point sur la route à cette heure-ci. Tout va bien. C'était juste pour vous dire que c'était vert, hein. Sur l'ensemble du réseau, rien à dire. 03 88 25 02 02, c'est la ligne Infotrafic ici à Alsace.
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7: Est-ce que vous savez combien tième je suis dans cette ligue LPP?
9: Loin, non?
7: Très loin.
9: Très loin.
7: J'étais troisième il y a encore trois jours. Et je me réveille le matin, je me dis, ah, est-ce que je vais regarder mes promos? Et en fait, zéro. J'ai eu deux nuits où à zéro point.
9: Il y a période à vide là pour les leaders.
7: Ouais. Est-ce qu'on peut remonter ou pas?
9: Allez, on va y croire.
7: On y croit. Voici Jean-Jacques Goldman, il changeait la vie. Très bon début de journée avec nous ici Alsace. On y croit à moitié, hein, je peux pas vous mentir.
9: Vite fait quand même.

0: Excellent début de journée avec un bon JJG. Il changeait la vie, Jean-Jacques Goldman, ici Alsace.
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0: Que de Maurice, 6h12, très bon mardi avec nous ici Alsace. Bonne fête au Martial. Est-ce que vous connaissez un Martial cette fois-ci?
3: Négatif.
0: C'est pas possible.
3: Non, pourtant je les ai souvent, hein, les prénoms.
0: Ouais, mais Martial, non. Ouais.
3: J'ai pas.
0: Non. Bon, j'en embrasse quelques-uns du coup, parce que j'en connais quelques-uns. Voilà, je vous embrasse. Je vous
3: adresse à vous. Quelques-uns, genre.
0: Ouais, 3-4, ouais, carrément.
3: Ouais. Ah ouais.
0: On est je suis proche des Martial, il faut
3: c'est,
0: le savoir.
3: C'est alsacien, Martial.
0: Peut-être, je ne sais pas. C'est peut-être plus de ma génération que de la vôtre. Peut-être. Bon,
3: on a 2 ans d'écart.
0: Eh ben voilà, 2 ans, c'est une génération. Joyeux anniversaire à vous également. Si vous êtes né un 30 juin, sachez que vous êtes né le même jour que Mike Tyson.
3: Ça vous parle.
0: On est de la même génération aussi. Et puis en 1997 sortait également le premier livre de cette saga incroyable. Ça vous parle?
3: Ma génération, ça.
0: Ben, pas la mienne. Non, mais c'est vrai. À 2 ans d'écart, je les ai pas beaucoup vus au cinéma, ceux-là. Mais ça, c'était la sortie du livre, le premier livre de J.K. Rowling, L'école des sorciers, Harry Potter. Voilà, c'est un petit clin d'œil et ça fait toujours plaisir d'entendre cette petite musique. 6h13, nous retrouvons dans un instant notre Alsacien formidable du jour. Nous serons avec Ivan Prévost. Il s'est découvert une passion pour le cécifoot il y a plus de 10 ans. Une passion qui lui a permis de vivre un rêve, travailler pour les Jeux Olympiques et Paralympiques. Rêve qui se poursuit en travaillant actuellement sur l'organisation des championnats d'Europe qui se dérouleront fin août à Strasbourg. On découvre ce sport incroyable avec lui. Ce sera un peu avant 6h30. Et puis dans maintenant, allez, moins d'une minute, c'est le docteur Kirzek qui arrive avec ce matin. Eh bien, focus sur nos amis des vacances au bord de mer. Les méduses, pas celles qu'on met, mais celles qui nous piquent. Voilà, on va éviter les piqûres et surtout, on va trouver des solutions pour les soigner, ces piqûres. On en parle dans un instant.
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0: 6h15, l'heure de retrouver le docteur Kirzek. Bonjour à vous, comme chaque matin cet été, on le passe en pleine forme sur votre radio ici Alsace et grâce à vos conseils santé. Ce matin, on fait attention aux méduses, docteur.
4: Bonjour à toutes et à tous. On parle d'une petite bestiole qui gâche parfois nos baignades, la méduse ou les méduses. Alors pas de panique, on va apprendre à ne pas se faire piquer et si ça arrive, à se soigner vite et bien. Et non, je ne vais pas vous dire de faire pipi dessus. Ça, je vous demande de l'oublier. C'est un mythe et en plus, ça peut même aggraver les choses. Première règle, on évite la rencontre avec la méduse. Avant de vous baigner, renseignez-vous et le drapeau, on connaît le vert, le jaune, l'orange, le rouge, mais le violet, on le connaît moins. Et ben, pourtant, le violet, ça veut dire qu'il y a des méduses ou qu'il y a un risque particulier et les méduses arrivent souvent avec le vent et les courants chauds. Donc si vous en voyez une dans l'eau, ne jouez pas les héros, éloignez-vous lentement sans grand mouvement et attention aux fragments de tentacules, même échoués sur le sable, ça pique encore. Donc sur la plage, on regarde où on pose les pieds. Deuxième règle, on se protège. Vous pouvez porter un t-shirt anti-UV ou une combinaison fine. Le mieux, c'est effectivement le vêtement et surtout ne jamais toucher la méduse, même morte, parce que les cellules urticariantes restent actives plusieurs jours. Et pour info, la crème solaire, ça sert à protéger sa peau. Bien sûr, il faut en mettre, mais ça protège pas des méduses.
0: Et si on se fait piquer quand même, comment on réagit?
4: Si vous êtes piqué, il y a 4 gestes qui vont un peu sauver. Ne frottez surtout pas, le frottement va faire éclater d'autres cellules, mais la marche à suivre, c'est 1. Sortir de l'eau calmement. Vous risquez de faire un malaise, une allergie, donc il faut tout de suite sortir. Deuxièmement, rincer abondamment à l'eau de mer. Pas d'eau douce, pas d'alcool, pas d'ammoniac, ça va aggraver la libération du venin. Troisième geste, on applique du vinaigre blanc sur la zone. Le vinaigre empêche les cellules urticariantes de se vider. Et si vous n'avez pas de vinaigre, eh bien c'est l'eau de mer, tout simplement, qui est très salée. Et quatrième geste, on retire les tentacules.

0: particules restant avec une pince, avec le bord d'une carte de crédit, une carte postale si ça existe encore, ou avec une petite spatule, mais jamais à main nue. Vous voyez, vous mettez du sable et vous allez frotter, vous allez gratter pour enlever les tentacules. Et si vous avez mal, prenez du paracétamol et mettez de la chaleur, parce que la chaleur va détruire les toxines thermosensibles, donc ça peut être un peu d'eau chaude, hein, pas brûlante évidemment. Et puis vous allez aller à la pharmacie chercher des antidouleurs et des crèmes anti-allergiques. Et si vraiment c'est très fort, si vous avez des nausées, une difficulté à respirer, là vous allez consulter immédiatement. Mais si on veut résumer, on ne fait surtout pas pisser dessus, on ne fait surtout pas frotter avec trop de sable, mais on met du sable et on enlève avec la carte, et on ne met pas de glace non plus, parce que c'est l'inverse qu'il faut faire. Allez, bon été, bonne santé à l'écoute d'ici, bien sûr.
1: Voilà, merci beaucoup Dr Kirzak, puisque oui, ça peut arriver. Est-ce que ça vous est déjà arrivé peut-être, Sébastien, vous de vous faire piquer par une méduse?
2: Jamais, mais franchement, je m'en passe, a priori.
1: On s'en passe bien, ouais, ouais. C'est clair. Esteban, peut-être, piqué par une méduse? Non, personne. Nadia?
2: C'est Esteban qui pique les méduses.
1: Ouais, c'est pas, ça, pas exactement. C'est Ben qui est à la réalisation ce matin. Voici Michael Jackson, Black or White, ici Alsace, bon réveil.

0: Mr. Michael Jackson à l'instant avec Black or White.
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0: Le CC Foot, c'est handisport pratiqué par des athlètes déficients visuels, nous a fait vibrer il y a bientôt 2 ans aux Jeux de Paris 2024 avec cette très belle médaille d'or. Et bien notre Alsacien formé du jour y était, il faisait partie de l'organisation. C'est Ivan Prévost qui est avec nous ce matin. Il a de bonnes nouvelles. Oui, le championnat d'Europe de CC Foot se tiendra à Strasbourg fin août, on en parle dans un instant. Bonjour Ivan.
3: Bonjour Charlie.
0: Alors ça fait combien de temps que vous êtes dans le monde du CC Foot? Première question, et puis surtout pourquoi? Comment vous êtes tombé là-dedans?
3: Alors ça va faire une bonne dizaine d'années maintenant que j'ai découvert le CC Foot. Et le pourquoi, en fait, il est plutôt simple. C'est à travers mes études que j'ai découvert cette discipline et puis qui m'a intéressé. Et avec un ami, on a commencé à faire des stages dans ce domaine-là. Et puis on a vite été complètement conquis par cette discipline. Et voilà pourquoi on en est arrivé là aujourd'hui.
0: Et donc vous travaillez au sein de, enfin vous travaillez entre guillemets pour l'association du CC Foot Schiltigheim. Vous avez également travaillé pour Paris 2024. Votre meilleur souvenir de cette expérience, même si j'attends la finale, mais c'est quoi votre meilleur souvenir?
3: Globalement, l'expérience de Paris 2024 était vraiment incroyable et ça, elle me laissera beaucoup de souvenirs gravés à vie. Ça, c'est clair et net. Après, oui, c'est sûr qu'il y a quelques petits moments qui restent particulièrement gravés en mémoire. Donc bah, la finale, ça. Évidemment, comme pour beaucoup de monde, mais ça, c'est vraiment un souvenir très marquant. Et puis après, ouais, j'ai des petites anecdotes aussi qui m'ont marqué, qui vont rester. Mais voilà, j'ai par exemple en tête là notre équipe chinoise qui était présente aussi, qui voulait absolument goûter des escargots parce qu'ils étaient en France et ils étaient très déçus de pas trouver d'escargots au village olympique. Donc on leur avait amené le dernier jour, on avait trouvé des escargots emportés, on leur avait fait goûter des escargots après le match.
0: Enfin, voilà. Et alors, ils ont aimé ou pas?
3: Bah, ils avaient une dans des têtes quand même. Ils avaient quand même une dans des têtes.
0: Génial. Génial. Alors là, on vous parlait des Jeux Paralympiques de Paris 2024, mais il y a un gros événement qui arrive bientôt. Là, c'est fin d'été. Au pied du Parlement, c'est le championnat d'Europe. Ça se prépare bien?
3: Oui, ça se prépare très bien, effectivement, oui, dans la lancée des Jeux avec l'équipe. Alors, quelques personnes qui étaient aussi là à Paris, qui repartent là pour cette nouvelle aventure. Donc, on a voulu créer aussi un événement marquant. Donc là, effectivement, on va créer un stade éphémère juste devant le Parlement européen pour qu'on ait vraiment un symbole assez fort, quoi. Ouais. L'Euro de foot au cœur de l'Europe, à Strasbourg, devant le Parlement européen.
0: Ce sera du 17 au 23 août. Et je sais que vous êtes bénévole depuis du coup maintenant une dizaine d'années. Il y a un appel justement aux bénévoles en ce moment.
3: Tout à fait. On aura besoin de beaucoup de bonne volonté pour nous aider à rendre cet événement incroyable et inoubliable pour les équipes, pour les spectateurs. Donc, on est à la recherche effectivement de bénévoles pour nous épauler. Si jamais il y a des auditeurs qui sont intéressés pour vivre cette aventure incroyable avec nous, on les accueillera avec grand plaisir. Il y a un appel à bénévoles qui est disponible sur le site internet de l'événement IPSA Blind Euro 2026. Donc IPSA, IBSA.
0: D'accord.
3: Blind Euro 2026.
0: IPSA, voilà. Blind Euro 2026, l'appel aux bénévoles. Eh bien, Ivan, bonne préparation, puis on se retrouve fin août au pied du Parlement européen.
3: Avec plaisir, merci beaucoup Charlie.
0: À bientôt, au revoir.

0: Marine avec Escro ici à Alsace, bientôt 6h30, bientôt l'horoscope qui arrive pile après ça.
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0: Excellent début de journée avec nous ici à Alsace, bientôt 6h30, nous sommes le mardi 30 juin, place à l'horoscope avec Catherine Viguier. Bonjour Catherine.
7: Bonjour Charlie, bonjour à tous.
0: Et vous nous parlez d'une planète en particulier aujourd'hui.
7: La planète Mercure fait marche arrière dans le signe du Cancer. Bélier, un projet en famille prend davantage de temps que prévu ou c'est lié à votre maisonnée. Taureau, si vous avez un souci lié à un voyage, restez calme, acceptez, vous saurez vous adapter. Gémeaux, vous êtes par mont et par vaux, et côté finance, déstabilisé, mais c'est passager. Cancer, vous êtes amené à réfléchir davantage sur vos priorités, vous allez repartir plus confiant. Lion, une épreuve dans votre vie demande du temps, acceptez-le, vous êtes quelqu'un de fiable. Vierge, vous serez un peu perturbé dans vos amitiés, mais rien de grave, suivez votre intuition. Balance, si vous êtes indécis en vue d'assumer de nouvelles responsabilités, vous serez aidé. Scorpion, comptez sur un retard dans un déplacement, ce n'est pas une raison pour tout remettre en question, soyez zen. Sagittaire, quelqu'un vous ennuie et vous devez répondre, gare à ne pas somatiser, prenez soin de vous. Capricorne, il se passe quelque chose au sujet d'un ou d'une autre et ce n'est pas simple, vous ne lâchez pas. Verseau, des opportunités de vous démarquer mais il faut bosser dur et c'est parfois épuisant. Poisson, vous aurez beau tout faire pour lui plaire, il y a des chances que l'autre prenne son temps pour vous répondre. Et pour nous tous, s'il y a du retard dans notre vie, vive notre imagination.
0: Merci Catherine. L'horoscope, hein, si vous n'avez pas eu le temps de l'écouter, retrouvez sur ici.fr Alsace. Un petit bonjour à Christiane qui nous dit qu'il fait 18 degrés ce matin à Bischtrof-sur-Sarre, également 20 degrés du côté de Vasselonne. Merci à Chippy, tout simplement 18 à Darstein, merci à Doris, ça se passe sur le Facebook d'ici Alsace, n'hésitez pas vous aussi, dites-nous quel temps il fait chez vous puis avec la petite photo qui va bien, ça nous fait plaisir.
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0: Excellent début de journée avec dans un instant l'info d'ici. Avant cela, toute l'actualité en France et dans le monde, c'est le 90 secondes. Et aujourd'hui, c'est avec Cyril Ardot. C'est à vous, Cyril.
8: La perspective d'un nouvel épisode caniculaire dans les prochains jours est possible, dit le Premier ministre Sébastien Lecornu. Il promet aussi que les 30 000 climatiseurs commandés vendredi seront livrés en fin de semaine ou en début de semaine prochaine dans les hôpitaux. Plus que 4 départements en vigilance orange canicule ce matin. Les Alpes-Maritimes, le Var, la Haute-Corse et la Corse du Sud, les Alpes de Haute-Provence sont rétrogradés en jaune selon Météo France. Des secours français mobilisés à Monaco après une explosion qui a fait 3 blessés hier soir, des membres d'une même famille blessés. L'une des plus grosses fortunes ukrainiennes et sa compagne sont grièvement blessés. Un adolescent a été plus légèrement touché. Les autorités évoquent un probable attentat. L'auteur est en fuite. Une plainte déposée contre Gérald Darmanin, le ministre de la Justice, pour mise en danger délibérée de la vie d'autrui par la mère de la jeune Rosa, une fillette qui avait porté plainte contre Jérôme Barella pour viol 9 mois avant la mort de Liana dans le Gers. Un dossier traité avec beaucoup de retard, selon la famille. Les sénateurs ont adopté définitivement la loi contre l'ultra fast fashion hier. Les sites comme Shein, Temu ou AliExpress sont particulièrement visés. Une taxe pouvant aller jusqu'à 20 euros par produit d'ici 2030 est instaurée. La publicité pour ces articles sera interdite. France-Suède, dès 23h, ce soir en 16e de finale de la Coupe du Monde de foot. Match à suivre dès 22h30 sur votre radio ici et sur ici.fr. Le Maroc a éliminé les Pays-Bas au tir au but ce matin. L'Allemagne, sortie par le Paraguay dans la nuit, également après des tirs au but.
9: L'info d'ici ce matin en Alsace, c'est bien cette Coupe du Monde de foot et c'est la folie des pronostics. Vous êtes très nombreux à jouer sur l'application MPP en ce moment. Mon petit prono, ça se joue en famille ou au boulot. Et clairement, ça va vous faire gagner des points ce soir. Si vous misez sur la très improbable victoire de la Suède contre l'équipe de France en 16e de finale, c'est sûr, il y aura du bruit à la machine à café de l'entreprise Mecatherm de Schirmeck. Luc Dreosto, c'est pas toujours le ou la plus calé qui gagne, hein.
10: Céline Felder est cinquième actuellement de ce concours de pronostics chez Mecatherm. Cette coordinatrice de projet adore miser sur les résultats du Cap-Vert ou de l'Australie.
11: Ça met un peu de compétition sympathique entre les collègues. On se charrie. Et puis surtout, je fais ça aussi avec mes enfants. On fait les pronos ensemble. Chaque jour, ils me demandent si on est toujours aussi bien placé ou pas. C'est super convivial.
10: Chez Mecatherm, comme ailleurs, ce ne sont pas toujours les soi-disant experts de foot qui sont les meilleurs pronostiqueurs. Thomas Willem est membre du CSE et organisateur du concours.
12: Ça brise un peu plus la glace entre les personnes. Et puis c'est surtout marrant de voir des personnes qui parlent pas du tout foot d'habitude se rassembler autour du sujet-là. Et puis on a les plus gros footeux qui sont dans le ventre mou là. C'est dur pour l'ego des fois, c'est ça qui est génial.
10: Thomas Willem est en tête du concours qu'il organise à Mecatherm. Après la phase de poule, il était même le meilleur Alsacien de Mon Petit Prono, 89e sur 3,5 millions de joueurs.
12: Je mets des scores dans des cases et j'ai de la chance. Ça va pas plus loin que ça, hein. Je fais pas d'analyse fine. Moi qui suis admin de la Ligue et qu'on voit que je suis premier, c'est sûr que je me fais vanner là-dessus. J'ai la pression, ça pousse derrière quand même. Et on me rappelle sans arrêt que je suis premier. Et du coup, on sent que les autres attendent le faux pas aussi.
10: Pour pimenter le concours, le CSE de Mecatherm offre des cadeaux aux meilleurs pronostiqueurs. Les trois premiers gagneront par exemple un maillot de l'équipe de France.
9: Luc Dreosto, moi j'ai mis 3-0 pour la France ce soir contre la Suède. Mais je vous conseille pas forcément de faire comme moi. Je suis dans une période sombre, clairement. Le coup d'envoi, c'est à 23h ce soir à suivre en direct sur la radio du foot ici à Alsace. Bravo à toutes celles et ceux qui avaient prédit les qualifications du Maroc contre les Pays-Bas et du Paraguay qui élimine la grande Allemagne, tout ça au tir au but.
0: Est-ce que j'avais fait l'Allemagne et les Pays-Bas ?
9: Non, pas du
0: tout.
9: Oui,
0: bien sûr.
9: Absolument pas.
0: Allez, un point sur la météo à 6h33. L'info d'ici rapidement, plus tard à 7h, Sébastien, pardon.
9: Oui, dans le journal de 7h, on fera attention aux angles morts. La compagnie de transport CTS use de pédagogie après la mort d'une cycliste percutée la semaine dernière par un poids lourd dans les rues de Strasbourg. La météo.
0: Excusez-moi, j'ai été un peu trop rapide. C'est le football qui veut ça. 6h35, oui. Ce matin, le temps est largement ensoleillé sur toute la région. En milieu de journée, les nuages se développeront d'abord sur le massif vosgien, puis au fil de l'après-midi, des averses se formeront et pourront évoluer en orage, notamment sur les reliefs, avant de gagner localement en plaine. Ce matin, 22 degrés à Wissembourg, Strasbourg, encore Saint-Louis, 23 à Célestat, Mulhouse et Saverne, et il fera un peu plus chaud, 29 à Aubernais cet après-midi, Strasbourg, Colmar et Mulhouse. Allez, un point sur la route à 6h et bientôt 35 minutes.
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0: Avec que de bonnes nouvelles à cette heure-ci, c'est fluide sur l'ensemble du réseau autour de Strasbourg, en direction de Bâle, en partant de Mulhouse, vraiment partout, même dans le centre Alsace, voire dans le Skromo Elsass. Aïe, quel problème, Itmoré, quel problème, ça roule. Je vous rappelle quand même le numéro 03 88 25 02 02.
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0: J'adore cette intro. Je vous le dis, c'est une de mes intros de chansons préférées. Etienne Dao, Duel au soleil. On jouera d'ailleurs au jeu de l'intro. C'est le nouveau jeu de l'été. On va vous passer trois intros. Si vous en trouvez deux, que ce soit le titre ou le chanteur ou la chanteuse, bah c'est gagné. On joue après ? Ça marche, à tout de suite.

0: Étienne Dao, à bientôt 6h40, à l'instant avec Duel au soleil.
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0: À suivre les bons conseils du veto avec Pierre Fabin. Et ce matin, où faut-il acheter ses croquettes? Supermarché, animalerie, chez le vétérinaire, sur internet, pourquoi pas? Eh bien, réponse avant 7h, il a bien sûr les réponses qu'il faut. Le veto ce matin arrive également. Pierre Nuss et ses 3+. Au programme info pratique, utile, sympa avec ce matin. Au programme transport gratuit les samedis à Mulhouse et des travaux à Oswald ou encore à Wolfisheim, on découvre ça avec Pierre. Avant 7h, on jouera également au jeu de l'intro, je vous en parlais tout à l'heure. C'est le nouveau jeu de l'été. En gros, on vous passe 3 débuts de chansons, 3 intros. Vous trouvez 2 bonnes réponses, c'est-à-dire chanson, le titre ou l'artiste, hein, une chanteuse, un chanteur, un groupe. Vous avez 2 bonnes réponses sur 3. Vous repartez avec vos places pour aller voir Julien Doré au ciné.
3: T'aimais sur les bords.
0: Le dernier Pestacle, 2 places pour aller voir ça depuis les sièges bien confortables de l'UGC de Strasbourg, c'est le 2 juillet prochain. Reste avec nous, on joue ensemble dans pas si longtemps. Côté musique, Daniel Balavoine arrive également. Tout ça c'est dans le prochain quart d'heure. Avant cela, voici les petits plaisirs de l'été, on y va, c'est parti.
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0: C'est l'été et durant cette période estivale, eh bien, nous avons envie de savoir quels sont vos petits plaisirs de l'été. C'est Laurent Weisskopf qui est venu à votre rencontre. Et ce matin, il est avec Anne.
4: Puis on essaye de faire un petit cahier en fin de journée où on colle une petite photo de ce qu'on a visité. Alors peut-être pas tous les jours, mais tous les 2 jours, on nous fait un petit résumé, on colle des photos. Bonjour, je m'appelle Anne. Pour moi, mon petit plaisir de l'été, c'est de partir un mois avec mes enfants et mon mari en vacances. On apprend à ralentir, à prendre le temps de faire les choses calmement, de profiter de bons petits repas, de lire, de faire des jeux tous ensemble, hors des écrans et du monde. Faire un petit cahier en fin de journée où on colle une petite photo de ce qu'on a visité et il y a une petite phrase, un petit mot et ça nous permet après, le reste de l'année, de nous remémorer ces beaux souvenirs. On fait des photos, mais on prend aussi à l'ancienne des prospectus dans les différents sites de visite. Les enfants y choisissent des petites images ou même juste des petites illustrations. Moi, pour ma part, j'emmène une petite imprimante de poche et on imprime quelques photos et on essaye de s'y tenir. Alors peut-être pas tous les jours, mais tous les 2 jours, on fait un petit résumé, on colle des photos et mes enfants les regardent toute l'année après, surtout en hiver quand on essaye de se remémorer les vacances d'été. Le cahier, ça sert aussi à partager ça auprès de nos proches pour leur montrer un petit peu ce qu'on a découvert et puis ça facilite aussi le dialogue des enfants avec les plus anciens parce que des fois ils se souviennent plus trop mais ça leur retrace un petit peu tout ce qu'on a pu faire pendant ce mois-là.
0: Merci Laurent, merci Anne, les petits plaisirs de l'été qui reviendront bien sûr demain matin.
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0: Le rayon croquette, c'est devenu une vraie jungle, un supermarché, clinique, vétérinaire, animalerie, internet, on ne sait plus où donner de la tête. Docteur Pierre Fabin est avec nous. Dites-nous, où faut-il faire ses courses pour être sûr d'acheter des croquettes de qualité au bon prix?
5: Il faut d'abord rayer une option de la liste, le supermarché. Les croquettes en grande surface sont attractives pour le porte-monnaie, mais c'est en général une catastrophe pour la santé. Pour casser les prix, les industriels remplacent la viande par des becs, des plumes, des pâtes et des carcasses broyées. Ensuite, ils gavent la recette de céréales bon marché pour faire du volume. Résultat, votre animal doit manger des quantités énormes pour être rassasié. Il digère mal et sur le long terme, cela provoque obésité et problèmes rénaux. Les croquettes de qualité se trouvent chez le vétérinaire ou en animalerie. Le sac coûte plus cher à l'achat, mais l'animal en mange moins, ce qui lisse le coût mensuel et vous évite de lourds frais vétérinaires.
0: Justement, alors ces croquettes spécialisées restent un vrai budget. Peut-on commander ces mêmes grandes marques sur internet, peut-être pour baisser la facture?
5: Et oui, internet est une excellente solution pour votre portefeuille. Les grosses animaleries en ligne, fiables, achètent des volumes gigantesques, baissant les prix de 20 à 30%. Mais attention au piège, n'achetez jamais sur des sites obscurs ou sur des petites annonces. Il y a des contrefaçons. Restez sur des plateformes reconnues. Méfiez-vous aussi du marketing extrême en ligne avec la mode du sans céréales par exemple. Bien souvent, le blé est simplement remplacé par des tonnes de pois ou de pommes de terre, ce qui est très indigeste, voire pourrait provoquer des maladies cardiaques chez votre chien.
0: Bon alors, quelle est la règle concrète pour lire l'étiquette et être certain de la qualité?
5: Le grand piège aujourd'hui, c'est d'acheter un bel emballage très marketing. Tournez-vous plutôt vers les grandes marques historiques comme Royal Canin, Hills ou Proplan. Avec elles, vous n'achetez pas une mode ou une belle étiquette. Vous achetez des décennies de recherches vétérinaires et d'études cliniques. Et bien sûr, si vous choisissez une autre marque, votre vétérinaire sera toujours de bons conseils. Mais au final, le seul vrai juge de paix se trouve dans votre jardin ou dans la litière de votre chat. Une croquette de qualité est parfaitement assimilée par l'organisme. Si votre chien fait d'énormes selles molles et malodorantes, c'est qu'il mange des déchets inutiles. Une bonne croquette donne toujours de petites crottes fermes et peu fréquentes.
0: Merci Monsieur le Veto. Ici Alsace, à retrouver bien sûr tous les bons conseils tout l'été, ici.fr Alsace, avec le docteur Pierre Fabin. Dans un instant, on aura les 3 plus avec Monsieur Pierre Nus, info utile et sympa. Ça arrive pile après, Daniel Balavoine. Et voici.

0: Quand on arrive en ville, ici Alsace, bientôt 6h50.
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0: L'heure de retrouver Pierre Nus pour ses 3 plus au programme Info Pratique Utile et Sympa. Salut Pierre.
3: Good morning Charlie. Salut Bissom.
0: Et on commence avec de bonnes nouvelles d'ailleurs.
3: Changez vos habitudes, laissez vos clés de voiture. Les conseillers de Mulhouse-Alsace Agglomération, la fameuse M2A, ont voté la gratuité totale de tous les transports en commun chaque samedi de juillet, août et septembre 2026. Concrètement, du 4 juillet jusqu'au 26 septembre, les bus, les trams, le tram-train, le transport à la demande de Solea et les parkings relais seront 100% gratuit à l'échelle des 39 communes du territoire, mais seulement les samedis, gal. L'idée, fluidifier la circulation aux entrées de ville et dans les zones commerciales, un jour traditionnellement noir pour les embouteillages. C'est la bonne occasion de redonner du pouvoir d'achat aux habitants tout en facilitant l'accès au commerce, aux loisirs ou aux événements sportifs et culturels. Alors, les samedis, voyager gratuit et l'esprit léger à Mulhouse Untermorum.
0: Allez, place maintenant à des travaux dans l'Eurométropole de Strasbourg.
3: Du changement se prépare dans les rues de Hochwald, de Ostwald. Oui, on perd un T dans le nom en alsacien, c'est comme ça. Et il va falloir lever le pied ces prochains jours là-bas. Rue du Général Leclerc, à proximité immédiate de la place du Général de Gaulle, des travaux de modification des trottoirs sont actuellement en cours. L'objectif de ce chantier, c'est de préparer activement la mise en service de la toute nouvelle ligne de bus C4. Et elle n'explose pas celle-là, elle va vite. Très bientôt, de grands bus électriques de 12 mètres plus écologiques circuleront dans le quartier. Mais pour rouler vers l'avenir, il faut d'abord s'armer d'un peu de patience. Jusqu'au vendredi 3 juillet, la circulation s'annonce difficile. Un système de circulation alternée par feux tricolores est mis en place et ça va un peu perturber le secteur. De plus, ouvrez l'œil, le stationnement est strictement interdit dans la zone d'intervention durant la période des travaux.
0: D'autres travaux d'ailleurs pour ceux qui traversent le secteur de Wolfisheim.
3: Patience, c'est le mot d'ordre, parce que la route d'Oberhausbergen s'apprête à faire peau neuve. C'est un chantier longue durée jusqu'à fin octobre de cette année, bien sûr, 2026. Et ça s'installe dans votre quotidien. Renouvellement du réseau d'eau potable, réfection complète de la chaussée, mais surtout création d'une voie verte flambant neuve et de passages piétons sécurisés avec des feux. Bref, tout est pensé pour une meilleure cohabitation des usagers. Mais pour dessiner ce nouveau visage, il va falloir changer vos habitudes. La Everhusparierstrasse, la route d'Oberhausbergen, est totalement barrée pendant toute la durée des travaux. Pour contourner la zone, il vous suffira de suivre la déviation mise en place par la rue des Vignes. Et quant aux usagers des transports en commun, sachez qu'un arrêt de bus temporaire vous attend désormais sur la route de Paris.
0: Merci Pierre Nus, que vous retrouverez également un peu plus tard aux alentours de 8h40 avec les astuces de ma maman. Aujourd'hui, on va prévoir d'arroser vos plantes pendant vos vacances. On pense peut-être aux voisins, mais il y a peut-être d'autres solutions. On en parlera dans un instant. Avant cela, voici Ed Sheeran à 6h52. Shape of You, ici Alsace. Bon réveil.

0: Shape of You.
1: Ed Sheeran avec Shape of You, ça c'est l'homme, un titre, un tube. Voilà, c'est comme Monsieur Sébastien Cabrita dos Santos. Voilà. Une phrase, une blague, quasiment. Hors antenne.
2: On essaye.
1: Hors antenne. Sinon, on est très sérieux quand même jusqu'à 9h. Enfin, un peu plus tard
2: la
1: même.
2: La caution sérieuse de cette émission. C'est dire.
1: Et c'est Jonathan Val, ce sera la caution sérieuse également, y arriver pour nous apprendre un nouveau mot en alsacien. On va aller se balader en bord de mer aujourd'hui. Ça revient pile après ça.
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0: venez d'écouter Julien Lib avec son titre Autrement.
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3: Déjà bientôt 7h, ici Alsace, c'est le moment de parler alsacien, mais de Jonathan Val, que demeure Jonathan. Aujourd'hui, on va direction la mer.
4: Salut Bissom, acute Amoria Bissom. Page 29 du cahier de vacances. Hier, on a joué dans le sable. Parfois, on se rapproche aussi dans l'eau, on met les pieds dans l'eau. Et là, on trouve de beaux cailloux, de beaux galets pour pouvoir les jeter dans l'eau et faire des ricochets, mais aussi des coquillages. Et ça, c'est tellement beau quand on est à la mer et on a les coquillages. En alsacien, le coquillage se dit d'mouchl. Mouchle, ou ta mouchla, au pluriel. Et qui n'a jamais ramené de mouchle de la plage à la maison, hein, en souvenir de vacances? Après, on les met dans le living, à côté des verres pour apéro. On entend d'ailleurs le bruit des vagues. On l'a aussi déjà fait quand on met smouchle ans ohr, un coquillage à l'oreille. Vous l'avez sûrement aussi déjà fait et vous entendez le bruit de la mer. Allez-y, cherchez bien. Qui sait? Vous trouverez peut-être un mouchle avec une perle à l'intérieur. Un coquillage, donc, mouchle.
3: Ouais, c'est pas gagné pour la perle à l'intérieur, mais la perle, elle est au studio, elle est au micro. C'est Jonathan Val, bien sûr, merci, qui reviendra demain avec d'autres mots en alsacien autour, hein, je pense, de la mer. On verra ça donc demain. Un petit clin d'œil à nos amis sur Facebook. 20 degrés à Winsenheim ce matin. Merci à Daniel. Un petit coucou à ma radio préférée ce matin de Rosheim où il fait 21 degrés. Bah, merci Myriam, ça fait plaisir. On vous embrasse bien fort. Vous aussi, n'hésitez pas, venez nous passer un petit bonjour et nous dire quel temps il fait chez vous. Ça se passe sur le Facebook d'ici Alsace. On vous attend.
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3: Excellent début de journée, mardi 30 juillet, il est pile 7h. Les infos avec Sébastien Cabrita dos Santos. La compagnie de transport CTS à Strasbourg en mission pédagogie après la mort d'une cycliste percutée par un poids lourd la semaine dernière à Strasbourg.
5: Le chauffeur du camion tournait à droite. Elle aussi, il ne l'a pas vue. Elle était dans l'angle mort, cette zone grise où le conducteur est à l'aveugle. Même en regardant dans les rétroviseurs, ça peut atteindre les 5 mètres sur les côtés. D'où ces actions organisées par la directrice de production CTS, Caroline Messner, avec un bus par exemple, encore récemment installé à la vue de tous, place Kléber.
6: C'est justement important de rendre les choses visuelles. Et en fait, on s'est rendu compte que ce qui nous semblait logique à nous, parce qu'on est dans le métier, on est dans le transport, on connaît nos véhicules, on connaît les angles morts, c'est pas forcément quelque chose sur lequel on a beaucoup communiqué. Et donc là, on s'est dit, il faut essayer de faire prendre conscience aux gens des dangers qu'il peut y avoir à circuler à côté d'un bus. Donc, rester dans les pistes cyclables, les bandes cyclables quand il y en a. Éviter de vouloir passer devant un bus, de vouloir se faufiler absolument. À partir du moment, plus vous vous approchez du conducteur, plus à un moment donné, vous allez être dans son angle mort. Il faut aussi faire attention quand vous avez des véhicules, des bus qui sont désarticulés. Il faut bien avoir conscience qu'à l'arrière, il ne vous voit plus et que l'arrière de son bus, forcément, à un moment donné, va se déporter. Donc, là, l'idée, c'est de vous dire, restez éloignés du bus, ne collez surtout pas au véhicule pour garantir effectivement la sécurité de tout le monde.
5: La directrice de production à la CTS, Caroline Messner, avec Louise Adélaïde Boinard. Reportage complet dans l'info d'ici ce matin, c'est à 7h30. Puis les recommandations de votre invité, Fabien Binson, de l'association cycliste Cadre 67. Il est à 7h45 ce matin sur Ici Alsace. L'émotion, toujours, la colère, parfois, à l'usine Stellantis Mulhouse. Les salariés ont appris hier la mort d'un chauffeur de poids lourd, un sous-traitant qui a gravement chuté la semaine dernière alors qu'il a chargé une voiture sur son camion dans des conditions, selon le délégué CGT, Salah Keltoumi, tout bonnement inacceptables.
7: Pour nous, la CGT, on vient travailler ici à l'usine, on vient ici pour gagner notre vie, on vient pas pour la perdre. C'est inacceptable. Alors la direction dira que de toute façon, on ne connaît pas les circonstances. Nous, on a aussi des travailleurs Stellantis qui transportent aussi des voitures. Ils travaillent pour une filiale qui s'appelle Drive for You. Et eux-mêmes nous disent que les conditions de travail sont déplorables. C'est des horaires à rallonge, on dort dans des camions. Et la semaine dernière, des camarades qui travaillent dans cette filiale nous avaient prévenu que certains camions n'étaient pas dotés de climatisation. Enfin, en tout cas, elle était défectueuse. Donc oui, il ne doit y avoir aucun mort. Donc ça veut dire le patron il doit prendre toutes les précautions pour qu'on puisse travailler dans les meilleures conditions.
5: Le délégué CGT Salah Keltoumi à Stellantis-Mulhouse. Une enquête est en cours, mais la direction de l'entreprise affirme déjà que l'accident n'est pas en lien avec la canicule ni avec une question de sécurité. Dossier complet sur ici.fr.
3: Le corps du jeune homme porté disparu à la gravière de Cork en Allemagne a été repêché par les secours.
5: Il n'avait que 28 ans. Il a été vu en train de sauter d'une plateforme avant de sombrer sous l'eau. Les gendarmes ont dû utiliser un sonar pour le retrouver dans les profondeurs de la gravière qui atteignent par endroits les 40 mètres. Deux Alsaciens parmi les 11 victimes du terrible crash d'avion civil ce week-end à Tomblaine, près de Nancy. Il s'agit de deux moniteurs de parachutisme. Le premier était instructeur au centre régional de Strasbourg. Il habitait à Oberhausbergen. Le second, de Kingersheim, ancien salarié de PSA Mulhouse, avait plus de 7000 sauts à son actif. Leurs portraits sont sur l'application ici.
3: L'identité du maire de Colmar usurpée sur les réseaux sociaux.
5: Il s'en est rendu compte lui-même, un peu par hasard, et a rapidement donné l'alerte Arthur Blanc, alors que les auteurs du compte pirate tentaient tout tranquillement d'extorquer de l'argent aux habitants.
8: À première vue, si on n'est pas adepte des réseaux sociaux, on pourrait presque se faire avoir.
9: On m'a signalé effectivement un compte à mon nom avec une photo d'ailleurs prise en hiver.
8: Voilà, donc pas possible. Hein. Eric Stroman-Levray a tenu donc à alerter tout le monde, car ce compte envoie des messages à plein de monde sur lesquels il demande de l'argent pour un projet d'aide financière permettant de traverser cette période de crise sanitaire et économique, et ainsi permettre une meilleure qualité de vie à Colmar. Une arnaque donc.
9: Bien sûr, je l'ai signalé à TikTok et je l'ai mis sur Facebook. Évidemment, tout ça, c'est totalement faux. Donc, il ne faut surtout pas tomber dans le piège et envoyer de l'argent sur ce faux compte.
8: Lui-même a son propre compte TikTok, sauf que...
9: Je ne vais quasiment jamais sur TikTok, hein, c'est plutôt un support numérique qui concerne plutôt les plus jeunes générations.
8: Eric Stroman communique donc surtout sur Facebook, mais il voit parfois des faux comptes fleurir, surtout en période électorale, préfère-t-il sourire.
5: Arthur Blanc, et si les consortiums comme Blueco ne pouvaient plus s'offrir à l'avenir deux clubs majeurs en Europe, comme c'est aujourd'hui le cas avec le Racing et avec Chelsea en Angleterre. Un amendement a été adopté en ce sens hier à l'Assemblée nationale. La mesure portée par les Insoumis, votée par le député alsacien Emmanuel Fernandez, doit encore être débattue en commission mixte paritaire.
3: Clean sheet pour les Bleus avant les phases finales de Coupe du Monde.
5: Ouais, 3 matchs, 3 victoires, 10 buts marqués. L'équipe de France plus qu'en forme avant d'affronter la Suède ce soir, 16e de finale, face à un adversaire sur le papier moins solide, Xavier Monferrand.
10: Il faut l'avouer, tout le monde ne parle déjà que de la suite des chocs éventuels qui attendent les Bleus et même de 3e étoile. Certes, ils n'ont pas l'air en péril dans ce mondial face à la Suède, mais l'équipe de France le sait, son pire adversaire c'est aussi elle-même. Donc méfiance, prévient le milieu de terrain Adrien Rabiot.
11: Évidemment, il se dit beaucoup de choses, mais c'est aussi ce que l'équipe de France a fait. Voilà, on a marqué pas mal de buts, on a une ligne offensive qui est très complémentaire, qui marque des buts, qui fait des passes décisives. Donc évidemment, il y a des éloges, mais il ne faut pas trop se projeter. On est vraiment concentré sur ce match-là, on ne le prend pas à la légère du tout. Vous pouvez me croire, on travaille sur les matchs et on les prend très au sérieux.
10: Les Bleus l'ont déjà appris à leurs dépens, à l'Euro face à la Suisse en 2021, et cette piteuse sortie dès les 8e de finale, le sélectionneur Didier Deschamps est là pour leur rappeler qu'ils ne sont pas encore qualifiés.
12: Là, on a une équipe de Suède face à nous qui n'a rien à perdre et qui peut nous poser des problèmes. Donc la confiance, oui, certainement pas d'excès de confiance. Il faut garder la lucidité, le respect par rapport à nos adversaires, ne pas penser qu'on rentre sur le terrain et on va gagner les matchs.
10: Et la dernière fois que Didier Deschamps a tenu ce discours, c'était avant le match contre l'Irak. Les Bleus se sont imposés 3-0 en espérant que cette fois, le match ne soit pas interrompu plus de 2 heures en raison des orages.
5: Xavier Monferrand, France-Suède, ça commence à 23h, c'est à suivre en direct en intégralité sur votre radio, ici Alsace. La fan zone est ouverte aussi à Mulhouse. Le prochain adversaire, si l'on se qualifie, ce sera, et c'est une énorme surprise, ce sera le Paraguay qui a éliminé l'Allemagne au tir au but. Le Strasbourgeois Julio Enciso a marqué. Le Maroc de Jessim Yassine et de Samir El Mourabé continue aussi l'aventure trop fort cette nuit pour les Pays-Bas. C'est un énorme choc de ces 16e de finale, 7h07. Quelle belle journée qui nous attend, Charlie.
3: Exactement. En plus, pas trop chaud.
5: On prend,
3: bien sûr. Ce matin, le temps est largement ensoleillé sur l'ensemble de la région. Vous le voyez très certainement par vos fenêtres. En milieu de journée, les nuages se développeront d'abord. Vous avez vérifié par la fenêtre, oui, ça va?
5: Ouais, c'est
3: je
5: bon.
3: Raconte pas de bêtises. Je vous ai vu regarder.
5: La
3: je confiance
5: vérifier ce qu'il me raconte, bien.
3: Celui-là. Les nuages reviennent en milieu d'après-midi. L'après-midi, ensuite, les averses se reformeront et qui pourront évoluer en orage. Vous pouvez pas les voir encore si vous regardez, mais ouais, non, bon. Ça viendra en milieu milieu d'après-midi. Côté température, vous voulez regarder la température dehors peut-être? Je sais que vous avez ouvert la fenêtre.
13: Allez,
3: allez-y.
13: Vérifiez ça.
3: Voilà.
13: Dites-moi.
3: Normalement, il fait 22 degrés.
13: Ah ben, pile poil.
3: Pile poil, bah parfait.
13: Pile poil.
3: Comme à Vissembourg ou encore à Saint-Louis. Si vous étiez à Célestat, il fait 1 degré de plus. Il fait 23 degrés actuellement, Mulhouse également et Saverne. Cet après-midi, vous reviendrez vérifier. Il fera 28 à Ferret, Saverne et Guebwiller, 29 à Aubernais, Strasbourg, Colmar et Mulhouse. Un point sur la route à 7h08, avec déjà un petit peu de monde, un peu autour de Strasbourg. Mais honnêtement, ça va. Geispolsheim, Oswald, dans les deux sens de circulation, au sud de Strasbourg et un peu plus au nord, également au niveau de Niederrosbergen, Mundolsheim, c'est juste un tout petit peu dense, mais franchement, c'est plutôt tranquille ce matin. 03 88 25 02 02, on fait la route avec vous.
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3: On va jouer dans un instant au jeu de l'intro, c'est le nouveau jeu de l'été. On va vous passer d'ailleurs les trois intros comme ça, vous aurez le temps de vous dire, mais qu'est-ce que c'est ça? Tiens, je vais appeler 03 88 25 15 15. On en parle après Johnny Hallyday, ça marche? Voici la musique que j'aime ici à Alsace.

0: Johnny Hallyday à l'instant avec la musique que j'aime ici Alsace.
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0: J'aime bien ce genre de titre qu'on peut crier très fort sous la douche, dans la voiture, partout. Merci Johnny. Allez, good morning tout le monde, 7h et bientôt 15 minutes. Joyeux anniversaire à vous qui êtes né un 30 juin. Sachez que vous êtes né le même jour qu'un certain Mike Tyson qui aime manger les oreilles. Vous vous souvenez de ça, Sébastien?
3: Ouais, c'est vrai.
0: Tout comme Suarez également qui aimait faire ça. Mais lui, c'était plus l'épaule, non, je crois. C'était l'oreille aussi. Voilà. Le joueur de foot.
3: Ouais, le front, non?
0: Le front.
3: Je sais plus. On va vérifier.
0: C'est pas bien. Ne le faites pas
3: c'est
0: à la
3: mal,
0: maison.
3: De toute façon.
0: Bonne fête au Martial également. Dans un instant arrive Alain Ginestet avec Monda et combien gagne votre collègue de travail? Est-ce que c'est une question que vous vous posez, Sébastien?
3: L'épaule, ouais. C'était l'épaule.
0: Ouais, si vous voulez savoir combien gagne votre collègue, va falloir attendre un petit peu puisque la loi sur la transparence des salaires en entreprise patine. On en parle avec Alain Ginestet à 7h15 dans Mon Oeil. Et puis surtout, on va jouer ensemble au jeu de l'intro. C'est le nouveau jeu de l'été à gagner ce matin. Vos places pour aller voir Julien Doré au cinéma à l'UGC. Ce sera le 2 juillet prochain. Vous savez quoi? On vous passe les intros comme ça. Ça vous laisse le temps de réfléchir un petit peu. C'est parti. Ouais, celle-là. Normalement, ça le fait aussi, celle-là. Allez, la troisième. Si vous avez deux bonnes réponses sur trois, vous repartez avec vos deux places pour aller voir Julien Doré au cinéma. Venez jouer avec nous, 03 88 25 15 15, c'est le nouveau jeu de l'été.
3: On a eu des cartons pleins hier.
0: Oh oui, 3 sur 3. Mmh. Ouais, comme presque un 4 sur 4, 4 à la suite, ouais. Comme disait Julien Lepers. Un 3 à la suite. On va
3: faire une bonne réponse sur 3 questions.
0: Magnifique, allez, venez jouer avec nous. 03 88 25 15 15, et puis côté musique, c'est Tarzan Boy qui arrive. Baltimore à Tarzan Boy, c'est dans le prochain quart d'heure. Allez, on vous attend, 03 88 25 15 15. Venez jouer avec nous au jeu de l'été, c'est le jeu de l'intro ici Alsace.
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0: 7h16, Mon Oeil avec Alain Ginestet. On parle de la transparence des salaires ce matin et j'avais une question pour vous. Combien vous gagnez, Alain?
4: Mais quelle question saugrenue. Les salaires sont secrets en France dans les entreprises. Et apparemment d'ailleurs, ils vont le rester encore un petit peu. On avait pourtant bon espoir de savoir bientôt

0: Ce que gagne notre collègue, si sympa et si proche de nous, tant qu'on parle pas d'argent. On avait espoir avec la fameuse loi sur la transparence des salaires, d'abord prévue pour le 7 juin, échéance ratée. Puis on nous a dit peut-être pour la fin de l'année. Et puis hier, finalement, le ministre du Travail a dit que ce serait plutôt à la fin de la mandature, en gros donc au premier trimestre 2027. Qu'est-ce qui bloque ? D'abord des questions techniques, c'est une transposition d'une directive européenne. Mais ce qui coince surtout, bien sûr, c'est le fond. L'idée est notamment de réduire les inégalités salariales entre les hommes et les femmes, très bien. Mais parmi les mesures prévues pour y arriver, il y en a une qui permet de connaître la moyenne des salaires des employés qui font un travail de valeur égale. Et là, de suite, ça se crispe un petit peu. Grosse tension en perspective à la machine à café, sachant que le texte sera par ailleurs contraignant pour les employeurs, puisqu'ils devront justifier, voire corriger, des écarts de rémunération de plus de 5% entre deux employés similaires, si l'on peut dire. Vous les sentez venir, les longues discussions? Certaines entreprises craignent que le climat social devienne explosif, qu'on passe un temps fou à palabrer, alors que cette loi aura quand même un mérite, celui de se situer, de savoir si on est plutôt en haut ou en bas de la fourchette, voire en dehors. Après, on ne sait jamais si c'est vraiment si bien que ça de regarder dans l'assiette du voisin. D'ailleurs, d'après plusieurs études sur la question, on serait très nombreux à vouloir connaître le salaire de nos collègues, mais beaucoup moins à accepter de donner le nôtre, par modestie ou par pudeur, sans doute.
1: Merci Alain Genesté. Allez, on vous attend. 03 88 25 15 15. Venez jouer avec nous à gagner deux places pour aller voir le Pestacle, comme il l'appelle, de Julien Doré au cinéma. C'est à l'UGC de Strasbourg. C'est le 2 juillet. On joue ensemble au jeu de l'intro. C'est le nouveau jeu de l'été. On passe du bon temps ensemble. Et en plus, Sébastien est là pour vous filer un coup de main. Voici Baltimora.

0: Baltimora à l'instant, Tarzan Boy, ici Alsace.
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0: 7h22, direction Gundershoffen, l'entreprise Bollier a entrepris d'importants travaux, des rénovations en janvier, 600 000 euros de travaux pour proposer un nouveau parcours immersif au cœur de la fabrication de bretzel, des jeux, des énigmes pour devenir apprenti boulanger et un bout d'histoire alsacienne qu'Héloïse Roger est allée découvrir.
3: Ici, on a modifié l'entrée pour avoir davantage de place.
4: Cette entrée n'est plus une petite porte, mais de très grands rideaux noirs avec au-dessus, suspendu, un énorme bretzel rouge. Aline Koda, la responsable de la fabrique à bretzel, nous fait la visite.
3: Donc on a voulu cette entrée un peu magistrale et laisser un peu le suspense aussi sur l'espace de visite. On va pouvoir ouvrir le rideau et laisser les visiteurs découvrir les différents espaces.
5: Démarrage de la séquence Fabrique à bretzel.
6: Bonjour et bienvenue à la Fabrique à bretzel. Ici, vous allez découvrir l'histoire de la bretzel.
4: Dans les trois nouveaux espaces proposés, une ambiance chaleureuse et des couleurs choisies minutieusement.
7: Du doré comme la bretzel, notre rouge, le rouge Bollier, et notre bleu que nous pouvons retrouver au niveau des moules de fabrication de bretzel.
4: Plusieurs jeux retracent l'histoire du bretzel, mais aussi de la maison Bollier. Il faut trouver par exemple les bretzel cachés dans des œuvres d'art, débusquer un code secret. On peut aussi s'essayer à leur fabrication.
7: Alors, bien sûr, on ne peut pas mettre à disposition de la vraie pâte. Mais néanmoins, on a mis en place des cordons qui permettent de s'essayer au nœud de la bretzel. Donc, je ne sais pas si l'un de vous souhaiterait tester la chose.
4: Je me lance avant qu'Aline Koda prévienne.
7: Les boulangers le font en une seconde.
3: Donc, un nœud en bas, un deuxième en bas.
4: C'est pas facile quand on débute.
3: Et après, on remonte le tout. C'est pas encore parfait.
4: Et c'est déjà pas mal. On découvre aussi les ingrédients qui composent le bretzel, farine, huile, eau, sel, levure et malt, et les quantités à mettre dans la machine à pétrin, le tout expliqué avec un jeu de balles.
7: Cette machine à pétrin, c'est la pièce maîtresse de notre espace de visite qui permet de se mettre dans la peau d'un boulanger. Donc l'idée, c'est de permettre aux visiteurs d'appréhender toutes les matières premières que nous utilisons dans leur quantité, bien sûr c'est vulgarisé, grâce à ces petites balles qu'on va pouvoir mettre dans le pétrin pour fabriquer les bretzel. Et derrière, la récompense, ça va être le petit code qui permet de valider son diplôme d'apprenti boulanger.
4: Suite du parcours dans un long couloir tamisé pour regarder de l'autre côté de la vitre dans l'atelier de production, la fabrication et l'emballage des petits gâteaux apéritifs avant de pouvoir les déguster une fois la visite terminée.
0: Merci Héloïse Roger. Alors c'est fermé aujourd'hui, mais c'est ouvert demain et après-demain depuis l'ouverture de la fabrique de bretzel en 2017. 160 000, parce que 160 ça aurait pas fait beaucoup, mais 160 000 ça fait beaucoup. Visiteurs se sont rendus sur place. L'an dernier a été un record en 2025 avec plus de 28 000 visiteurs. Enfin, en gros, il y a du monde. Allez-y. Avec cette rénovation, Bollier espère en accueillir davantage. Cette année, il vise 32 000 visiteurs en 2026.
8: Ils vous ont payé, Bollier, pour vous inscrire une bretzel sur le corps ou pas?
0: Non,
8: pour
0: mais
8: vous faire tatouer.
0: C'est l'Alsace qui se tatoue sur moi.
8: Que vous avez chevillé au corps.
0: Oui, j'ai une bretzel tatouée sur mon corps. Comme ça, vous savez tout ce matin. Merci, Sébastien. Voici Vianney, beau papa, ici, Alsace.

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2: Très belle matinée avec nous, bientôt 7h30, pardon, les infos, avec cette année d'ailleurs, un petit clin d'œil au Tour de France. 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
2: Ici.fr pour jouer, je vous le rappelle. 7h30, toute l'actualité en France et dans le monde. C'est le 90 secondes et c'est avec Cyril Ardot. Bonjour Cyril.
4: Attention aux feux de forêt. 8 départements sont aujourd'hui en alerte orange. Le Maine-et-Loire, les Deux-Sèvres et le pourtour méditerranéen des Pyrénées-Orientales aux Bouches-du-Rhône. Ces mêmes départements du sud de la France seront demain en vigilance rouge face aux incendies. Par ailleurs, concernant le risque canicule, il n'y a plus que les Alpes-Maritimes, le Var et la Corse qui sont en orange. Des recherches en cours sur le lac d'Annecy en Haute-Savoie pour retrouver un homme de 51 ans qui s'est noyé hier après-midi. C'est la troisième noyade en une semaine à cet endroit. Il y a eu, à l'échelle du pays, près de 80 noyades en deux semaines. Un probable attentat à Monaco hier soir. 3 personnes blessées, dont 2 grièvement. Tous membres d'une même famille. L'une des plus grosses fortunes ukrainiennes est touchée et des secours français sont mobilisés. La taxe française de 2 euros sur les petits colis vendus par les sites asiatiques, suspendue demain, indique le gouvernement. Au même moment, un droit de douane européen de 3 euros entre en vigueur. Par ailleurs, les sénateurs ont définitivement adopté hier soir une loi contre les vêtements d'ultra fast fashion. Les opposants à l'autoroute A69 annoncent saisir la Commission européenne. Hier, le Conseil d'État a définitivement validé ce chantier controversé qui doit relier Toulouse à Castres d'ici octobre. Et puis place au 16e de finale de la Coupe du Monde de foot pour les Bleus. France-Suède dès 23h, match à suivre à partir de 22h30 sur ICI et ICI.fr. En cas de victoire, la France rencontrera le Paraguay en 8e de finale.
5: L'info d'ici ce matin en Alsace, c'est les dangers des angles morts, ces zones grises où les conducteurs, surtout des véhicules imposants, ne voient rien, même en regardant dans les rétroviseurs. La régie de transport CTS à Strasbourg use de pédagogie. En ce moment, Louise Adélaïde Boinard, après la mort la semaine dernière d'une cycliste percutée par un poids lourd dans un virage.
6: Savoir où sont les angles morts sur un véhicule n'est pas un secret. Les véhicules lourds doivent les indiquer obligatoirement avec un autocollant depuis 5 ans, mais Tiffaine n'est pas encore totalement au point dessus, alors qu'elle prend son vélo tous les jours.
7: Ça reste approximatif. Enfin, souvent, je vois sur les bus ou les camions, en fait, ils écrivent directement les écriteaux. Et voilà, après, les voitures, comme je suis conductrice moi-même, je sais que si on ne tourne pas la tête, on ne voit pas les angles morts.
6: Ce qui lui manque, c'est la taille de ces zones, beaucoup plus grande que ce qu'elle imaginait. 3 mètres derrière un camion, 5 mètres sur ses côtés et juste devant.
7: Ah oui, c'est énorme. Des moments, on se retrouve sur des voies soi-disant aménagées pour les vélos, mais qu'on partage avec d'autres véhicules ou notamment des bus. Donc je trouve ça d'autant plus choquant ce que vous me dites par rapport aux angles morts de 5 mètres.
6: Les camions qui inquiètent aussi Louis, une chaîne de vélo posée autour du cou, même s'il avoue ne pas toujours être prudent.
8: Des fois c'est plutôt aléatoire, mais en temps normal j'essaie quand même d'anticiper un maximum. Et quand c'est les bus, les camions, les choses comme ça, je me mets derrière. Je dépasse à gauche, jamais vers la droite, parce qu'il y a toujours des virages un peu chiants et les voitures un peu moins.
6: Ne pas dépasser le bus par la droite, rester derrière, ne surtout pas se faufiler, des gestes que rabâchent les agents de la CTS. Caroline Messner est directrice de production de la Société de gestion des transports en commun de Strasbourg.
9: On a l'impression que le conducteur nous a vus, on est tout près de lui et il doit nous avoir vus. Mais en fait, pas du tout, parce qu'à ce moment-là, vous êtes potentiellement dans son angle mort. Et à ce moment-là, il peut vouloir tourner, il peut freiner, il peut avoir tout ce qui peut se passer sur la route et le conducteur bus ne vous aura pas vu.
6: Une question revient donc, celle du plan de circulation.
9: Il faut savoir que nous, on travaille beaucoup avec les services de l'Eurométropole de Strasbourg et quand on a des nouveaux aménagements qui sont en cours, on nous sollicite régulièrement pour vérifier si les aménagements qui sont proposés sont sécuritaires à notre point de vue. Et dès qu'on a un nouvel aménagement qui nous paraît compliqué, on fait évidemment remonter l'information très rapidement au service de l'Eurométropole pour essayer de garantir évidemment la sécurité de tous les usagers de la route.
6: L'association de cyclistes Cadre 67 en a même repéré une centaine dans l'Eurométropole.
5: Louise Adélaïde Boinard, les cyclistes en première ligne. Quel conseil pour circuler en toute sécurité? On est avec Fabien Masson de l'association Cadre 67. Justement, il est ce matin l'invité ici à Alsace. C'est dans une dizaine de minutes maintenant.
2: Dans le journal de 8h, Sébastien.
5: Des Alsaciens, deux moniteurs de parachutisme étaient à bord du petit avion qui s'est écrasé ce week-end en Meurthe-et-Moselle. Il n'y a aucun survivant. Et puis la passion des Alsaciens aussi pour les pronostics au repas de famille ou dans les entreprises. Ça joue des coudes sur l'application Mon Petit Prono alors que la Coupe du Monde de foot entre dans sa phase finale. France-Suède, c'est ce soir 23h.
2: Je joue des coudes pour pas finir dernier, j'ai l'impression, moi, plutôt en ce moment-là.
5: Chacun ses objectifs.
2: C'est bien déjà.
5: C'est du soleil dans le ciel alsacien aujourd'hui.
2: Exactement, ouais, ça va faire plaisir. Ça va commencer avec du beau temps sur l'ensemble de la région. Ouais, cet après-midi, en revanche, ça va se gâter un petit peu. Des averses se formeront et pourront évoluer en orage, notamment sur les reliefs, avant de gagner localement la plaine. Mais en tout cas, il fait plus frais. Et ça, franchement, c'est plaisant cette nuit. C'était une nuit très agréable. J'espère que vous en avez profité. Christine qui nous dit qu'il fait 20 degrés à Bischheim ce matin avec un ciel bleu. Le soleil est au rendez-vous, c'est vrai. Bon mardi à vous, Christine. Virginie, 19 degrés ce matin sous le sous-forêt. On respire enfin un peu mieux. Vous avez bien raison, Virginie. 21 du côté d'Avolsheim, ciel bleu, un peu de fraîcheur ce matin. Petite photo du côté du Donon. Bah, merci, Karine, pour la photo. Ça fait plaisir. Vous aussi, n'hésitez pas. Ça se passe sur le Facebook ici à Alsace ce matin aux alentours de 20, 22, 23 degrés pour les températures. Cet après-midi, ça va se réchauffer un tout petit peu. 28 à Ferrette, Saverne et Guebwiller, 29 à Aubernais, Strasbourg, Colmar ou encore Mulhouse. Un point sur la route.
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2: Avec ça, il y a quelques ralentissements déjà à 7h36 autour de Strasbourg. C'est au niveau de Geispolsheim, Oswald, un peu avant au niveau du lac Achard, on va dire, dans les deux sens de circulation. Prudence si vous arrivez sur place. C'est un peu dense. Vous rajoutez à peine 5 minutes de plus à votre trajet habituel. De l'autre côté de Strasbourg, également au nord, c'est-à-dire au niveau de Niederhausbergen, Bischheim, quasiment jusqu'à Eichwersheim après Reichstätt. Il y a un petit peu de monde, vous n'êtes pas encore à l'arrêt, ça ne va pas tarder malheureusement je pense. Vous rajoutez 5 minutes à votre trajet, donc prudence si vous arrivez sur place, ça va peut-être un peu ralentir, donc on lève un peu le pied. Du monde également, route de Schirmeck ou encore en direction de Kiel, également quelques ralentissements au feu rouge de Feyersheim. Ça c'est pour l'Eurométropole, au centre, centre Alsace, Célestat, Colmar, tout va bien, sauf dans le centre-ville de Célestat où il y a pas mal de ralentissement dû aux travaux. Et puis plus au sud, Mulhouse, centre-ville fluide, direction de la Suisse et de la Franche-Comté également. 03 88 25 02 02, c'est la ligne infotrafic ici Alsace.
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2: Voilà l'été, voilà une belle chanson des Négresses Vertes, un été plutôt agréable quand c'est moins de 30 degrés. On prend, très bon réveil, 7h37 ici Alsace.

0: Les agresses vertes, voilà l'été ici Alsace.
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0: À suivre avant 8h, Stéphane Bernet avec lui. On va comme tous les matins voyager dans le temps. Aujourd'hui, direction le Moyen-Âge. Et grâce à lui, on aura enfin la réponse. Pourquoi dit-on mettre la table? Ben oui, on le dit souvent. Eh bien, on va savoir pourquoi. Explication texte avant 8h. On jouera également ensemble avant 8h30 au jeu de l'intro. 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Côté musique, Charlotte Cardin arrive.
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0: Avec Tant pis pour elle, on aime beaucoup ce qu'elle propose, Charlotte Cardin. On aime beaucoup. Mais à 7h42, on va vous donner une idée de sortie à moins de 20 minutes de chez vous. Écoutez.
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0: Chaque jour, on vous emmène à 20 minutes de chez vous. Aujourd'hui, on s'arrête à Cernay, ville d'origine de Thierry Houmeyer, ancien gardien de l'équipe de France de handball, ou encore de Claudio Capeo, bien sûr, qu'on adore. Alors, si vous habitez là-bas ou dans les communes voisines, bonne nouvelle, on est à une vingtaine de minutes de Mulhouse. Et là-bas, justement, à Mulhouse, il y a le Musée National de l'Automobile qui propose une exposition qui devrait faire vibrer tous les passionnés de sport automobile, mais aussi les simples curieux. La preuve, cette année, le musée célèbre les 75 ans de la Formule 1 avec une exposition totalement inédite. En rentrant, on remonte le temps jusque dans les années 50, année de naissance du championnat du monde, avant de parcourir bien sûr les grandes époques de la discipline. Au fil de la visite, on découvre par exemple une cinquantaine de monoplaces qui ont marqué leur génération, comme la Alfa Romeo Alfetta de Juan Manuel Fangio, incroyable, quintuple champion du monde, la Renault RS10 qui a révolutionné la Formule 1, ou encore un peu plus loin, eh bien la Benetton de Michael Schumacher, sans oublier la spectaculaire, vraiment, si vous êtes fan de F1, la Mercedes W11 de Lewis Hamilton. Et ouais, rien que ça, considéré comme l'une des monoplaces les plus performantes de l'histoire de la discipline. Mais cette exposition ne parle pas uniquement de voitures, elle raconte aussi les femmes, les hommes qui ont construit la légende de la Formule 1. On y découvre des casques authentiques, des combinaisons de pilotes, des moteurs, des documents d'époque et même des objets ayant appartenu à des champions comme Fangio, Schumacher, Lewis Hamilton ou encore le grand Max Verstappen. Alors que vous soyez fan de Formule 1, amateur de belles mécaniques ou simplement à la recherche d'une sorte original au frais, en famille, pendant les vacances, eh bien cette exposition mérite le détour. Vraiment, c'est jusqu'au 1er novembre. Vous avez le temps, c'est donc au Musée National de l'Automobile. Alors, si vous êtes du côté de Cernay, rappelez-vous, l'une des plus belles expos automobiles de l'année, eh bien c'est à moins de 20 minutes de chez vous. Allez, foncez!
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0: La compagnie des transports strasbourgeois, CTS, appelle à la plus grande prudence. Gare aux angles morts si vous devez traverser la rue ou dépasser en vélo.
5: Les accidents trop graves, trop nombreux. 3 personnes sont mortes ces 10 dernières années à Strasbourg et Schiltigheim, percutées par un véhicule. La dernière, c'était la semaine dernière. Louise Adélaïde Boinard, vous recevez ce matin le directeur de l'association Cadre 67, spécialisée dans la pratique du vélo.
6: Bonjour Fabien Masson, vous êtes directeur de l'association Cadre 67.
7: Oui, bonjour.
6: La semaine dernière, il y a eu cet accident tragique à Strasbourg, une femme de 72 ans est décédée. En fait, elle a voulu tourner en même temps qu'un camion et malheureusement, il ne l'a pas vue à cause de l'angle mort. Elle est donc succombée à ses blessures. Est-ce qu'en fait, on n'a pas assez conscience peut-être de ces risques quand on est cycliste notamment?
7: Alors, c'est malheureusement des accidents qui arrivent encore trop souvent. On intervient dans plus de 70-90 classes de CM2 sur l'année où on rappelle, où on rabâche systématiquement le fait qu'il faut être loin devant ou loin derrière un camion ou un poids lourd ou un bus. Quand on intervient dans les entreprises, c'est pareil. On fait des flyers, on fait des panneaux d'information, mais on s'aperçoit que finalement, ça suffit pas encore.
6: Alors, qu'est-ce qu'on peut faire? Parce que c'est vrai qu'il y a quand même des campagnes de prévention qui sont mises en place, notamment par vous. Il y a la CTS aussi, la compagnie de transport de Strasbourg, qui a justement mis en place aussi des actions pour montrer comment ça se passe avec les bus. Qu'est-ce qu'on peut faire de plus pour que ça s'imprègne vraiment dans la tête des cyclistes?
7: Encore marteler des messages de prévention. Et malheureusement, ces messages de prévention, ils devraient venir de l'État. Parce qu'aujourd'hui, 95% des accidents mortels à vélo en ville, ce sont avec des poids lourds. c'est quand même un chiffre qui est révélateur. On fait la promotion du casque, on met des petits casques, des petits autocollants avec les casques sur les guidons des vélos pour dire attention, mettez bien votre casque, c'est important. Et ben pourquoi demain on ferait pas cette même campagne de sensibilisation avec attention aux poids lourds, attention aux angles morts, et marteler ce message régulièrement pour que toute la population et l'ensemble des cyclistes et l'ensemble des usagers soient avertis. Après, il y a plusieurs choses qui peuvent être revues. Alors bien sûr, le comportement du cycliste est une chose, l'aménagement est une chose aussi. Aujourd'hui, on essaye, quand on aménage des nouveaux aménagements cyclables, d'avoir le moins possible cet angle mort en écartant le cycliste de la chaussée, de fait à ce que le conducteur puisse voir. Mais malheureusement, on ne pourra pas refaire tous les aménagements. Donc le plus important, à mon avis, c'est d'avoir vraiment des campagnes de sensibilisation sur les angles morts à vélo. Et puis dans un deuxième temps, que aussi les constructeurs de poids lourds s'interrogent sur la nécessité de mettre justement ces avertisseurs d'angle mort.
6: Donc, vous avez des exemples précis en tête de lieux, par exemple, qu'on connaît, on sait que ce sont des tournants qui sont particulièrement dangereux et qu'on peut améliorer. Il y en a qui sont déjà identifiés sur Strasbourg et sur, globalement, les grandes communes à vélo du Bas-Rhin.
7: Alors oui, malheureusement, je ne vais pas vous donner une réponse qui va vous réjouir, parce que il y a des aménagements comme ça qui peuvent être dangereux. On en a plus d'une centaine sur l'Eurométropole de Strasbourg. C'est tout simplement, à chaque fois qu'on a un aménagement cyclable, que ce soit une piste cyclable ou une bande cyclable qui est dans le sens de la chaussée, et où on a la possibilité pour les véhicules de tourner à droite, et l'aménagement cyclable va tout droit, on aura ce problème d'angle mort avec les véhicules. Donc, des aménagements, il y en a énormément. C'est pour ça que je pense qu'il faut vraiment qu'au niveau de l'État, au niveau des associations locales, au niveau des plans de déplacement Action Sécurité Routière, il y a un effort qui soit fait pour renseigner, pour marteler ce message de prudence quand on est à proximité d'un camion ou d'un poids lourd.
6: Parce que ce que vous évoquiez, c'est notamment marquer mieux sur ces poids lourds, sur ces bus, les angles morts, parce que c'est vrai qu'en fait, on ne se rend pas compte quand on est soi-même à vélo, à quel point en fait l'angle mort est large. On n'imagine pas à quel point en fait la visibilité est réduite. Et surtout quand on a l'habitude d'avoir les voies cyclables qui sont vraiment collées aux voies de bus en général, voire même des fois sur les voies de bus.
7: Oui, c'est ça. Mais en fait, c'est exactement ça. Le but du jeu, c'est de se mettre dans la peau du conducteur du bus ou du poids lourd. Et je pense que quand on fait ces interventions, quand les gens ont la possibilité de se mettre à la place du conducteur, ils voient vraiment ce que voit le conducteur, c'est-à-dire absolument rien du tout. Et je pense que ça serait presque un passage obligatoire à la fois pour les cyclistes et à la fois pour les conducteurs poids lourds. Le mieux, c'est de se retrouver au moins une fois dans un cas. Et puis, voilà, c'est là qu'on prend vraiment en compte le danger quand on est cycliste ou conducteur poids lourd.
6: Et donc, juste si on doit résumer en un mot, en attendant, c'est que quand il y a un bus, un poids lourd à proximité, on ne se faufile pas, on n'essaye pas de le dépasser, on le laisse faire sa vie et ensuite, nous, on s'engage pour être sûr d'être en sécurité.
7: Exactement. Loin devant, loin derrière et jamais à droite. On ne dépasse jamais à droite, jamais la gauche, par la gauche un poids lourd. Jamais.
6: Très bien. Bah écoutez, merci beaucoup Fabien Masson.
7: Merci à vous.
0: Fabien Masson au micro de Louise Adélaïde Boinard pour Ici Alsace. Interview à retrouver ici.fr. Voici Charlotte Cardin, tant pis pour elle, Ici Alsace.

Charlotte Cardin, tant pis pour elle, à bientôt 8h déjà, ça passe à une vitesse avec vraiment du soleil aujourd'hui hein, sur la quasi-totalité de la région. Il y aura un petit peu de pluie cet après-midi, mais franchement ce matin on en profite, hein, 15 degrés par exemple du côté de Foudé. Merci à Mamie Bernadette pour le petit message, ça fait plaisir même. 19 degrés ce matin à Holzheim, on respire un peu mieux avec la belle photo de Simone. Tout ça, ça se passe bien sûr sur le Facebook d'ICI Alsace. 22 degrés, ciel bleu à Esslingen, merci à Ursule, magnifique. 20 degrés du côté de Colmar, oui c'est ça, on tourne autour entre les 16 et 22 degrés ce matin, ça fait plaisir, n'hésitez pas à envoyer vos belles photos, ça se passe sur le Facebook d'ICI Alsace, on se fait un plaisir de regarder les photos, et de partager les infos. Je vous laisse avec Zucchero, Senza una donna pour la musique ICI Alsace, c'est maintenant.

0: Quelo, Senza una donna, ici Alsace dans un instant. On va savoir pourquoi on dit mettre la table. Ce sera avec Stéphane Bern.
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0: Chaque jour avec Ici Alsace, un peu d'histoire avant l'actu avec Stéphane Bern. Et ce matin, on voyage au temps où le dîner commençait par un peu de bricolage.
4: Va mettre la table. Aujourd'hui, c'est une corvée légère. Au Moyen-Âge, c'était presque un chantier. Genre permis de construire et casque obligatoire. Prenons une grande salle, un soir d'hiver, quelque part dans le royaume de France. Des bancs, un feu, des gens, mais pas de table, rien. Juste de l'espace vide. Cambriolage? Non, une déco épurée, on va dire. Et puis quelqu'un donne l'ordre.
5: Pour le départ, attention!
4: Deux serviteurs arrivent avec des tréteaux, tel un dimanche de brocante. Ils les déplient, les calent tant bien que mal sur le sol irrégulier. Un troisième apporte une lourde planche, on la pose dessus. Évidemment, ça penche, alors on ajuste. Ça repenche de l'autre côté, bah on recommence. La table, littéralement, se fabrique sous vos yeux, dans un mélange de précision et de système D. Un vrai tuto bricolage, sans YouTube, mais avec beaucoup d'optimisme. Ce n'est qu'une fois ce montage terminé que le repas peut commencer.
6: Où sont les rôles, les rôtis, les saucisses? Où sont les fèvres, les pâtés de serre?
4: On étend la nappe, on dispose le pain, les écuelles, et enfin, on mange. En croisant les doigts pour que ça ne s'effondre pas au moment du potage.
6: À table! Oui, la souplette, la bonne souplette!
4: Car au Moyen-Âge, la table n'est pas un meuble. C'est une installation temporaire, une fabrication en CDD. On la met pour manger, puis on la retire. La même pièce peut ensuite servir à dormir, travailler, recevoir. Digne d'un studio parisien. Mettre la table, à l'époque, n'est donc pas une expression. C'est une opération, presque une mission commando. Le français du XVIe siècle en garde la trace. On met la nappe, on dresse littéralement la table. Comme quoi, dans notre quotidien, certains gestes ont disparu, mais les mots, eux, continuent de faire comme si de rien n'était. Allez, c'est fini. Maintenant, on débarrasse.
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0: Mardi 30 juin, Ici Alsace, très bon début de journée avec nous, il est 8h. Les infos avec Sébastien Cabrita dos Santos. Un Barinois, un Orinois parmi les victimes d'un crash d'avion il y a 2 jours en Meurthe-et-Moselle.
7: Il s'agit de 2 moniteurs de parachutisme, tous les 2 résidents en Alsace, à bord avec 9 autres personnes de l'appareil qui s'est écrasé tout près de Nancy. Émilie Pou, il n'y a aucun survivant.
8: Anthony Planchon était instructeur au centre régional de parachutisme de Strasbourg depuis plus d'un an. Il travaillait aussi à Tomblaine en tant que moniteur tandem. 7 habitants d'Oberhausbergen, âgés de 40 ans, était formé au parachutisme depuis plus de 10 ans. Le SERP Alsace, sur ses réseaux sociaux, a adressé ses condoléances à ses proches et souligné avec beaucoup de tristesse son professionnalisme et sa joie de vivre. La deuxième victime, Philippe Kovacevic, habitait Kingersheim. Il était moniteur de parachutisme à Besançon, un moniteur chevronné avec près de 7000 sauts à son actif. Ancien salarié de PSA Mulhouse, il faisait partie d'ailleurs à l'époque de l'association sportive de Peugeot Mulhouse. En 2019, il avait même été médaillé de bronze avec la CS lors d'une épreuve du championnat de France de pilotage sous voile, une discipline du parachutisme sportif. Sur les réseaux sociaux, beaucoup de ses anciens collègues ont tenu à lui rendre hommage.
7: Émilie Pou, le centre régional de parachutisme de Strasbourg reste fermé jusqu'à demain. La cellule psychologique est toujours ouverte pour accompagner les proches des victimes qui, pour certains, ont assisté au drame. Une enquête est ouverte. Il était porté disparu depuis dimanche soir. Un jeune homme de 28 ans a été retrouvé mort, repêché dans la gravière de Cork en Allemagne. Les gendarmes ont utilisé un sonar pour le localiser dans les profondeurs de la gravière. Les pompiers plongeurs allemands ont été mobilisés aussi pour l'extirper du plan d'eau. La police lance un appel à témoins pour tenter de retrouver une femme portée disparue à Strasbourg. Elle a 83 ans. Sa photo est sur ici.fr, tout comme les numéros utiles à contacter si vous pensez avoir des informations. On vient travailler pour gagner notre vie, pas pour la perdre. L'émotion tension couplée à la colère chez les salariés de Stellantis Mulhouse. Ils ont appris hier que le chauffeur sous-traitant qui a gravement chuté la semaine dernière sur le site de l'entreprise n'a pas survécu. Le syndicat CGT demande des comptes, c'est à lire sur ici.fr. L'accident n'est pas en lien avec la canicule ni avec une question de sécurité, répond déjà la direction.
0: Le coup d'envoi officiel des grands travaux chez Liebherr.
7: La première pierre symboliquement posée hier, le fabricant d'engins de chantier s'offre un gros agrandissement dans son usine de Colmar. 90 millions d'euros sont investis, 200 nouveaux emplois promis, Guillaume Schum.
5: Il s'agit avant tout de construire une extension du site de 11 000 m², une extension dédiée à plusieurs fonctions, détaille Stéphane Gissinger, le directeur général du site Liebherr Components de Colmar.
9: Il y a trois grosses étapes dans ce projet. La première, ça va être de créer un centre logistique pour pouvoir sortir la partie stockage du site. Une place qu'on va libérer pour la deuxième partie qui va être de créer des stations d'assemblage dans le site pour augmenter la capacité de production. Et la troisième phase, c'est la création de deux bancs de mesure haute puissance avec des puissances plus élevées que nos bancs actuellement. Donc on va passer de 4 bancs de mesure à 6 bancs de mesure.
5: Des bancs de mesure qui permettront d'assurer que les moteurs produits fonctionnent parfaitement avant expédition. Sur le site colmarien, Liebherr va continuer à produire des moteurs à combustion pour l'industrie minière, mais elle va monter en puissance avec en plus la production d'une nouvelle gamme de moteurs à combustion pour les data centers, un secteur d'avenir et de forte croissance.
7: Guillaume Schum, eux ne veulent toujours pas entendre parler d'un data center à petit landau. Les opposants au grand projet porté par Microsoft se réunissent ce soir 19h au Motoko à Mulhouse. Le collectif Y a pas moyen redoute d'importants dégâts sur l'environnement tant ces unités consomment de l'eau, de l'électricité. Mulhouse-Alsace agglomération a encore donné un feu vert la semaine dernière. Là encore, c'est à lire sur l'application ici.
0: Un impressionnant panache de fumée visible à des kilomètres à la ronde hier autour de Colmar.
7: Ce sont trois déneigeuses qui se sont embrasées dans le parc des véhicules de la collectivité européenne d'Alsace, zone industrielle. Nord, une enquête est en cours. Une quinzaine de pompiers a été mobilisée. De grands travaux à Bischheim. Premier coup de pioche pour le futur réseau de chaleur de l'Eurométropole. Ça va s'étendre sur 40 km au nord jusqu'à la deuxième couronne. Le réseau doit permettre de fournir en chaleur des bâtiments publics et des habitats collectifs pour l'équivalent de 15 000 logements.
0: C'est le premier match à élimination directe pour les Bleus à la Coupe du Monde de football.
7: La France-Suède, 16e de finale. Le sélectionneur Didier Deschamps concentré, même si les Bleus sont clairement favoris sur le papier.
10: Je pense que l'équipe de Suède, en rencontrant l'équipe de France, elle a rien à perdre. Nous, il faut comprendre ça avec beaucoup d'humilité et y mettre toute la détermination, la concentration qu'on a pu mettre. Là, il n'y a pas de match de rattrapage. Mais c'est pas pour autant qu'on doit avoir de la fébrilité ou de la retenue. Là, il n'y a pas de joker.
7: Bon, moi, je vois quand même l'équipe de France gagner. Hein. Franchement, moi, j'ai mis 3-0 sur l'application Mon Petit Prono. Vous avez mis 3-1 à ce jeu de pronostics auquel vous êtes peut-être aussi accro. Certains y jouent en famille, d'autres entre collègues à MPP comme à Schirmeck, à l'entreprise Mécaterm. C'est Thomas qui a organisé le classement. Il est comme par hasard pour le moment en tête.
11: Je vais vous donner la même réponse que je donne à mes collègues qui me demandent tous les matins comment je fais. Je dis, je mets des scores dans des cases et j'ai de la chance. Ça va pas plus loin que ça, non. Je fais pas d'analyse fine. J'ai fait tous mes pronos des trois premières journées d'affilée. Des fois, je regarde et je me dis, bon, allez, selon comment l'équipe s'est comportée ou selon, par exemple, pour le France-Norvège, on savait que la Norvège allait faire tourner, ben j'ai changé mon match nul pour une victoire de la France, mais ça s'arrête à ça. C'est carrément une surprise. Et ouais, un peu fierté, c'est vrai, je veux pas mentir, quoi. Même si y a des pronos, il y a une grosse part de chance quand même. Hein. J'ai joué des cotes fortes. Le match nul du Portugal en entrée de compétition pour eux, j'ai eu de la chance et puis voilà. Moi qui suis admin de la Ligue et qu'on voit que je suis premier, c'est sûr que je me fais vanner là-dessus. J'ai la pression, ça pousse derrière quand même. Et puis on me rappelle sans arrêt que je suis premier et du coup, on sent que les autres attendent le faux pas aussi.
7: Le faux pas, on attend tous ça, hein, Charlie. On est bien placé pour en parler. Oui. Je peux vous dire qu'il y en a qui ont marqué beaucoup de points cette nuit au classement ici Alsace. Un certain Didier chez nous qui a vu juste sur la qualification du petit Paraguay contre la très grosse Allemagne. Un partout à la fin du temps réglementaire avec un but du Strasbourgeois Enciso. Le Paraguay, prochain adversaire des Bleus, hein, si on parvient à se qualifier ce soir contre la Suède. Bravo Rachel aussi qui a bien senti le match nul entre le Maroc et les Pays-Bas. Ce sont les Marocains qui l'ont finalement emporté au tir au but. L'aventure se poursuit pour les Strasbourgeois Samir El Mourabé et Jessim Yassim. Il est 8h07 ici Alsace. Merci d'être avec nous. Le temps pour aller assister à ces 16e de finale de Coupe du Monde, peut-être à la fan zone de Mulhouse.
0: Ah oui,
7: c'est du soleil, température très agréable jusqu'à ce soir, Charlie.
0: Ah oui, ça va être très plaisant, très plaisant. Du beau soleil sur l'ensemble de la région ce matin. Au fil de l'après-midi, en revanche, il y aura quelques averses qui se formeront et pourront évoluer en orage, notamment sur le relief, avant de gagner localement la plaine. Mais ce soir, ça devrait aller aux alentours de 23h pour aller soutenir les Bleus. Je pense que je serai confortablement... pas sous la couette, mais dans le lit, sur le lit, ça c'est sûr, vous aussi peut-être, vu qu'on sera
7: bien
0: matin.
7: Des chances, 23 heures quand même.
0: Côté température,
7: restons sérieux.
0: Ouais, on va pas déconner non plus. 22 degrés ce matin à Wissembourg, Strasbourg, encore Saint-Louis, 23 Célestat, Mulhouse et Saverne. Cet après-midi, il fera bon, mais pas trop chaud. 28 à Ferrette, Saverne et Guebwiller, 29 à Aubernay, Strasbourg, Colmar et Mulhouse. 8h et bientôt 8 minutes, un point sur la route avec du monde, je vous le disais tout à l'heure. Déjà autour de Strasbourg, au niveau de Geispolsheim, Oswald, au niveau du Lac Achard, dans les deux sens de circulation du monde également. Plus au nord, après le grand virage de Kronenbourg, ça débute au niveau de Bichheim et quasiment jusqu'à Brumath. Ouais, il y a pas mal de monde actuellement. Vous rajoutez uniquement 10 minutes de plus à votre trajet du monde route de Schirmeck ou encore en direction de Kehl. Sébastien.
7: Ouais, attention aussi sur les rails ce matin, il y a quand même quelques retards. Hein, plus 30 minutes au départ de la gare de Colmar direction Bâle. 20 minutes de retard pour le train qui devait partir il y a quelques minutes en direction de Mulhouse, là on est toujours à Colmar. Même chose pour les trains qui doivent rejoindre Strasbourg. La SNCF évoque un dérangement de la signalisation, donc retard et suppression de train à prévoir pour ce matin, attention.
0: Merci beaucoup. Colmar, où sur la route ça va, hein, pas de soucis, autour de Célestat également, et puis plus au sud, quelques ralentissements dans le centre-ville de Mulhouse, mais rien de bien grave. Si vous vouliez aller en Franche-Comté ou en direction de la Suisse, c'est fluide. 03 88 25 02 02.
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0: Ça aussi, vous allez pouvoir chanter très fort toute la journée, parce que le cœur de loup, celui-là, il va rester dans votre petite tête. Mmh. C'est cadeau, c'est pour nous. 8h10, Philippe Lafontaine avec
7: Cœur de loup.
0: Merci. Vous pouvez mieux faire. Hein.
7: Ouais.
0: Allez.

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2: Good morning, salut Bissamin. Bon réveil, 8h et bientôt 13 minutes. Très bon mardi avec nous. Bonne fête au Martial qu'on embrasse. Joyeux anniversaire à vous également si vous êtes né un 30 juin. Vous êtes né le même jour que Mike Tyson. J'espère que vous êtes bien plus calme que ce Mike. 1997, un certain 30 juin, sortait le premier livre d'une série qui a ensuite été adaptée au cinéma. Écoutez. Bien sûr que ça vous parle. J.K. Rowling, l'école des sorciers, c'est le tout premier tome de Harry Potter qui sort en 1997 et on connaît le succès derrière. Ouais, c'est assez incroyable. 8h13, ici Alsace avec à suivre les bons plans anti-arnaque de Audrazo. Aujourd'hui, attention aux arnaques à la carte grise. Elle nous explique tout dans un instant. Et puis avant 8h30, on aura également notre Alsacien formidable du jour. Nous serons avec Ivan Prévost. Sa passion, c'est le cécifoot. Il est bénévole au sein du cécifoot Schiltigheim depuis plus de 10 ans. Une passion qui lui a permis de vivre un rêve, clairement, travailler pour les Jeux Olympiques et Paralympiques. Rêve qui se poursuit en travaillant actuellement sur l'organisation des championnats d'Europe qui se dérouleront chez nous en Alsace. Ce sera fin août à Strasbourg au pied du Parlement européen. On découvre ce sport incroyable avec lui dans un instant. Mais avant cela, eh bien, on va jouer ensemble. C'est le nouveau jeu de l'été. C'est le jeu de l'intro. C'est très simple. C'est un genre de blind test avec à gagner désormais 4 entrées pour la foire au vin de Colmar. Écoutez, je vous passe les 3 débuts de chansons. Vous avez 2 bonnes réponses, 2 artistes ou 2 titres de chansons. C'est gagné. Écoutez. Normalement, celui-là, ça va. Normalement, je dis, hein. C'est pas forcément facile. On est parti sur du classique, hein. Avec cette intro qui dure à peu près 2 minutes 30.
3: On l'écoutera intégralement.
2: Bien sûr. Allez, vous avez 2 bonnes réponses sur 3. Vous nous appelez maintenant 03 88 25 15 15. Le jeu de l'intro. Ici Alsace avec 4 places à gagner pour la foire à vin de Colmar. À tout de suite.
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2: C'est pas vrai, le rendez-vous anti-arnaque avec Aude Razo, c'est maintenant. Bonjour Aude.
8: Bonjour Charlie, bonjour à tous.
2: Aude, votre message ce matin, on n'envoie pas de copie de sa carte grise à n'importe qui.
8: Oui, je vous dis souvent, attention, prenez vos précautions quand vous devez fournir une copie de carte d'identité pour louer un appartement, par exemple, ou une voiture. Eh bien, la carte grise, c'est pareil. Et là, je m'adresse tout particulièrement à ceux qui vendent leur voiture sur Internet, sur Le Bon Coin ou toute autre plateforme. Un acheteur vous contacte, il est intéressé, il engage la discussion et puis il vous demande une copie de la carte grise du véhicule pour, dit-il, s'assurer que l'annonce est crédible, pour vérifier l'historique de la voiture, ça paraît normal. Généralement, il vous presse un peu en vous disant qu'il peut acheter rapidement et au prix que vous voulez.
2: Et que se passe-t-il alors une fois qu'on a envoyé la carte grise ?
8: Eh bien, l'acheteur, soudainement, ne répond plus. Mais il va utiliser votre carte grise pour piéger d'autres personnes. Il pique les photos de votre voiture, il fait sa propre annonce, il casse le prix. Et quand les acheteurs le contactent, il dégaine votre carte grise pour faire sérieux. Deuxième étape, il demande un acompte, il encaisse l'argent et pouf, il disparaît. N'envoyez jamais votre carte grise à un inconnu sur Internet. Attendez au moins de l'avoir rencontré, masquez un maximum d'informations dessus. Et puis pensez-y, l'escroc peut se servir de ce document pour créer un double de votre plaque d'immatriculation pour échapper au PV, par exemple. Même chose d'ailleurs si vous postez des photos de votre voiture sur Le Bon Coin ou un peu par hasard sur vos réseaux sociaux, parmi vos photos de vacances, masquez toujours la plaque d'immatriculation, c'est plus sûr.
2: Merci Aude, encore de bonnes astuces anti-arnaque à retrouver bien sûr ici.fr. Allez, on va jouer ensemble dans un instant au jeu de l'intro, je l'aime déjà ce jeu. Voici Abba, en attendant, voici Waterloo ici Alsace.

0: Abba pour la musique ici à l'Alsace avec Waterloo à 8h20. On va jouer ensemble au jeu de l'intro avec Lionel. Bonjour Lionel.
1: Bonjour.
0: Vous nous appelez du pays du pain d'épices à Gardevillers.
1: Oui, mais je suis sur la route. Mais je me suis arrêté.
0: Ouais, très bien, ça c'est très bien. Nadia vous a demandé, très certainement qu'on embrasse Nadia qui vous accueille avec tellement de sourires. On l'aime tellement.
1: Donc, ah
0: Nadia.
1: Ouais.
0: Bisous, Nadia.
1: Très, allez. Très bien.
0: Mais oui, on l'adore. Allez, vous allez au boulot là, Lionel, c'est ça?
1: Oui.
0: Qu'est-ce que vous faites de beau dans la vie?
1: Oh, je suis technicien. Je vais chez un client.
0: D'accord, très bien. Cool, quoi.
1: Ouais.
0: Ouais, voilà. Et vous avez dit, tiens, je vais jouer au jeu de l'intro. C'est le nouveau jeu de l'été.
1: Absolument.
0: Vous avez peut-être reconnu quelques chansons. Vous savez quoi? On va réécouter ça ensemble et vous nous dites à chaque fois l'intro que vous avez trouvé. On y va?
1: Oui.
0: C'est parti. Bon, alors ça, Lionel, c'est quoi? C'est qui?
1: Daniel Balavoine.
0: Oui, un point déjà. Et là, Lionel?
1: Jean-Jacques Goldman.
0: Voilà. Et on va voir s'il y a un 3 sur 3.
1: Eagles.
0: Oui. Pas convaincu, le dernier.
1: Si.
2: C'est ça, c'est juste la sérénité, en fait. C'est juste le flegme.
0: Non, c'est pas qui est. Ouais, bah, c'est gagné, ouais, bien sûr.
1: Lionel.
0: Quatre entrées.
1: Merci beaucoup.
0: Bah, avec plaisir. Quatre entrées pour la foire au vin de Colmar. Vous allez pouvoir y aller en famille ou avec les amis si vous le souhaitez.
3: Oui, c'est les Eagles.
0: Ouais, bah écoutez.
3: Ouais. Ça paraît évident.
0: C'est Jean-Jacques Goldman, ça, je crois. Non, c'est même pas que je crois, j'en suis sûr. Lionel, passez une belle journée, on vous embrasse.
1: Merci beaucoup et bonne journée.
0: À vous aussi, attention sur la route, à bientôt.
1: Au revoir.
0: Au revoir.
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0: Allez, place à notre Alsacien formidable. Sa passion, lui, c'est le CC Foot. Le CC Foot, ce handisport pratiqué par des athlètes déficients visuels qui nous ont fait vibrer, bien sûr, il y a 2 ans aux Jeux de Paris 2024 avec cette incroyable médaille d'or. Eh bien, notre Alsacien formidable du jour y était. Il faisait partie de l'organisation. C'est Ivan Prévost qui est avec nous ce matin. Il a d'ailleurs une bonne nouvelle. Les championnats d'Europe de CC Foot se tiendront à Strasbourg fin août. On en parle dans un instant. Bonjour Ivan.
6: Bonjour Charlie.
0: Alors, ça fait combien de temps que vous êtes dans le monde du CC Foot, première question, et puis surtout pourquoi? Comment vous êtes tombé là-dedans?
6: Alors ça va faire une bonne dizaine d'années maintenant que j'ai découvert le CC Foot. Et le pourquoi, en fait, il est plutôt simple. C'est à travers mes études que j'ai découvert cette discipline et puis qui m'a intéressé. Et avec un ami, on a commencé à faire des stages dans ce domaine-là. Et puis on a vite été complètement conquis par cette discipline. Et voilà pourquoi on en est arrivé là aujourd'hui.
0: Et donc vous travaillez au sein de, enfin vous travaillez entre guillemets pour l'association du CC Foot Schiltigheim. Vous avez également travaillé pour Paris 2024. Votre meilleur souvenir de cette expérience, même si j'attends la finale, mais c'est quoi votre meilleur souvenir?
6: Globalement, l'expérience de Paris 2024 était vraiment incroyable et ça, elle me laissera beaucoup de souvenirs gravés à vie. Ça, c'est clair et net. Après, oui, c'est sûr qu'il y a quelques petits moments qui restent particulièrement gravés en mémoire. Donc bah, la finale, ça. Évidemment, comme pour beaucoup de monde, mais ça c'est vraiment un souvenir très marquant. Et puis après, ouais, j'ai des petites anecdotes aussi qui m'ont marqué, qui vont rester. Mais voilà, j'ai par exemple en tête là notre équipe chinoise qui était présente aussi, qui voulait absolument goûter des escargots parce qu'ils étaient en France et ils étaient très déçus de pas trouver d'escargots au village olympique. Donc on leur avait amené le dernier jour, on avait trouvé des escargots à emporter, on avait fait goûter des escargots après le match.
0: Enfin, ouais. Et alors, ils ont aimé ou pas?
6: Bah, ils avaient une dans les têtes quand même.
0: Génial. Alors là, on vous parlait des Jeux Paralympiques de Paris 2024, mais il y a un gros événement qui arrive bientôt, là, c'est fin d'été. Au pied du Parlement, c'est le championnat d'Europe, ça se prépare bien?
6: Oui, ça se prépare très bien, effectivement, ouais, dans la lancée des Jeux, avec l'équipe. Alors, quelques personnes qui étaient aussi là à Paris, qui repartent là pour cette nouvelle aventure. Donc, on a voulu créer aussi un événement marquant. Donc là, effectivement, on va créer un stade éphémère juste devant le Parlement européen pour qu'on ait vraiment un symbole assez fort, quoi.
0: Ouais.
6: L'Euro de foot au cœur de l'Europe, à Strasbourg, devant le Parlement européen.
0: Ce sera du 17 au 23 août. Et je sais que vous êtes bénévole depuis du coup maintenant une dizaine d'années. Il y a un appel justement aux bénévoles en ce moment.
6: Tout à fait. On aura besoin de beaucoup de bonne volonté pour nous aider à rendre cet événement incroyable et inoubliable pour les équipes, pour les spectateurs. Donc, on est à la recherche effectivement de bénévoles pour nous épauler. Si jamais il y a des auditeurs qui sont intéressés pour vivre cette aventure incroyable avec nous, on les accueillera avec grand plaisir. Il y a un appel à bénévoles qui est disponible sur le site internet de l'événement, IPSA Blind Euro 2026. Donc, IPSA, IBSA. Blind Euro 2026.
0: IPSA voilà. Blind Euro 2026, l'appel aux bénévoles. Eh bien, Ivan, bonne préparation, puis on se retrouve fin août au pied du Parlement européen.
6: Avec plaisir, merci beaucoup, Charlie.
0: À bientôt, au revoir.

0: Excellente matinée ici à Alsace avec un instant les nuits sans Kim Wilde. C'était Laurent Voulzy ici à Alsace.
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0: 8h30 ici Alsace, toute l'actualité en France et dans le monde, c'est le 90 secondes ce matin et c'est avec Cyril Ardot. C'est à vous Cyril.
5: La canicule recule encore un peu en France. Il n'y a plus que les Alpes-Maritimes, le Var et la Corse qui sont en alerte orange aujourd'hui. En revanche, 8 départements sont en risque de feux de forêt élevé. Il s'agit du Maine-et-Loire, des Deux-Sèvres et du pourtour méditerranéen des Pyrénées-Orientales aux Bouches-du-Rhône. Un couple de trentenaires placé en garde à vue à Beuvrage, près de Valenciennes dans le Nord, après le décès de leur jumelle de 15 mois de déshydratation. Les 4 autres enfants du couple, âgés de 3 à 6 ans, ont été hospitalisés. Eux aussi déshydratés, les parents n'étaient pas connus de la justice. 3 personnes d'une même famille blessées à Monaco hier soir dans un probable attentat à l'explosif. 2 adultes grièvement blessés, un adolescent plus légèrement. L'une des victimes est l'une des plus grandes fortunes ukrainiennes. L'auteur est en fuite, des secours français sont mobilisés. La taxe française de 2 euros sur les petits colis vendus par des sites asiatiques, suspendue demain, c'est ce qu'indique le gouvernement. Au même moment, un droit de douane européen de 3 euros entrera en vigueur. Initialement, ces 2 taxes devaient se cumuler. Le gouvernement l'avait annoncé, on a désormais le calendrier. La période des soldes prolongée d'une semaine jusqu'au 28 juillet. C'est la réponse de l'exécutif aux commerçants pour compenser la faible fréquentation des magasins pendant la canicule. Et puis place au 16e de finale de la Coupe du Monde de foot pour les Bleus, France-Suède. Dès 23h, match à suivre à partir de 22h30 sur ICI et sur ICI.fr. En cas de victoire, la France rencontrera le Paraguay en 8e de finale.
6: L'info d'ici ce matin en Alsace, c'est justement l'engouement pour le jeu des pronostics. Mon petit prono, application mobile présente partout en ce moment, en famille, au boulot. Il y a des points à faire hein, d'ailleurs ce soir pour ceux qui miseront sur la très improbable défaite de l'équipe de France contre la Suède. C'est les 16e de finale de la Coupe du Monde. On ne parle que de ça en tout cas, ou presque en ce moment, à la machine à café de l'entreprise Mecaterm de Schirmeck et Luc Dreosto. C'est pas toujours le ou la plus calé qui gagne.
7: Céline Felder est 5e actuellement de ce concours de pronostics chez Mecaterm. Cette coordinatrice de projet adore miser sur les résultats du Cap-Vert ou de l'Australie.
8: Ça met un peu de compétition sympathique entre les collègues. On se charrie. Et puis surtout, je fais ça aussi avec mes enfants. On fait les pronos ensemble. Chaque jour, ils me demandent si on est toujours aussi bien placé ou pas. C'est super convivial.
7: Chez Mecaterm, comme ailleurs, ce ne sont pas toujours les soi-disant experts de foot qui sont les meilleurs pronostiqueurs. Thomas Willem est membre du CSE et organisateur du concours.
9: Ça brise un peu plus la glace entre les personnes. Et puis c'est surtout marrant de voir des personnes qui ne parlent pas du tout foot d'habitude se rassembler autour du sujet-là. Et puis on a les plus gros footeux qui sont dans le ventre mou là. C'est dur pour l'ego des fois, c'est ça qui est génial.
7: Thomas Willem est en tête du concours qu'il organise à Mecaterm. Après la phase de poule, il était même le meilleur Alsacien de Mon Petit Prono, 89e sur 3,5 millions de joueurs.
9: Je mets des scores dans des cases et j'ai de la chance. Ça va pas plus loin que ça, non, je fais pas d'analyse fine. Moi qui suis admin de la Ligue et qu'on voit que je suis premier, c'est sûr que je me fais vanner là-dessus. J'ai la pression, ça pousse derrière quand même. Et on me rappelle sans arrêt que je suis premier. Et du coup, on sent que les autres attendent le faux pas aussi.
7: Pour pimenter le concours, le CSE de Mecaterm offre des cadeaux aux meilleurs pronostiqueurs. Les 3 premiers gagneront par exemple un maillot de l'équipe de France.
6: Allez, Luc Dreosto, moi j'ai mis 3-0 pour la France ce soir contre la Suède. Le coup d'envoi, c'est à 23h à suivre en direct sur la radio du foot ici à Alsace. Mais je vous conseille plutôt d'écouter les conseils de Didier si vous voulez gagner. Salut Didier.
10: Bonjour.
6: T'es le régisseur de l'équipe ici à Alsace. Nous aussi, on a notre classement, Mon Petit Prono, et franchement t'as fait fort entre le Paraguay et l'Allemagne, t'as pronostiqué 1-1, match nul entre une petite équipe et les Allemands qui sont finalement éliminés de ce mondial. Comment t'as fait?
10: Tout simplement, j'ai pensé à l'équipe de France qui avait joué le Paraguay en 1998, et je me suis souvenu que la France était ultra favorite et ont eu du mal, vraiment au bout du bout, Laurent Blanc, si vous vous souvenez, qui marque ce but. Et c'est ce qui m'a donné l'intuition de mettre match nul. Et après, au tir au but, j'aurais peut-être perdu. Mais
6: ouais.
10: Affectif. Ouais, il y a Enciso qui, et puis en plus, il a marqué. J'étais ravi. Voilà, tout simplement.
6: Enciso qui jouait avec le Paraguay. Bravo à toi, Didier. T'es deuxième
10: Je suis un peu content que l'Allemagne soit éliminée. C'est un peu la bête noire de la France. Donc, je sais pas plus mal.
6: Ça allait comme ça. Didier, deuxième du classement. Mon petit prono ici à Alsace ce matin. Rachel, bravo, la première actuellement au classement qui a pronostiqué, elle, pareil, match nul entre le Maroc et les Pays-Bas. C'est les Marocains qui, là encore, se qualifient au tir au but. Bravo à eux. Ça se poursuit, l'aventure, notamment pour Jessim Yassine, le Strasbourgeois, et pour Samir El-Mourabé, l'Alsacien d'origine.
0: Dans le journal de 7h, Sébastien.
6: 9h, qui arrive pour aujourd'hui, avec cette Coupe du Monde qui se poursuit. Et ces angles morts qui sont très dangereux sur les routes, la compagnie de transport CTS use de pédagogie pour ces angles morts, pour faire attention notamment autour des camions après la mort d'une cycliste percutée la semaine dernière dans les rues de la ville. Il est 8h35.
0: J'allais préciser l'heure. 8h35, parce que 7h s'est passé depuis un moment.
6: Bon, ça peut le faire aussi.
0: C'est vrai?
6: Petite rétrospective sur l'application ici à Alsace. On réécoute le 7h. Et moi, comme ça, je vais boire des cafés à 9h. La météo pour aujourd'hui.
0: Du soleil présent ce matin sur la totalité de la région. En tous les cas, ça c'est très plaisant. Le petit sourire du matin, la petite fraîcheur, tout va bien. Au fil de l'après-midi, des averses se formeront et pourront évoluer en orages, notamment sur le relief, avant de gagner localement la plaine. Il fait aux alentours de 20, 22, 23 degrés ce matin sur l'ensemble de la région, et il fera 28 cet après-midi à Ferrette, Saverne et Guebwiller, et 29 à Aubernais, Strasbourg, Colmar ou encore à Mulhouse. Un point sur le trafic, c'est parti.
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0: Avec des ralentissements actuellement, ça débute au niveau de Blesheim carrément, en direction de Strasbourg jusqu'à, quasiment la sortie Porte Blanche. Ça en fait quand même quelques kilomètres, vous rajoutez 20 minutes de plus à votre trajet habituel. Secteur Ensheim est bien saturé. Merci au CIRAC de nous donner ces infos. Prudence vraiment dans les deux sens de circulation de Blesheim jusqu'à la sortie Porte Blanche. Plus au nord, au niveau de Bischheim, Reichstädt, quasiment jusqu'à Brumath, c'est également un peu plus compliqué. Vous rajoutez uniquement 10 minutes de plus à votre trajet habituel. Mais c'est embêtant quand on va au travail. On est bien d'accord. Du monde également en route de Schirmeck ou en direction de Kiel, mais ça, c'est du classique. Un peu de monde également au niveau du feu rouge de Fegersheim. Ça, c'est pour l'Eurométropole. Plus au nord, tout va bien. Au centre Elsos, Célestat, Colmar également. Et puis à Mulhouse, quelques ralentissements dans le centre-ville. Mais encore une fois, en direction de la Suisse ou de la Franche-Comté. Tout va bien. 03 88 25 02 02. On fait la route à vos côtés.
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0: 37 avec un titre que j'adore. C'est une chanson qui permet de travailler ses graves un petit peu. Parce que ça fait girl, hein, un petit peu.
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0: I never knew a girl like you. Allez, vas-y.
6: Ah, je suis pas sûr.
0: Mais si, vous avez
6: vous la laisse. 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
0: Ouais, ok, c'est bien.
6: Voilà, vous voyez.
0: C'est mieux.
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0: Edwin Collins à l'instant avec A Girl Like You, ici Alsace.
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0: Avec un joli programme avant 9h avec Pierre Nus qui nous a rejoint. Good morning.
3: Good morning, Charlie. Good morning, Sébastien. Salut, Bissoma.
0: Un petit good morning, Sébastien.
3: Good morning.
0: Il le gère.
3: Parfait.
0: Il est parfait. Les astuces de maman aujourd'hui.
3: Les plantes qui se dessèchent à vue d'œil par ces températures. Et que faire quand on part en vacances? Astuces de maman.
0: On demande aux voisins ou pas?
3: Ça dépend du voisin.
0: On verra également ce matin avec le docteur Kierzek, le doc qui arrive, voilà comment résister aux méduses. Alors je parle pas des petites sandalettes en plastique, non, les méduses qui piquent un petit peu. Comment soigner tout ça, ça arrive dans un instant.
3: Oui. Il paraît que Friends nous a raconté des bêtises
0: exactement.
3: Pendant des générations.
0: Il va en parler, il ne faut pas faire pipi dessus. Et puis autre bonne nouvelle, on va faire des économies avec Valère Correa avec aujourd'hui un point sur la climatisation sans tuyaux, attention aux fausses promesses. Il nous explique ça d'ici quelques minutes. Et puis on sera également avec la SPA de Strasbourg avec les portes ouvertes ce week-end. On en parle dans un instant, mais avant cela, voici les astuces de ma maman.
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0: Puisque oui, bientôt les grands départs en vacances.
3: Aïe, ah, bon, j'en connais qui se disent qu'ils vont partir maintenant, hein, puisque la Mannschaft est rentrée à la maison, c'est autant vrai. Partir en vacances. Vous avez déjà tout prévu pour vos vacances, mais voilà, vos plantes vertes font déjà une tête d'enterrement à l'idée de rester seul. Et on pourrait bien demander aux voisins, mais entre nous, bon, Jean-Claude a déjà du mal à arroser son propre pastis, alors vos géraniums, il risque de les oublier, voire pire, de les noyer. Heureusement, ma a toujours une solution et ça ne coûte vraiment pas cher. Prenez une bouteille en plastique et vous percez un tout petit trou dans le bouchon, soit avec une aiguille chauffée ou un tout petit foret de perceuse. Pop, pop, pop, pop, je vous vois venir là. Rangez-moi tout de suite votre mèche béton 20 mm, ça sert à rien. Ensuite, vous la remplissez d'eau, la bouteille, pas la mèche, et hop là, vous la plantez la tête en bas, bien verticalement, directement dans la terre du pot. Pourquoi ça marche? C'est de la physique. Tant que la terre est bien humide autour du bouchon, la terre fait tampon et bouche le minuscule trou. Vous vous rappelez du minuscule trou? Bon, voilà, la terre le bouche, ça empêche l'air d'entrer dans la bouteille. Mais dès que la terre sèche, elle se rétracte, cette terre, très légèrement, et laisse passer une petite bulle d'air. Et par un effet de pression et de capillarité, l'eau est alors libérée goutte après goutte, juste ce qu'il faut pour étancher la soif de la plante. Elle boit la demande comme une grande. Et vous retrouverez vos fleurs en pleine forme et vous aurez économisé le prix d'un arrosage automatique pour vous payer une part de Apfelstrudel ou de tropézienne pendant vos congés. Merci, ma maman.
0: Merci, Fimos. Mais ouais, du coup, ça fait une petite déco en plus, ça fait des petites bouteilles.
3: Oui. Alors, il y en a qui enlèvent le fond de la bouteille pour espérer que quand il pleut, ça se remplisse. Ouais. Ça marche pas très très bien et l'eau a tendance à s'évaporer dans ce cas-là.
0: D'accord. C'est le goutte à goutte. Oui. Ouais, mais ça marche très bien.
3: C'est le classique.
0: Merci, ma maman. Et merci, Pierre. Peace morning.
3: Peace morning, mes pauvres frères.
0: Salut.
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0: Bonjour Valère Correa, chaque jour avec vous un bon plan pour notre pouvoir d'achat aujourd'hui. Vous vouliez nous parler du rafraîchisseur d'air.
4: Avec les températures que nous avons connues alors que ce n'est que le début de l'été, j'ai vu passer un bon nombre de publicités sur des climatiseurs sans tuyaux à 80€. Et alors avec des promesses alléchantes, hein, refroidissez votre chambre en 30 minutes sans bruit et sans tuyaux. Ça fait un peu rêver, hein, on veut tout ça quand il fait trop chaud. Mais quand on se renseigne un peu, on découvre vite que si un rafraîchisseur d'air peut apporter un peu d'air frais dans une pièce, au mieux, je dis bien au mieux, faire baisser la température, aller de 1, 2, peut-être 3 degrés, c'est tout. On est très loin de pouvoir le comparer à un climatiseur, un vrai. En fait, ça ressemble à une clim. On nous promet que c'est comme une clim, mais c'est faux. Ce n'est pas une clim. On risque donc de dépenser son argent pour rien.
0: Il faut dire qu'entre une clim et un rafraîchisseur d'air, on ne parle pas du tout de la même chose.
4: C'est vrai, un rafraîchisseur d'air n'a pas de système pour pomper la chaleur de la pièce et souffler du froid. Il fonctionne avec un bac dans lequel il faut mettre de l'eau ou des pains de glace et le ruissellement sur le filtre va refroidir un peu l'air soufflé. Donc oui, ça rafraîchit l'air, mais non, ce n'est pas comme une clim sans tuyau. Le média Que Choisir a d'ailleurs testé une vraie clim portable, mais environ 30 minutes pour faire baisser la température d'une pièce de 5 à 10 degrés. Bien sûr, quand la pièce est adaptée à la puissance de la clim, espérez maximum 2 degrés pour le rafraîchisseur d'air. Donc, c'est moins cher à l'achat, moins cher en énergie, mais c'est pas le même appareil. Vous en avez un? Vous avez testé ou vous avez d'autres pistes pour lutter contre la chaleur l'été? Vous connaissez mon mail, parici-les-économies@radiofrance.com.
0: Merci Valère. À retrouver également hein, tous les bons plans économie de Valère Correa, ici.fr, Alsace. Voici le tout dernier Zazie. Peu importe, ici Alsace, bon réveil.

0: importe.
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1: Adopter un animal, c'est souvent un coup de cœur, bien sûr, mais c'est aussi un engagement qui peut changer une vie, parfois deux d'ailleurs. Alors à l'occasion ce week-end des journées portes ouvertes de l'ASPA de Strasbourg, eh bien c'est l'occasion de découvrir justement le quotidien du refuge, le travail des équipes et de rencontrer les animaux qui attendent une nouvelle famille. Pour nous en parler, nous sommes avec Catherine Brunner. Bonjour Catherine.
3: Bonjour.
1: Alors ces journées portes ouvertes, c'est ce week-end, ce sont toujours des moments importants pour l'ASPA. Que vont découvrir les visiteurs justement cette année ?
3: Alors, comme depuis ces derniers temps, on a des portes ouvertes divisées en deux parties. On a une partie où il y a tous les stands pour les gens qui veulent venir acheter de quoi gâter leur chien, leur chat. Il y a des super colliers, il y a des friandises. Il va y avoir des stands aussi pour les humains, hein, des objets réalisés par des bénévoles et par des personnes qui utilisent uniquement des produits locaux, recyclables. Donc c'est du fait maison, du fait main, du local. Mmh. Et de l'autre côté, vous avez les espaces de vie des animaux, avec les équipes Chenil, Châtrienac, qui sont là pour vous présenter vos animaux que vous allez peut-être adopter, en tout cas qui seront là pour vous accompagner dans un projet d'adoption. Et bien sûr, alors la restauration, un petit coin plage, il y a le concours du petit beau chien croisé.
1: D'accord.
3: Donc si vous avez adopté un chien chez nous, ou si vous avez un chien et que vous pensez que c'est le plus beau du monde, ben, venez le présenter. Ah, c'est un concours très simple, hein. On vient, on présente son chien, on montre la complicité qu'on peut avoir avec lui, si c'est faire quelque chose, même si c'est juste faire que vous aimez, c'est déjà énorme. Et il y aura une petite récompense pour tout le monde avec un super joli premier prix pour tous ceux qui sont amoureux de leur toutou.
1: Ouais, ça c'est toujours sympa. L'objectif, c'est aussi d'adopter des animaux, mais aussi de venir poser des questions, voir comment ça fonctionne. Comment ça fonctionne justement pour adopter un animal ?
3: Alors, pour adopter un animal, certains trouvent que le processus est long, d'autres qu'il est court. En tout cas, ce qui est le plus important, c'est que l'on va chercher à trouver le meilleur animal, entre guillemets, pour le meilleur humain. Voilà, on essaye de trouver l'osmose entre les deux. On vient pas en disant, moi je veux un chien beige parce que ma tapisserie elle est bordeaux et que ça fait super bien et que je vais bien le voir le soir. Non, on prend un animal pour ce qu'on peut lui apporter, pour ce qu'il peut nous apporter et pour créer une osmose qui va durer 10, 15, 20 ans.
1: Oui, c'est ça, c'est que ça dure sur la longueur et c'est une histoire de caractère aussi, hein. Faut qu'on s'entende avec notre chat, notre chien. Un petit peu également un mot sur malheureusement ce qui arrive tous les étés, ces abandons, Catherine. Oui.
3: Bah, chez nous, c'est tout en plus terrible, hein. Peut-être qu'à force de le vivre, on le supporte de moins en moins. Ce qui est terrible pour nous, c'est que ce sont toujours les mêmes raisons. On a beau faire des campagnes de sensibilisation, dire réfléchissez avant, on a toujours les mêmes raisons idiotes. On a toujours les gens qui laissent reproduire leurs animaux qui vont être débordés derrière par 40 lapins. On a des gens qui vont prendre un chien parce que c'est joli, parce que sur TikTok, Snap ou autre, j'ai vu que c'était super facile et c'est compliqué. Les gens qui se rendent pas compte que bah, un canet corso, quand ça a 2 mois, c'est tout petit. Quand ça a 9 mois, c'est très grand. Donc, ben, on va vous le donner. Puis, on va prendre un chaton à la place parce que ça reste petit.
1: Ben oui, bien sûr.
3: L'inconstance des gens reste malheureusement toujours la même. Donc, vraiment, vraiment, avant de prendre un animal, réfléchissez. C'est pas compliqué. Il suffit de s'adresser à des professionnels qui vous accompagneront de manière intelligente et posée dans votre choix.
1: Et vous êtes là pour ça. On peut venir poser des questions, voilà, parce qu'on n'a pas forcément toutes les réponses. Mm-hmm. Les portes ouvertes de la SPA de Strasbourg, c'est ce week-end. C'est de 10h à 18h, samedi et dimanche. Toutes les infos, spa-strasbourg.org. Merci beaucoup, Catherine.
3: Merci beaucoup.
1: Passez une belle journée. Au revoir.
3: Au revoir.
1: Allez faire un tour, allez poser toutes les questions. Franchement, n'ayez pas peur, il n'y a pas de questions bêtes. Si vous avez envie d'accueillir un chien, un chat à la maison, un lapin, qu'importe. Franchement, allez-y, c'est donc ce week-end, samedi et dimanche, 10h, 18h. 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Dans un instant, les bons conseils du docteur Kirzek. On va parler méduses ce matin. Avant cela, voici Michel Berger, la groupie du pianiste, ici à Alsace.

0: Michel Berger avec la groupie du pianiste, à bientôt 9h ici à Alsace, place au docteur Kirzek. Bonjour à vous, comme chaque matin cet été, on le passe en pleine forme, bien sûr, cet été. Ce matin, gare aux méduses avec vous, docteur.
1: Bonjour à toutes et à tous, on parle d'une petite bestiole qui gâche parfois nos baignades, la méduse ou les méduses. Alors pas de panique, on va apprendre à ne pas se faire piquer, et si ça arrive, à se soigner vite et bien. Et non, je ne vais pas vous dire de faire pipi dessus, ça, je vous demande de l'oublier, c'est un mythe, et en plus ça peut même aggraver les choses. Première règle, on évite la rencontre avec la méduse. Avant de vous baigner, renseignez-vous. Et le drapeau, on connaît le vert, le jaune, l'orange, le rouge, mais le violet, on le connaît moins. Et bien pourtant, le violet, ça veut dire qu'il y a des méduses ou qu'il y a un risque particulier. Et les méduses arrivent souvent avec le vent et les courants chauds. Donc si vous en voyez une dans l'eau, ne jouez pas les héros. Éloignez-vous lentement, sans grand mouvement. Et attention aux fragments de tentacules, même échoués sur le sable. Ça pique encore. Donc sur la plage, on regarde où on pose les pieds. Deuxième règle, on se protège. Vous pouvez porter un t-shirt anti-UV ou une combinaison fine. Le mieux, c'est effectivement le vêtement. Et surtout, ne jamais toucher la méduse, même morte, parce que les cellules urticariantes restent actives plusieurs jours. Et pour info, la crème solaire, ça sert à protéger sa peau. Bien sûr, il faut en mettre, mais ça ne protège pas des méduses.
0: Et si on se fait piquer quand même, comment on réagit?
1: Si vous êtes piqué, il y a quatre gestes qui vont un peu sauver. Ne frottez surtout pas, le frottement va faire éclater d'autres cellules. Mais la marche à suivre, c'est 1. Sortir de l'eau calmement. Vous risquez de faire un malaise, une allergie, donc il faut tout de suite sortir. Deuxièmement, rincez abondamment à l'eau de mer. Pas d'eau douce, pas d'alcool, pas d'ammoniac, ça va aggraver la libération du venin. Troisième geste, on applique du vinaigre blanc sur la zone. Le vinaigre empêche les cellules urticariantes de se vider. Et si vous n'avez pas de vinaigre, eh bien c'est l'eau de mer, tout simplement, qui est très salée. Et quatrième geste, on retire les tentacules restants avec une pince, avec le bord d'une carte de crédit, une carte postale si ça existe encore, ou avec une petite spatule. Mais jamais à main nue. Vous voyez, vous mettez du sable et vous allez frotter, vous allez gratter pour enlever les tentacules. Et si vous avez mal, prenez du paracétamol et mettez de la chaleur, parce que la chaleur va détruire les toxines thermosensibles, donc ça peut être un peu d'eau chaude, pas brûlante évidemment. Et puis vous allez aller à la pharmacie chercher des antidouleurs et des crèmes anti-allergiques. Et si vraiment c'est très fort, si vous avez des nausées, une difficulté à respirer, là vous allez consulter immédiatement. Mais si on veut résumer, on ne fait surtout pas pisser dessus, on ne fait surtout pas frotter avec trop de sable, mais on met du sable et on enlève avec la carte, et on ne met pas de glace non plus, parce que c'est l'inverse qu'il faut faire. Allez, bon été, bonne santé à l'écoute d'ici, bien sûr.
0: Merci docteur Kirzek, toutes les bonnes astuces du doc à retrouver ici.fr. Hubert Desmarais,
2: mais m'engueulez pas, t'as rien fait encore. Non mais ça va pas la tête. Bonjour Charlie Weber.
0: Voilà, merci pour cette réponse. Ça va la forme?
2: Bah écoutez, très bien. Comment vous étiez sur les pronos cette nuit là?
3: Mal. Très mal mon capitaine.
2: Bien, c'est-à-dire qu'il avait pronostiqué quoi?
3: J'ai fait tout faux moi, comme
0: ouais,
3: ça. C'est
0: pareil.
2: Très bien.
0: Qualification de l'Allemagne et qualification des Pays-Bas.
2: Eh ben c'est bien, effectivement, tout faux puisque les Allemands, c'est retour au pays, tout comme les Pays-Bas. Il y a les Bleus qui jouent ce soir, France-Suède, vous le savez, 23h le coup d'envoi de la rencontre. On va faire un peu les pronos là entre 9h et 10h. On va tâcher de savoir si vous êtes meilleur que nous et si vous avez vous aussi du côté de chez vous ou de votre entreprise l'application Mon Petit Prono qui nous rend, et on vous en avez parlé ce matin, elle nous rend complètement fous. Elle crée certaines tensions.
0: Je pense que ça peut créer des tensions.
2: Au sein des entreprises.
0: Au sein des familles même.
2: Au sein des couples. j'ai mon amoureuse qui est quand même en train de me gentiment me passer devant, vous voyez, et j'ai mal à mon football.
0: D'accord. Elle aime le rappeler en plus, je pense.
2: Dès ce matin, 8h30. Ah, t'as vu? Ah, allez, ça m'a énervé. Bonne journée, hein. Ciao.
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2: Soyez les bienvenus, vous qui nous rejoignez ici à Alsace, il est 9h. L'actualité, c'est avec vous, Sébastien Cabrita dos Santos.
5: Et cet important carambolage sur l'autoroute A36, 6 véhicules sont impliqués, ça vient de se passer au niveau de Lutterbach, la voie rapide est neutralisée. Attention aux bouchons, prévient la CEA. Gare aux angles morts aussi, la compagnie de transport CTS alerte sur les dangers de ces zones grises où le conducteur d'une voiture ou d'un camion est à l'aveugle, même en regardant dans ses rétroviseurs. La directrice de production CTS, Caroline Messner, multiplie en ce moment les opérations pédagogiques, comme avec ce bus récemment installé sur la place Kléber, alors qu'une cycliste est morte pas plus tard que la semaine dernière, percutée par un poids lourd dans un virage à Strasbourg.
6: C'est justement important de rendre les choses visuelles, et en fait, on s'est rendu compte que ce qui nous semblait logique à nous, parce qu'on est dans le métier, on est dans le transport, on connaît nos véhicules, on connaît les angles morts, c'est pas forcément quelque chose sur lequel on a beaucoup communiqué. Et donc là, on s'est dit, il faut essayer de faire prendre conscience aux gens des dangers qu'il peut y avoir à circuler à côté d'un bus. Donc, rester dans les pistes cyclables, les bandes cyclables quand il y en a. Éviter de vouloir passer devant un bus, de vouloir se faufiler absolument. À partir du moment où plus vous vous approchez du conducteur, plus à un moment donné, vous allez être dans son angle mort. Il faut aussi faire attention quand vous avez des véhicules, des bus qui sont désarticulés. Il faut bien avoir conscience qu'à l'arrière, il ne vous voit plus et que l'arrière de son bus, forcément, à un moment donné, va se déporter. Donc là, l'idée, c'est de vous dire... Restez éloigné du bus, ne collez surtout pas au véhicule pour garantir effectivement la sécurité de tout le monde.
5: La directrice de production à la CTS, Caroline Messner, avec Louise Adélaïde Boinard. Attention sur la D11, la route est barrée et là pour une durée indéterminée. La chaussée s'est affaissée, de la boue a coulé, nous indiquent là encore les services de la collectivité européenne d'Alsace. La colère des salariés à l'usine Stellantis Mulhouse. Ils ont appris hier la mort d'un chauffeur de poids lourd, un sous-traitant grièvement blessé la semaine dernière. Il est tombé sur le site de l'entreprise alors qu'il chargeait une voiture sur son poids lourd. La CGT demande des comptes. La direction de l'entreprise affirme déjà que l'accident n'est pas en lien ni avec la canicule, ni avec une question de sécurité.
2: Le corps du jeune homme porté disparu à la gravière de Cork en Allemagne a été repêché par les secours.
5: Il n'avait que 28 ans. Il a été vu en train de sauter d'une plateforme dimanche après-midi avant de sombrer dans les profondeurs. Les gendarmes ont dû utiliser un sonar pour le retrouver dans les profondeurs de la gravière qui atteignent par endroits les 40 mètres. Ce sont les pompiers, les plongeurs allemands qui sont allés récupérer le corps. Deux Alsaciens parmi les 11 victimes du terrible crash d'avion civil ce week-end à Tomblaine, près de Nancy. Il s'agit de deux moniteurs de parachutisme. Le premier habitait à Oberhausbergen. Il était instructeur au centre régional de Strasbourg. Le second, originaire de Kingersheim, avait plus de 7000 sauts à son actif. Leurs portraits sont sur ici.fr, page Alsace.
2: Alors moi, je vous le dis, ce soir, c'est 2-0 pour l'équipe de France face à la Suède en 16e de finale de Coupe du Monde.
5: Moi, j'ai mis 3-0, Hubert, sur l'application Mon Petit Prono. On a ce championnat ici, Alsace. Jeu qui rend fou en ce moment dans les couloirs des entreprises. Chacun y va de son pronostic sur les matchs du mondial, comme chez Soprofen. Eux aussi jouent le jeu à Merzwiller où Franck organise un championnat avec 44 salariés.
7: Avant 2010, on connaissait pas ce genre de site comme Mon Petit Prono ou Scorecast. Je faisais ça sur Excel à l'époque avec des tableaux croisés dynamiques et bon, en découvrant ce site-là, Scorecast, tout est automatisé avec un fil de discussion à côté d'échanger. Ça dynamise les échanges. Souvent, les gens en arrivant se disent, ah mince, j'ai raté tel prono ou tiens, t'as fait comme moi, t'as réussi à avoir le jackpot. On a quelquefois des surprises. On se dit, bon, c'est la chance du débutant, mais quand la chance dure 2-3 semaines. Mais ce qui est sympa aussi dans ce site, c'est qu'on peut rajouter des questions de bonus. J'en ai mis quelques-unes au début, là, en tant qu'admin, en disant, voilà, Kylian Mbappé a marqué 56 buts avant de démarrer. Il sera à combien à la fin de la Coupe du Monde? Est-ce que Donald Trump va remettre en personne la Coupe du Monde? Est-ce qu'il va essayer de s'incruster sur la photo? C'est assez sympa parce que tout le monde rigole un petit peu en répondant à ces questions bonus.
5: Franck, organisateur du championnat Mon Petit Prono chez Soprofen à Merzwiller. Merci aux salariés d'avoir joué le jeu avec nous à ICI Alsace. On est 22 courageux parieurs. Et autant vous dire que les soi-disant plus calés en foot ne sont pas forcément les mieux calés. Vous êtes combien, Hubert?
2: Eh ben, je regardais, je suis 16e.
5: 16e, Midresto.
2: J'arrive pas à trouver où il est.
5: La voix du Racing à ICI Alsace.
2: C'est quoi son petit sobriquet normalement?
5: Il était 19e hier, donc ça vous donne une idée quand même.
2: Et ben ça doit être lui alors. 19e toujours.
5: Voilà, tout le monde. Félicitations. Voilà, ça vous donne une idée de comment on fait les recrutements chez nous. 9h05 minutes.
2: On va être amené à en parler d'ailleurs. Je vous dévoile le programme du 9h-10h dans un instant, mais vos pronostics, parce que ce soir les Bleus jouent effectivement à 23h, donc on va parler football durant une heure. C'est une autre compétition qui débute avec ses matchs à élimination directe.
5: Vous êtes bien sympa de ne rien me dire parce que moi je vous tacle alors que vraiment c'est très compliqué pour moi aussi en ce moment. Dégringolade au classement Montpellier. Bah, je suis cinquième désormais après avoir fait la course en tête pendant un bail quand même.
2: Mais la roue tourne, comme disait.
5: La roue tourne, va tourner, ouais.
2: Comme disait Franck Ribéry. Allez, le temps de ce 30 juin, déjà une matinée radieuse. Soleil, ciel bleu, pas plus de 27-28 ce matin. Enfin, au meilleur de la matinée. La nuit a été géniale. J'ai fait quelque chose que j'avais pas fait depuis longtemps aussi durant la nuit. J'ai dormi sous ma couette. C'est pour vous dire. Cet après-midi, le ciel va se charger. Nuages et averses. Des averses localement orageuses en début de soirée. Donc, de l'instabilité pour toute l'Alsace ce soir à partir de 17-18h. On va aussi rapidement filer sur les routes parce que vous l'avez entendu dans le journal à l'instant. Sébastien l'a dit, il y a un accident impliquant désormais 6 véhicules sur l'A36, secteur Lutterbach, dans le sens Belfort vers l'Allemagne. Au début, cet accident n'impliquait que 3 véhicules et désormais 6 véhicules. La voie rapide est toujours neutralisée. Important ralentissement, vous l'imaginez, soyez extrêmement vigilants et prudents. On continue de surveiller avec grande attention ce qu'il se passe dans ce secteur à Lutterbach, donc sur l'A36, accident impliquant 6 véhicules dans le sens Belfort vers l'Allemagne.
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2: Allez, à vos pronos, là, tout de suite maintenant, les Bleus ce soir face à la Suède. Ça passe? Oui, ça passe. Ça casse? Non, ça casse pas. Dites-nous, venez nous dire vos pronos en direct, 03 88 25 15 15. Et si tu...

0: Les fans sont dans les starting blocks avec une certaine Céline Dion qui donnera des concerts à Paris après l'été. Si vous avez vos places, vous avez de la chance et vous allez vous régaler.
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0: Allez, 9h10. Ravi d'être avec vous, de vous accompagner en ce mardi matin, le 30 juin. Alors c'est une... On écoutera Gaëtan Roussel dans un très court instant, mais là c'est une nouvelle compétition qui débute, les amis. Oui, les phases finales de la Coupe du Monde. On parle football durant une heure parce que les Bleus jouent ce soir. 16e de finale face à la Suède. Match à élimination directe. Ça gagne, ça passe, ça perd, ça casse. Ce sera à 23h le coup d'envoi de la rencontre. 22h30 pour vivre ce match sur votre radio ici Alsace. C'est quoi votre prono pour ce soir ? Croyez-vous que les Bleus vont faire le boulot? On rappelle que leur ambition, elle est assez simple, gagner la Coupe du Monde et ainsi nous rapporter une troisième étoile. Est-ce que les Bleus vont rejoindre le Paraguay qui ont battu l'Allemagne, les Paraguayens qui ont battu l'Allemagne hier? Grosse surprise, l'une des grosses surprises de ce 16e de finale, de ce mondial. Donc on espère évidemment ne pas vivre la même désillusion. 03 88 25 15 15, vos pronos tout de suite maintenant. Est-ce que vous avez une ligue aussi, mon petit prono? On en parle nous depuis ce matin. Est-ce que vous avez une ligue pour faire vos pronostics entre collègues là ou en famille? Est-ce que ça crée quelques tensions? C'est pas impossible. 03 88 25 15 15 en direct ce matin, mais aussi sur WhatsApp. Vos messages sont les bienvenus. Allez, on écoute Gaëtan Roussel, le voici.
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0: en bas, c'est Gaëtan Roussel. Ici Alsace à 9h15, on surveille vos conditions de circulation ce matin. On vous rappelle cet accident, important accident qui a eu lieu sur la 36, secteur Lutterbach, dans le sens Belfort-Allemagne. 6 véhicules sont impliqués dans cet accident. La voie rapide est toujours neutralisée, c'est arrivé peu avant 9h. Important ralentissement, soyez extrêmement prudents et vigilants. Secteur Lutterbach, on est sur la 36, sens Belfort vers l'Allemagne. 6 véhicules impliqués, la voie rapide toujours neutralisée. Si vous avez d'autres infos à échanger avec nous concernant cet accident, ce carambolage, 03 88 25 02 02. Allez, c'est bienvenue chez vous, on est ensemble jusqu'à 10h dans un premier temps, puis 11h ensuite, et puis jusqu'à midi, bref, on passe la matinée ensemble, et jusqu'à 10h, on a envie de causer football avec vous, parce que les Bleus jouent ce soir face à la Suède, c'est le 16e de finale, match à élimination directe, attention, c'est plus tout à fait la même compétition là, hein. Si on gagne, tant mieux, si on perd, on rentre à la maison, et c'est clairement pas l'ambition. Il y a une application que vous connaissez peut-être, que vous avez peut-être sur vos téléphones, qui s'appelle Mon Petit Prono. C'est un rituel pour près de 3,5 millions de personnes. Elles se connectent à cette appli, MPP, et elles parient sur les résultats de ce mondial avec leurs amis, en famille ou au boulot. Exemple, chez Mécaterm à Schirmeck, c'est le CSE qui organise le concours de pronostic. 131 salariés y participent. La moitié des effectifs, Luc Drosto s'est rendu sur place.
1: Céline Felder est cinquième actuellement de ce concours de pronostic chez Mécaterm. Cette coordinatrice de projet adore miser sur les résultats du Cap-Vert ou de l'Australie.
2: Ça met un peu de compétition sympathique entre les collègues. On se charrie. Et puis surtout, je fais ça aussi avec mes enfants. On fait les pronos ensemble. Chaque jour, ils me demandent si on est toujours aussi bien placé ou pas. C'est super convivial.
1: Chez Mécaterm, comme ailleurs, ce ne sont pas toujours les soi-disant experts de foot qui sont les meilleurs pronostiqueurs. Thomas Willem est membre du CSE et organisateur du concours.
3: Ça brise un peu plus la glace entre les personnes. Et puis c'est surtout marrant de voir des personnes qui ne parlent pas du tout foot d'habitude se rassembler autour du sujet-là. Et puis on a les plus gros footeux qui sont dans le ventre mou là. C'est dur pour l'ego des fois, c'est ça qui est génial.
1: Thomas Willem est en tête du concours qu'il organise à Mécaterm. Après la phase de poule, il était même le meilleur Alsacien de Mon Petit Prono, 89e sur 3,5 millions de joueurs.
3: Je mets des scores dans des cases et j'ai de la chance. Ça va pas plus loin que ça, non, je fais pas d'analyse fine. Moi qui suis admin de la Ligue et qu'on voit que je suis premier, c'est sûr que je me fais vanner là-dessus. J'ai la pression, ça pousse derrière quand même. Et on me rappelle sans arrêt que je suis premier. Et du coup, on sent que les autres attendent le faux pas aussi.
1: Pour pimenter le concours, le CSE de Mécaterm offre des cadeaux aux meilleurs pronostiqueurs. Les trois premiers gagneront par exemple un maillot de l'équipe de France.
0: Et vous, vous êtes combien de votre Ligue, Mon Petit Prono? À l'entreprise, là, 03 88 25 15 15, on vous écoute. Vous êtes combien en famille? Là aussi, vous êtes les bienvenus pour témoigner. Et puis, si vous n'avez pas cette application, mais que vous souhaitez nous donner le prono de votre soirée, enfin de ce que vous estimez pour ce soir. Là aussi, notre numéro, vous le connaissez, vous pouvez soit réagir en direct ce matin, soit nous envoyer un vocal sur WhatsApp. J'ajoute que ces messages vocaux que vous nous envoyez sur WhatsApp, ils seront probablement diffusés ce soir dans l'avant-match entre 22h30 et 23h. France-Suède, vous vivez la rencontre sur la radio du foot, la radio qui soutient les Bleus dans ce mondial, ici Alsace.
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4: Il fait beau, il fait bon, on peut enfin le dire, il fait bon, oui, en ce mardi matin, les températures sont chouettes, la nuit a été plutôt agréable. On ne va pas ce matin dépasser les 26-27 degrés, mais que demander de plus? Du soleil, il est là. Pourvu que ça dure. Bon, hélas, je crois qu'il y a quelques perturbations orageuses pour cet après-midi. Pas mal d'instabilité pour votre fin de journée, notre fin de journée, notre début de soirée. Allez, bon réveil, peut-être, avec Ici Alsace à 9h20, sait-on jamais. Je ne sais pas, c'est bientôt les vacances. Chris Isaac avec Quick Game et après on écoutera Axel Bauer. Cargo.

0: Cargo de nuit, un grand classique signé Axel Bauer. C'est sur votre radio ici Alsace. En ce 30 juin, nous célébrons les Martials. Bonne fête à vous si vous vous appelez Martial ou si vous connaissez un Martial, envoyez-lui un petit message. J'en profite pour souhaiter un bel anniversaire à Valérie. Tenez, en ce 30 juin, je ne donnerai pas l'âge de Valérie, mais en tout cas, elle fait beaucoup moins qu'elle sera sûre. Bel anniversaire à elle.
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0: On guette les conditions de circulation, les routes ce matin sur l'A36. On nous a signalé un petit peu plus tôt un accident à hauteur de Lutterbach dans le sens Belfort vers l'Allemagne. Accident et même carambolage. 6 véhicules sont impliqués dans cet accident. La voie rapide est toujours neutralisée. Il y a actuellement 7 km de bouchons. Les dépanneuses sont arrivées sur le lieu du carambolage. C'est la collectivité européenne d'Alsace qui nous fait tout juste parvenir cette information. Donc on est à Lutterbach, secteur Lutterbach sur l'A36. 6 véhicules impliqués dans cet accident dans le sens Belfort vers l'Allemagne. C'est arrivé peu avant 9h. Il est 9h30, il y a 7 km de trafic ralenti. Dès qu'on a des infos, on vous les donne. Si vous aussi, vous en avez à nous faire parvenir, si ça commence à rouler un peu mieux, si ça roule plus du tout. 03 88 25 02 02.
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0: Jusqu'à 10h, c'est football. Oui, parce que les Bleus jouent ce soir 16e de finale de Coupe du Monde. Match et élimination directe. On affronte la Suède. Coup d'envoi de la rencontre à 23h. Alors, on attend vos pronostics ce matin. Comment vous allez vivre cette soirée? Également, ce match 03 88 25 15 15. On sera avec Laura dans un très court instant. Et là, il y a comme un parfum de Brésil. Les Brésiliens qui sont imposés au bout du suspense, mais ils se sont imposés hier face au Japon et ils joueront les 8e de finale de la Coupe du Monde. Match Canada.

0: apparemment, c'est ce que ont chanté et dansé les Brésiliens hier après leur qualification face au Japon. Machkenada.
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0: Référence footballistique en ce jour de match pour l'équipe de France. 16e de finale de Coupe du Monde face à la Suède. C'est ce soir 23h. Bonjour Laura.
3: Bonjour.
0: Laura de Salmbar dans le Nord Alsace. Laura, vous allez suivre la rencontre ce soir?
3: Ah bien sûr, on essaye de suivre tous les matchs, mais la France encore plus.
0: Ouais, c'est sûr. Pas évident hein, parfois avec les horaires un peu tardifs, ouais, comme ce soir d'ailleurs.
3: C'est sûr, même cette nuit ça a fini tard avec les tirs au but.
0: Ouais. Ah, vous avez regardé aussi cette nuit?
3: Bah oui, bien sûr.
0: Mais elle ne rate rien, vous ne ratez rien Laura.
3: Il fallait quand même supporter notre Racing Man Julio Enciso qui a marqué en plus.
0: Qui a brillé avec le Paraguay et qui a permis effectivement aux Paraguayens d'éliminer l'Allemagne. Et ça c'est l'une des grosses surprises déjà de ces 16e de finale. Laura, le prono pour vous ce soir, les Bleus, ils jouent face à la Suède, on gagne?
3: Oh, bien sûr qu'on gagne, on gagne 3-1.
0: Et ben voilà, net et sans bavure, j'ai envie de dire. Vous allez regarder la rencontre avec qui, comment, où, à la maison, tranquille?
3: Oui, en famille, parce que déjà c'est assez tard, c'est en semaine. Mm-hmm. Donc en famille, avec mon mari et mes enfants.
0: Les enfants, alors je vois leur âge là, ils ont 17 et 15 ans, si je dis pas de bêtises. Donc pour celui qui a 15 ans, c'était pas le brevet, non? Il y a pas eu de...
3: Il y a encore une épreuve ce matin, ouais, la dernière épreuve de maths ce matin.
0: Bon, oui, il arrive à suivre les maths. Vous devez le... Enfin, je sais pas s'il suit le football, mais de toute évidence, oui. Vous arrivez à lui mettre des barrières et lui dire non, tu regardes pas la rencontre, tu vas réviser?
3: Là, il le savait déjà aujourd'hui et hier pour le brevet. Il y avait une épreuve vendredi aussi. Okay. Il savait très bien que là, c'était un petit peu limité.
0: Ouais, c'était non négociable. Tu vas dans ta chambre et tu révises. D'accord. Bon, et ce soir, il a la permission de ce fait pour regarder le match.
3: Bien sûr, puisque les épreuves sont finies à midi.
0: Est-ce que vous avez une ligue, mon petit prono, vous Laura, ou est-ce que vous savez cette application sur les téléphones que dans beaucoup d'entreprises, on pronostique et on se charrie, on se chambre, il y a un classement ensuite. Est-ce que vous faites ça vous aussi ou pas?
3: Alors, nous, on fait ça, mais on fait ça à l'ancienne, hein, papier stylo.
0: Ouais.
3: Un peu à l'ancienne. Ouais. Mais c'est vrai qu'on fait aussi des pronos. On a fait les pronos aussi pour le dernier match de l'équipe de France.
0: D'accord.
3: C'est mon beau-frère d'ailleurs qui a gagné 4-1. Personne n'avait parié ça à part lui.
0: Bravo.
3: Et il a toujours les bons résultats.
0: D'accord. Et donc il a parié quoi pour ce soir, vous savez ou pas encore?
3: Je vais l'appeler parce qu'eux, ils sont en vacances en Albanie. Donc ils vont aller voir le match ce soir en Albanie. Et je vais lui demander son prono parce que je suis quasiment sûr qu'il aura le bon.
0: Et vous m'envoyez un petit message, Laura, pour me donner son prono parce que moi, je suis mauvais comme tout sur les pronostics. À la Ligue ici à Alsace, où on est une bonne vingtaine, je suis 16e sur 22. Enfin bref, c'est du grand n'importe quoi.
3: Ah ouais.
0: Ouais, donc je suis preneur. De tous les conseils, je suis preneur.
3: Je vais vous envoyer ça sur le petit WhatsApp.
0: Merci Laura, merci de nous avoir appelé ce matin. Passez une excellente journée, puis bon match ce soir alors.
3: Merci, vous aussi. Allez les Bleus.
0: Allez les Bleus, on est bien d'accord. Vos encouragements, vos pronostics ce matin, 03 88 25 15 15. Ils gagnent combien les Bleus ce soir? On veut savoir. Où allez-vous regarder la rencontre? On veut également savoir. Allez les Bleus.
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0: Retour au début des années 90 avec cette chanson de Joël Ursule, White and Black Blues. Ah, on ressort des pépites, on ressort des collecteurs hein, dans la playlist Ici Alsace. Et encore plus l'été, parce que c'est ça votre radio Ici Alsace. C'est l'actu locale, c'est la bonne humeur et la musique. Bienvenue.

0: Celle-ci, je ne sais pas quand est-ce que vous l'aviez entendue pour la dernière fois, mais ça date, hein. Joël Ursule, White and Black Blues, ici à Alsace, à bientôt 9h41. On écoutera Benabar dans les prochaines secondes. Et puis, on retrouvera aussi notre vétérinaire, le docteur Fabin, qui est avec nous tout au long de l'été, peu avant 10h. À vous qui avez un chien, où achetez-vous ces croquettes? Au supermarché, en animalerie, chez le véto, sur Internet? Il y a beaucoup, beaucoup, beaucoup de choix, mais comment s'y retrouver? Réponse de notre vétérinaire.
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0: Mais là, on cause football, on discute football, parce que c'est un jour de match pour les Bleus, 16e de finale. Ce sera ce soir à 23h, oui, c'est un peu tard. Face à la Suède, match à élimination directe. Attention, hein, 16e de finale. Bonjour François-Xavier.
3: Bonjour.
0: Ravi de vous accueillir avec vous, les pronos ce matin. Mais avant d'en venir aux pronos, je crois que vous êtes tranquillement en train de randonner là, en ce mardi matin.
3: Ouais, c'est ça. On est en train de randonner du côté du Vieil Armand et on est à l'abri dans la forêt, donc on est plutôt pas mal.
0: Ah, ça doit être vachement agréable. Je pense que c'est le bon moment pour randonner. La semaine dernière, je vous aurais dit peut-être un peu ambitieux, mais alors là, ça doit être vachement agréable.
3: On n'aurait pas fait la semaine dernière, je crois.
0: Quand vous dites on, vous êtes avec qui?
3: Je suis avec mon grand là, 12 ans, bientôt 13.
0: Ok.
3: Et puis, on marche tous les deux là.
0: Mais un mardi matin comme ça, randonnée, c'est pas encore les vacances?
3: Ah ouais, c'est épreuve de brevet, collège fermé, donc on s'occupe.
0: Eh ben voilà, mais vous vous occupez plutôt bien. François-Xavier, on en vient au football. Ce soir, les Bleus, vous allez avoir le courage de regarder la rencontre ou vous allez vous endormir avant pour vous remettre de la randonnée là?
3: Ah ouais, je pense qu'on va peut-être dormir un peu cet après-midi pour être fin prêt pour ce soir.
0: Les Bleus gagnent, les Bleus font quoi ce soir?
3: Alors, les Bleus gagnent 3-1, temps réglementaire, avec 3-0 et puis une réduction du score de la Suède.
0: Voilà, en plus on a même le scénario, je vais pousser le bouchon. Qui sont les buteurs selon vous, François-Xavier?
3: Je pense qu'on va avoir peut-être un Désiré Doué, un Mbappé et peut-être un but d'Olysée.
0: Un but de
3: Olysée,
0: Michael Olysée, oui. On rappelle que les Bleus ont la meilleure attaque pour le moment de ce mondial, avec 10 buts marqués en 3 matchs et 3 victoires. C'est vrai que le talent offensif de l'équipe de France, il est au rendez-vous. Eh bien écoutez, François-Xavier, on espère que votre prono sera le bon. On vous souhaite en tout cas une belle fin de rando. Enfin, belle fin de rando à 9h43, ça débute tout juste, j'imagine, non? Vous êtes parti pour la journée?
3: On débute, là, on est dans une belle côte, et puis normalement, on devrait finir vers 13h, parce qu'on a fait le gros hier.
0: D'accord, la bonne sieste qui va bien ensuite, et puis après, le match, allez les Bleus, 3-1 pour François-Xavier. Merci François-Xavier.
3: Merci à vous, et bonne journée.
0: À vous également. Tenez, il y a Denis aussi qui nous rejoint depuis Val d'Officheim dans le Bas-Rhin. Bonjour Denis.
4: Oui, bonjour, ça va?
0: Bah bien, et vous?
4: Ouais, ça va, tranquille, ouais.
0: Ça ira mieux ce soir, après la rencontre, quand les Bleus auront gagné ou pas, Denis?
4: Ben oui, je pense qu'ils vont gagner, parce que c'est une bonne équipe, il y a une bonne fusion.
0: Mm-hmm. Et ils vont gagner combien, alors?
4: Ben, je pense qu'ils devraient faire 3-0.
0: Tout le monde voit 3 buts pour les Bleus, hein, depuis ce matin, les pronos que vous avez fait en direct sur ici Alsace, il y a eu du 3-0, du 3-1, du 3-0 à nouveau pour vous, Denis. Bon, les buteurs, selon vous?
4: Pardon?
0: Les buteurs, selon vous?
4: Ben écoutez, bon, il y a Mbappé, il y a Ousmane, il y a Désiré. Je pense que ça devrait le faire.
0: Vous les appelez par leur prénom?
4: Pardon?
0: Vous les appelez par leur prénom, vous, Denis? Sont des amis?
4: Oui,
0: quoi.
4: Oui, on prend un café régulièrement quand ils sont en France.
0: Ça s'explique.
4: Bon, ben, mais ce que je voulais dire, attention aux surprises, hein, et au tir au but.
0: Ah,
4: parce que l'Allemagne est sortie du tir au but.
0: Ouais.
4: Le Maroc a seulement gagné avec les tirs au but.
0: Oui. Non, mais c'est vrai qu'il y a eu quelques surprises hier soir. L'Allemagne éliminée par le Paraguay au tir au but, vous venez de le dire. Et puis effectivement,
4: les
0: Pays-Bas aussi éliminés par le Maroc. Le Brésil qui s'en est sorti dans les tout derniers instants de la rencontre face au Japon. Donc il peut y avoir des surprises. Donc il faut être vigilant.
4: Ah oui, attention.
0: Et on est d'accord, Denis, il est hors de question que notre Coupe du Monde s'arrête ce soir. C'est pas possible. Je rêve du 19 juillet, de la finale. Donc c'est pas possible que ça s'arrête ce soir.
4: Voilà, et moi je vais écouter sur ici Alsace.
0: Dès 22h30, la prise d'antenne ce soir, Denis.
4: À fond la forme.
0: Allez, salut Denis, belle journée à vous.
4: Bonne journée à tous.
0: Et bon match ce soir. Allez les Bleus, merci. On continuera d'en parler tout au long de cette journée, bien sûr. Jour de match, 16e de finale face à la Suède. On se donne rendez-vous ce soir à l'antenne. Benabar, quoi qu'on dise, ici Alsace, 9h45.
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0: 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Benabar, ici Alsace, à bientôt 9h48. Il y a Hugo qui nous rejoint. Ultime prono ce matin. Hugo, bonjour.
1: Bonjour.
0: Depuis Bischofen, dans le Bas-Rhin. C'est dans quel coin, ça, Bischofen?
1: C'est à 15-20 minutes d'Aguenau.
0: Ok. Nord-Alsace.
1: Voilà. C'est ça.
0: Hugo, match des Bleus ce soir face à la Suède. On fait les pronos depuis 9h ce matin. C'est quoi pour vous le prono du soir?
1: Le prono idéal, ça va être un 2-0 pour moi.
0: Ouais. Pour les Bleus, bien sûr, qui s'imposent.
1: C'est ça, oui.
0: Qui rejoignent ensuite le Paraguay. Les buteurs?
1: J'aimerais bien dire un petit doublé d'Mbappé.
0: Ouais.
1: La compétition qu'il est en train de faire.
0: Mm-hmm. Bah écoutez,
1: Mbappé, on part.
0: Ouais, bah on prend. Alors là, on prend à 100%. Vous allez regarder le match où, comment ça va se passer?
1: Chez moi, tranquillement, petit apéro un peu tardif avec ma copine.
0: D'accord.
1: Et on va profiter à deux.
0: Qui elle aussi est fan de football?
1: Elle a pas le choix. Elle vient avec moi, donc ça doit être une obligation maintenant.
0: En période de mondial, elle n'a pas le choix. Vous pronostiquez ensemble, Hugo, ou pas du tout? Ou elle subit, votre compagne?
1: Non, on pronostique ensemble et on a une petite ligue sur une application qui s'appelle MPP.
0: Bah bien sûr, dont on parle ce matin, ouais, mon petit prono. Et alors, vous êtes combien?
1: Je suis très mal classé et elle est première.
0: Est-ce que ça crée des conflits?
1: Tous les jours.
0: Ben voilà.
1: Ce matin.
0: Est-ce que vous avez le droit, effectivement, de bon matin? Ah, t'as vu, j'ai bien pronostiqué et pas toi. Vous avez ça?
1: C'est littéralement ça.
0: Ouais, bah je compatis parce que je sais de quoi vous parlez. Bon, bah Hugo, bon courage. Bonne journée à vous.
1: Merci.
0: Et bon match ce soir. Allez les Bleus.
1: Allez les Bleus.
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0: Il est 10h-10. Cet été, il y a le docteur Fabin, notre vétérinaire, qui nous rejoint et on s'intéresse ce matin à ce que vous mettez dans la gamelle de votre chien. Des croquettes, oui, mais d'où viennent-elles? Parce que le rayon croquettes est devenu une vraie jungle. Supermarché, clinique vétérinaire, animalerie, internet, on ne sait plus où donner de la tête. Bonjour docteur, où faut-il acheter ces croquettes pour qu'elles soient à la fois de qualité et au bon prix?
4: Il faut d'abord rayer une option de la liste, le supermarché. Les croquettes en grande surface sont attractives pour le porte-monnaie, mais c'est en général une catastrophe pour la santé. Pour casser les prix, les industriels remplacent la viande par des becs, des plumes, des pâtes et des carcasses broyées. Ensuite, ils gavent la recette de céréales bon marché pour faire du volume. Résultat, votre animal doit manger des quantités énormes pour être assasié. Il digère mal et sur le long terme, cela provoque obésité et problèmes rénaux. Les croquettes de qualité se trouvent chez le vétérinaire ou en animalerie. Le sac coûte plus cher à l'achat, mais l'animal en mange moins, ce qui lisse le coût mensuel et vous évite de lourds frais vétérinaires.
0: Et justement, ces croquettes spécialisées restent un vrai budget, docteur. Peut-on commander ces mêmes grandes marques sur Internet pour faire baisser un peu la facture?
4: Et oui, Internet est une excellente solution pour votre portefeuille. Les grosses animaleries en ligne, fiables, achètent des volumes gigantesques, baissant les prix de 20 à 30%. Mais attention au piège, n'achetez jamais sur des sites obscurs ou sur des petites annonces. Il y a des contrefaçons. Restez sur des plateformes reconnues. Méfiez-vous aussi du marketing extrême en ligne, avec la mode du sans céréales par exemple. Bien souvent, le blé est simplement remplacé par des tonnes de pois ou de pommes de terre, ce qui est très indigeste, voire pourrait provoquer des maladies cardiaques chez votre chien.
0: Quelle est la règle concrète pour lire l'étiquette et être certain de la qualité?
4: Le grand piège aujourd'hui, c'est d'acheter un bel emballage très marketing. Tournez-vous plutôt vers les grandes marques historiques comme Royal Canin, Hills ou Proplan. Avec elles, vous n'achetez pas une mode ou une belle étiquette. Vous achetez des décennies de recherches vétérinaires et d'études cliniques. Et bien sûr, si vous choisissez une autre marque, votre vétérinaire sera toujours de bons conseils. Mais au final, le seul vrai juge de paix se trouve dans votre jardin ou dans la litière de votre chat. Une croquette de qualité est parfaitement assimilée par l'organisme. Si votre chien fait d'énormes selles molles et malodorantes, c'est qu'il mange des déchets inutiles. Une bonne croquette donne toujours de petites crottes fermes et peu fréquentes.
0: Les conseils de notre véto, c'est tout au long de l'été, c'est juste avant 10h. Merci beaucoup, docteur Fabin. On regarde à nouveau ce qu'il se passe sur la 36, secteur Lutterbach. Je vous rappelle cet accident survenu un petit peu avant 9h, impliquant 6 véhicules. Voie rapide neutralisée il y a quelques minutes. Fin de l'accident. Voilà l'info qui nous parvient. Il y a eu jusqu'à 7-8 km de trafic ralenti suite à ce carambolage. Je crois savoir, donc, d'après les infos de la collectivité européenne d'Alsace, que ça roule de mieux en mieux et que l'accident est désormais terminé, que les secours sont intervenus, que les dépanneuses sont également intervenues et que les bouchons vont se résorber. Donc, secteur du Tarbac, maintenez la prudence, maintenez la vigilance malgré tout suite à cet accident impliquant ces véhicules. Mais ça va nettement mieux. Toute info trafic au 03 88 25 02 02.
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0: N'est-ce pas tout doux? N'est-ce pas tout agréable? Mais si, c'est signé Jeanne Berkin. C'est quoi? C'est sur votre radio ici Alsace à 9h58. On reste ensemble jusqu'à 11h. Il y aura, notez-le bien déjà, la chasse au trésor d'ici Alsace entre 11h et midi. Ça, c'est le jeu de votre été. Une énigme avec un lieu ou un monument alsacien à découvrir. On a joué ensemble hier pour la première fois. Je dois dire que vous avez été particulièrement bon. J'ai donc essayé, en ce mardi 30 juin, de corser un peu les choses pour que vous ne trouviez pas trop facilement. Rendez-vous tout à l'heure, la chasse au trésor d'ici Alsace, entre 11h et midi. Et puis là, de 10h à 11h, on va causer cinéma. Bien sûr, la fête du cinéma qui a débuté dimanche, depuis deux jours et jusqu'à demain, mercredi. C'est 5€ la séance, quelle que soit l'heure, quel que soit le film. 5€ la séance pour absolument tout le monde, les parents, les grands-parents, les enfants, les petits-enfants. Il y a quoi à l'affiche cette semaine? Il y a le Toy Story 5, il y a aussi Les Caprices de l'Enfant Roi, il y a aussi La Bataille de Gaulle partie 1 et partie 2, on va être amené à en parler donc entre 10h et 11h avec Jean-Philippe Orvelker qui est gérant du cinéma Relief à Célestat. La fête du Cinoche, 5€ la séance, c'est jusqu'à demain.
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0: Mardi 30 juin. Merci de nous avoir choisis. Ici Alsace, il est précisément 10h. L'actualité, Sébastien Cabrita dos Santos, un jeune homme de 28 ans repêché dans la gravière de Cork.
2: Lui, il était porté disparu depuis dimanche après-midi. Les gendarmes ont utilisé un sonar pour le localiser dans les profondeurs de la gravière. Les pompiers plongeurs allemands ont été mobilisés pour l'extirper du plan d'eau, c'est-à-dire sur ici.fr. La police qui lance un appel à témoins pour tenter de retrouver une femme portée disparue à Strasbourg. Elle a 83 ans. Sa photo est sur l'application ici, tout comme les numéros à contacter. Si vous pensez avoir des informations utiles. Un important carambolage ce matin sur l'autoroute A36. 6 véhicules ont été impliqués au niveau de Lutterbach. Heureusement, pas trop de soucis. C'est seulement un accident matériel. Il y a une personne qui est légèrement blessée. 4 autres ont été seulement impliqués dans l'accident. Il y a eu beaucoup de bouchons, mais les services de la collectivité européenne d'Alsace annoncent à l'instant que l'événement est terminé. Deux Alsaciens parmi les victimes du crash d'un petit avion près de Nancy, c'était dimanche, ils étaient 11 à bord, personne n'a survécu. C'est l'accident le plus meurtrier de l'histoire de l'aviation légère en France. 5 élèves participaient à un baptême de parachutisme, il y avait autant de moniteurs dont un barinois, un orinois. Leur portrait, là encore sur notre site ici.fr. On vient travailler pour gagner notre vie, pas pour la perdre. L'émotion couplée à la colère chez les salariés de Stellantis Mulhouse, ils ont appris hier que le chauffeur sous-traitant qui a gravement chuté la semaine dernière sur le site de l'entreprise n'a pas survécu. Le syndicat CGT demande des comptes. L'accident n'est pas en lien avec la canicule ni avec une question de sécurité, répond déjà la direction de l'entreprise. Et puis c'est le tout premier match à élimination directe pour l'équipe de France de foot à la Coupe du Monde. France-Suède, 16e de finale, c'est ce soir, c'est à 23h pour le coup d'envoi et c'est à suivre, comme d'habitude, sur la radio qui vous fait vibrer avec le Racing, mais aussi avec l'équipe de France. C'est ici Alsace à partir de 23h. Bravo à ceux qui ont pronostiqué pour cette nuit la victoire du Paraguay contre la Grande Allemagne, nos voisins allemands éliminés de cette Coupe du Monde de football dès les 16e de finale. Surprise aussi avec la qualification des Marocains pour les 8e de finale, les Marocains de Samir El Mourabé et de Jessim Yassine qui sont imposés face aux Pays-Bas. 10h02 minutes 30 secondes, la météo pour aujourd'hui. Belle journée et matinée température surtout agréable.
0: Très belle matinée, ça c'est sûr. Ça c'est confirmé et vous le voyez hein, dans le ciel alsacien, où vous soyez, au nord du Bas-Rhin, dans l'Outre-Forêt ou dans le Sungo. C'est un ciel plutôt dégagé, plutôt lumineux, bien bleu par endroits et des températures qui surtout sont respirables à nouveau. C'est agréable, 27-28. Au plus fort de la matinée. On est quand même loin de ce qu'on a connu la semaine dernière, donc ça fait du bien. Et puis cet après-midi, alors le ciel va un petit peu charger. Nuages, averses nous sont annoncés par Météo France Alsace, avant des averses localement orageuses en fin de journée, début de soirée. Donc là aussi, c'est toute l'Alsace qui est concernée par ces averses orageuses ce soir. C'est toujours très compliqué de savoir où elles vont tomber, ces averses, puisque c'est très localisé. Mais en tout cas, ça concerne, d'après les prévisions, absolument toute l'Alsace, nos deux départements, le Haut-Rhin comme le Bas-Rhin. Et puis le mercure ne va pas trop grimper cet après-midi, puisqu'on ne devrait pas dépasser les 29 Du côté de Strasbourg notamment, 28 pour Mulhouse. Sébastien, belle journée.
2: À demain, 6h, dépôt trombiné.
0: Bah bien sûr, on vous attend avec en ouverture la victoire des Bleus face à la Suède.
2: 3-0.
0: Allez, c'est noté.
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0: OMD, vous connaissez ces trois lettres. Ce que j'allais dire, c'est que si vous dites trois lettres, mais que vous enlevez le R, ça donne un autre mot. Vous l'avez ? Ouais, c'est pas tout à fait la même chose. Donc OMD pour Orchestral Manœuvre In the Dark avec Souvenir. On écoutera aussi dans la prochaine demi-heure Florent Pagny. Il y aura du Julien Doré, du Johnny Hallyday, du Sylvie Vartan, du Billy Joel, du Jean-Jacques Goldman, du Stilto, du Eddie Mitchell. Oh là, non, je t'ai plus ici Alsace. C'est la radio de la musique, c'est la radio de l'actu locale aussi. Avec la fête du cinéma dont on va parler jusqu'à 11h. 5 euros la séance, jusqu'à demain, faut en profiter. À tout de suite.

0: orchestral Manœuvre in the Dark avec Souvenir ici à Alsace à 10h07. Nous, on s'intéresse au cinéma, à la fête du cinéma qui a débuté dimanche. 5€ la séance partout pour tout le monde, quel que soit votre âge. Vous pouvez en profiter et il faut en profiter jusqu'à demain. On est ce matin avec Jean-Philippe Horvelker. Bien le bonjour Jean-Philippe.
1: Bonjour.
0: Vous êtes le président du syndicat des cinémas d'Alsace et de Moselle, directeur du Relief à Célestat. On va être amené à en parler plus longuement dans un instant de cette fête du cinéma. Mais déjà, juste en quelques mots, est-ce que depuis dimanche, il y a du monde? Est-ce que ça fonctionne bien?
1: Il y a beaucoup de monde dans les salles, oui, c'est très bien et on est super contents. À la Fédération, il y a 1 350 000 personnes qui ont profité de la fête du cinéma dimanche en France,
0: okay.
1: C'est énorme. Par rapport à l'an dernier, c'est beaucoup et c'est presque autant qu'en 2024. Donc,
0: Qui était une très belle année. D'accord.
1: Donc
0: c'est prometteur.
1: C'est prometteur.
0: Sur quel film on se rue en ce moment?
1: Alors on se rue sur Les Mignons, on se rue sur Toy Story, on se rue également sur De Gaulle.
0: Okay.
1: On sent vraiment qu'il y a un frémissement de l'envie de la part des spectateurs. Il y a beaucoup de communication sur les réseaux sociaux aussi.
0: Bien sûr.
1: Donc c'est génial.
0: On en parle dans un instant plus longuement avec vous, Jean-Philippe Horvelker. Avec vous aussi, est-ce que vous avez déjà profité de la fête du cinéma? Est-ce que vous êtes allé voir tel ou tel film? Toy Story 5, Les Mignons, De Gaulle, ce film dont on parlait hors antenne, pardonnez-moi Jean-Philippe. Les Caprices de l'Enfant Roi, avec Fondue Bosque, avec Doria Tillier, avec Artus. 03 88 25 15 15, venez nous dire si vous avez déjà profité de la fête du cinéma, version 2026. On est amené à en parler ce matin, c'est votre quotidien, c'est ici Alsace, c'est la radio qui vous accompagne avec la dernière chanson du monde. Elle est signée Florent Pagny, nouveauté ici Alsace.
2: Déjà

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1: Et cette dernière chanson du monde, elle est signée Florent Pagny.
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1: La fête du cinéma, encore deux jours pour en profiter. Aujourd'hui et demain, la fête du cinéma. Ça veut dire que tous les films sont à 5€. Il y en a quelques-uns à voir en ce moment, et notamment celui-ci.
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1: Toy Story 5, ça rappelle forcément des souvenirs. On est pour en parler de la fête du cinéma avec Jean-Philippe Orvelker, qui est le président du syndicat des cinémas d'Alsace et de Moselle, directeur du Relief à Célestat. C'est le carton de ce mois de juin, Toy Story.
5: C'est un vrai carton, Toy Story. On sent qu'il y a de l'attachement à cette saga et cette série incroyable. On retrouve avec plaisir tous les jouets.
1: Ouais.
5: Woody, Buzz.
1: Bien sûr. Je crois qu'ils sont mis à rude épreuve dans ce cinquième volet avec l'arrivée des jouets électriques et électroniques en fait.
5: Électroniques, oui. L'important c'est de garder contact avec le vrai jouet et pas seulement être devant ses écrans. Donc
1: il y a ce
5: message qui passe.
1: Ouais, Toy Story, c'est toutes les enfants des

0: fois plus que le mercredi d'avant, ce qui est signe d'un bouche à oreille génial. Les réseaux sociaux s'emparent également du film avec beaucoup d'influenceurs qui vont voir le film par curiosité en se disant il y a un truc quand même, et ils sortent super contents. Donc
1: il y a l'effet bouche à oreille, c'est sûr. Il y a aussi eu l'effet canicule, bien que la fête du cinéma n'était pas dans cet épisode caniculaire, quoique dimanche on était encore dans la canicule, mais j'imagine que la canicule de la semaine dernière a aussi emmené beaucoup de monde au Cinoche.
0: Alors la canicule a emmené beaucoup de monde au Cinoche, effectivement, ça c'était très bien, on a été ravis d'accueillir beaucoup de gens qui étaient heureux de rentrer dans une salle climatisée,
1: ça fait du bien.
0: Mais voilà, c'est pas le seul intérêt, c'est juste un prétexte pour découvrir une salle, pour découvrir un film, surtout pour se faire plaisir, parce que voilà, à 5€, on peut se dire si je rate un film, c'est pas bien grave.
1: On n'a rien à perdre, on se dit allez, c'est pas grave, si je passe un mauvais moment, ça n'aura coûté que 5€.
0: Ça il faut oser découvrir d'autres films, pas seulement les blockbusters.
1: Donc. C'est ce qui déclenche le prix, forcément, déclenche l'envie d'aller au cinéma là durant cette fête du cinéma.
0: Alors on sent qu'il y a beaucoup de gens qui ne viennent pas forcément beaucoup au cinéma, et c'est un argument. Mm-hmm. C'est un argument. Il y a évidemment la publicité aussi qui dit c'est l'occasion de venir à 5€. Ça c'est bien, mais effectivement on voit beaucoup de gens qu'on ne voit pas d'habitude, et puis nous c'est un peu notre journée porte ouverte dans toutes les salles de France, ouais. C'est faire découvrir notre métier, une industrie du cinéma en France qui est vraiment exceptionnelle et dont le monde entier nous envie.
1: Dimanche, ça a très bien débuté, vous avez donné ce chiffre il y a quelques minutes, mais est-ce que vous pouvez nous le redonner, l'ouverture de cette fête du cinéma
0: 1 350 000 spectateurs en France. Et on a fait un record de fréquentation, donc c'était bien.
1: À Célestat ?
0: Célestat, ouais.
1: Un record de fréquentation pour une ouverture de fête de cinéma.
0: Oui, alors c'était notre première, mais là on avait quand même 2400 spectateurs dans la journée, donc c'est beaucoup pour nous, et voilà, ça s'est bien passé, on en est super contents que tous les spectateurs soient ravis.
1: Il y a à l'affiche aussi Les Caprices de l'Enfant Roi, le casting il est XXL, je trouve, avec Franck Dubosc, avec Doria Tillier, avec Artus, on y découvre en fait l'adolescence de Louis, qui est pas encore Louis XIV, interprété par un jeune acteur dont le nom m'échappe, pardonnez-moi, vous l'avez peut-être Jean-Philippe, mais Artus, lui, joue D'Artagnan. C'est une bonne comédie, on se marre. Allez-y sans détour, hein. on veut la vie d'un professionnel, Jean-Philippe.
0: Oui, c'est une bonne comédie, on rigole bien, c'est une histoire détournée un petit peu, sur un film en habit d'époque, hein. Ouais. C'est pas forcément toujours simple d'aller voir des films qui se passent sous Louis XIV, donc voilà, c'est l'occasion aussi de découvrir ce genre de film, effectivement, ce qu'on disait. Oui.
1: Ouais, et c'est une comédie, c'est assez amusant, écoutez Franck Dubosc.
2: Comment faites-vous, D'Artagnan, pour toujours trouver des solutions à mes problèmes?
3: Certains disent le talent, je trouve qu'ils exagèrent.
1: D'Artagnan, interprété par Franck Dubosc et non par Artus, pardonnez-moi. Donc c'est ce film actuellement. Je vais jeter un pavé dans la mare, Jean-Philippe, hein, parce que les prix des places de cinéma, là c'est 5€, mais on se dit, mais pourquoi ce serait pas 5€ toute l'année?
0: À 5€ toute l'année, c'est compliqué, parce que en fait, il faut savoir que sur le prix d'une place de cinéma, l'exploitant, donc la salle de cinéma, gagne 40%, le film, l'ayant droit du film gagne 40%, il y a 20% de taxes, et sur une place à 10€, on gagne 4€. Voilà, en gros, pour faire
1: vous exploitant,
0: nous exploitants, pour faire fonctionner, pour payer les salariés, pour payer l'électricité, pour payer l'équipement aussi qui est pas donné.
1: Mais place à 10€, elle n'est plus à 10€ la place de cinéma aujourd'hui.
0: Elle n'est plus à 10€, ça dépend comment vous faites, mais si vous allez le dimanche matin, c'est moins de 10€. Si vous allez le samedi soir, effectivement, c'est un peu plus cher.
1: Il peut grimper jusqu'à, ça dépend des cinémas, mais au-delà des...
0: 15, après, il y a des salles premium aussi, il y a l'explosion des salles premium. Alors pour des films comme Avatar, des grands films d'action... On a effectivement des places qui sont un peu plus chères, avec des formats 4DX, avec des formats ICE chez CGR.
1: C'est quoi ICE?
0: ICE, c'est une salle qui est améliorée avec des panneaux sur les côtés, un son qui est d'enfer.
1: Ah voilà. Oui, ok, c'est plus encore.
0: C'est plus.
1: Mais bon, là, la question du prix ne se pose pas, puisque la fête du cinéma, c'est jusqu'à demain, c'est 5€ la séance. On continue d'en parler, vous restez avec nous, Jean-Philippe Orvelker, juste après Julien Doré. Et si vous aussi, vous souhaitez nous conseiller un film que vous êtes allé voir durant cette fête du cinéma, vous qui nous écoutez, 03 88 25 15 15, très rapidement, on vous tend le

0: Le lac, Julien Doré. Tenez, Julien Doré au cinéma avec votre radio ici à Alsace. Et on parle de cinéma d'ailleurs, puisque c'est la fête du cinéma jusqu'à demain. Le concert, le dernier pestacle de Julien Doré a été filmé, a été capté et une projection unique vous est proposée ce 2 juillet sur grand écran.
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0: 10h23, ici Alsace, la programmation de la fête du cinéma, on en parle actuellement, ça a débuté dimanche, la fête du cinéma c'est jusqu'à demain et c'est 5€ la séance, ça concerne absolument tous les cinémas, on est avec Jean-Philippe Orvelker ce matin, gérant du cinéma Le Relief à Célestat, c'est partout.
4: C'est partout en France, tous les cinémas participent, on a une fédération qui est unitaire, donc le principe c'est vraiment que tous les cinémas participent et s'en emparent. Il y a forcément un cinéma proche de chez vous, n'hésitez pas à aller en pousser la porte de ce cinéma-là, c'est celui qui est le plus facile à... c'est celui où on en parle le plus facilement d'ailleurs. Et donc voilà, c'est pas forcément un grand cinéma, c'est peut-être une salle qui vous accueille toute l'année.
0: Est-ce que beaucoup découvrent le cinéma, de ceux que vous avez aperçus, des spectateurs que vous avez aperçus depuis dimanche? Est-ce que certains avaient abandonné les salles obscures depuis trop longtemps parce que soit les films ne leur plaisaient pas, mais soit aussi le prix qui était peut-être un peu dissuasif?
4: Oui, on a beaucoup d'habitués qui viennent, on reconnaît nos clients fidèles, on reconnaît aussi des gens qui viennent plus occasionnellement, et puis il y a des nouveaux, c'est ça qui est bien. Mais en fait, ce qui est bien dans le cinéma, c'est qu'une œuvre doit se partager collectivement. Et donc, quand les salles sont pleines, c'est un peu le principe du cinéma, c'est de rire ensemble, c'est de partager des émotions ensemble, c'est parfois de verser une larme ensemble, mais en tout cas, c'est de partager un moment ensemble. Et ça, c'est vraiment le principe de la salle de cinéma et de la fête du cinéma.
0: Vous devancez ma question parce que j'allais vous demander pourquoi c'est indispensable, enfin du moins pourquoi c'est chouette d'aller au cinéma. Il y a ce côté émotion commune, partagée, qualité aussi j'imagine quand même de ce qu'on voit, de qualité sonore.
4: Il y a la qualité
0: visuelle.
4: Ouais, il y a la qualité sonore. Effectivement, on a quand même des écrans qui sont assez grand,
0: qu'on puisse dire.
4: Voilà, on essaye de faire les choses bien, on met du son un peu particulier. Je parlais des salles premium également, il y a les versions 4DX, des versions ICE.
0: 4DX c'est quoi?
4: 4DX c'est les sièges qui bougent dans tous les sens.
0: Et ICE c'est donc les écrans sur les côtés aussi.
4: Ces écrans sur les côtés. Il y a d'autres salles, d'autres formats premium aujourd'hui, mais voilà, c'est de nous notre intérêt c'est de restituer l'œuvre dans les meilleures conditions possibles.
0: Le cinéma plus largement, si on dézoome un peu, si on regarde déjà en Alsace, remarquez, mais aussi en France, il se porte comment notre cinéma en termes de fréquentation? Hein, j'ai l'impression que c'est pas toujours aussi chouette que vous l'aimeriez.
4: Alors effectivement, on a perdu depuis le Covid, on a perdu beaucoup de fréquentation. On n'est pas au niveau d'avant Covid parce qu'il y a des choses qui sont passées entre temps, notamment les plateformes. On va pas se mentir, mais quand même, il faut savoir que le cinéma en France est un cinéma qui y a un modèle à part, c'est-à-dire que on finance nos films grâce à vous qui venez dans les salles du cinéma. C'est comme ça qu'on finance nos films. C'est pas avec l'aide de l'État. C'est vraiment un modèle dont le monde entier nous envie aujourd'hui, même les Américains. Donc c'est voilà, il faut le
0: préciser. C'est bien dans ce sens-là. C'est l'inverse.
4: Faut être chauvin. Non mais là, en fait, tout le monde entier nous envie.
0: Toute dernière question, Jean-Philippe. La programmation, enfin les films qui sont attendus en 2026, la deuxième partie d'année, second semestre. Il y a des gros films qui sont annoncés, attendus.
4: Cet été, il y aura beaucoup de films films au cinéma, notamment dès la semaine prochaine avec un Vaiana live action.
0: Ah ouais.
4: Après, il y a L'Odyssée, le film de Nolan qui sort avec
0: Christopher Nolan.
4: Christopher Nolan. L'Odyssée, on ne présente pas, hein, c'est Ulysse.
0: Ça sent les gros moyens,
4: ça sent les très très gros moyens et le très grand spectacle, hein, donc à ne pas manquer au cinéma. Après, il y a un Spider-Man qui sort
0: encore
4: en juillet.
0: Mais on en a combien de Spider-Man?
4: Il y en a plein, mais il y a toujours l'occasion de retrouver un Spider-Man, c'est une franchise qui fonctionne bien. Et puis après, il y a des films français, il y aura du Dupontel au mois d'octobre.
0: Okay.
4: Voilà, il y a plein de choses qui vont encore arriver.
0: La fête du cinéma, en tout cas, profitez-en, c'est jusqu'à demain, 5 euros la séance où vous soyez partout en Alsace. Un grand merci Jean-Philippe Orvelker.
4: Merci à vous.
0: D'être venu dans les studios ici à Alsace en ce mardi 30 juin. Et belle journée. Et encore une belle journée de demain, on vous la souhaite.
4: Ouais, et on vous attend dans les salles.
0: Merci beaucoup, Gabriel. Johnny.

0: Le taulier qui fait la chorégraphie, forcément, les mains au-dessus de la tête, les mains un peu enchaînées, c'est Gabriel. C'est Johnny, 10h30.
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0: Si vous aimez les années 80, vous allez être servi dans la prochaine demi-heure, puisqu'on écoutera du Jean-Jacques Goldman, Long is the Road, 1984. Et là, c'est 1985. Uptown Girl, Billy Joel, ici Alsace. Belle journée, bon mardi!

0: Billy Joël, dans la playlist Ici Alsace, ça met de bonne humeur en ce mardi matin.
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0: Alors dans la prochaine demi-heure, le C'est Tendance avec Muriel Jordan, la détox numérique au programme de ce mardi matin. Couper ordinateur et téléphone, on se déconnecte, on oublie les mails, les appels, les réseaux sociaux. Combien de temps doit durer cette détox numérique? Muriel nous apportera sa réponse, on ira chasser la fraîcheur aussi, bien qu'il fasse moins chaud. Maxime Dillinger nous emmènera à l'Iriseray de Kuttolsheim dans le Bas-Rhin. Il y a là-bas des centaines de variétés d'iris à découvrir, à sentir, à observer. Immersion dans une dizaine de minutes. Mais là, à chacun son carburant à 10h35. Pour beaucoup, c'est le café, pour d'autres, c'est le thé. Lesquels choisir? Comment les choisir? Caroline Paul déguste pour nous.
3: Les conseils avisés d'une diététicienne nutritionniste, c'est avec Isabelle Jecker, basée à Strasbourg. Bonjour Isabelle.
4: Bonjour Caroline.
3: Alors aujourd'hui, on s'intéresse au café et au thé, à leurs bienfaits ou pas. Alors le matin, au petit-déj, café, thé, c'est autorisé?
4: Bah bien sûr. De toute façon, en diététique, enfin vu par moi, il n'y a pas vraiment d'interdit, à part les cochonneries de l'industrie agroalimentaire. Ouais. Mais le thé et le café, ça nous accompagne depuis très longtemps. Donc oui, bien sûr. C'est comme le reste, c'est une question de quantité. Donc la caféine et la théine, ça réveille. Donc le matin, c'est pas un si mauvais moment pour en prendre.
3: Et puis ça hydrate quand même, malgré tout. Voilà. Y a de l'eau.
4: Attention. Non, le vrai souci, il est là, c'est que le café déshydrate quand même. Donc les tisanes hydratent, mais café et thé, c'est un de leurs inconvénients. Vont avoir tendance un peu à déshydrater, donc il faut faire attention.
3: Okay. Bon,
4: enfin, les gros buveurs, faites attention. Le matin, alors ça va vous hydrater quand même, ça va amener de l'eau à l'organisme, donc c'est pas une mauvaise chose, mais vous allez aller faire pipi.
3: Oui, oui, ça, on a déjà remarqué, effectivement. Qu'en est-il de la pause de 10 heures? Café ou thé? On y revient?
4: En fait, on s'est aperçu que dans les deux cas, ça avait des bienfaits. Déjà pour le café, en fait, le problème, c'est pas n'importe quel café. C'est-à-dire que le café qui est bon pour la santé, c'est le café filtre, le banal café qui passe dans une machine, dans un filtre. Celui-là, comme justement, il y a une grande proportion d'eau, il est moins déshydratant et il est assez bon pour la santé en ce sens qu'on s'est aperçu que jusqu'à une consommation de 4-5 tasses, ça pouvait même être relativement protecteur du fait des antioxydants contenus.
3: 4-5 tasses sur la journée?
4: Sur la journée.
3: Okay.
4: Ce café-là, précise bien. Pareil avec le thé, enfin, il y a des antioxydants et le thé vert, par exemple, contient énormément d'antioxydants, mais le thé noir aussi. Donc ça peut avoir des bienfaits par ce biais-là. Il faut juste faire attention parce que c'est de la caféine et de la théine et qu'à trop haute dose, c'est quand même quelque chose qui excite. Donc plus vous allez avancer dans la journée, plus c'est quelque chose qui peut vous empêcher de dormir. Et le thé a une particularité, c'est quand même que il limite l'absorption du fer et puis il active la production d'acide chlorhydrique de l'estomac. Donc mes patients qui viennent en me disant qu'ils ont des acidités, des aigreurs d'estomac, la première question que je leur pose, c'est est-ce que vous êtes des grands buveurs de thé?
3: Ouais.
4: Si c'est le cas, je leur recommande d'arrêter. Donc c'est comme le reste, il faut s'écouter.
3: Après, il y a pas mal de gens qui prennent un café après le repas de midi, c'est une espèce de repère. Au goûter, pourquoi pas à 16h, le café ou le thé. C'est aussi une manière de s'hydrater tout au long de la journée.
4: Tout à fait, surtout chez les personnes âgées. Enfin, moi, j'encourageais beaucoup ma maman à boire son bol de thé à 4h, parce que c'était quand même un moyen de lui faire boire beaucoup plus de liquide qu'elle ne l'aurait fait sous forme d'eau. Oui, c'est quand même un apport hydrique important, mais c'est beaucoup moins vrai quand même, attention, avec toutes les nouvelles machines et les cafés en capsule, ça c'est beaucoup moins bon pour la santé. Hein.
3: D'accord.
4: Tout comme les expressos qui sont quand même un peu moins bons pour la santé.
3: Bon, pour le coup, on essayera de tabler sur de la qualité, en tout cas, je note ça.
4: Et puis surtout, c'est comme le reste, il n'y a pas d'interdit, mais n'abusez pas.
3: Ben oui, pas d'excès, c'est bien noté. Merci beaucoup Isabelle.
4: Je vous en prie Caroline.
3: À bientôt.
0: Avec modération, voilà le mot d'ordre. Et ça me donne envie de boire un petit café là, 10h38. Le mien sera court, un bon vieil express, sans trop de café. Sans trop de café, sans trop de café.

0: sais pas si ça fait un tube, ça. Je sais pas si ça en fait un tube. Long is the road, Jean-Jacques Goldman à 10h43. On écoutera Stilto dans 30 secondes. Et puis on se rendra aussi dans les 5 prochaines minutes à Kütolsheim, à l'Iriseraie de Kütolsheim dans le Bas-Rhin, pour y découvrir les centaines de variétés d'iris. Maxime Dillinger s'y est baladé. Découverte sensorielle à suivre.
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1: Stilto, on vous souhaite un excellent mardi matin ici à Alsace. Il est bientôt 11h10.
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1: Un lieu, un métier, un savoir-faire. Tous les jours, Maxime Dillinger teste pour nous. Il balade son micro ici à Alsace aux quatre coins de la région. Et ce matin, odeur et fraîcheur.
4: Imaginez un jardin où l'on parle d'iris comme on parle de vin. Avec des crus rares, des créations maison et des collectionneurs passionnés. Bienvenue dans un endroit où une fleur peut avoir 1000 caractères, voire 1000 humeurs. Je teste pour vous l'une des plus belles riseraies de France, à Kuttolsheim, dans le Kurersberg. Au loin, une pente douce. Autour de nous, des champs. Et au milieu, un jardin d'iris. Et avec moi, Nathalie et Mathieu, deux passionnés qui nous parlent de rhizomes comme ils nous parleraient d'un trésor. Ils m'accueillent avec leur long chapeau tressé et je vous assure, je me serais cru dans un beau tableau de Cézanne en pleine Provence. Tous les deux, ils m'expliquent que l'iris, eh bien, c'est une plante de patience. On la plante entre juillet et septembre et ensuite, eh bien, il faut attendre l'année suivante. Ici, plus de 1000 variétés sont cultivées. Certaines viennent de France, d'autres d'Italie, de Slovaquie et même des États-Unis ou encore d'Australie. Parce que oui, l'iris en Alsace, elle pousse dans une terre idéale. Le Kurersberg en particulier, avec un sol plutôt argileux combiné à des étés chauds. Ils adorent ça. Je rejoins Mathieu qui me montre d'ailleurs une de ses créations issues de leur propre hybridation, comme l'iris Étienne Burger, l'ancien maire de Kuttolsheim. Sympa la dédicace quand même. Leur collection est une véritable mine d'or au cœur d'un réseau international, je vous assure. Parce que même si nous, monsieur et madame tout le monde, nous pouvons visiter et acheter des iris de Mathieu et Nathalie de juillet à septembre, eh bien certains collectionneurs sont de toute l'année sur le qui-vive pour dégoter la dernière nouveauté. Une vraie chasse au trésor. D'ailleurs, ils exportent aux quatre coins de l'Europe. Parce que oui, cette réputation, ils l'ont acquise par la reconnaissance. Concours après concours, label après label, ils se sont forgés une véritable notoriété qui dépasse largement nos frontières.
5: Oh oui, les iris de Mathieu et Nathalie à Kuttolsheim en Alsace, j'adore. Oh yeah.
4: Et les concours d'iris, c'est pas récent. Ça existe depuis très très longtemps et les associations sont hyper structurées. Ça rigole pas, hein. Surtout en France et aux États-Unis, m'a confié Nathalie. C'est un peu comme des concours agricoles, mais version fleur. Quant à moi, je repars avec un rhizome gentiment offert par mon couple de passionnés. Mais maintenant que je sais tout ça, je vous raconte pas. J'ai une pression énorme. Déjà, mon noyau d'avocat de l'année dernière n'a toujours pas germé. Alors, un iris. Bon, en tout cas, je vous tiendrai au courant. Hein.
1: On y croit, Max. On y croit, on compte sur vous, on croit en vos capacités de jardinier. Merci pour cette balade fraîcheur. Allez, 11h-10. À suivre la détox numérique. On coupe ordinateur et téléphone, on se déconnecte. Ce sera après Eddie Mitchell.

0: Monsieur Eddy, Eddy Mitchell avec Tu peux préparer le café noir à 10h53. Si vous êtes dans le coin de Plopsheim en cette fin de journée, il y a collecte de sang ce 30 juin, 16h30, 20h à la salle des fêtes, c'est rue de l'école à Plopsheim.
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0: Chaque matin avec Muriel Jordan, nous décryptons ensemble une tendance qui raconte notre monde, notre société. Muriel, bonjour. Alors ce matin, on se penche sur notre capacité ou non à déconnecter du portable en vacances.
3: Oui, la détox numérique, c'est un truc dont vous allez forcément entendre parler. La période des grandes vacances d'été étant propice à ça. Se libérer l'esprit, même pour un court week-end, pas si simple. Surtout si votre cerveau ressemble à ça. En France, près de 3 salariés sur 4 continuent de consulter leurs mails et de répondre à leurs appels téléphoniques en vacances. Même avec des tongs, on reste tendu comme un string. C'est dur de se déconnecter, hein, mesdames?
4: Ah, on se force. Moi, je me force à me déconnecter. De tout, du portable, du travail, de tout décrocher.
3: Ok, alors dans la rue, je suis allée vous demander votre durée idéale de vacances.
4: Pour vraiment déconnecter, j'irais quand même déjà une semaine. 7 jours.
5: Moins d'une semaine, on n'a pas le temps de déconnecter. Minimum une semaine pour commencer à déconnecter.
6: Ouais, grand minimum une semaine. Idéalement, 6 mois.
5: 6 mois dans l'idéal pour vraiment pouvoir se reposer.
3: 6 mois, bah ouais, ça me semble une bonne durée. Mais ça ne s'appelle plus des vacances, hein, mais un congé sans solde.
0: Et justement, Muriel, sur cette durée idéale pour décompresser, les avis divergent.
3: Ouais, et d'ailleurs, je dois mener ma petite enquête. J'appelle Lisa Le Tessier, psychologue en thérapie cognitive et comportementale. Je lui demande quelle est la durée de congé idéale pour vraiment se reposer.
7: Alors, pour moi, la durée idéale pour vraiment déconnecter en vacances est de 10 jours. Pourquoi 10 jours? Parce que tout simplement, on va déjà mettre environ 3-4 jours pour pouvoir passer du mode du cortex préfrontal au mode du cerveau par défaut. Et ce petit spleen de 3-4 jours est dû en fait à ce changement de mode de votre cerveau. On peut constater qu'au bout de 3-4 jours, on a souvent un coup de spleen, on a un gros coup de fatigue.
3: Un coup de pompe, un bouton de fièvre, un mari qu'on supporte plus et qu'on a envie de... Oh, c'est pas parce qu'il porte un Marcel ou un slip de bain trop petit hein, qu'on s'engueule. Non, vous vous engueulez à cause de votre cerveau qui supporte mal de sortir tout à coup du mode travail. C'est pas votre faute, bon sang, c'est physiologique. Qu'est-ce qu'on doit faire alors?
7: Je préconise ce qu'on appelle un sas de décélération progressive, c'est-à-dire ne pas enchaîner à fond les ballons jusqu'à la dernière heure avant le départ, mais les 2 jours qui précèdent votre départ en vacances, ou en tout cas le moment des vacances, de simplement ralentir petit à petit, parce que sinon, votre cerveau va passer de 100% à 20% d'un coup, et ça, il aime pas beaucoup, quitte à prendre 2 jours supplémentaires de, on va dire, fausses vacances, où on va poser 2 jours de plus.
3: Eh, vous savez ce qu'il vous reste à faire, hein? Allez hop, on appelle le patron pour poser 2 jours de plus. Pas sûr que ça passe. Vous me raconterez.
0: Bah, qui ne tente rien à rien. Voilà pour la détox numérique en période de vacances. Vacances qui approchent peut-être pour vous. Eh bien, déconnectez bien. Ici Alsace, 10h56.
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0: Ça, ce sera Entre 11h et midi, la chasse au trésor d'ici Alsace. Retenez ce nom, c'est le jeu qui va vous accompagner tout au long de l'été. 11h midi jusqu'à la fin du mois d'août. C'est un peu comme le dengue qui est avec nous, enfin qui vous accompagne chaque matin de l'année, mais c'est un peu différent aussi. Voilà. En gros, c'est une énigme que vous devez résoudre. Elle fait référence à un lieu, à un monument en Alsace. Il y a à gagner, retenez ce cadeau cette semaine, vos places pour la zone de loisirs de Rochefogue et vos places pour la passe à poissons de Gambsheim. Il y a un côté un peu Fort Boyard, il y a un côté un peu Père Fouras. Je dois reconnaître qu'hier, vous avez été pour la première particulièrement bon. Vous avez été perspicace, lucide et rapide. On a fait tomber deux énigmes hier, hein, le bac de Drusenheim et le deuxième, oui, je m'en souviens même plus. C'était quoi hier? Aurélie, aidez-moi, bonjour.
10: Pas du tout, bonjour. Qu'est-ce que c'est que ce vieux piège?
0: Comment vous jetez une boue?
10: vous posez une énigme, mais après.
0: Mais attendez, c'est fou. Bac de Drusenheim et. Et je ne sais. Ah, les poteries de Soufflenheim. Voilà, ça me revient. Donc vous avez été spécialement bon, bravo à vous. Autre énigme tout à l'heure, juste après 11h. Ici Alsace, le jeu donc, ici Alsace, la musique. Dans la playlist ce matin, jusqu'à midi, il y aura Les Innocents, l'autre Finistère. On écoutera aussi du Étienne Dao, du Charles Doré, du Roberta Flack. Il y aura LP avec Lost on You. Bref, les grands classiques sont là. Le jeu d'ici Alsace, la musique d'ici Alsace. On va se régaler.
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0: Excellente fin de matinée, préparation du déjeuner peut-être. Ici Alsace en ce 30 juin, il est 11h. L'actualité, Aurélie Loquet, un habitant d'Oberhausbergen figure parmi les victimes du crash d'avion de Nancy dimanche.
12: Il était instructeur au centre régional de parachutisme de Strasbourg depuis plus d'un an et travaillait à Tomblaine comme moniteur de tandem. Un deuxième moniteur victime du crash est un ancien de PSA Mulhouse, un moniteur chevronné avec plus de 7000 sauts à son actif. L'enquête se poursuit pour comprendre pourquoi l'avion s'est écrasé peu après le décollage dimanche matin. En Allemagne, à Cork, le corps du jeune homme porté disparu depuis dimanche a été retrouvé dans la gravière. Il avait appelé à l'aide après un plongeon, puis avait coulé. Les autres nageurs n'avaient pas pu le secourir. C'est un sonar de la gendarmerie française qui a pu localiser le corps hier. Une disparition inquiétante à Strasbourg. Une femme de 83 ans n'a plus donné de nouvelles depuis samedi, rue de Bâle. Il s'agit d'une personne vulnérable. Vous avez la photo et le numéro à contacter si vous avez des infos sur ici.fr Alsace. Une enquête est ouverte à Colmar pour comprendre ce qui a provoqué l'incendie de 3 déneigeuses hier dans la zone industrielle nord, dans le parc de véhicules de la CEA, la collectivité européenne d'Alsace. Le panache de fumée a été vu à plusieurs kilomètres à la ronde.
0: Le taux du livret A va augmenter à partir du 1er août.
12: Annonce ce matin du ministre de l'économie, Roland Lescure. Le nouveau taux sera fixé mi-juillet. Il est actuellement sous taux de 1,5%. Le début des travaux à Bischheim pour le nouveau réseau de chaleur de l'Eurométropole, un réseau qui doit se déployer à terme sur 40 km dans le nord de l'agglo jusqu'à la deuxième couronne. Donc, il doit fournir en chaleur des bâtiments publics et des bâtiments collectifs pour l'équivalent de 15 000 logements. La chaleur sera récupérée de la station d'épuration de la Vansenau et du port autonome de Strasbourg en majorité. Les travaux vont commencer à la Robertsau le 6 juillet. Tout ça va s'échelonner d'ici 2030 sur toutes les parties à raccorder.
0: Et puis, à la Coupe du Monde de foot, Aurélie, la France affronte la Norvège ce soir. La Suède ce soir.
12: La Suède, je vous ai laissé un petit piège, ça c'est pour tout à l'heure. En 16e de finale, coup d'envoi à 23h. Ce sera à vivre en direct, bien évidemment, sur Ici Alsace. Hier, le Paraguay et le joueur du Racing, Rolio Enciso, ont éliminé la Mannschaft. Il y avait égalité à la fin du temps réglementaire, un partout. Il n'y aura donc pas de France-Allemagne samedi soir.
0: Mais un France-Paraguay, on l'espère.
12: Voilà, après la qualification ce soir donc contre la
0: Suède. Voilà. Vous êtes combien MPP, vous jouez, Aurélie?
12: Oui, je joue combien? Dans les 5 derniers, je pense.
0: C'est quoi votre petit nom de scène à vous?
12: Parce que je vous ai pas. Luc Dreosto qui m'a inscrite.
0: Mais vous êtes
12: et donc
0: quoi,
12: c'est comme... Aurèle la folle du 67.
0: J'avais jamais fait gaffe à nos différents noms de code.
12: Voilà.
0: Alors, vous savez que je suis 16e. Vous êtes 17e.
12: À combien de points?
0: Alors moi je suis à 2680 et vous êtes à 2673. On est au coude à coude.
12: Ça vous fait pas un tout petit peu mal vu le nombre d'heures que vous passez à regarder des matchs de foot?
0: M'en parlez pas. Mon football en prend un coup. Allez, la météo de ce 30 juin, matinée radieuse. Depuis ce matin, le soleil est bien au rendez-vous avec quelques larges éclaircies, même plus que ça. Et puis les températures qui sont surtout pas trop chaudes, entre 27 et 28 en cette fin de matinée. Pas plus de 29 cet après-midi en Alsace. Alors le ciel va se charger pour cet après-midi avec des nuages de plus en plus, des averses rares mais averses quand même, et puis des averses localement orageuses en début de soirée. Ça concerne absolument tout le monde. Difficile d'anticiper, de savoir où est-ce que ça va tomber, mais toute l'Alsace est concernée par ce risque d'averses potentielles en fin de journée, début de soirée.
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0: Belle journée de mardi, bon prono, bon match ce soir, 23h le coup d'envoi de la rencontre pour les Bleus. Nous on joue à la chasse au trésor d'ici Alsace, le concept je vous le décris dans un instant. Avant cela, l'autre Finistère, les Innocents.

0: Les Innocents avec l'autre Finistère, ici Alsace, on joue ce matin.
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0: On joue ce matin et on va jouer absolument tout l'été. 11h midi, retenez l'horaire, retenez le nom de ce jeu. La chasse au trésor d'ici Alsace. Le principe, c'est un jeu de piste. Il vous faut trouver un lieu ou un monument en Alsace, un lieu mystère chaque jour. Il y a une énigme, c'est à vous de la résoudre. Vous pouvez me poser une question à la suite de cette énigme. Si je vous réponds oui, vous me faites une proposition. Si c'est non, vous n'aurez pas la chance ce coup-ci de me faire votre proposition. Le cadeau de la semaine. Vos entrées pour la zone de loisirs du Stedli à Rochefogg et vos places pour la passe à poissons de Gampsheim. Hier, je le répète, mais pour la première, vous avez été particulièrement bon. Vous avez découvert le bac de Drusenheim et vous avez découvert les poteries de Soufflenheim. Alors aujourd'hui, autre énigme pour un autre lieu en Alsace. Énigme que je vous pose, vous pourrez nous appeler ensuite au 03 88 25 15 15. L'énigme, la voici. Ici, on monte sans jambes, on voyage sans bagages et l'on franchit un obstacle. Je suis né d'un empêchement, mais je rends possible un retour pour me trouver. Remonte. Pensez-vous avoir la bonne réponse? Voyez-vous de quoi je parle? À quoi fais-je référence? 03 88 25 15 15, vous pouvez nous appeler d'ores et déjà et me faire une proposition. Voici Robert Aflac.

0: bien, ça va très bien. Je vais aller très vite, je suis bien avec vous, mais j'ai rendez-vous chez le dentiste dans 2 minutes.
1: Ok, alors attendez Sylvie, je rappelle juste l'énigme et le principe du jeu Chasse au trésor. On cherche un lieu, un endroit en Alsace. L'énigme, je la repose pour celles et ceux qui nous rejoignent. Ici, on monte sans jambes, on voyage sans bagages et l'on franchit un obstacle. Je suis né d'un empêchement, mais je rends possible un retour pour me trouver. Remonte, Sylvie, vous me proposez. Enfin, vous me dites.
0: Alors, je vous propose, je ne sais pas exactement si, je sais où c'est, mais je ne sais plus comment ça s'appelle l'endroit. C'est l'ascenseur à bateau qui est juste à la limite entre l'Alsace, après Saverne, l'Alsace et la Moselle.
1: La réponse est non.
0: Eh ben alors, voilà, j'aurais tenté.
1: Vous aurez tenté, Sylvie, merci. Et bon rendez-vous de dentiste, ça va? Vous
0: merci,
1: n'êtes pas trop effrayée?
0: Merci, au revoir.
1: On doit y aller, Sylvie. Au revoir, Sylvie. Elle est attendue. Il y a le docteur qui est en train de lui dire mais vous êtes mignonne, Sylvie, mais moi je vous attends, hein, accessoirement. Et puis là, vous êtes en train de jouer à ici, Alsace. Non, mais ça suffit. Sylvie, elle est encore là. Oui, au revoir, Sylvie.
0: Bel été. Au revoir.
1: À vous aussi, bel été. Alors, je reprécise. Là, Sylvie était un peu pressée, mais je reprécise les règles rapidement. Vous ne me faites pas une proposition d'entrée de jeu comme ça, hein. Sylvie, on n'a pas voulu la perturber, mais normalement, c'est une proposition, enfin c'est vous me posez une question, si je vous réponds oui, vous pouvez me faire une proposition. Si je réponds non, il n'y a pas de proposition qui tienne. Ah oui, c'est comme ça. La chasse au trésor, on garde un peu la même dynamique que le dengue, mais version chasse au trésor et version énigme donc. Je vous la redonne cette énigme. Allez, c'est cadeau, vous me remercierez plus tard. Et je suis content parce qu'elle n'est pas encore tombée. Alors qu'hier, à cette heure-ci, c'était déjà tombé. Donc ça veut dire qu'on a corsé un peu les choses. Ici, on monte sans jambes, on voyage sans bagages et l'on franchit un obstacle. Je suis né d'un empêchement, mais je rends possible un retour pour me trouver. Remonte. 03 88 25 15 15 pour nous appeler et nous faire vos propositions en direct. Je précise également, subtilité de la chasse au trésor cet été, que vous pouvez vous prendre en photo devant ce lieu ou ce monument. Si admettons là, vous êtes au volant, vous n'avez pas le temps d'appeler ici Alsace, et que, ou alors que vous brainstormez et que c'est seulement cet après-midi que la bonne réponse va vous venir, eh bien rendez-vous sur le lieu de l'énigme. Vous nous envoyez un selfie sur WhatsApp au 03 88 25 15 15 et vous serez ainsi sélectionné pour le grand tirage de dimanche entre 11h et midi. Je rappelle le gain cette semaine. Il y a vos entrées à gagner pour la zone de loisirs du Stedli et vos places pour la passe à poisson à Gambsheim. Allez, 03 88 25 15 15. Famille ou pas? Ou pas famille? Famille, pas Charles Doré, ici Alsace. Alors,

0: Charles Doré avec famille ou pas famille à 11h20. Vos places pour la zone de loisirs du Stedli à Rochefogue à gagner pour deux adultes et deux enfants. Et vos places pour la passe à poisson de Gambsheim, c'est le cadeau de la chasse au trésor cette semaine. Je vous rappelle l'énigme dans un instant, mais avant cela, quelques petits messages et épaule tatou d'Étienne Dao.
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0: Alors, l'énigme de la chasse au trésor. Sur Étienne Dao, épaule tatou, elle est où cette énigme? Qu'est-ce que j'en ai fait de cette énigme? Ici, on monte sans jambes, on voyage sans bagages et l'on franchit un obstacle. Je suis né d'un empêchement, mais je rends possible un retour pour me trouver. Remonte, allez, bonne chance. Ah, je vois que ça mouline, hein. 03 88 25 15 15.

0: Parapam pam avec Étienne Dao et Paul Tatou ici à Alsace.
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0: Ah, pas simple en ce mardi matin. Je vois que ça mouline, je vois que ça cherche, je vois que ça se triture les méninges. Je rappelle le principe du jeu, une énigme ici Alsace, et il y a à vous de me faire des propositions, enfin du moins de me poser une question. Si je réponds favorablement à la question, vous me faites une proposition. À gagner cette semaine, vos places pour la zone de loisirs du Ch'téli à Rochefogue et vos places pour la passe à poisson de Gambsheim. Énigme quotidienne, hier vous en avez résolu deux, là ce matin c'est un peu plus compliqué. Je vous la redonne, cette énigme, elle est ici. Ici, on monte sans jambes. On voyage sans bagages et l'on franchit un obstacle. Je suis né d'un empêchement, mais je rends possible un retour. Pour me trouver, remonte. De quoi s'agit-il? C'est un lieu, c'est un endroit, c'est un monument, c'est quelque chose en Alsace. Ça c'est sûr, c'est de la région, c'est dans le Bas-Rhin comme dans le Haut-Rhin. C'est au nord, c'est au sud, c'est à l'ouest, c'est à l'est. 03 88 25 15 15. Si on voit que c'est toujours compliqué pour vous, j'essaierai de vous donner quelques indices supplémentaires. Je rappelle que Sylvie nous a appelé, elle pensait au plan incliné de Saint-Louis-Arzvillers. Ce n'est point le cas, ce n'est pas le plan incliné de Saint-Louis-Arzvillers dans le nord Alsace. 03 88 25 15 15. Ici, on monte sans jambes. On voyage sans bagages et l'on franchit un obstacle. Je suis né d'un empêchement, mais je rends possible un retour pour me trouver. Remonte. Bonne chance. Lost on you. Là, je vous sens lost. Lost, c'est perdu. Là, je vous sens complètement lost. Et je dois reconnaître que j'en suis pas peu fier. Allez, belle journée, bon mardi.

0: Lost on You LP ici Alsace à 11h30. Vous faites ici quoi ce
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0: Ah oui. J'avais pas vu venir celui-ci. Non mais oh. Vous faites quoi ce soir? Telle était la question que je souhaitais vous poser. Je connais la réponse. Vous allez, comme nous, encourager les Bleus. France-Suède, 16e de finale de Coupe du Monde, match à élimination directe. On n'a pas le droit à l'erreur, hein. Si on perd, on sort. Alors, il faut encourager les Bleus. Mais où? Mulhouse a installé sa fan zone au Stade de Lille. Une fan zone gratuite qui sera bel et bien ouverte ce soir, malgré l'horaire tardif de la rencontre, 23h pour le coup d'envoi. Le match sera diffusé sur écran géant. Pour accéder à la fan zone, inscription obligatoire. Vous y mettez votre prénom, votre nom, votre date de naissance, vous cliquez, un email de confirmation vous est ensuite envoyé et le tour est joué. C'est aussi simple que ça, je l'ai fait hier en fin de journée, il restait des places. Le site été-mulhouse.fr. été-mulhouse.fr, inscription obligatoire, et après avoir réservé, vous n'aurez plus qu'à vous peindre les joues en bleu, blanc, rouge.
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0: La chasse au trésor qui se poursuit. Ouais, on l'a lancée à 11h, là, cette nouvelle énigme que je vous rappellerai dans un instant. Il y a Léa qui est à Strasbourg et qui s'apprête à jouer avec nous. A-t-elle la bonne réponse? Va-t-elle me poser une question à laquelle je répondrai favorablement pour qu'elle puisse me faire une proposition? Ah, ça fait beaucoup de si, tout ça, hein, beaucoup de conditions. Après Francis Cabrel, la fille qui m'accompagne.

0: La fille qui m'accompagne, un classique du début des années 80 avec Francis Cabrel. On écoutera l'Alsacien et Pokora dans les prochaines minutes avec Quand même.
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0: Tout au long de l'été, nous jouons ensemble de 11h à midi à la chasse au trésor d'ici Alsace. Je rappelle le principe pour celles et ceux qui ne connaissent pas, qui écoutent ici Alsace aussi, peut-être pour la première fois. Une énigme que je vous pose, un lieu, un monument, un endroit en Alsace à découvrir grâce à cette énigme. Nous jouons avec Léa de Strasbourg. Bonjour Léa.
3: Bonjour.
0: Une première Léa, si je comprends bien.
3: C'est bien ça.
0: Première fois que vous jouez avec nous sur ici Alsace.
3: Oui.
0: Et alors, ça vous fait quoi là d'être en direct à l'antenne?
3: Je m'en rends pas encore compte.
0: Vous faites quoi là ce matin Léa?
3: J'étais en congé exceptionnellement. J'étais tentée d'aller faire une rando dans les Vosges avec ma maman, mais on avait annulé avec cette canicule. Donc ouais. J'étais encore en congé et du coup c'était du ménage.
0: Bon là les températures sont quand même un peu moins élevées que la semaine dernière, clairement moins même. Donc bon, c'est plus respirable. On supporte plus, hein, Léa, on est d'accord?
3: Oui, c'est ça, c'est clair.
0: Alors, je vais vous reposer l'énigme, chère Léa. Vous allez avoir l'occasion de me poser une question. Si je réponds oui à cette question, vous pourrez me faire votre proposition. Je rappelle que nous jouons pour vos places pour la zone de loisirs du Stedli et celle de la passe à poissons à Gampsheim. L'énigme, la voici. Ici, on monte sans jambes. On voyage sans bagage et l'on franchit un obstacle. Je suis né d'un empêchement, mais je rends possible un retour pour me trouver. Remonte. Qui suis-je, Léa? Une question peut-être déjà.
3: Oui, alors la question c'est est-ce que ça concerne les poissons?
0: Ça concerne, oui, les poissons. Votre proposition, si vous le souhaitez.
3: Ma proposition, est-ce que je suis une passe à poissons? Tout simplement.
0: C'est pas impossible cette histoire. Oui, c'est une bonne réponse Léa. C'est la passe à poissons de Gampsheim, pour être tout à fait précis. Qu'est-ce qui vous a mis la puce à l'oreille?
3: Je travaille dans le génie civil, donc je sais bien ce que c'est une passe à poissons. Voilà. Et je me suis dit, la description, ça correspond exactement. En plus, vous parlez, c'est un des lots, si je ne me trompe pas. Et du coup, je me suis dit, ça me semble un peu trop facile, mais j'essaye quand même.
0: Ah, ok Léa. Donc, vous trouvez même ça encore trop facile. Ok, on va rendre les choses injouables, moi je vous le dis. vous êtes ingénieur en génie civil, c'est ça que vous avez dit Léa?
3: Oui, c'est ça.
0: Vous faites quoi?
3: Moi, je suis plus dans la partie ouvrage d'art, donc tout ce qui est les ponts. Et comme disait votre collègue... conception de réparation de ponts. Donc les ponts existants, il y en a certains qui ont beaucoup d'années et puis qu'il faut réparer.
0: Bon, c'est un peu votre domaine alors. Quand on dit passe à poisson, ouvrage, génie civil, c'est un peu facile pour vous presque.
3: Voilà. Bon, j'avais cette facilité.
0: Oui, parce que ici on monte sans jambes, on voyage sans bagage. Les poissons, ils n'ont pas de jambes, ils n'ont pas de bagage. On franchit un obstacle. La passe à poisson, c'est une sorte d'obstacle. Je rends possible un retour. Retour, c'est une sorte de migration. La passe à poisson, c'est retour au bercail. Et les poissons remontent le courant. D'où se remonte. Léa, félicitations. Vous êtes donc sélectionnée pour le grand tirage de dimanche avec vos places à gagner pour la passe à poisson et la zone de loisirs du Stedli à Rochefog. Merci. Vous voyez, une première et vous remportez déjà.
3: Super, je recommencerai alors.
0: N'hésitez pas. Alors là, je crois que vous êtes banni des jeux pendant 6 mois, 1 an à peu près. Non, mais vous pourrez bien sûr retenter votre chance une autre fois. Un grand merci Léa, belle journée.
3: Merci à vous, bonne journée aussi.
0: À tout bientôt, la chasse au trésor qui se poursuit, c'est jusqu'à midi, on va devoir en sortir, on va devoir fouiller là, attendez, je regarde dans le placard, qu'est-ce que j'ai? Ça m'intéresse pas, j'ai une autre énigme. Il va falloir trouver une autre énigme que je vais vous poser dans un instant, mais avant cela, M. Pokora qui arrive à tout de suite.
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0: Le romantique, M. Pokora quand même ici à Alsace à 11h43, le régional de l'étape.
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0: Il va falloir trouver une autre énigme, un autre lieu, un autre endroit. Enfin, trouver une autre énigme, ça c'est fait, mais ce sera à vous de trouver un autre lieu, un autre endroit en Alsace pour cette chasse au trésor. Je vous rappelle les cadeaux, parce que là c'est le 2 en 1. C'est vos places pour la zone de loisirs du Stedli à Rochefog et celle de la passe à poisson à Gambsheim, passe à poisson que vient de découvrir Léa grâce à l'énigme que nous avons posée. Bon, l'énigme d'hier, je suis assez fier, a été un peu plus longue à trouver. Enfin, l'énigme d'aujourd'hui, pardon, a été un peu plus longue que les deux d'hier. Vous aviez été particulièrement brillant. Là, il a fallu se creuser un peu plus les méninges. Donc, autre énigme dans un très court instant. Dans un très court instant, je fais durer un peu le suspense parce que j'hésite à la rendre encore plus compliquée. Je vais être très honnête avec vous. Je vois que c'est presque trop simple. Léa nous disait oui, elle travaille dans le génie civil. La passe à poisson, pour elle, c'était presque une évidence. Donc... On va encore brainstormer quelques minutes. On va écouter Muriel Dac, Tropique. Et après, on revient, c'est promis, avec l'énigme toute nouvelle pour cette chasse au trésor. C'est le jeu de votre été. On est ensemble jusqu'à la fin du mois d'août.

0: Muriel Dac avec Tropique et comme un parfum d'été hein. En ce mardi matin, c'est le 30 juin. On écoutera Don't Stop Me Now de Queen dans un très court instant. Et puis l'énigme qui arrive dans promis 20 secondes.
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0: Alors les compteurs sont désormais remis à zéro. Nouvelle énigme. Le cadeau reste le même. Hein. Vos places pour la zone de loisirs du Stedli à Rochefog et vos places pour la passe à poisson de Gambsheim que nous venons d'ailleurs tout juste de découvrir. Félicitations à Léa qui est sélectionnée pour le grand tirage de dimanche. Puisque le grand tirage, à chaque fois que vous trouvez l'énigme, vous êtes sélectionné. Et le grand tirage dimanche, c'est entre 11h et midi. On y joue 7 jours sur 7 à la chasse au trésor et on y joue tout au long de l'été. Nouvelle énigme donc que je vous pose. Êtes-vous prêt? Je demande votre attention, s'il vous plaît. Arrêtez tout ce que vous faites. C'est parti. Je ne suis pas né d'une victoire, mais d'un départ. On vient ici pour une histoire qui n'a presque rien laissé. Pas de royaume, pas de bataille, pas de couronne. Seulement un prénom, une absence. Et quelques pages qui ont donné au souvenir plus de force que de présence. Je suis la trace d'un amour devenu littéraire. 03 88 25 15 15. Un lieu, un endroit, un monument en Alsace. C'est dans le Haut-Rhin, c'est dans le Bas-Rhin. C'est en haut, en bas, à gauche, à droite. C'est partout, c'est dans la région en tout cas. 03 88 25 15 15. Je vous la redonne. Je ne suis pas né d'une victoire mais d'un départ. On vient ici pour une histoire qui n'a presque rien laissé. Pas de royaume, pas de bataille, pas de couronne. Seulement un prénom, une absence et quelques pages qui ont donné au souvenir plus de force que de présence. Je suis la trace d'un amour devenu littéraire. Je vous souhaite bonne chance pour résoudre cette énigme. 03 88 25 15 15.

0: Don't Stop Me Now, c'est Queen. On n'a pas l'intention d'arrêter, ça tombe bien. Puisque la chasse au trésor se poursuit. Ultime minute pour cette chasse au trésor. Tous les matins, 11h midi. Ce sera tout au long de l'été une énigme. À vous de trouver un lieu, un endroit, une personne en lien avec l'Alsace qui fait référence à cette énigme. Isabelle, bonjour.
1: Oui, bonjour.
0: De Moterne dans le Bas-Rhin. Comment allez-vous, Isabelle ?
1: C'est ça, très bien, merci.
0: Ravi d'être avec vous, de jouer ensemble à la chasse au trésor. Je me permets de reposer l'énigme pour celles et ceux qui nous rejoignent. Je ne suis pas né d'une victoire, mais d'un départ. On vient ici pour une histoire qui n'a presque rien laissé. Pas de royaume, pas de bataille, pas de couronne. Seulement un prénom, une absence et quelques pages qui ont donné au souvenir plus de force que de présence. Je suis la trace d'un amour devenu littéraire. Isabelle, vous pouvez me poser une question. Si je réponds oui, vous me faites une proposition. Si je vous réponds non, vous n'aurez pas la chance de me faire de proposition. Je vous écoute.
1: Ok, ok. Alors, je voulais savoir s'il s'agissait d'une femme.
0: Non, il ne s'agit pas d'une femme.
1: D'une femme. Ok, donc c'est pas ce que je...
0: Non, voilà. C'est sans doute pas ce à quoi vous pensez, Isabelle.
1: Non.
0: Mais
1: non,
0: donc, ce n'est pas une femme. Mais merci de votre contribution, vous faites avancer cette énigme, cette chasse au trésor. Vous restez à l'écoute et vous retenterez un peu plus tard votre chance, Isabelle.
1: Merci beaucoup.
0: Belle journée depuis Moterne.
1: Au revoir.
0: Myriane, bonjour.
2: Bonjour.
0: C'est avec un N, hein. C'est pas Myriam, c'est Myriane, on est d'accord.
2: Non, c'est Myriane, oui, c'est ça.
0: De Niedersbergen. Comment allez-vous, chère Myriane ?
2: Écoutez, très bien.
0: L'énigme, vous l'avez entendue, vous l'avez enregistrée ?
2: Oui, mais je suis... Enfin, du coup, comme vous dites que c'est pas en rapport avec une femme, j'ai peur que ça soit... voilà, que ça soit pas tout à fait juste. Donc, je peux poser ma question ?
0: Bien sûr.
2: Oui, donc alors moi j'avais pensé que ça avait un rapport avec le poète Goethe qui avait rencontré la fille du pasteur à Fessenheim, je pensais à ça quoi. Donc
0: alors attends. Quelle est votre question, chère Myriane?
2: Est-ce que ça a un rapport avec le poète Goethe?
0: Ça a un rapport, oui, avec le poète Goethe, oui. Et là vous pouvez me faire une proposition.
2: Et donc je fais une proposition de lieu dans ce cas-là et je pense à Fessenheim.
0: C'est pas assez précis, chère Myriam. Je ne peux pas accepter cette réponse.
2: Alors, le mémorial de Fessenheim.
0: Myriam, elle a saisi l'ouverture en plein vol. Ouais. Et là, paf, il y avait une brèche et bim, elle est allée dedans. Et c'est exactement ça, Myriam. C'est le mémorial Goethe à Fessenheim. Alors là, moi, je m'étais dit, celle-ci, ça va durer. Je suis tranquille jusqu'à demain. Mais en fait, pas du tout. Oui, Myriam. Alors, vous dites, notre auditrice précédemment nous demandait si ça avait un lien avec une femme. Enfin, si c'était une femme, l'énigme. En l'occurrence, non, c'est pas une femme. Mais bien sûr que l'histoire de Goethe est étroitement liée à celle de Frédéric Brion. C'est cette femme-là.
2: Le pasteur de Fessenheim.
0: Exactement, c'est là-bas que Goethe a rencontré à Fessenheim Frédéric Brion. Et en fait, je vous détaille l'énigme en quelques mots. Je ne suis pas né d'une victoire, mais d'un départ. C'est pas un mémorial militaire, le mémorial Goethe de Fessenheim. Et c'est le départ parce que Goethe quitte Frédéric Brion, voyez. On vient ici pour une histoire qui n'a presque rien laissé. Pas de royaume, pas de bataille, pas de couronne. Seulement un prénom, une absence. Un prénom, c'est le prénom de Frédéric Brion, justement. Quelques pages ont donné un souvenir, ont donné plus de force que de présence. Les pages, parce que Goethe est écrivain et que la relation avec Frédéric Brion lui a inspiré son œuvre. Voilà tout, pour être tout à fait complet.
2: J'ai pensé, mais j'ai complètement occulté l'histoire du mémorial, c'est vrai.
0: Mais vous l'avez eu sur le gong, sur le fil. Donc félicitations à vous, Myriane. Vous ne facilitez pas mon boulot. Tous les jours, j'ai de plus en plus de boulot avec vous, moi. Attention, je dois me creuser les méninges de jour en jour pour trouver des énigmes. Bravo, Myriane. Vous êtes sélectionnée donc pour le grand tirage de dimanche.
2: Super, merci beaucoup.
0: Merci à vous. Myriane, tenez, on a encore quelques secondes, on va en profiter. Et puis vous allez nous dire qu'est-ce que vous prévoyez de faire aujourd'hui. C'est quoi le programme de ce mardi?
2: Eh ben, c'est plutôt tranquille. Moi, je suis retraitée, donc j'ai un peu le temps pour moi. Et puis voilà, aujourd'hui, je suis à la maison, en fait. Je reste chez moi, j'ai plein de choses à faire. Je fais un peu de couture, un tas de choses.
0: Bon, voilà. Souffre moins de la chaleur, on est d'accord, Myriam, ça va mieux, là. Hein.
2: Exactement. Ah ouais, non, je suis vraiment mieux, là. Hein. Ça va beaucoup mieux depuis 2 jours.
0: La semaine dernière, c'était ô combien compliqué. Là, c'est sûr qu'on respire à nouveau. Myriam, on vous remercie. Passez une excellente journée. Restez au frais.
2: Merci.
0: Et merci d'avoir joué avec nous. Un autre jeu va arriver juste après-midi, ce sera au Taquet, Éric Bastien, Valérie Damido, ça se poursuit là aussi une grande partie de l'été, en tout cas en cette fin juin, début juillet. Et puis n'oubliez pas aussi la fin de journée, Caroline Paul, bien sûr, à vos côtés entre 17h et 19h. Moi, j'aurai le plaisir de vous retrouver quand ? Eh ben demain, dès 9h. On fera une émission Bienvenue chez vous, comme on aime la faire. On évoquera quoi? J'ose espérer le don du sang, c'est le programme normalement pour la journée de demain. Et puis la chasse au trésor qui reviendra entre 11h et midi. Là aussi, avec le cadeau est le même, hein, zone de loisirs du Stedli à Rochefogg, vos places à gagner et puis vos places pour la passe à poisson de Gampsheim. Autre énigme donc à trouver, félicitations à vous qui avez déjà trouvé celles qui sont tombées 4 en 2 jours. 4 en 2 jours, hein, mais bon.
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0: Mardi 30 juin. Merci d'avoir choisi Ici Alsace. Il est midi. L'actualité, Aurélie Loquet, un hommage sera organisé jeudi à 11h pour les victimes du crash d'un avion près de Nancy.
4: En tout, 11 personnes ont été tuées quand l'avion s'est écrasé à Tomblaine peu après le décollage dimanche. Deux moniteurs de parachutisme installés en Alsace font partie des victimes. Philippe Kovacevic est un ancien de Peugeot Mulhouse. Il faisait partie du club de parachutisme de Besançon-Franche-Comté. Un moniteur très expérimenté avec plus de 7000 sauts à son actif. Le président du club lui rend hommage.
5: Ça faisait quelques années qu'il était membre du club de parachutisme. En tant que moniteur fédéral bénévole, hein, il s'occupait de formation des élèves. Ouais, Philippe, si je parle un peu de la personnalité de Philippe, c'est quelqu'un de discret, de bienveillant. Il était toujours de bons conseils. Moi, je sais que j'ai eu de grandes discussions avec lui. Il était posé, on pouvait que l'apprécier, quoi. Si on voit tous les hommages qui sont en ce moment sur les réseaux sociaux, ça représente bien Philippe, quoi.
4: Et l'enquête se poursuit pour savoir ce qui a provoqué ce crash. L'épave de l'avion a été évacuée hier en fin d'après-midi. Le corps du jeune homme porté disparu depuis dimanche dans une gravière en Allemagne à quelques kilomètres de Strasbourg a été retrouvé. C'est un sonar de la gendarmerie française qui a pu le localiser hier. Le jeune homme de 28 ans avait appelé à l'aide après un plongeon, puis il avait coulé. Les autres nageurs n'avaient pas pu le secourir.
0: La première pierre du nouveau chantier Liber vient d'être posée à Colmar.
4: Pour construire une extension de l'usine actuelle et doubler la production de moteurs d'ici 2030, des moteurs destinés à l'industrie minière et une nouvelle gamme pour les data centers. Stéphane Giesinger, le directeur général du site Liber Components de Colmar.
6: Nos moteurs vont être vendus à notre client qui est un groupe américain et vont être destinés à être implantés dans des data centers dans le monde entier. Il y a effectivement une grande croissance liée notamment à l'intelligence artificielle dans le monde, des capacités de calcul pour lesquelles il leur faut des moteurs de secours comme les nôtres.
7: Ça montre qu'il y a un savoir-faire ici.
6: Oui, Liber conçoit et produit des moteurs à combustion depuis maintenant 45 ans. Elle est passée en 2011 dans le développement et de la production de moteurs de très grande puissance et elle va continuer sa croissance avec ce projet-là.
4: Et 200 personnes vont être embauchées sur le site, un investissement de 90 millions d'euros annoncé au moment du sommet Choose France. Le ministre de l'économie, Roland Lescure, annonce une hausse du taux du livret A à partir du 1er août. Le nouveau taux sera fixé mi-juillet, il est actuellement de 1,5%.
0: France-Suède, ce soir sur Ici Alsace.
4: En 16e de finale, coup d'envoi 23h, 16e de finale de la Coupe du Monde et un rituel pour des centaines de milliers de Français. 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
8: Je vais vous donner la même réponse que je donne à mes collègues qui me demandent tous les matins comment je fais. Je dis, je mets des scores dans des cases et j'ai de la chance. Ça va pas plus loin que ça, non, je fais pas d'analyse fine. J'ai fait tous mes pronos des trois premières journées d'affilée. Des fois, je regarde et je me dis, bon, allez, selon comment l'équipe s'est comportée ou selon, par exemple, pour le France-Norvège, on savait que la Norvège allait faire tourner, ben j'ai changé mon match nul pour une victoire de la France, mais ça s'arrête à ça. C'est carrément une surprise. Et ouais, fierté, c'est vrai, je veux pas mentir, quoi. Même si y a des pronos, il y a une grosse part de chance quand même, hein. J'ai joué des cotes fortes. Le match nul du Portugal en entrée de compétition pour eux, j'ai eu de la chance et puis voilà. Moi qui suis admin de la Ligue et qu'on voit que je suis premier, c'est sûr que je me fais vanner là-dessus. J'ai la pression, ça pousse derrière quand même. Et puis on me rappelle sans arrêt que je suis premier et du coup, on sent que les autres attendent le faux pas aussi.
4: France-Suède, c'est ce soir pour voir le match. Rendez-vous à la fan zone de Mulhouse au stade de Lille. C'est gratuit, attention, faut réserver sur ses places sur internet. Et puis à Strasbourg, la manufacture Crimerie retransmet également la rencontre sur écran géant malgré l'horaire tardif à 23h. Hier, le Paraguay et le joueur du Racing Rollo Enciso ont éliminé la Mannschaft. Il y avait égalité à la fin du temps réglementaire un partout. Il n'y aura donc pas de France-Allemagne samedi.
0: Mais on espère vivement un France-Paraguay. Ça nous rappellera quelques bons souvenirs, 1998, où
4: exactement,
0: nous avions gagné, au bout du suspense, le but en or, signé Laurent Blanc, face à un certain Chilavert, qui était gardien du Racing Club de Strasbourg. Tout est lié.
4: Oui, tout est lié.
0: Et le temps, ça vous intéresse?
4: Oui, quand même.
0: Parce qu'on pourrait faire des heures sur le football.
4: Oui, ça, je vous connaissant, oui. Non, donnez-nous quelques mots de météo quand même.
0: Alors, c'était bleu ce matin, ce sera beaucoup plus chargé dans le courant de l'après-midi. En Alsace, quelques averses, des averses orageuses selon les prévisions de Météo France. Mais le mercure qui ne s'affole pas, on ne devrait pas dépasser les 29-30 pour déjà cette fin de matinée, midi d'ailleurs, et aussi pour cet après-midi. Donc, on respire et puis quelques goutte de pluie pour saupoudrer tout ça, en espérant que les averses ne soient pas trop violentes. Je vous souhaite un bon appétit, Aurélie.
4: Mais tout à fait, à
0: vous aussi qui nous écoutez. Et puis au taquet, Éric Bastien, Valérie Damido.
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4: Bonjour la France, j'espère que tu vas bien. La France, il y a la France qui joue ce soir.
9: Exactement, à 23h.
4: Allez les bleus. Bon, alors,
9: Suède.
4: Je vous rappelle que toute la semaine, nos candidats chéris s'affrontent pour se sélectionner pour la finale de vendredi. Et puis il y a des trucs un peu sympas à gagner, j'aime mieux vous le dire. Parce que le premier prix, c'est un séjour pour 4 adultes à Port Aventura World. Et là, trois jours de nuit en pension complète dans un hôtel 4 étoiles. Hein, c'est quand même Port Aventura World, c'est quand même énorme. Vous avez un accès illimité pendant 3 jours à Port Aventura Park. Vous avez un accès à Ferrari Land. Et évidemment, vous allez. Ça, c'est la Ferrari. Attends, il y a Enzo Ferrari qui vient de se retourner. Il a fait un flip-flap.
9: C'est la vieille de chevaux, quoi.
4: Ah, c'est ça. Évidemment, c'est vous qui choisirez votre période de séjour. Et en plus, comme votre radio ici est hyper sympa, on vous donne 100 euros de carburant pour aller dans ce petit paradis. Voilà, ça, c'est le premier prix. Le deuxième prix, c'est quoi?
9: Qui sait qui, toute l'année, vous a fabriqué une cafetière 32 dosettes et 6 verres en verre?
4: C'est
9: Joe Malongo. Ouais. Qui sait le meilleur? Qui sait le meilleur?
4: Olé!
9: C'est Joe Malongo.
4: Voilà.
9: Une cafetière à gagner vendredi.
4: Eh ben c'est magnifique, on accueille nos deux candidats du jour, Daniela et Stéphane.
9: Olé.
4: Comment ça va les amis?
9: Bonjour.
10: Bonjour Eric et Valérie.
9: Bonjour Daniela et Stéphane, pardon.
11: Bonjour Eric et Valérie.
4: Ça va Daniela?
11: Ça va très bien, oui.
4: C'est magnifique, tu joues avec Ici oui. Nord.
11: Oui.
4: Tu habites à... Alors, comme on dit Canfin ou Camphénon?
11: Oui.
4: Comme on dit Canfin en Carambeau.
11: C'est bien ça.
4: Alors, tu as 75 ans, tu habites donc Canfin. Comment ça s'appelle les habitants de Canfin en Carambeau?
11: Les Canfinois.
4: Tu es une petite Canfinoise, voilà.
11: Oui.
4: Eh ben voilà. Tu es mariée à Christian, tu as 3 enfants, tu as plein de petits-enfants. Tu en as combien des petits-enfants?
11: 7.
4: Oh la vache! Ah oui, quand même! Hop, hop, hop!
11: Oui, enfin, j'en ai 5 garçons et 2 petites filles rapportées, quoi, on va dire.
4: Eh ben, c'est pas mal. Et, oui. Et alors, par contre, au niveau des animaux, on est sur quoi? Est-ce que tu as des animaux chez toi?
11: Oui, attendez, j'ai encore aussi une arrière petite fille. Hein.
9: Oh là là!
4: Oh là là! Ah oui, tu es arrière mamie! Hop, hop, hop, hop!
11: Oui, oui, oui.
4: Et, attends, comment ils t'appellent tous ces petits-enfants et ces arrière-petits-enfants-là? C'est mamie, c'est quoi?
11: Nani.
4: Oh, c'est mignon, Nani. C'est très mignon. Alors, oui, il paraît que tu as des pigeons de concours.
11: Oui, c'est ça, oui. Enfin, mon mari a des pigeons de concours. C'est sûr.
4: Et qu'est-ce que c'est, des pigeons de concours?
11: Ah, bah, des pigeons, c'est le sport comme un beau film. Bon, ils jouent plutôt court, hein, parce que, bon, en vieillissant, c'est plus difficile. C'est-à-dire qu'on met des pigeons, bah, on les porte dans un siège, on les bague,
4: ouais.
11: Les pigeons sont transportés à. 150, 200, des fois 500, 600 kilomètres, et sont relâchés le lendemain matin ou deux jours après, et ils reviennent au pigeonnier.
12: Et c'est donc celui qui... Ah bah oui, c'est celui qui revient qui a gagné, quoi.
11: Après, ben, il faut, ben, on enlève la bague, on constate, on repart au siège, et puis ben, premier arrivé a gagné. C'est tout calculé, hein, parce que les distances sont pas pareilles partout. Mmh.
12: Bon, bah oui, c'est pas mal, oui, ça, dis donc.
11: Oui.
12: Alors, tu es retraité et tu avais un métier exceptionnel que beaucoup auraient eu envie de faire. Tu emballais les bonbons, tu étais mécanicienne en confiserie.
13: Je faisais des bonbons.
12: Oh, mon Dieu. Et tu travaillais pour la pie qui chante. Oh là là.
9: Oh, la pie qui chante, c'est vieux ça.
12: Oh, oh là là là là. Ma passion.
9: Oh, les bonbons.
12: Ah bah ça.
9: Pie qui chante.
12: Oh là là là là, ça c'est magnifique. Bon, alors, nous allons tout de suite marquer le premier point, parce que je sais que tu me bien sûr, Daniela, je te fais confiance. Alors, tiens, on va... Petite ambiance.
14: Le chien de la voisine qui n'a pas une cuisine et fait ses gros ronrons sur un balai de redondons.
12: Et voilà, le chat de la voisine qui fait des gros ronrons. On va parler des chats.
14: De poules et de poules.
12: Écoute bien cette question. Les chats sont les animaux de compagnie les plus nombreux en France. Est-ce que c'est vrai ou faux ? Top chrono, 5 secondes.
11: Bon, je vais dire vrai, je crois.
12: Eh bien, tu as raison. Oui, c'est les chats qui... Alors, les chiens aussi sont populaires, mais...
11: Oui,
12: en France, il y a 16 millions de chats et 8 millions de chiens. Donc quand même, voilà, les chats sont majoritaires. Bravo, premier point.
9: Voilà, on apprend des choses, on s'amuse. C'est comme ça tous les jours dans Au Taquet. Stéphane avec ici, Loire-Océan. C'est donc dans le 44, c'est en Loire-Atlantique. Salut Stéphane.
15: Oui, rebonjour.
9: Rebonjour. Où est-ce que tu habites Stéphane exactement?
15: Alors j'habite à Corcoué-sur-Logne.
9: Oh là là, et qu'en fait en carambeau, Corcoué-sur-Logne. Comment on appelle les habitants de Corcoué-sur-Logne? Attends, laisse-moi deviner, les Corcoué, hein.
15: Exactement.
9: C'est vrai ? Oh, pas mal. Corcoué. Ouais, Corcoué.
12: Et l'autre, il s'auto-congratule. C'est pas mal.
9: Hey. Voilà, je m'auto-embrasse. Tu es mariée à Bernadette. Comment elle va, Bernadette, aujourd'hui ?
15: Madame va bien.
9: Madame va bien, impeccable, tant mieux. Vous avez eu deux beaux enfants, comment s'appellent-ils ?
15: Thomas et Alexandre.
9: Ouais, et j'ai cru comprendre, Stéphane, que tu étais devenu papy, là, il n'y a pas longtemps.
15: Ah, il y a un bon mois, on est devenus papy et mamie.
9: Oh, alors comment c'est, une petite fille ? Petite fille, c'est ça ?
15: Une petite fille.
9: Comment s'appelle-t-elle ?
15: Elle s'appelle Talia.
9: Talia, voilà, qui a un mois. Et pas du don. Qu'est-ce que ça fait d'être papy, Stéphane ? Parce que bon, 60 ans, voilà, papy, quoi.
15: Bah, c'est bien, c'est ce qu'il faut.
9: C'est ce qu'il faut. Deux chats, oui, Tornade et Roussette. Ah, c'est l'animalerie, parce que c'est pas tout. Il y a quoi d'autre à la maison ?
15: Ah, j'ai des moutons, j'ai des oies, j'ai des poules.
9: 5 quoi ? 12 moutons ? Attends, mais tu fais quoi dans la vie pour avoir 12 moutons et des poules ? T'es agriculteur ? Tu fais quoi ?
15: Ah non, je suis bientôt en retraite, donc je m'occupe.
9: Mais tu fais quoi comme métier ?
15: Je suis mécanicien poids lourd et j'étais chaudronnier-soudeur avant.
9: Ok, chaudronnier-soudeur, mécanicien poids lourd. Et alors, il nous parle de la retraite. Bah figurez-vous qu'il est à la retraite officiellement, notre Stéphane, demain ! Hey Stéphane, c'est demain ta retraite, c'est ça, hein ?
15: Oui, exactement.
9: Bon, ouais, ça va, tu le vis comment, de dire que demain c'est fini, quoi. Après,
15: bien.
12: Bah, 60 ans, la retraite,
15: bien.
12: C'est le bonheur.
9: Ouais. Ah oui, non, c'est bien, là, il va pouvoir profiter.
15: Ah, j'ai un peu plus de 60 ans, hein.
12: À quel âge ?
9: Moi, j'ai marqué 60, hein.
15: J'ai 60 ans et 5 mois.
12: Oh, il va jouer sur 5 mois, celui-ci.
9: Fais son coquet, alors, Stéphane. Ouais. Bon, on y va ? On joue ?
15: Bonjour.
9: Allez, c'est parti. On va jouer avec les Rolling Stones, qui ont choisi leur nom suite à un pari perdu avec un groupe de jazz appelé les Pierres qui roulent. Est-ce que c'est vrai ou faux ? Top chrono, 5 secondes. Les Rolling Stones, ils s'appellent les Pierres qui roulent parce qu'ils ont perdu un pari.
15: C'est faux.
9: C'est faux, t'as raison. Le nom du groupe est inspiré de Rolling Stone. Morceau de Muddy Waters.
12: Oh là là.
9: Muddy Waters.
12: J'adore quand tu prends les accents. Muddy Waters. J'ai envie de crever.
9: Bah oui.
12: Je demande pardon à la Grande-Bretagne. Je répète.
9: Muddy Waters. Considéré comme le père du blues de Chicago et dont les Stones sont des fans ultimes.
12: Mais... Allez, ça fait un point Daniela, un point Stéphane. Muddy Waters. Et là, tout de suite, Belle-Île en mer.
9: C'est plus facile à prononcer.
12: Belle-Île en mer, Marie Galante. Laurent, vous écoutez ici, on vous aime, à tout de suite mes chéris.

0: mal là, oui, parce qu'il faut boire.
1: Oui. Et vous laissez boire. Vous refaites les paroles. Voilà. Vous refaites les paroles, quoi.
2: Bah, écoutez.
1: Ah, pauvre Laurent Voulzy.
2: Et alors, c'était comment ça s'appelait? Belle-Île-en-Mer
1: de Marie.
2: Allez, jingle, Vincent, vas-y.
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1: C'est la Bretagne, Belle-Île-en-Mer.
2: Oui. Oh, dis donc, redécouvrez vos départements et les régions de France avec Tonton Bastien. Alors, Stéphane, ici Loire-Océan, affronte Daniela, ici Nord. Ils ont un point chacun. Daniela, je le rappelle, habite à Canfin, en Carambeau. J'adore ce nom. Hein. Ça me fait penser à Carambole. Bon, je sais pas pourquoi. Alors.
1: Oui, ou à Confiné.
2: Non, enfin, à Carambole. Oui. Alors, il paraît qu'on fait de la gym douce et du stretching.
4: Oui, c'est bien ça, oui.
2: Oh, quel courage, j'aimerais bien avoir ton courage, j'y arrive pas moi.
4: Oh, c'est pas facile,
2: hein,
4: c'est vrai, mais bon, il faut faire quoi.
2: Eh oui, il faut. Alors, tu bricoles pas, mais tu jardines un petit peu avec ton mari, vous faites. Toi, tu fais les fleurs et lui, il fait le potager, c'est ça?
4: Oui, c'est bien ça.
2: Mais t'as quoi comme fleurs dans ton jardin?
4: Ouf, il y a des géraniums, il y a un petit peu de tout, je ne saurais pas dire, je ne suis pas très... Il y a des roses, il y a des œillets, il y a...
2: C'est
4: une fleur qui me plaît, j'achète et puis...
2: Alors, tu adores cuisiner et comme maman était italienne, tu nous fais beaucoup de la sauce bolognaise. Tu adores faire ça, la sauce bolognaise. Bien sûr.
4: Pas aussi bonne que celle de maman, mais elle est bonne quand même, quoi.
2: De toute façon, rien n'est aussi bon que le truc de maman.
4: C'est vrai.
2: Ben oui, moi, ma mère faisait la blanquette, j'essaye pitoyablement de lui arriver à la cheville. Alors, qu'est-ce que tu aimes faire en dessert? Paris, t'es très bonne en dessert aussi.
4: Ah non, je suis vraiment bonne en dessert, c'est ce que j'avais dit. Je fais de la tarte à la crème, de la tarte au hibouï. C'est les tartes de Ducasse du Nord.
2: Ouais.
4: Bon, ça, souvent, on me demande quand on fait quelque chose, une petite fête, on fait une tarte comme ça.
2: Ouais.
4: Du tiramisu. Bon,
2: c'est pas mal ça.
4: Oui.
2: Des clafoutis, dis donc, il paraît que tu fais des clafoutis.
4: Ah, des clafoutis aux cerises, oui, bien sûr, oui.
2: Ah bah t'es bonne, hein. Ça veut dire que tu fais des desserts, ma chérie. Voilà, je suis.
4: Oui, cerise, nectarine, avec des nectarines aussi, c'est très bon.
2: Oh là là. Bien. Alors, est-ce que tu vas marquer le deuxième point? Oui, bien évidemment. C'est la deuxième question, vrai ou faux? Attention, petite chanson.
5: Connaissez-vous, monsieur le maire, de Fouilly les Cantaloups?
1: On a du très très jeune depuis midi.
2: Eh ben moi j'adore. Alors, est-ce que nous allons parler des mères, les mères de village, pas les mamans. Le salaire d'un maire en France, eh bien, il paraît que ça varie en fonction du nombre d'habitants de la commune. Est-ce que c'est vrai ou faux? Top chrono 5 secondes. Est-ce que le salaire d'un maire varie en fonction du nombre d'habitants de la commune?
4: Vrai ou faux? Moi, c'est vrai.
2: T'as raison, c'est totalement vrai. Et oui, l'indemnité d'un maire peut aller d'un peu plus de 1100 euros dans les villages de moins de 500 habitants à plus de 6000 dans les grandes villes. Bravo, deuxième point.
1: Stéphane qui a marqué ou qui n'a pas marqué? Je me souviens
2: plus,
1: Stéphane.
2: Il a un point.
1: Ah oui, il a déjà
2: c'est
1: un point.
2: Gars,
1: je n'avais pas noté. Non, je t'ai concentré sur la retraite de Stéphane. Hein. Officiellement, c'est demain, ici, Loire-Océan, à Courcouët-sur-Logne. Alors, puisqu'on parle de cuisine avec Daniela, j'ai cru comprendre que tu étais quand même un bon petit cordon bleu, mais du niveau de Top Chef, tu dirais, Stéphane, c'est quand même pas mal, hein?
6: Non, pas au niveau de Top Chef.
1: Ah, et ta femme adore quand tu cuisines. Qu'est-ce que tu aimes faire? Qu'est-ce que tu prépares?
6: Ah, ben je fais de...

0: des cosselettes de dinde ou des tartes au fromage et champignons et tomates.
1: Ah oui, des plats un peu au feeling, en suivant ce que t'as dans le frigo, c'est souvent un peu la bonne façon de faire, généralement.
0: Voilà.
1: Et alors, tu fais des quiches à l'ail, l'ail des ours.
0: Avec des ours.
1: C'est-à-dire
0: quand c'est la saison,
1: je connais pas,
0: l'ail des ours à la campagne.
1: D'accord, ok.
0: Chez moi.
1: Ah ok, d'accord. Et ça t'en met partout. Et tes proches en ont un peu marre, c'est ce qu'on
0: va dire. Quand c'est la saison, ils en ont un peu marre.
1: Stéphane, tu t'investis dans la vie de ton village. On parlait des villages justement avec le salaire des maires. Toi, qu'est-ce que tu fais en termes d'investissement? Tu donnes des coups de main?
0: Voilà, je donne un coup de main. Ce que je disais à Gwenaël au téléphone l'autre jour, j'ai inventé un nouveau nom. Je me promène dans le village et je leur donne un coup de main.
1: D'accord.
0: Le matin, je prends le café, puis l'après-midi, c'est une petite bière.
1: Et en quoi tu donnes un coup de main en prenant un café et en buvant une bière? J'ai pas compris.
2: Il soutient les troupes.
0: J'ai du temps à perdre, donc je
1: vais. Ah, d'accord. Avec modération, tout ça, bien sûr. Non, mais voilà, tu participes à toutes les fêtes de village, pour la galette des rois, pour les moules frites de l'été, voilà, il se passe plein de choses chez toi. Mais oui, Stéphane. Jouons avec ta question qui arrive, elle vaut un point. Et nous retournons en Espagne. Ah bah c'est là qu'on compare, hein, c'est un séjour en Espagne qu'on vous offre cette semaine.
2: C'est la compa, ouais, c'est la compa.
1: C'est la compa, que nous partons.
2: Ah ouais, c'est mieux, ouais.
1: Vous insinuez que je parle mal, c'est ça?
2: Absolument pas.
1: Je ne parle mal de la France.
2: Je ne me permettrai absolument pas de critiquer, la France jugera d'elle-même. Allez, pose ta question.
1: L'Espagne recrute 10 000 volontaires pour boire du vin tous les jours pendant 4 ans. Est-ce que cette info est vraie ou faux? Top chrono, 5 secondes.
0: C'est vrai.
1: L'Espagne recrute 10 000 volontaires pour boire du vin, tous les jours, pendant 4 ans. Raison. C'est l'Université Navarre en Espagne qui a lancé une étude pour déterminer si une consommation modérée et régulière de vin lors des repas est plus bénéfique que l'abstinence. C'est fou, ça.
2: J'en connais qui vont y aller.
1: Ah oui.
2: Et qui vont après être malades. Allez, ça fait 2 points pour Daniela, 2 points pour Stéphane. Et là, tout de suite, oh là là, c'est le moment de bouger vos petits bodies. Ouh. Parce que c'est Kenny Williams, Come Back To Me. Vous écoutez ici, on bouge son boule. À tout de suite, mes chéris.

0: Non. Ah,
1: j'ai la même voix grave que lui.
0: Non, je n'ai pas du tout la voix de Sweeney Williams. Et en plus, c'est une bombe atomique, le gars.
2: Et alors, qu'est-ce que t'insinues?
0: Rien, pas du tout. T'es très beau. Voilà, jingle. Allez, hop, hop, hop.
2: C'est une honte. Cette femme est une honte.
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0: Excusez-moi, tapez Kenny Williams sur les internets, vous allez voir.
2: Pas taper Eric Bastien sur les internets.
0: Oui, voilà,
2: bah
0: justement, et puis vous ferez la comparaison.
2: Pense à ma mère, qu'est-ce qu'elle pense de tout ça?
0: Bah, ta mère, elle t'aime.
2: Mamie au monde.
0: Oui, bah, elle
2: t'aime. C'est la seule, d'ailleurs.
0: Oui, voilà. Allez, nous sommes avec Daniela qui a 2, Stéphane qui a 2. Alors, comme ça, Daniela, on aurait aimé déjeuner avec Serge Gainsbourg.
4: Oui, j'adorais.
0: Alors, est-ce que tu connais cette chanson, la javanaise? On adore, non? En dansant la javanaise.
4: Oui.
0: On l'adore.
4: C'était un artiste complet pour moi.
0: Ah bah oui, c'est des magnifiques chansons. Magnifiques chansons. Alors, ma petite chérie, c'est l'heure du quiz musical. Je t'explique.
4: Aïe, aïe.
0: Non, pas aïe. Écoute bien, c'est... Non, je te jure, chérie, il faut que tu écoutes bien les chansons. En fait, je vais te faire écouter 3 chanteurs, enfin, 3 extraits musicaux. Il y a 2 fois le même et il y a un intrus.
4: Oui.
0: Alors, si tu écoutes bien les voix, tu dois reconnaître l'intrus et tu devras me dire qui est l'intrus. Attention.
4: D'accord.
0: Écoute bien.

0: Ah, ça vous a plu, ça?
1: Ah, j'adore, j'adore ces chanteurs.
0: Ah,
1: allez,
0: c'est cadeau.
1: Qui est le petit intrus qui ne chante qu'une fois? Top chrono, dispo.
2: Si je devais Pierre Connu, ça doit être Jacques Dutronc.
1: Eh bien... Je vais m'étouffer.
0: Oui, ne mourrez pas tout de suite.
1: Bien, bien sûr que c'est Jacques Dutronc avec les cactus. Il aime des cactus. Oh yeah. Moi, je me pique de le savoir. Et les deux autres chanteurs, enfin, les deux autres chansons, oui. C'était qui le chanteur? Tu l'as reconnu?
2: C'était Mitchell, non?
1: Oui, bien évidemment.
2: Bon,
1: tu marques. Tu marques deux points. Ça fait quatre, ma chérie. Bravo.
0: Bon, Stéphane, elle était pas mal, hein. Elle était pas mal du tout.
1: Non, elle était
0: très bien.
1: Elle était exceptionnelle.
0: Oui. Rendez-vous, qui a gagné hier?
1: C'est
0: déjà
1: vraiment
0: un candidat. N'oubliez pas que j'ai déjà
1: on
0: un candidat.
1: On appelle ça le félin de ta maman.
0: Oui,
1: mais bon,
0: c'est allez. Ça, voilà. Stéphane, n'écoute pas, elle n'est que fiel et courant.
3: Oui.
0: Ça s'étouffait. Stéphane, on parlait de déjeuner. Bon, Daniela a dit qu'elle aimerait bien déjeuner avec Serge Gainsbourg. Toi, on t'a posé la même question. Avec qui tu aimerais déjeuner à 13h?
3: J'avais répondu François Hollande.
0: Mais oui, mais pourquoi? Alors
3: j'ai dit que je voulais le dissuader de se présenter aux élections l'année prochaine.
0: Ah oui.
3: Il vaut mieux qu'il reste à livrer des croissants puis à vendeur de scooters.
0: Bon, mais écoute, ce propos n'engage que toi. On s'attendait pas
3: oui.
0: à ça, oui, mais effectivement, bon, d'accord. Next, hein, on va passer au autre.
3: Pendant qu'il a été président,
0: non,
3: il a pas fait grand-chose.
0: Non, ça va aller, Stéphane, ça va. Ça peut,
1: ce qu'on va faire, c'est qu'on va écouter le quiz musical.
0: Oui, on va jouer au quiz. Non, mais on a le droit de s'exprimer.
3: Oui,
0: on va jouer au quiz. Allez, quizons.
1: Il y a de pareil, hein, c'est, y a un intrus, tout ça.
0: Et ça, c'est fait. Voici donc ton intrus. Il y a trois artistes. Il y en a un qui n'a rien à faire dans ce mix. Mais de qui s'agit-il?

0: Et oui, et oui, et oui, Stéphane, top chrono. Qui est l'intrus?
1: Amel Bent.
0: Amel Bent, pour toi, on ne l'a écouté qu'une seule fois.
1: Oui.
0: Et qui a-t-on écouté avec Amel Bent?
1: Dalida.
0: Voilà. L'intrus était Amel Bent.
2: C'est la lune.
0: Bravo.
2: Ça ne me fait pas peur.
0: Effectivement, c'était bien Dalida avec Laissez-moi danser. Et mourir sur scène.
3: Et mourir sur scène, ouais.
0: Oui, bah, oui, oui, oui, bah oui, oui, oui.
3: Tu les avais, toi, Daniela?
4: Oui, mais bon, je l'ai reconnu, mais j'aurais pas su dire son prénom.
3: Bon, bah ça tombe bien, tu l'as pas eu.
0: Voilà.
3: Alors,
0: voilà.
3: Ça nous. Eh, dites donc, les gars, vous vous suivez de près, hein, parce qu'il y a oui. Daniela à 4, Stéphane à 4 aussi. Pop, pop, pop, ça va être chaud, hein. Vous êtes forts, les
0: ça
3: petits amis.
0: Pour moi, surtout. Je le sens bien.
3: Bon, allez.
0: Allez.
3: Hein là, c'est l'heure de la réclame.
0: Oui,
3: mais pas
0: mieux.
3: Que. C'est l'actualité dans vos régions. Grâce au 44 local de votre radio ici, le temps de la réclame, je vais remettre les pendules à l'heure.
0: 78 tours,
3: l'église
0: là.
3: Au milieu du village voilà. À cette personne. Allez,
0: amen.
3: À tout de suite.
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3: Et je vous rappelle que toute la semaine, nos candidats s'affrontent pour se sélectionner pour la finale de vendredi. Premier prix, un séjour pour 4 adultes à Port Aventura World avec évidemment 3 jours, 2 nuits en pension complète dans un hôtel 4 étoiles. L'accès illimité pendant 3 jours à Port Aventura Park, un accès à Ferrari, j'arrive même pas à le dire, Ferrari Land. 100€ de carburant pour y aller et évidemment le deuxième prix, une machine expresso Malongo,
0: et oui.
3: 32 dosettes, 6 verres en verre, bref, le bonheur. Allez, jingle, on reprend la compète.
0: Ça part rebondi sur Nadine Mousselet quand même.
3: Ah
0: hein,
3: bah attends,
0: qui est de retour.
3: Tu plaisantes, le puzzle macabre.
0: C'est
3: de...
0: péril.
3: Mais c'est magnifique. Laura va-t-elle résoudre le puzzle macabre?
0: Qui sera le tueur?
3: Qui sera le tueur? Qui seront les tués?
0: Elle dit ça... Laura devra comprendre la logique du puzzle macabre.
3: C'est magnifique. Moi, Nadine Mousselet, c'est ma petite passion.
0: Ah, moi,
3: ça
0: c'est mon livre
3: et
0: d'été, ça.
3: Lucinda, là.
0: Lucinda Riley.
3: Ah, mais évidemment.
0: Évidemment.
3: Oh là là,
0: c'est beaucoup
3: là.
0: Mieux que Château Ballon, tout ça.
3: Évidemment.
0: Bon, oh, c'est, alors... pour les... c'est la saga de l'été.
3: Daniela, est-ce que tu lis Danielle Mousselet? Non, Nadine Mousselet, je suis fatiguée.
0: C'est son cousin.
4: Comment?
3: Est-ce que tu lis les romans de Nadine Mousselet?
4: Non, pas vraiment. Pourtant, je lis beaucoup, mais je connais pas vraiment.
3: Oui, ben c'est normal parce que tu lis beaucoup, donc tu as d'autres livres intéressants à lire. Alors, nous allons parler de ta rencontre avec Christian.
4: Oui.
3: Vous étiez du même village, vous aviez tous les deux 17 ans. Christian, il était copain avec ton voisin. Et alors, vous papotiez tout le temps sur le perron. Mais ton papa, voilà. Il était hyper sévère. Donc, qu'est-ce qu'il a dit à Christian?
4: Il a dit à Christian, si tu veux voir Daniel, il faut que tu rentres à la maison. Il faut officialiser, quoi. Voilà.
3: Oh là là, et alors, qu'est-ce qui s'est passé? Ça a été officialisé comment, ça?
4: Bah, disons qu'il est venu, il est rentré dans la maison. Donc, on était presque fiancés sans s'être seulement embrassés, quoi.
3: Ah oui, d'accord. Vous n'aviez même pas fait le bisou, vous étiez déjà fiancés.
4: Voilà.
3: Oh, petit ton. Et alors, ça fait combien de temps que vous êtes ensemble?
4: Oh, ben maintenant, ça fait, on va voir, 55 ans de mariage, le 17 juillet.
3: Oh, 55 ans de mariage, mon Dieu. Alors, maître Coupez a regardé, ce sont les noces d'orchidées, figure-toi.
0: Ah, dis donc.
3: Voilà. Ouais. Eh ben voilà. Ouais. Eh oui, 50 ans, c'est les noces d'or.
4: Oui.
3: Bon, puis après, plus on se marie, plus c'est des trucs moins bien. Les orchidées, on s'en fiche un peu. On aurait voulu des noces de rubis, nous, voilà. Bon. Écoute. Hein, bon. Hein? Eh ben, comme quoi, hein, c'est même pas embrassé, à peine fiancé, et 55 ans de mariage, moi je dis c'est beau.
4: Oui, ben oui, bien sûr. Bien
3: bon,
4: sûr.
3: Ben
4: oui.
3: Voilà. Alors, il paraît que si tu avais pu être un animal, tu aurais été un oiseau.
4: Oui.
3: Et oui, parce que t'aurais bien aimé voler, c'est ça, voir un petit peu ce qui se passe.
4: Oui.
3: Et ben
4: oui.
3: Voilà. Et voilà.
4: Moi, être libre vraiment, quoi.
3: Ah bah oui, c'est sûr que l'oiseau, il décolle, il s'en va quand il veut. Alors, tu es exactement à 4, comme Stéphane. Donc là, je te propose de marquer 3 points de plus avec la question à choix multiples. Je vais te poser la question, te proposer des réponses et tu auras 10 secondes pour me donner ta réponse. Tiens, je te mets Angèle.
7: D'accord. Tout est devenu flou.
3: Flou.
7: Un peu trop fou.
3: Alors, on va parler de la vision.
7: Tout est devenu flou.
3: Quand tu as une vision floue, et déformé de près comme de loin, tu es myope, presbyte, astigmate ou Éric Bastien.
0: Oui.
3: Alors, quand tu as une vision floue et déformée de près comme de loin, tu es myope, presbyte, astigmate ou Éric Bastien. Top chrono, 10 secondes.
4: Je pense que c'est astigmate.
3: Eh bien, figure-toi que c'est une bonne réponse. Oui, tu es astigmate. Eh ben, c'est le trouble le plus fréquent après la myopie. Hein, voilà.
4: Oui.
3: Bravo.
4: Astigmate.
3: Eh ben, voilà. Ouais. Eh ben, tu as 7. Bravo.
0: Oui, Stéphane qui lui a 4 points. Stéphane, ça va, Stéphane? Comment tu te sens?
1: Oui.
0: À mi-parcours dans cette émission, ouais.
1: Très bien. Je suis à l'ombre.
0: Bon, alors ça va si t'es à l'ombre et que tu souffres pas trop de la canicule. Ouais. D'ailleurs, si t'es à l'ombre, tranquillement, sur une petite chaise, tu peux d'ailleurs lire le nouveau livre de Nadine Mousselet. Stéphane est avec ici Loire-Océan. Stéphane habite à Courcouët-sur-Logne. Stéphane est demain à la retraite. Mais ce n'est pas du goût de Bernadette, son épouse.
3: Ah oui.
0: Qui est secrètement amoureuse de Luc, le voisin. Et les enfants ne sont pas contents, l'héritage. Est-ce que Laura, la cafetière du village, comprendra la logique du puzzle macabre? Vous le saurez en lisant le nouveau Nadine Mousselet.
3: Oh Nadine Mousselet, Nadine, on t'aime.
0: Préface de Lucinda Riley, c'est un mix. Il y a tout. C'est un bon roman ça, Stéphane, hein?
1: Ouais, mais je suis pas très lecteur.
3: Ah, oui, oui, mais Nadine Mousselet, c'est plus que de la lecture.
0: Ah,
3: c'est une ambiance.
0: Oh, c'est une angoisse. Moi, on adore. Alors, parlons de la rencontre avec Bernadette. Alors, ça, pour ceux qui aiment le foot, c'était il y a 28 ans. France-Brésil, la première fois qu'on inscrit une étoile sur le maillot, que la France gagne la Coupe du Monde, 3-0 face aux Brésiliens. On écoutait ça en 98, c'est l'année de rencontre avec Bernadette.
1: Exactement.
0: Et alors, c'était un soir de 31 décembre?
1: Oui.
0: Et alors? T'étais en boîte?
1: Eh ben, sorti en boîte.
0: Ouais.
1: Et moi et madame n'allons jamais en boîte, mais pour une fois, on y était.
0: Et c'est toujours comme ça, pas prévu d'y aller, on y va. Du coup, Bernadette était là avec ses cousines. Et la voisine t'a présenté aux trois cousines. Et t'avais le choix. Ouais. Entre Riri, Fifi et Loulou.
1: C'est un peu ça.
0: T'as choisi Bernadette qui te plaisait, t'as récupéré le numéro de portable? Ouais.
1: J'ai galéré, mais je l'ai récupéré quand même.
0: Bah, t'as galéré, c'est-à-dire, comment t'as fait pour l'avoir?
1: Bah, j'ai demandé à la voisine d'appeler sa copine.
0: Ah, à Riri, quoi, finalement, pour avoir Loulou, j'ai bien compris.
1: C'était pas facile.
0: Eh non, c'était pas facile, mais ça fait 28 ans que vous êtes ensemble, bravo, c'est chouette quand même, cette histoire. Ben oui. Alors, vous êtes partis.
1: 28 ans, 2 enfants.
0: Oui, je sais, et une petite fille, rappelons-le, qui a un mois, qui s'appelle Talia. Et puis vous êtes parti au Gabon également, t'as fait un peu de la jungle.
1: On est parti en 2007 au Gabon et on y retourne dans le 17 juillet.
0: Ah, génial, c'est vos vacances cet été, mais pourquoi vous êtes amoureux du Gabon?
1: Ben, j'ai mon filleul qui s'est marié avec une Gabonaise.
0: Ah bah oui, ça explique. Du coup, il paraît que t'as goûté du gros...
1: La belle famille.
0: Eh, ok, j'ai bien compris. Et t'as goûté du crocodile. Alors, je voudrais bien savoir, ça a quel goût le crocodile?
1: Ça a un goût de poulet.
3: Vous êtes tout le temps le crocodile.
1: C'est un peu plus goûteux que le poulet, mais ça ressemble, la chair est à peu près la... Et donc,
0: Ok, ouais, quand même, je sais pas. Tu mangerais toi du crocodile, Valérie ?
3: Bah non, parce que moi, c'est, tu sais bien que c'est pas mon truc, la viande, mais ouais. Pourquoi pas, hein.
0: Bon, Stéphane, voici ta question. Et nous partons à Hawaï. Quel terme hawaïen, on laisse les crocodiles le côté Ougabon, quel terme hawaïen peut vouloir dire à la fois bonjour, bienvenue et au revoir? Il y a un mot qui veut dire tout ça.
3: Eh ben dis donc, c'est pratique. Alors, ça,
0: je
3: sais
0: pas comment on comprend la différence entre bonjour et au revoir, mais bon. Bonjour, bienvenue, au revoir, ça se dit. Aloha, Hakuna Matata, Mahalo, Damido, Damida. Top chrono, 10 secondes. Aloha, Hakuna Matata, Mahalo, Damido, Damida.
1: Aloha.
0: T'as raison, bien plus qu'un simple mot, aloha exprime l'idée de partage, d'affection, de lien avec les autres. Et selon l'étymologie, ça veut dire partager son souffle de vie. Aloha à tous.
3: Allez, ça fait 7 partout, dites donc. Vous vous suivez de près, les amis, mais là, tout de suite, vous écoutez ici, je vous demande toujours de bouger un petit peu vos petits bouboules. Mais là, je vais vous dire, et si on chantait, si on chantait, si on chantait, la la la la. Allez, Julien Clerc, fais-nous chanter. Vous écoutez ici, on vous aime, à tout de suite.

0: c'est ce qu'on fait tous les jours dans le taquet, hein, sur
1: ah
0: chanter.
1: Oui, non,
0: je suis bien
1: chante.
0: Clair, bien sûr.
1: Jingle.
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0: Il est 12h43.
1: Et ici, nous sommes avec Stéphane qui joue avec ici Loire-Océan et Daniela qui joue avec ici Nord. Ils ont 7 points chacun, ils sont très forts. Hein. Très très forts nos candidats. Alors bon, quand même, Daniela, elle a plein de qualités, mais il paraît qu'elle a un défaut. Il paraît qu'elle parle trop et qu'elle est têtue. Qu'est-ce que ça veut dire, ça?
3: Oui, c'est vrai.
1: Mais alors, parle trop de quoi? Ça veut dire quoi? T'es bavarde?
3: Oui, enfin bon, c'est Christian qui dit ça, hein. Je suis pas là, mais bon.
1: T'es têtu,
3: hein? Ah oui, têtu, oui, ça, je crois que c'est dans la famille, mes frères et sœurs, on est tous convaincus d'avoir raison, quoi.
1: Ah, d'accord. Bon, oui. Et alors, il est pas têtu, Christian?
3: Non, on s'en va, lui, ça va.
1: Ah, lui, ça va, ok, d'accord. Bon, oui.
3: Okay. Bah, enfin, c'est parce que moi, j'ai toujours raison quand même. Hein.
1: Évidemment que tu as toujours raison, tu es une femme.
3: Sûr.
1: Évidemment.
3: Oui.
1: Alors, il paraît que toute ta vie, tu as été travaillée en mobylette.
3: Oui.
1: Et oui.
3: Et que.
1: Et oui, tu as passé ton permis de conduire à 53 ans.
3: Oui, c'est ça.
1: Et alors ?
3: Il m'a été offert par mes amis, puis j'ai eu mon permis conduite du premier coup, le code de fois, quoi, voilà.
1: Bah dis donc, c'est bien, mais alors pourquoi t'as attendu si longtemps ? Tu préfères la mobylette, toi ?
3: Bah disons que ça m'intéressait pas vraiment, quoi, et maintenant je suis bien contente de l'avoir, quoi.
1: Ah bah oui, là
3: tu... Oui, je faisais tout avec ma mobylette, bon, je faisais même mes courses, tout ça, puis bon, avec Christian, je conduisais aussi, bien sûr, pour les courses, mais bon, j'en voyais pas trop l'intérêt. Et puis pour mes 50 ans, mes enfants, mes amis m'ont offert l'inscription au permis de conduire.
1: Eh ben voilà.
3: Mes 20 premières leçons, on m'a dit, surtout, je te préviens, si tu ne passes pas, tu rembourses. Donc, ben voilà quoi.
1: Eh ben tu l'as eu. Eh ben bravo.
3: Oui, je l'ai eu.
1: Eh ben bravo. Eh ben c'est sûr.
3: Et j'en suis bien contente d'être dedans, bien sûr.
1: Tu m'étonnes. Alors, oui. Nous allons essayer de nous envoler. Je te propose de marquer 5 points d'un coup.
3: Oui.
1: C'est la question cash. Écoute bien la question. Dans quelle émission de Canal+, Jamel Debbouze s'est-il fait connaître du grand public ? Comment s'appelait l'émission de Canal dans laquelle Jamel Debbouze s'est fait connaître du grand public ? Top chrono, 10 secondes.
3: Je ne sais pas.
1: Oh, il n'y a pas beaucoup d'émissions sur Canal+. Rappelle-toi de toutes les émissions, il y en a une emblématique. Et c'était nulle part ailleurs.
3: Oui.
1: Avec le cinéma de Jamel, là. Bon. Eh oui, il racontait les films à sa façon, c'était très drôle. Bon, tu restes à 7.
0: Ah, malgré tous les efforts de Valérie d'essayer d'aider sa candidate en lui donnant des indices.
1: Quels indices, vas-y,
0: que je te dis que c'est une émission emblématique de Canal.
1: Bah, il n'y en a pas eu 50 sur Canal.
0: C'est à l'indice quand tu lui dis ça.
1: Oh là là.
0: Ah, mais elle
1: n'a
0: pas marqué. Non, mais je serai tout aussi indulgent, Stéphane. Et surtout, je te donnerai des indices.
1: Tu donneras rien du tout, sinon tu quoi? Bah, tu verras bien.
0: Hein? Par ta gueule à la récré,
1: voilà.
0: Toi. Hein? Attention. Stéphane, alors on est râleur.
4: Oui. Je suis bon français.
0: Ah oui.
1: Ouais, bah c'est un mec en plus, hein. Donc.
0: Mais c'est-à-dire, bon, qu'est-ce qui te met dans un état de râlage, de tout ça, quoi.
4: Ben, quand ça va pas comme je veux.
1: Ah.
4: Quand ça se met en travers de mon chemin, des fois.
0: Oulala, oui.
4: Ah oui, je suis un bon français.
0: Oui, j'ai bien compris. Ok, oui. Qu'est-ce que tu as d'autre de bon français? C'est intéressant, ça.
1: Et il aime la bouffe.
0: Il aime la bonne cuisine.
4: J'aime la bouffe.
0: Ouais. Voilà.
4: J'aime le bon vin.
0: Le bon vin. Considération. Ouais.
4: Voilà.
0: Bon, bah, t'es un bon français.
4: C'est déjà pas mal.
0: Oui, c'est pas mal. Petit côté grand blond quand même. J'ai découvert, Stéphane, que tu as tendance à poser des objets n'importe où. Seulement, t'es un peu distrait. Et du coup, tu les perds.
4: Voilà.
0: Et ouais.
4: Et je les perds.
0: Ah bah c'est embêtant,
4: ça. Je les retrouve, mais avec du temps.
0: Mais oui, mais alors du coup, quand tu les retrouves, tu les reposes.
4: Voilà.
0: Et tu les repères à nouveau.
4: Voilà.
0: Ouais, non, mais ça va loin parce que...
4: Et bon, avec madame, je ne demande plus où sont mes clés. Hein.
0: Oui, parce qu'il y a des choses que tu as, comme les clés de voiture, effectivement, tu les as retrouvées, mais un an après. Ça me paraît fou, comment on retrouve ces clés de voiture? Enfin, qu'on met un an pour les retrouver.
4: Mais on a retrouvé, j'ai retrouvé les clés après, c'est...
0: Bah oui, mais elles étaient où ces clés de voiture?
4: Elles sont à la maison, mais elles étaient tombées derrière
0: un meuble.
4: Derrière un meuble.
0: Ah d'accord, ok. Si tu pousses pas les mains, oui, forcément. Un an d'attente pour récupérer les clés de voiture, et je comprends. On t'appelle parfois Robocop.
4: Oui.
0: Pourquoi?
4: C'est mes enfants, des fois, qui m'appellent comme ça. Non, parce que j'ai eu pas mal d'accidents.
0: Ok. Ah oui, t'as eu le fémur cassé, je crois.
4: J'ai été opéré une vingtaine de fois. Et, wow. Et demain, je me fais réopérer pour la 21e fois.
0: Demain ?
4: Oui, demain.
0: Mais demain, c'est le jour de la retraite.
4: C'est jour d'après, mais je passe sur la table.
0: Ok, t'as tout concentré sur le 1er juillet, toi, en fait. Hein, tu fais tout en même temps.
4: Voilà, ouais, exactement.
0: Ok, donc retraite, mais c'est quoi comme opération? C'est un truc, ça va aller?
4: C'est rien de grave, c'est l'épaule.
0: D'accord.
4: On appelle ça la coiffe rotateur.
0: Ouh là là, oui. Bon, bah, je te souhaite.
4: Il y a un ligament qui est touché, mais.
0: Ouais, j'ai bien entendu. Allez, écoute, prends soin de toi.
4: J'ai dit à l'anesthésiste, au cas où que ça se passe mal, il fasse pas de zèle.
0: Il fasse pas de zèle, d'accord. Ah bah c'est ok, très bien. C'est rock'n'roll, toi. Hein. Bon, allez, on va jouer avec une question cash. Tu sais que tu es à 7 points. Notre ami n'a pas répondu précédemment.
4: Oui.
0: Notre ami Daniela, ce qui fait que ce serait peut-être l'occasion, tu vois ce que je veux dire, Stéphane, de prendre 5 points et de prendre la tête. Parce que là, pour l'instant, vous êtes à égalité 7 partout dans le jeu. Voici ta question. On a un petit extrait.

0: Little Richard avec Tutti Frutti, le fruit. Je viens de comprendre le lien. Eh oui, exactement. On parlait de fruits. De quel fruit la guigne est-elle une variété? De quel fruit la guigne est-elle une variété? On y va, top chrono, 10 secondes.
1: La cerise.
0: Tu vois, moi, j'ai même pas besoin de te donner des indices. Eh oui.
2: Oui, bon, c'est plus facile, hein, pardon.
0: C'est ça la différence.
2: Ouais, excuse-moi, la guigne, on le sait.
0: Stéphane, 12 points à présent, bravo. Une
2: okay,
0: bonne réponse.
2: Allez, c'est pas grave, parce que Daniela a 7, mais elle va se rattraper. Allez, avec le bingo. Et tout de suite, vous écoutez ici, on va écouter une nouveauté, on va écouter Vita, ça fait mal. Vous écoutez ici, on vous aime, à tout de suite.

0: Il n'arrive pas à des annonces. Je sais pas, il prend un fou rire, donc je vous le dis, c'était.
1: C'était vita, mec, ça fait mal.
0: Qu'est-ce que
1: je voulais faire une manne qui est nulle, donc j'ai pas voulu la faire. Je voulais savoir si elle avait la carte. Vita. Mais elle est nulle.
0: Charlotte, je te demande pardon. Allez,
1: elle
0: c'est.
1: Elle est nulle, pardon.
0: Ouais, elle est très très nulle. Bah, oui. C'est l'heure de la réclame, allez-y.
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0: Nous sommes au taquet avec Daniela qui a 7. Puis nous sommes au taquet avec Stéphane qui a 12.
1: Ouais, il est plus au taquet qu'elle. Hein.
0: Oh, oh, oh. Tu commences pas à décourager ma candidate, s'il te plaît. D'accord ? Ok, voilà. Alors, comme ça, on a fait de la figuration dans la série Fabien Cosma, ma petite Daniela ?
6: Oui, oui, oui, oui.
0: Ça t'a plu ? Oui. Ça t'a plu ?
6: Oh, super, c'était super, oui. C'était très bien.
0: Eh ben, ça, c'est bien. Voilà. Moi, j'aime bien quand nos candidats, ils font plein de choses différentes. Alors, pour t'encourager, pour que tu gagnes, pour que tu remportes le bingo, je vais te mettre une chanson que tu adores.
7: Ne me quitte pas.
6: Oui.
7: Il faut tout.
0: On aime bien.
1: Ah oui, ça met de bonne humeur, c'est toujours.
0: Oh là là, ça va, on n'est pas obligé de faire toujours des trucs rigolos. C'est une très belle chanson.
6: Ah
0: oui. Eh oui, Daniela, elle aime bien aussi Bienvenue chez les Ch'tis. Il paraît que tu l'as vue 3 fois, Bienvenue chez les Ch'tis.
6: Bien sûr, bien sûr.
0: Ah voilà, ben voilà, tu vois, donc ça c'est drôle, Bienvenue chez les Ch'tis. Voilà.
6: Oui.
0: Voilà. Alors écoute, ma chérie, voici ton bingo.
1: Ne me quitte pas.
0: Ne me quitte pas, ouais.
1: On aurait pu écouter ça, monsieur.
7: Je suis malade.
1: Allons-y, hein, je veux dire, soyons fous aujourd'hui.
0: Non, c'est pas qu'elle. Elle a dit qu'elle aimait Jacques Brel, elle a pas dit qu'elle aimait Serge Lama.
1: Ah, c'est Serge Lama, ça. Bien,
6: mais bon.
1: Là, je me dis une série de chansons qui donnent le sourire, quoi.
0: D'accord, allez. On clôt son petit bec pendant que je fais mon bingo. Écoute bien, Daniela. À mon top chrono, tu vas avoir 10 secondes pour me donner un maximum de noms de magasins de décoration. Toutes les enseignes qui vendent de la déco. C'est simple, il y en a pour 10 secondes. Attention, top chrono, un maximum de magasins de déco.
6: Le Roi Merlin. Castorama.
0: Bon, ça fait 2, c'est bien. Alors, ça fait 2. C'est trop. Et il y avait évidemment Ikea, il y avait Maison du Monde, il y avait Alinéa, Monoprix, Zara, H&M, Conforama, tu l'as dit, Habitat, Roche et Beaubois, Jiffy, Beau Concept, enfin bref. Tu m'en as donné 2, c'est pas mal.
1: Je reconnais que Valérie avait proposé un très beau bingo qui permettait de donner plein de bonnes réponses. C'est dommage.
0: Oui, et alors
1: il n'y en a eu que 2, c'est dommage.
0: Oui, mais c'est déjà pas mal 2, il y en a qu'on fait 0, hein, je te rappelle.
1: C'est vrai, c'est vrai. Alors, tu l'as compris, mon Stéphane, il faut faire 3. Mmh. Déjà, tu es en tête, hein, 12-7, je rappelle. Oui, 10 points, c'est ce que coûte le bingo, c'est celui qui marque le
0: ça
1: plus.
0: Ça coûte pas, ça rapporte.
1: Oui, ça rapporte. C'est vrai, il m'énerve. Je l'aurai un jour.
0: Non, mais écoute, je sais pas, t'as eu ton bac, toi?
1: Oui.
0: T'es combien en français?
1: En français.
0: Ouais, voilà.
1: C'était pas terrible.
0: Ouais, voilà.
1: Voilà. Bon, Stéphane, je me fais déstabiliser par Valérie. Elle sait faire. Elle sait. Voilà. Je reviens à toi. Je me concentre et on va lui mettre un petit tacle, Valérie, parce qu'on va écouter l'un de tes chanteurs préférés. Et Valérie, elle adore aussi. C'est pas une folle passion entre Valérie et Michel, tu vois?
0: Non, moi j'aime Johnny, chacun sa vie.
1: Ah oui, elle est team Johnny. Toi, t'es team Michel Sardou alors?
8: Ben, j'aime bien Michel Sardou. Non, déplaise à Juliette Armanet.
1: Toi, t'es à fond de. Toi, t'as décidé de nous faire de la polémique un peu aujourd'hui, hein? François Hollande, Juliette Armanet.
8: Non, je ne fais pas de polémique, je dis ce que je pense.
1: Bien sûr, je vois ça, c'est cash, tu as raison. Oui, parce qu'il y avait une petite histoire.
0: Oui, moi je la connais, l'histoire, voilà. Mais moi j'aime Johnny. Voilà. Allez. Hop.
1: Mais lui aussi, hein, il aime Johnny.
0: Ah, c'est
1: aussi,
0: bien.
1: Quand même, hein. Il est team Eddie Mitchell aussi, il aime les trois. Stéphane, 10 secondes pour être avec nous vendredi. Ce qui me ferait 2 candidats. Alors que nous sommes à peine mardi.
0: Bah c'est normal, un candidat lundi, un candidat mardi.
1: C'est assez logique.
0: Voilà.
1: Un maximum de marques. Je vais y arriver. Un maximum de marques de grande distribution. Voilà ce que je te demande dans ton bingo. Grande distribution, 10 secondes, top chrono.
8: Istemu, Carrefour, Intermarché, Leclerc.
1: Lui, il se dit, j'en ai assez, je m'arrête là. Oui, Coxy Market, Franprix, Proxy, Viva, il y en avait plein. Il y a suffisamment de points, on est d'accord, Valérie. Voilà. C'est gagné.
0: Voilà, donc c'est.
1: Bravo Stéphane.
0: C'est Stéphane qui sera en finale avec nous vendredi. Daniela, tu as très bien joué, mais voilà, c'est pas très grave, ma chérie. Je te souhaite une très belle journée. Et puis Stéphane, eh bien, tu essaieras de gagner le séjour pour 4 adultes à Port Aventura World, avec 3 jours de nuit dans un hôtel 4 étoiles, 100 euros de carburant pour y aller, ou bien la machine à café Expresso Malongo, 32 OZ, 6 verres en verre.
1: Absolument.
0: Voilà. Bien, bah c'est super. Hein.
1: C'est pas mal.
0: Il y a deux candidats. Hein. Voilà, j'ai envie de chialer.
1: Oui.
0: Bien, je remercie Céline à la Réal, Vincent à la Technique, Maître Coupez au savoir, Yanis au standard, Éric Bastien.
1: Il a fait ce qu'il a pu, mais.
0: Éric Bastien, ouais.
1: Il a gagné quand même aujourd'hui. Non. Oui, c'est du dossier pour vous, ça, Éric Bastien. Vous en souviendrez. Hein.
0: De quoi ?
1: Attends-moi. N'oublierai pas comme ça.
0: Ouf. Ça dépend. Allez, je vous embrasse tous. Je t'embrasse, la France. Prends soin de toi. Je vous aime et on se retrouve demain.
1: Bonjour Wendy
3: Bonjour
1: Bouchard.
3: Bonjour les amis.
1: Bonjour Wendy.
0: Bonjour ma Wendy.
3: La France est à l'écoute. La Bien Corse sûr. Est à l'écoute. Et je vous propose une plongée en Balagne avec la comédie qui sort demain d'Eric Fraticelli. Permis de détruire, nous sommes avec l'ami Patrick Timsit.
0: Oh Oh là là, que je l'aime, celui-ci, on l'aime tellement.
3: Et vous avez raison, et les Français aussi, ils éclairent cette comédie avec Cadmerade, il vient de nous en parler, ça va nous faire du bien, en pleine fête du cinéma. Allez-y, dans les salles, justement.
0: C'est magnifique.
3: Je vous embrasse, à
0: demain. Belle émission à toi.
3: Ciao, merci.
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1: Je souhaite une excellente journée. J'aurai beaucoup de plaisir à vous retrouver pour la gagne demain.
0: Vous écoutez ici, vous écoutez Valérie et je vous aime et il est 13h.
1: Ici Eric. À demain pour la gagne. Voici Wendy Bouchard à 13h.
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3: Bonjour à tous, merci de votre fidélité à Ma France, une France qui sera derrière les Bleus ce soir à 23h face à la Suède. C'est une place pour les huitièmes de finale qui se joue à New York où notre correspondant a trouvé des Américains fans des Français. Le satisfecit global du gouvernement sur la gestion de la canicule, la chaîne a tenu. Voilà ce qu'indique Sébastien Lecornu qui maintient le niveau d'alerte dans les hôpitaux et annonce d'ici la fin de semaine la livraison de 30 000 climatiseurs dans ces établissements. Reste que les victimes ont été nombreuses à domicile. La solidarité a encore dérapé. On fait le point avec vous, avec l'amélioration de cette gestion de crise dans les hôpitaux et l'impact également sur nos cultures. À la une encore, l'ouverture d'une enquête pour tentative d'assassinat contre un oligarque ukrainien à Monaco. Le suspect est activement recherché. L'identité des 11 victimes du crash aérien en Lorraine est connue. On en reparle avec les drapeaux en berne dans les communes de la métropole de Nancy. Et puis la fête du cinéma bat son plein. Chaque billet à 5 euros depuis dimanche et ses cartes ton plein pour cette édition, l'occasion d'aller découvrir demain la comédie corse très dépaysante. Permis de détruire d'Eric Fraticelli avec Cadmerade et Patrick Timsit, notre invité dans quelques instants. Les Bleus sont de retour pour les 16e de finale de la Coupe du Monde. L'équipe de France affronte la Suède ce soir, 23h heure française. C'est à New York pour le début de la phase éliminatoire du tournoi. C'est un horaire qui n'arrêtera pas les supporters absolus des Bleus, mais pour les travailleurs matinaux, c'est la promesse d'une nuit sans sommeil. Que ferez-vous donc ce soir, 23h? Voici ce que répondent les habitants d'Auxerre au micro d'ici.
9: Je suis invité avant, mais à 23h, où je resterai avec les copains pour garder le match, ou sinon je ferai ça chez moi, tranquille. Je suis en retraite, hein. Je peux aller jusqu'au bout de ma nuit, moi.
10: Dans mon lit, en train de dormir.
1: C'est trop tard ou c'est parce que le foot...
10: Non, c'est parce que je me lève de bonne heure et je me lève à 5h. Donc, il aurait été à 21h, j'aurais regardé.
11: À 23h, je sais pas. Je pense pas. Déjà, j'aurais pas regardé à 20h. Parce que je suis pas fan. Hein. Moi, j'ai mes collègues à l'hôpital et ils gardent ça.
12: Bon, c'est jamais tard pour un match de l'équipe de France, surtout en Coupe du Monde.
1: Et le lendemain, faut se lever ou pas?
12: Non, c'est les vacances maintenant. Je viens de finir l'oral là. Du coup, maintenant, je suis en vacances.
3: À certaines conditions. Donc, derrière les Bleus, 3 victoires en 3 matchs, 10 buts inscrit depuis le début du mondial. Les Français qui ont confirmé jusqu'à présent leur statut de favori et qui n'auront pas le droit à l'erreur face à un adversaire qui est à leur portée. Des milliers de supporters sont attendus à New York et ils seront soutenus par des Américains. Figurez-vous, fans des Bleus. Nicolas Perronet a rencontré ses locaux very in love with French soccer. Nicolas Perronet.
13: Lorsque l'on croise un maillot bleu dans un stade, la réponse est quasiment toujours la même.
14: I'm not French.
15: You're American?
14: I'm American, yeah.
13: Michael, par exemple, qui vient du Michigan.
14: Et j'aime beaucoup la France.
13: un bob « Vive la France » sur la tête.
14: J'aime les Français, le pays, le foot, c'est le meilleur au monde.
13: Comme si les Bleus avaient déjà conquis l'Amérique.
14: J'aime l'équipe des États-Unis, mais je dois l'avouer, je préfère la France. Zidane, c'est pour l'éternité, mon ami.
13: Alex et son ami qui ont fait le voyage depuis l'Utah ont eux d'autres noms floqués sur leur maillot.
15: I love Mbappé, Dembélé, the goats.
16: Allez les Bleus.
13: Ils expliquent que leur origine centrafricaine les rapproche des Bleus. Même argument pour Jimmy.
17: Je supporte la France parce que je suis originaire du Liban. On veut une revanche contre l'Argentine. Je veux une finale contre Messi et le battre de la même manière qu'il nous a battus.
13: Un engouement pour la marque équipe de France. Logique ici pour Cyril. Lui est français, mais expatrié depuis 20 ans sur la côte Est.
18: Les Américains, ils aiment consommer et ils aiment gagner. Donc l'équipe de France, c'est la meilleure équipe de foot, donc ils veulent acheter des maillots. Je ne suis pas surpris.
13: Ce soir, le stade sera donc encore très majoritairement bleu face à la Suède.
3: 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Nous ressortons tous de cet épisode caniculaire fatigués et inquiets. Fatigués par des températures éprouvantes de jour comme de nuit, inquiets des prévisions qui annoncent une multiplication de telles vagues de chaleur avec une nouvelle canicule qui pourrait survenir en fin de semaine. Et c'est dans ce climat très anxiogène que le Premier ministre a réuni hier soir une cellule de crise pour faire un premier bilan. Coralie Moreau, c'est plutôt un satisfecit d'ailleurs qu'envoie Sébastien Lecornu se faisant aux Français.
19: Oui, qui tient en une phrase, la chaîne a tenu des prévisions et alertes de Météo France à la mobilisation des personnels dans les hôpitaux et des forces de la sécurité civile. Pour Sébastien Lecornu, les enseignements de la canicule de 2003, celle qui fait référence, ont été tirés dans les EHPAD et les établissements de santé. Propos appuyés par le directeur général des hôpitaux de Paris, qui estime que le nombre de 15 000 morts enregistrés en 2003 ne sera pas atteint cette fois. Mais si les structures de prise en charge des plus fragiles semble pour le moment avoir tenu, la situation est très préoccupante pour les personnes isolées à domicile, ce qu'a reconnu le Premier ministre.
20: Je le dis prudemment, c'est un peu tôt, mais on le voit bien, le nombre de victimes à domicile est bien plus important que sur tous les épisodes précédents. Et en clair, la surmortalité à domicile, c'est-à-dire quand les forces de secours arrivent, malheureusement, les personnes sont déjà décédées.
19: Une surmortalité de l'ordre de 40% par rapport à la normale, selon le tout premier bilan de Santé publique France, qui estimait dimanche à environ un millier le nombre de décès supplémentaires liés à la canicule. Bilan qui risque fort de s'alourdir dans les jours à venir, quand les chiffres seront tous remontés, quand sera pris en compte également le nombre de décès dans les jours à venir liés à la décompensation des personnes fragiles, trop affaiblies par les fortes chaleurs. La crainte aujourd'hui, vous le disiez, est l'arrivée d'un nouvel épisode caniculaire qui mettrait à l'épreuve encore les personnels des hôpitaux et des secours déjà épuisés par les températures excessives de ces derniers jours.
3: Merci Coralie Moreau. Avec des établissements de santé qui attendent la livraison de 30 000 climatiseurs d'ici la fin de semaine, du début de semaine prochaine, les plans hors sang, niveau de mobilisation maximale dans ces établissements hospitaliers sont maintenus pour les prochains jours. Cela étant, Victor Delande, certaines améliorations sont notables, vous nous le dites, du côté des soignants.
21: Il y a d'abord la porte d'entrée des urgences. Depuis plus de 3 ans, les patients doivent appeler le 15 avant d'aller à l'hôpital. C'est ce qu'on appelle le SAS, le service d'accès aux soins, qui regroupe le SAMU et la médecine générale en support pour les soins qui ne sont pas urgents. Yann Penvern est président de SAMU Urgences de France.
22: L'appel préalable avant de se déplacer aux urgences est une bonne chose. On a besoin de cette sorte de bouclier sanitaire de la nation, qui est cette régulation qui permet d'avoir une réponse au bon moment pour le bon patient.
21: Deuxième nouveauté dans cette crise, les secours immergent les patients atteints de gros coups de chaleur dans des baignoires mobiles glacées pour éviter le plus possible de dommages sur les organes. Armand Méconceau de Sap est chef du service de réanimation de l'hôpital Henri Mondor à Créteil.
23: Ce qui nous a frappé par rapport à 2003, c'est le pourcentage de malades reçus avec déjà une température qu'on qualifiera de raisonnable, c'est-à-dire soit autour de 39, soit même en dessous de 39, parce qu'ils avaient bénéficié de l'immersion préhospitalière. Et ça tranche beaucoup avec 2003, où on recevait des malades aux alentours de 41.
21: Enfin, dernier changement notable, l'obligation pour les EHPAD de disposer d'au moins une pièce rafraîchie pour les résidents. Et même s'il faut rester prudent, la surmortalité dans ces ces établissements serait bien en dessous de celle de 2003.
3: Victor Delande, pour ici, la canicule qui a aussi dévisagé la nature avec des végétaux, vous le constatez, très éprouvés, des sols secs et arides. Le gouvernement planche d'ailleurs sur des mesures pour le monde agricole victime de sécheresse avec une réunion prévue à cet effet vendredi. À Paris, plus de 6000 foyers sont toujours privés d'électricité dans le nord et dans l'est de la capitale où des supermarchés, des pharmacies, des commerces ont dû garder leurs portes fermées. Les fortes températures ont chauffé les sols goudronniers, contraignant le réseau électrique souterrain. Par ailleurs, pour compenser la faible fréquentation des magasins en pleine canicule, le ministre des PME, Serge Papin, ministre du Commerce, annonce la prolongation des soldes d'été jusqu'au 28 juillet. Dans ma France, nous revenons à présent sur cette explosion criminelle à Monaco qui a fait hier soir 3 blessés, dont 2 grièvement, notamment un oligarque ukrainien. Le procureur général de Monaco, Stéphane Thibault, a annoncé en fin de matinée l'ouverture d'une enquête pour tentative d'assassinat sans qualification terroriste et il a rappelé la succession des faits.
4: Nous avons un homme seul qui dépose un colis qui est en cours d'identification, peu de temps avant que les 3 occupants de l'appartement du rez-de-chaussée de cet immeuble se présentent à la porte et le colis explose au moment où ces 3 personnes arrivent. Les victimes n'ont pas pour l'instant encore pu être entendues. L'homme n'est plus en situation de pronostic vital engagé. La femme l'est toujours et l'enfant ne l'est pas. Ce que je peux vous dire, c'est que l'homme est résident monégasque depuis 2021, enfin en tout cas au plus tard en 2021, que nous n'avons aucune enquête le concernant à Monaco et que, à notre connaissance, il n'est pas recherché par une autorité étrangère.
3: Un suspect activement recherché en France, voilà pour ces propos du procureur général de Monaco. En Lorraine, 2 jours après le crash tragique d'un avion à Tomblaine sur l'aérodrome de Nancy qui a tué 10 passagers et le pilote, l'enquête se poursuit pour comprendre les circonstances du drame. Et les hommages se multiplient à l'égard des victimes et de leurs familles. On connaît désormais l'identité des 5 personnes venues effectuer un baptême de parachutisme, ainsi que des 5 instructeurs chevronnés, puisqu'il s'agissait de sauts en tandem, ainsi que du pilote Mohand Chibani.
6: Les 5 participants au baptême étaient tous originaires de Nancy et sa banlieue. Parmi eux, Cynthia, 48 ans, maman de 2 enfants, infirmière à la polyclinique de Gentilly. Très souriante, joviale, elle aimait décrisper le côté difficile du métier, raconte l'un de ses collègues. À bord de l'avion, il y avait aussi Damien, infirmier libéral à Nancy, très investi dans son travail, notamment auprès de ses patients les plus fragiles. Youssef, lui, aimait le foot. Il joue avec les vétérans au club de Tomblaine. Il laisse derrière lui 2 enfants. Parmi les victimes également, ce lycéen de 18 ans dont le prénom n'a pas été dévoilé. Il devait se présenter à son oral du bac ce lundi. Tous étaient accompagnés par des instructeurs chevronnés. Ils venaient de différentes régions, comme Philippe, membre du club de parachutisme de Besançon, 7000 sauts à son actif. Davy, lui, était adjudant-chef chez les sapeurs-pompiers du Var. Anthony venait de Strasbourg, parachutiste professionnel. Il aimait croquer la vie à pleines dents, témoignent ses collègues. Ou encore Albéric, 33 ans, baroudeur, passionné de voyage pour aller sauter. Tous ceux qui ont été amenés à les côtoyer saluent leur professionnalisme.
3: Merci Mohand. Des lieux de recueillement ont été ouverts au public dans différentes communes de la métropole du Grand Nancy et les drapeaux des mairies des 20 communes de cette métropole sont mis en berne en signe de solidarité. Le coup est rude pour l'environnement avec le vote cette nuit par les sénateurs de la réintroduction à titre dérogatoire de 2 insecticides interdits jusqu'à présent en France mais autorisés ailleurs en Europe. Ces produits qui seraient utilisés dans des conditions encadrées pour la culture de noisettes ou de la betterave. Il s'agit d'une mesure ressuscitée de la loi Duplon contre laquelle 2 millions de Français avaient pétitionné l'été dernier. Un texte décrié également par la gauche et les associations de défense de la nature. Les débats ont été musclés au Sénat. Maria Melkurdi.
7: Le sujet de l'acétamipride est si embarrassant pour le gouvernement que la ministre de l'Agriculture, Annie Genevard, le répète au sénateur écologiste Yannick Jadot.
16: Je ne souhaite pas la réintroduction de l'acétamipride dans ce texte. Vous l'avez entendu, ça. Vous l'avez bien entendu, parce que vous me reprochez le contraire.
7: Si elle insiste autant, c'est parce que le dossier est tellement inflammable qu'il pourrait compromettre l'adoption du projet de loi d'urgence agricole. La réintroduction de l'insecticide. La proposition revient sous la forme d'un amendement sénatorial. moins d'un an après la pétition anti-loi Duplomb et la censure partielle du Conseil constitutionnel. Alors quand le sénateur LR Laurent Duplomb prend la parole, il argumente.
0: La France agricole est devenue l'homme malade de l'Europe. La cause de ce déclin, c'est l'hypocrisie à la française. Nous sommes les seuls à interdire des molécules en Europe depuis plus de 10 ans, tuant à petit feu notre production française de fruits.
7: Ce n'est plus une loi d'urgence agricole, mais une loi de nostalgie agricole, rétorque le sénateur écologiste Ronan Dantec.
0: Les néonicotinoïdes sont dangereux pour la santé et la biodiversité. Même la très prudente Académie des sciences sonne le tocsin. Et alors, on ne va quand même pas écouter les scientifiques. C'est une loi pour préserver la matière première pour l'agrobusiness. C'est un divorce entre le monde agricole et les citoyens que vous êtes en train d'alimenter.
7: Les débats s'annoncent vifs tout au long de la semaine.
3: Le Conseil d'État a autorisé hier, et cette décision est définitive, la fin de la réalisation du chantier de l'autoroute A69 qui relie Toulouse à Castres. La construction a été régulièrement interrompue par les opposants au projet qui ont obtenu de la justice administrative la suspension du chantier pendant plusieurs mois. Et aujourd'hui, sur Ici Occitanie, le nouveau maire de Castres, Florian Azéma, salue cette décision. Il souligne néanmoins que ces recours ont coûté beaucoup d'argent.
2: Tous ces recours et tous ces blocages ont eu un coût considérable pour les contribuables. On a donc près de 80 millions d'euros d'indemnités de retard qui ont dû être versées à Tosca. C'est de l'argent public qui aurait pu être consacré à nos écoles, à nos hôpitaux, à nos routes ou à nos collectivités. Et ça, pour le coup, je le déplore. Vous savez, la dette de Castres, c'est 88 millions d'euros. Là, on va verser 80 millions d'euros d'indemnités de retard à la société à Tosca. C'est considérable. Je veux dire, 80 millions d'euros, ce que je vous disais, si on avait investi autant d'argent dans nos routes, nos hôpitaux, nos écoles, la climatisation de nos écoles, par exemple, ben voyez, voilà, ça c'est concret. Alors que là, ça a été, de l'argent jeté en l'air.
3: L'autoroute A69 qui doit ouvrir à la circulation d'ici la fin de l'année. Et puis, vous allez pouvoir profiter de la fête du cinéma pour aller voir peut-être la comédie. On vous le souhaite, Permis de détruire, dont nous parlons dans quelques secondes avec notre invité Patrick Timsit. Des places jusqu'à demain soir à 5 euros. Depuis dimanche, c'est le meilleur démarrage en 10 ans de cette opération. Près d'1,5 million de billets vendus, simplement pour la première journée. Bravo à vous. Il est 13h15.
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3: Et dans Ma France, chers auditeurs, on voyage en Balagne sur une terre corse vibrante, explosive parfois, mais qui se joue et qui s'amuse des caricatures ou des extrapolations. Et au cinéma, c'est un enfant du pays qui s'en amuse encore. Eric Fraticelli a réalisé Permis de construire. Il vous propose demain son permis de détruire et il vous a hameçonné pour son projet. Bonjour cher Patrick Timsit.
8: Bonjour.
3: Vous qui connaissez, je crois, très bien le Gard, très bien la France, mais peut-être un peu moins l'île de Beauté.
8: Non, j'ai fréquenté, je la fréquente régulièrement. Oui. Dernièrement, ça a été d'ailleurs le tournage a été fantastique et m'a redonné le goût. C'est pas que j'avais perdu le goût, mais l'habitude. De temps en temps, on fréquente une région, puis après on tombe amoureux d'une autre. Oui. Exactement. Et la Balagne que je ne connaissais pas. Donc c'est formidable. On a vécu. C'est génial quand même de faire un film où à la fin de la journée, on se dit à tout à l'heure. On se dit pas à demain. Oui,

0: Corses, au contraire, sont vraiment très très justes, puisqu'on continue de les vivre.
1: Complètement, mais ce qui est formidable avec Eric Fraticelli, c'est qu'il peut s'autoriser ça. Alors, il y a eu d'autres films, hein, L'Enquête Corse notamment, où Christian Clavier jouait aussi avec Jean Reno sur ses dissensions, sur ses singularités. Mais Eric Fraticelli, vous le disiez, c'est en lui, et il s'en amuse encore, il tire le film très intelligemment, parce que Permis de construire, premier opus, Permis de détruire aujourd'hui. Alors, il vous a récupéré pour ce projet, et on aime beaucoup les comédies qui se tiennent aussi avec des tandems, tandem inédit que celui que vous formez avec Cadmerade.
0: C'est une merveille, c'est un formidable. Vrai rendez-vous, parce que on dit toujours ça, mais quand c'est vrai, c'est mieux. Ouais. Et là, avec Cad, ça a été un excellent moment. On était là,
1: Salut.
0: Et ça me correspond bien, moi.
1: C'est typique du village ou c'est la Corse?
0: Non, c'est la Corse. D'accord. C'est la Corse avec ses anamatopées, où tout d'un coup, on est là, on réduit la conversation au minimum. C'est marrant parce que dans le Gard, c'est un pas plus. Ça va, pas plus. Alors quoi, de nouveau, mieux. Voilà. Et c'est en Corse, c'est ça. C'est comment ça va bien, ça va bien.
1: C'est plus court que l'italien.
0: Oui, c'est. Il y a tout d'un coup tous ces moments qu'on a vécu où on se rend compte que quand le cœur s'ouvre, il s'ouvre fort, quoi. C'est-à-dire que c'est des réunions où les pâtes à l'araignée, ça fait 48 heures qu'il les prépare et qu'on les mange et puis ils sortent les guitares.
1: Ouais, vous avez été accueillis comme ça.
0: Et puis ça chante, exactement, vraiment. Ouais. Et c'est personne, c'est forcé. Ouais. Alors il y a toute la bande, il y a Eric Fraticelli et toute la bande, et le Gnou, Eric Corti et Michel Fraticelli. Et toute cette bande, je ne vais pas tous les citer, mais
1: qui sont un terreau corse, voilà, qui vous ont facilité cette ouverture d'esprit.
0: Exactement.
1: Ouais.
0: Et ça passe ou ça passe pas.
1: Ça veut dire que vous n'avez pas été bizuté?
0: Non, pas du tout. Au contraire, très très accueilli, très chaleureusement, avec beaucoup de douceur. Et donc justement avec cette volonté de ne pas tomber dans cette image d'Épinal où justement le corps se revêche, qui est là, on va prendre le temps de se connaître.
1: Il y a beaucoup de fraternité, beaucoup de douceur, beaucoup de tendresse dans tous les personnages finalement. Et puis il y a un parti pris très intéressant et original. Votre personnage Doumé, chirurgien au sein d'un cabinet médical, se veut plus corse que les corses, et ça vous commencez à nous le dire. Il épine surtout mais il est plus corse que certains corses, il aime son île, il veut la protéger plus que certains locaux, il veut se battre contre un projet d'installation sur l'île qui risque de dénaturer l'environnement, l'écosystème, pour détruire la maison du responsable de France Énergie. Extrait.
2: J'ai tout quitté pour venir m'installer ici. Je fais travailler les gens du coin, je suis sympa avec tout le monde, je suis pro-corse à mort. Et qu'est-ce qu'il faut faire ici pour être considéré comme un corse?
3: Il faut être corse.
2: Bon, Achille, je te présente mon ami Olivier.
4: Bonjour, monsieur.
2: Les psys.
4: J'aime pas les psys.
3: On va quand même pas laisser deux pinceaux qui plastiquent une maison sans rien faire. On va passer pour qui? On est encore chez nous, quand même, non?
5: Que tous les corses qu'il y a, tu vas te trouver qu'un pinceau dedans.
4: Je suis pas son fiancé, c'est ma cagnotte.
6: Allez, mettez les gaz.
4: Ça va être compliqué. Dans cette bagnole, il y a moins de gaz que dans un briquet.
2: Un. Deux.
3: C'est quoi qui a sauté?
7: C'est la maison.
8: Elle est en face, c'est la maison. Et elle a rien.
1: Et voilà, c'est la Kélos.
0: C'est
1: génial. Vraiment, on est avec vous dans cette comédie. Alors, vous dites comédie d'auteur, c'est vrai, d'Eric Fraticelli, avec son esprit. Et puis le fait que les attentats ne devraient pas être commis que par des Corses si on veut préserver l'île de beauté. C'est en tout cas ce qu'embrasse votre personnage de Dominique, qui s'est fait appeler Doumé.
0: Oui, exactement. Oui. Qui reprend les gens quand on l'appelle Dominique. Enfin, voilà. il est rentré absolument dans son univers. Moi, on me dit que j'ai l'accent. Et j'ai jamais travaillé l'accent. Je sais
1: et
0: pas
1: vous
0: faire
1: le faites très sobrement.
0: Mais oui, ça, parce que je l'ai pas vu venir.
1: C'est vrai.
0: Il y a que quand le film a été présenté en avant-première qu'on me dit l'accent. Mais et puis effectivement, je me suis rendu compte qu'il y avait
1: une sorte
0: d'identification, je dirais. Oui. Et c'est vrai que cette bourde là d'explosifs, d'explosions. Et en même temps, toute cette historique de la Corse fait que l'île a été conservée.
1: Ouais.
0: Donc, voilà, je vous laisse avec cette analyse,
1: ce
0: merdier de dire est-ce qu'il faut faire tout sauter pour être écouté.
1: Ce merdier, vous qui partez dans le maquis.
0: C'est la première fois que je sors ça.
1: Bravo.
0: On verra si je la conserve cette phrase pour le reste.

0: interviews.
1: Voilà, ici RCFM va vous
0: c'est
1: reprendre.
0: C'est pas mal, c'est vrai que ça représente assez le monde. Hein, mmh. C'est vous qui êtes dans une émission d'actualité, la vôtre. Mmh. C'est de se dire, merde, pourquoi ce sera toujours les chieurs et celui qui ont la plus grande gueule qui sont toujours écoutés, testés au restaurant, oui. Ne serait-ce qu'au restaurant, c'était mon gag. Je le faisais. Avant qu'on me connaisse, je faisais ça. Je demandais à mes 3-4 amis ce qu'ils voulaient déjeuner. Mmh. Et donc, ils me donnaient la liste, leur menu.
1: Oui.
0: Et donc, le garçon arrivait, et quand ils annonçaient, j'avais mon ami, il disait, alors monsieur, ce sera quoi? Oh ben, je vais prendre des carottes râpées. Je lui ai dit, tu vas pas prendre des carottes râpées, t'es pas ici pour prendre des carottes râpées. Moi, je sais que vous voulez prendre des filets de hareng. Oui. Je lui ai dit, prends des filets de hareng. Ah non, je peux pas, je supporte pas. Prends des filets de hareng. Et au fur et à mesure, je dictais à tout le monde ce qu'ils devaient prendre, ce que je savais qu'ils allaient prendre. Et le garçon ne s'adressait plus qu'à moi. Et j'étais servi en premier. Et après, il quittait la table, je lui ai dit, vous pensez à nos entrées, mais monsieur, enfin. Et j'étais servi. Donc, le monde appartient aux grandes gueules.
1: La technique de la grande gueule.
0: C'est comme ça.
1: Et à ceux qui entretiennent et qui prennent soin de l'environnement, parce que c'est ce qu'il y a en filigrane de ce film,
0: c'est
1: quand même.
0: C'est exactement ça.
1: L'environnement, la santé des habitants aussi.
0: Oui.
1: Et vous êtes vous-même très pétri de ces valeurs et de ces priorités, Patrick Timchou.
0: Je crois qu'à un moment, on est un petit peu concerné, non?
1: On sort d'un épisode qui nous le fait constater.
0: Et à la veille d'un autre.
1: Voilà.
0: Donc, il y a un moment, il faut juste être à l'écoute, quoi. C'est vraiment ça. C'est pas du militantisme, c'est du civisme. C'est être à l'écoute et se dire, voilà, alors, on dit les enfants, mais. Et nous, et nos enfants, et nos parents, aujourd'hui. Moi, l'inquiétude que j'ai, c'est toujours
1: ma maman
0: en ce moment, voilà.
1: Ouais.
0: Et je me dis, et c'est fou, c'est magnifique, parce qu'elle ne supporte pas la clim, figurez-vous. Pour le rajouter à ce petit épisode de canicule, vous avez une maman de 97
1: à votre
0: ans
1: inquiétude.
0: Qui vous dit, non, ne me mets pas la clim, je ne supporte pas. Ah ben voilà, on n'est pas dans la merde.
1: Ce qui vous rend encore plus vigilant.
0: Plus
1: inquiet, bien sûr. Elle est où votre maman, géographiquement?
0: Elle est à Paris, à côté de la maison, pas loin de la maison, vous savez.
1: Oui, bien sûr, mais ça c'est magnifique, c'est magnifique. Non, je reviens au Gard, parce que c'est vrai que voilà, c'est une terre aussi qui
0: elle
1: a
0: va venir
1: souffert,
0: dans le Gard,
1: comme
0: elle
1: beaucoup de terres.
0: Passer, voilà, des jours dans le Gard.
1: Voilà, c'est un homme qui prend soin de sa maman, c'est la vérité.
0: Non, c'est ma maman qui m'impose le fait que je prenne soin d'elle.
1: Votre maman, que vous avez honorée il y a quelques semaines d'ailleurs, en reprenant ce livre, ce titre formidable d'Albert Cohen, je crois.
0: Je travaille toujours
1: à
0: dessus.
1: Marseille,
0: vous savez que depuis, alors je l'ai tourné.
1: Ça y est.
0: J'ai pas tourné le film, j'ai tourné ma maman. Voilà, et puis là, tout d'un coup, je suis en train. C'est un truc de fou. Je tourne ma mère, j'ai pas encore écrit le script, mais je l'écris cet été.
1: Voilà.
0: Continue à tourner ma mère, bref.
1: C'est la meilleure des habitations, hein, spirituelles.
0: Oui, oui.
1: Merci mon cher Patrick.
0: Je vais l'observer, la faire bosser cet été.
1: C'est ça.
0: Voyez, voilà.
1: Ah, je comprends pourquoi vous la prenez près de vous dans le Gard.
0: Évidemment, il faut toujours chercher le vice.
1: C'est la muse
0: moi.
1: Amusante.
0: Chez moi, il y a toujours une part de,
1: c'est ce qu'on aime,
0: de cruauté.
1: Permis de détruire, cher ami, avec Cadmerade, Claude Perron, Marie-Pierre Nouveau, Philippe Corti, Michel Ferracci, Derek Fraticelli. Régalez-vous demain au cinéma. Profitez de la fête du cinéma. Merci pour tout Patrick.
0: Merci,
1: et bel été.
0: Merci de me recevoir. Merci, c'est un plaisir, vraiment.
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1: Avec Bruno Salomon, l'une des grandes voix du foot d'ici. Bonjour Bruno.
3: Bonjour Wendy.
1: C'est jour de match pour les Bleus. Et avant de parler de la France et des Suédois, on vous donne les résultats de la nuit.
3: Avec une surprise, une confirmation et un passage ric-rac. Les Brésiliens se sont fait peur pour se qualifier pour les huitièmes de finale du Mondial. Grâce à une victoire dans les derniers instants, score 2-1. Les Brésiliens sont donc qualifiés. Ça, c'est le train qui est donc arrivé à l'heure. En revanche, ce qui s'est passé dans la nuit à Boston est complètement fou. L'Allemagne s'est fait sortir par le Paraguay au tir au but après un score de 1-0. Alors, je vous emmène, vous savez que c'est un endroit que j'aime beaucoup, je vous emmène en tribune de presse là-bas du côté de Boston, au Gillette Stadium. Dernier tir au but, le commentateur de la radio nationale paraguayenne, comment dire, a craqué. Il s'est pas pris dans la prise. Il est juste heureux de cette qualification historique pour le Paraguay. La liesse populaire au Paraguay se poursuit ce mardi puisque sur X, le président de la République, Santiago Pérez, s'est exclamé « Le Paraguay n'abandonne jamais, jour férié, bordel ». Pardon pour le gros mot, mais c'est bien le président de la République qui l'a dit. Donc à Asunción, la capitale et dans tout le pays,
1: incroyable,
3: c'est jour férié. aujourd'hui, donc le Paraguay, bah c'est le futur adversaire, soit des Bleus,
1: soit de la Suède.
3: Bon, on préfère bien évidemment les Bleus. Mmh. Enfin, dernier qualifié de la nuit et du petit matin, on va dire, c'est le Maroc. Là aussi, match nul, qualif au tir au but face à un gros morceau, les Pays-Bas. Après son parcours fantastique en 2022 au Qatar, sa victoire en Coupe d'Afrique des Nations, le Maroc confirme que c'est une grande nation mondiale. Le capitaine Achraf Hakimi est au micro de nos confrères de beIN Sport.
4: Il y avait beaucoup de gens qui pensaient que c'était la chance, qu'est-ce que ça passait à Qatar. Ben nous, on a resté concentrés, et le travail, ça paye. Aujourd'hui, ça payait. On devait rester concentrés, humble, comme on a fait depuis le début, et on va aller, ça là, jusqu'à la fin, ça là.
3: Voilà, prochain adversaire pour le Maroc en huitième de finale, le 4 juillet prochain, c'est le Canada. À Houston.
1: Allez, on parle des Bleus, évidemment. Ce soir, 23h à New York, il faudra défier et surtout éliminer la Suède. Et ce sera à vivre sur ICI.
3: Dès 22h30, avec Pia Clément, Charlotte Lorgeret, notre consultante, et Nicolas Perronnet, vous avez rendez-vous pour une grande soirée, car désormais, ça passe ou ça casse pour les Bleus, face à des Suédois qui ont terminé 3e du groupe F, avec une victoire, un nul, une défaite. En gros, c'est une grosse attaque et une défense assez poreuse. Et pour le sélectionneur des Bleus, Didier Deschamps, même si son équipe est archi favorite, et il faut être prudent face à cette Suède. Il est fidèle à lui-même, notre Dédé.
5: Je pense que l'équipe de Suède, en rencontrant l'équipe de France, elle a rien à perdre. Nous, il faut qu'on prenne ça avec beaucoup d'humilité et y mettre toute la détermination, la concentration qu'on a pu mettre. Là, il n'y a pas de match de rattrapage, mais c'est pas pour autant qu'on doit avoir de la fébrilité ou de la retenue. Là, il n'y a pas de joker. On sait. On est venu pour ça aussi. Donc, on y est maintenant. Faut le faire.
3: Voilà, pas de joker, une statistique. Si vous êtes un amateur de Paris, sous l'ère Didier Deschamps, depuis 2012, donc, les Bleus ne comptent qu'une seule défaite face à cette équipe de Suède en 5 matchs.
1: On prend, hein.
3: Ouais, on prend, ça me va. Ça me va très bien.
1: Magnifique, Nicolas Perronnet. Bravo de trouver chaque jour la pépite. Nicolas Perronnet qui va débarquer dans ce journal du Mondial. On va le retrouver au MetLife Stadium pour nous faire vivre cette rencontre France-Suède.
3: Et il l'aime pas ce stade. Ah. Il l'aime pas, Nicolas. Il nous envoie son call comme d'habitude. Écoutez ce que ça donne.
6: Salut les amis, retour dans le New Jersey. C'est un peu un retour à la case départ, hein. C'est là que tout a commencé pour les Bleus, sauf que bah là ça peut aussi être terminus. Donc je voulais quand même vous dire, puisqu'on n'est pas sûr de revenir ici pour la finale, même si on espère très fort, je voulais vous dire à quel point ce stade ici est vraiment le pire de la compétition. Il y a rien qui va à l'extérieur, déjà il est affreux. À l'intérieur, alors oui, il est grand, c'est vrai, c'est impressionnant, mais franchement, il a aucun charme. Il est au milieu de rien, entouré de parkings géants, en plein cagnard. Il est loin de New York. Je vous épargne le débat sur la pelouse qui avait été très critiquée après le match face au Sénégal. Et en plus, les espaces pour les médias, la conférence de presse, la zone mixte, c'est dans des espèces de préfabriqués sur ces fameux parkings. Franchement, c'est un raté, New York, en termes de stade, de logistique, mais ça a l'avantage, c'est vrai, de pas être trop loin de Boston et du camp de base des Bleus, quand même, donc un avantage. Il va falloir s'y faire parce que ce sera le stade de la finale. Allez les Bleus!
3: Allez les Bleus, France-Suède, 23h sur ICI.
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10: Vous êtes toujours à la recherche de bons plans et si c'est gratuit, c'est encore mieux. Avec ICI Alsace, vous avez les bonnes infos au bon moment. Et là, c'est du totalement gratos. Les 11 musées de Strasbourg sont en effet ouverts et gratuits tous les premiers dimanches du mois. Donc, ce dimanche, allez profiter du musée d'art moderne et contemporain de Strasbourg avec de l'art sous toutes ses formes. Vous pouvez aussi aller à l'Aubette, qui n'est pas que un centre commercial. Le bâtiment abrite aussi le musée de la ville, un voyage dans le passé à l'Aubette 1928. Le premier dimanche du mois, c'est aussi gratuit au musée historique, au musée alsacien, aux arts déco, au musée archéologique, au musée de l'œuvre Notre-Dame, au musée Tommy Ungerer et au musée zoologique. Et si vous êtes plutôt du côté de Mulhouse, le musée historique et le musée des Beaux-Arts sont eux gratuits absolument tous les jours.
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0: Here comes the rain again. Oui, la pluie est de retour et ça fait du bien. Et c'est sans doute la phrase qu'on entend le plus en ce moment. On respire. Ici Alsace, on vous accompagne durant ces vacances. Info locale, musique et bonne humeur. Avec à suivre Your Song de Billy Paul et de suite Gaëtan Roussel. Tout s'en va. Après nous, on reste. 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

0: Adopter un animal, c'est souvent un coup de cœur, bien sûr, mais c'est aussi un engagement qui peut changer une vie, parfois deux d'ailleurs. Alors, à l'occasion ce week-end des journées portes ouvertes de la SPA de Strasbourg, eh bien, c'est l'occasion de découvrir justement le quotidien du refuge, le travail des équipes et de rencontrer les animaux qui attendent une nouvelle famille. Pour nous en parler, nous sommes avec Catherine Brunner. Bonjour Catherine.
1: Bonjour.
0: Alors, ces journées portes ouvertes, c'est ce week-end, ce sont toujours des moments importants pour la SPA. Que vont découvrir les visiteurs justement cette année ?
1: Alors, comme depuis ces derniers temps, on a des portes ouvertes divisées en deux parties. On a une partie où il y a tous les stands pour les gens qui veulent venir acheter de quoi gâter leur chien, leur chat. Il y a des super colliers, il y a des friandises. Il va y avoir des stands aussi pour les humains, hein, des objets réalisés par des bénévoles et par des personnes qui utilisent uniquement des produits locaux, recyclables. Donc c'est du fait maison, du fait main, du local. Mmh. Et de l'autre côté, vous avez les espaces de vie des animaux avec les équipes Chenil, Chatrienac qui sont là pour vous présenter vos animaux que vous allez peut-être adopter, en tout cas qui seront là pour vous accompagner dans un projet d'adoption. Et bien sûr, alors la restauration, un petit coin plage, il y a le concours du plus beau chien croisé.
0: D'accord.
1: Donc si vous avez adopté un chien chez nous ou si vous avez un chien et que vous pensez que c'est le plus beau du monde, ben, venez le présenter. Alors, c'est un concours très simple, hein. On vient, on présente son chien, on montre la complicité qu'on peut avoir avec lui, si c'est faire quelque chose, même si c'est juste faire que vous aimez, c'est déjà énorme. Et il y aura une petite récompense pour tout le monde avec un super joli premier prix pour tous ceux qui sont amoureux de leur toutou.
0: Ouais, ça c'est toujours sympa. L'objectif, c'est aussi d'adopter des animaux, mais aussi de venir poser des questions, voir comment ça fonctionne. Comment ça fonctionne justement pour adopter un animal ?
1: Alors, pour adopter un animal, certains trouvent que le processus est long, d'autres qu'il est court. En tout cas, ce qui est le plus important, c'est que l'on va chercher à trouver le meilleur animal, entre guillemets, pour le meilleur humain. Voilà, on essaie de trouver l'osmose entre les deux. On vient pas en disant, moi, je veux un chien beige parce que ma tapisserie, elle est bordeaux et que ça fait super bien et que je vais bien le voir le soir. Non, on prend un animal pour ce qu'on peut lui apporter, pour ce qu'il peut nous apporter et pour créer une osmose qui va durer 10, 15, 20 ans.
0: Oui, c'est ça. C'est que ça dure sur la longueur et c'est une histoire de caractère aussi, hein. Faut qu'on s'entende avec notre chat, notre chien. Un petit peu également, un mot sur, malheureusement, ce qui arrive tous les étés, ces abandons, Catherine.
1: C'est toujours, c'est de plus en plus terrible, hein. Peut-être qu'à force de le vivre, on le supporte de moins en moins. Ce qui est terrible pour nous, c'est que ce sont toujours les mêmes raisons. On a beau faire des campagnes de sensibilisation, dire réfléchissez avant, on a toujours les mêmes raisons idiotes. On a toujours les gens qui laissent reproduire leurs animaux qui vont être débordés derrière par 40 lapins. On a des gens qui vont prendre un chien parce que c'est joli, parce que sur TikTok, Snap ou autre, j'ai vu que c'était super facile et c'est compliqué. Les gens qui se rendent pas compte que un canet corso, quand ça a 2 mois, c'est tout petit, quand ça a 9 mois, c'est très grand. Donc on va vous le donner. Puis on va prendre un chaton à la place parce que ça reste petit.
0: Vous voyez,
1: l'inconstance des gens reste malheureusement toujours la même. Donc vraiment avant de prendre un animal, réfléchissez, c'est pas compliqué, il suffit de s'adresser à des professionnels qui vous accompagneront de manière intelligente et posée dans votre choix.
0: Et vous êtes là pour ça, on peut venir poser des questions, voilà, parce qu'on n'a pas forcément toutes les réponses. Les portes ouvertes de la SPA de Strasbourg, c'est ce week-end, c'est de 10h à 18h samedi et dimanche, toutes les infos spa-strasbourg.org. Merci beaucoup Catherine.
1: Merci beaucoup.
0: Passez une belle journée.
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0: Je sais qui je suis, Florent Pagny sur votre radio locale ici Alsace. Bientôt 14h, l'heure des infos, mais avant ça, le petit tour en vacances. La Corse séduit pas mal d'Alsaciens, Julien Doré nous emmène à Porto Vecchio. L'artiste sera au ciné avec votre radio ici ce jeudi 2 juillet à 20h pour la projection unique de son concert, Le Dernier Pestacle, un titre trouvé par son fils. Bel après-midi à vous avec Ici Alsace.
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1: Ici Alsace, mardi après-midi, 14h, place aux infos. Sans doute un nouvel épisode caniculaire à partir de ce week-end, prévient Météo France. Pas plus de détails, en revanche, sur sa durée ou son intensité, les températures vont de nouveau être très élevées, dépassant les 30 degrés sur une bonne partie du pays. Des chaleurs extrêmes qui ont fragilisé certains équipements électriques. 7800 foyers étaient privés d'électricité à Paris ce matin, 8100 dans le Nord et l'Aisne après le passage d'orages violents. La piste d'une attaque ciblée privilégiée à Monaco après une explosion hier soir, un colis piégé qui a fait 3 blessés. Un oligarque ukrainien, une des plus grosses fortunes du pays, sa femme et leur enfant de 13 ans. Le suspect est toujours recherché ce matin. Une enquête pour tentative d'assassinat est ouverte. Pas de qualification terroriste à ce stade. Des tarifs bancaires toujours plus onéreux. Ils ont augmenté de 2,7% sur un an, 3 fois plus vite que l'inflation, après avoir déjà pris 3% l'an dernier, alors que les bénéfices des banques, eux, augmentent, dénoncent les associations de consommateurs. Ça, en revanche, c'est une bonne nouvelle pour les des Français, assure Roland Lescure, ministre de l'économie. Le taux de rémunération du livret A va augmenter à la mi-juillet. Un taux fixé à 1,5% depuis le mois de février. Et puis c'est une nouvelle compétition qui commence pour les Bleus en Coupe du Monde, avec le coup près de l'élimination au-dessus de leur tête ce soir face à la Suède en 16e de finale. Le coup d'envoi, c'est à 23h, à vivre sur ICI, bien sûr, dès 22h30 pour l'avant-match.
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1: On reste encore en vigilance jaune pour le phénomène orage en Alsace ce mardi. Et après une belle matinée, retour des nuages, des averses et des orages en fin d'après-midi. Au meilleur de la journée cet après-midi, vous aurez à Saverne 29 degrés, à Strasbourg 30, à Molsheim 29, à Colmar 30 degrés, à Münster 28, à Mulhouse 31 et à Ferrette 28. Demain, mercredi, toujours un risque d'orage en Alsace. Le matin, le ciel est nuageux avec quelques averses possibles. L'après-midi, on alterne entre les éclaircies et les nuages.
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0: sur Michel Sardou. Je vais t'aimer, souvenir de 1976, ça arrive dans moins d'une minute.
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0: Hélène, rock voisine, souvenir de 1989, une chanson qui rencontre le succès notamment au Québec et en France, où elle reste 9 semaines en tête des ventes et permet à rock voisine de lancer sa carrière internationale. Ici Alsace, cet été vous avez peut-être prévu de pêcher durant les vacances en Alsace ou ailleurs. La nouveauté qui arrive devrait vous inspirer et vous porter chance, ça s'appelle Le Petit Pêcheur et c'est signé Manon Lisa.
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1: Belle après-midi, ici Alsace, on est mardi, 15h, les infos. Une surmortalité de 300 décès constatés sur la première vague de chaleur fin mai. Chiffre donné cet après-midi par Santé publique France concernant donc la période du 26 au 30 mai dernier et 17 départements des régions Bretagne, Île-de-France, Normandie, Nouvelle-Aquitaine et Pays de la Loire classés en vigilance orange canicule. Pour soutenir les commerçants après ces épisodes de canicule, les soldes d'été jouent les prolongations jusqu'au 28 juillet. À cause de la chaleur, les centres-villes sont restés déserts. De nombreuses marques ont constaté une baisse du chiffre d'affaires de l'ordre de moins 20 à moins 30%. Et alors qu'on respire enfin, Météo France prévient, la France va connaître sans doute un nouvel épisode caniculaire à partir de ce week-end, sans estimer à ce stade la durée ou l'intensité. Les températures vont de nouveau être très élevées, dépassant les 30 degrés sur une bonne partie du pays. Gérald Darmanin devant l'Assemblée pour défendre son projet de loi sur la justice criminelle, qui a pour objectif de désengorger les tribunaux. Un garde des Sceaux fragilisé par l'affaire Liana, qui a déjà promis de supprimer la mesure phare du texte, le plaidé coupable, un texte qui reste néanmoins tout aussi inquiétant selon le syndicat des avocats de France. Cette fois, les choses sérieuses commencent vraiment pour les Bleus au Mondial de foot. Qualification ou élimination à chaque match. La France affronte la Suède en 16e de finale à 23h ce soir. Et pour vivre ça en intégralité, nouvelle soirée spéciale 100% bleu sur votre radio ici. Ça commence à 22h30 pour l'avant-match.
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3: On reste encore en vigilance jaune pour le phénomène orage en Alsace ce mardi. Et après une belle matinée, retour des nuages, des averses et des orages en fin d'après-midi. Au meilleur de la journée cet après-midi, vous aurez à Saverne 29 degrés, à Strasbourg 30, à Molsheim 29, à Colmar 30 degrés, à Münster 28, à Mulhouse 31 et à Ferrette 28. Demain, mercredi, toujours un risque d'orage en Alsace. Le matin, le ciel est nuageux avec quelques averses possibles. L'après-midi, on alterne entre les éclaircies et les nuages.
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0: Have No Name, un tube signé U2. Bienvenue à vous, ici Alsace, on vous souhaite un très bel été, de chouettes vacances et pourquoi pas une étoile de plus sur le maillot des Bleus. Ce soir, Coupe du Monde de foot, France-Suède, ce sont les 16e de finale et c'est à suivre en direct sur votre radio ici dès 22h30.
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3: La priorité, c'est l'emploi et le développement économique. Le maire d'Ensisheim, Michel Habig, se félicite.
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5: Et il a une drôle de voix.
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1: Et voilà une idée de belle rando dans les Vosges pour vous, le tour des trois châteaux à Ribeauvillé. Si vous aimez les vieilles pierres, cette rando dans les Vosges est faite pour vous. Au départ de Ribeauvillé, cette randonnée vous emmènera à l'assaut du château Saint-Ulrich, du Giersberg et du Haut-Ribeaupierre, les trois frères qui veillent sur la cité des Ménétriers. La distance est de 8 km, la difficulté moyenne, le dénivelé positif est de 400 mètres. Comptez entre 2h30 et 3h en tout pour cette jolie balade. Évidemment, profitez-en pour déambuler dans les rues de Ribeauvillé, superbe cité médiévale, incroyablement préservée. On est dans un village typique de l'Alsace vigneronne. Ses maisons à colombages, ses tours, son mur d'enceinte, ses rues pavées. Le tour des trois châteaux de Ribeau, une très belle balade validée par votre radio locale Ici Alsace, qui vous souhaite au passage de très belles vacances d'été.
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0: 1986, le joli pull marine de Isabelle Adjani que vous pouvez ressortir puisqu'il fait un peu plus frais et ça, ça fait le plus grand bien. Ici Alsace, ça aussi ça fait du bien. L'info locale qui arrive à 16h, la musique et la bonne humeur à suivre. William Scheller et les filles de l'Aurore, on reste encore un peu dans les années 80 parce que ça aussi, ça fait du bien.
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1: Très bon mardi avec Ici Alsace, 16h, de suite les infos.
2: Et de fortes chaleurs attendues de nouveau à partir de ce week-end, prévient Météo France. Pas plus de détails, en revanche, sur la durée, l'intensité de cet épisode. Les températures vont de nouveau être très élevées, dépassant les 30 degrés sur une bonne partie du pays. Alors qu'on s'attend à un nouvel épisode de fortes chaleurs, Santé publique France tire un premier bilan de la canicule du mois de mai. On a recensé au moins 300 décès de plus que la normale en 5 jours en France. La canicule qui anime les débats à l'Assemblée cet après-midi, le groupe écologiste va déposer une motion de censure contre le gouvernement pour sa gestion de l'événement. Toujours dans l'hémicycle, après un marathon législatif, les députés doivent se prononcer sur une version finale de la proposition de loi sur la fin de vie. Le vote définitif à l'Assemblée nationale, qui a le dernier mot face au Sénat, réfractaire au texte, est prévu, lui, pour le mercredi 15 juillet. C'est une bonne nouvelle pour l'épargne des Français, selon Roland Lescure, le ministre de l'Économie. Le taux de rémunération du livret A va augmenter à la mi-juillet, un taux fixé à 1,5% depuis le mois de février. Une nouvelle compétition qui commence pour les Bleus en Coupe du Monde, avec le coup près de l'élimination au-dessus de leur tête ce soir face à la Suède en 16e de finale. Le coup d'envoi, c'est à 23h, à vivre sur Ici avec Pia Clément, notre consultante Charlotte Lorgeret et Bruno Salomon dès 22h30 pour l'avant-match, puis Nicolas Perronnet au commentaire en direct des États-Unis.
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1: On reste encore en vigilance jaune pour le phénomène orage en Alsace ce mardi. Et après une belle matinée, retour des nuages, des averses et des orages en fin d'après-midi. Au meilleur de la journée cet après-midi, vous aurez à Saverne 29 degrés, à Strasbourg 30, à Molsheim 29, à Colmar 30 degrés, à Münster 28, à Mulhouse 31 et à Ferrette 28. Demain, mercredi, toujours un risque d'orage en Alsace. Le matin, le ciel est nuageux avec quelques averses possibles. L'après-midi, on alterne entre les éclaircies et les nuages.
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0: The Way We Touch, un coup de cœur ici Alsace pour Charlotte Cardin. Et il est l'heure de retrouver la mascotte ici Alsace, Jonathan Val, et son cours d'Alsacien quotidien. Ambiance vacances, évidemment, pour le mot du jour. Salut Joe.
1: Salut Bissom, acute Amoria Bissom. Page 29 du cahier de vacances. Hier, on a joué dans le sable. Parfois, on se rapproche aussi dans l'eau. On met les pieds dans l'eau. Et là, on trouve de beaux cailloux, de beaux galets pour pouvoir les jeter dans l'eau et faire des ricochets, mais aussi des coquillages. Et ça, c'est tellement beau quand on est à la mer et on a les coquillages. En alsacien, le coquillage se dit Muschel. Muschel, ou ta mouchla au pluriel. Et qui n'a jamais ramené de muschel de la plage à la maison, hein, en souvenir de vacances? Après, on les met dans le living, à côté des verres pour apéro. On entend d'ailleurs le bruit des vagues. On l'a aussi déjà fait quand on met smuschel ans ohr, un coquillage à l'oreille. Vous l'avez sûrement aussi déjà fait et vous entendez le bruit de la mer. Allez-y, cherchez bien. Qui sait, vous trouverez peut-être un muschel avec une perle à l'intérieur. Un coquillage, donc, muschel.
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0: This Girl, à l'instant, c'était Kungs, un titre qui a 10 ans déjà. 16h et des brouettes. Vous ne savez pas quoi faire ce week-end? Eh bien, la SPA de Strasbourg fait ses portes ouvertes samedi et dimanche de 10h à 18h. Sur place, des animations, des idées cadeaux solidaires, un coin plage, une tombola et le concours du plus beau toutou croisé. Ici Alsace soutient la SPA qui est située au 7 rue d'Ettenlohr à Strasbourg.
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Jérémy Abadou revient à Strasbourg pour son concert Un orthodoxe pianiste. Plongé dans un univers musical unique. Un spectacle entre jazz traditionnel, musique classique et inspiration d'Orient.

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1: 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Vous aimez le patrimoine de notre région, son histoire, ses traditions? La mairie de Kogenheim est en ce moment à la recherche de souvenirs de la pratique de la batellerie, la fabrication des barques, le transport de marchandises, l'extraction de sable, la pêche et toutes les autres pratiques à flot, qu'elles soient à destination du travail, dans la vie quotidienne ou pour le loisir. Si vous connaissez des experts en batellerie en Alsace ou si vous avez chez vous des traces de ce patrimoine, des photos, des témoignages, des cartes postales, des objets ou du matériel, faites-vous connaître directement à la mairie de Kogenheim au 14 rue du Maréchal Leclerc ou sur le site kogenheim.fr. Ici Alsace, à la recherche de tous les passionnés de batellerie.
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0: Lose Control, Teddy Swims à l'instant, et on peut vite perdre le contrôle, y compris en vacances. Dans l'humour en tube, Fred Ballard a remarqué que quelles que soient les vacances, la zénitude n'est pas toujours au rendez-vous.
1: Je sors de la piscine et je trouve pas les serviettes. Ça m'énerve, vieux. Quand t'es jeune, tu dis où sont les serviettes. À mon âge, tu fais, mais voilà, y a pas les serviettes.
2: Voilà, donc petit message de Gad Elmaleh aux plus de 40 ans. Arrêtons de nous prendre la tête avec des petits détails de rien du tout et profitons à fond de nos vacances sans mettre de l'huile sur le feu ou de la serviette sur le tapis.
1: À la réception, je dis, madame, y a pas de serviettes. Elle me dit, oui, je sais. Elles sont au troisième étage. Je dis, madame, je connais pas l'hôtellerie, c'est pas mon métier. Mais si je peux me permettre, si vous les mettez près de la piscine, ça peut cartonner.
3: Elle m'a dit, je vais faire remonter l'info. Je dis, non, fais redescendre les serviettes.
2: Mais oui, parfois c'est avec une vanne bien foireuse et une punchline bien envoyée qu'on apaise tous les conflits, for sure. Mais bon, il n'y a pas que pendant les vacances qu'il faut rester maître de ses nerfs. L'organisation nécessite aussi une bonne maîtrise de soi.
4: Bon, les copains, est-ce qu'on peut une fois pour toutes réserver nos vacances? Donc, point numéro 1, la destination. Tout le monde est d'accord pour l'Espagne? Mais t'as déjà été, évidemment que t'as déjà été. Tu passes ta vie en vacances, couillon. On est toujours d'accord pour la dernière semaine de juillet. Comment ça, c'est plus possible? Mais c'est toi qui l'as proposé. T'as un stage de paddle. Tu te fous de ma gueule. Donc, on te voit pas de l'année parce que tu joues au paddle et en vacances, t'es pas là parce qu'il y a paddle. Y a aucun souci. Faudra juste plus m'appeler en chialant parce qu'elle t'a quitté. Elle a eu raison de le faire.
2: Alors, en général, quand ça commence comme ça, les vacances s'annoncent sublimes. Il faut savoir écrémer les éléments peu motivés avant de partir en groupe. Et si vous cherchez un géo-expert en logistique comique, mettez Guillaume dans la valise et ouvrez grand vos chakras du LOL.
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0: Retour à l'âge de pierre avec l'homme préhisto et le tam-tam de Michel Polnareff. Ici Alsace, vive les vacances, vive l'été quand on peut respirer et vive les chansons douces d'Amir. Il est de retour avec le titre « À l'imparfaite », une déclaration d'amour à sa compagne presque parfaite et c'est dans la playlist ici avant les infos de 17h.
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1: Très bel été avec Ici Alsace, mardi 30 juin, il est 17h. Les infos avec vous Aurélie Loquet. Bonjour Aurélie.
2: Bonjour.
1: La France joue ce soir pour une qualification en 8e de finale de la Coupe du Monde. C'est pas les 16e ?
2: Ils jouent en 16e pour une qualification en 8e. Les Bleus affrontent la Suède, ils sont archi favoris. Le coup d'envoi, c'est à 23h en direct sur Ici Alsace. Et si vous cherchez un endroit où regarder le match sur écran géant, rendez-vous à la fan zone de Mulhouse au stade de Lille, c'est gratuit. Mais il faut réserver ses places sur Internet. À Strasbourg, la manufacture Crimerie retransmettra aussi la rencontre. Et puis, il vous reste encore quelques heures pour laisser des pronostics si vous participez à un concours de pronos avec des amis, des collègues ou la famille. Reportage dans le journal de 18h.
1: Et après l'épisode de canicule, la préfecture lève de nombreuses restrictions.
2: Les interdictions de certaines activités susceptibles de générer un départ de feu, notamment, sont levées. Pour rappel, avec la fin de la vigilance rouge, l'interdiction de manifestations sportives à l'extérieur ou encore la consommation d'alcool sur la voie publique avait été levée automatiquement. Autre conséquence de la canicule, la préfecture du Bas-Rhin confirme que les soldes seront prolongés pour s'achever le 28 juillet. Comme tous les 30 de chaque mois, un cercle de silence se réunit ce soir place Kléber à Strasbourg de 18h à 19h. Des cercles qui se réunissent dans une centaine de villes à l'appel de 49 associations pour dire que les étrangers ne sont pas nos ennemis. Pas d'inquiétude si vous recevez un message d'alerte demain matin ou si vous entendez une sirène dans le secteur de Neuburg au nord de Haguenau. Un exercice de grande envergure est organisé dans la matinée au dépôt de munitions du camp militaire classé Céveso. L'armée, la préfecture, la police, la gendarmerie, les pompiers, le SAMU et l'Office national des forêts seront mobilisés. Notez que la départementale 227 sera fermée à la circulation de 8h30 à midi. Il y aura aussi des points de blocage temporaires tenus par la gendarmerie au cours de la matinée.
1: La pose de la première pierre ce matin au casino Barrière de Ribeauvillé pour un chantier d'extension et de modernisation.
2: Un chantier de 10 millions d'euros. Les travaux vont durer 1 an et demi. Le casino reste ouvert toute la durée de ce chantier. Il accueille plus de 310 000 joueurs par an. L'identité du maire de Colmar, usurpée sur TikTok. Un faux compte Eric Stroman a été créé. Le faux maire de Colmar envoie des demandes d'argent pour aider la ville à traverser la crise ou encore pour une meilleure qualité de vie à Colmar. C'est évidemment une arnaque, mais c'est très bien fait. Vous pouvez juger par vous-même. Le lien est sur ici.fr Alsace. Caro, du côté de la météo, c'est une journée plutôt agréable.
1: C'est agréable, mais en même temps, je sais que le temps est changeant cet après-midi. Donc, ça dépend de où vous êtes en Alsace.
2: Ah.
1: Ça peut être changeant. On reste en vigilance jaune avec toujours des orages possibles. Et on a Météo France Alsace qui nous indique des averses qui sont à prévoir sur les Vosges du Nord, dans la région de Colmar, dans le Sungo et globalement sur les hauteurs. Des orages sont attendus aussi en fin d'après-midi et des averses durant la nuit. En ce moment, il fait plutôt doux quand même dans la région. À Wissembourg, vous avez 28 degrés, à Strasbourg 30, à Célestat 29, à Colmar 30, à Guebwiller 29, à Mulhouse 30 et à Altkirch 29. Je n'ai que deux numéros à vous proposer ce soir, 29 ou 30, ou 30 ou 29. Voilà, c'est tout. Demain, mercredi, le matin, nuages et petites averses. Ça devrait s'améliorer l'après-midi avec quelques belles éclaircies, mais on n'est toujours pas à l'abri des orages. Mais comme vous le disiez hier, ça fait du bien au jardin, les averses, les orages, donc évidemment, on prend.
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1: On prend aussi toutes les activités qui se font au frais. Par exemple, le ciné avec la clim. Oui, ça peut être une très très bonne idée. Je vous invite pour la dernière séance. Eddie Mitchell avec Ici Alsace.

0: C'était la séance du mardi, la dernière séance signée Eddy Mitchell.
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0: Mardi après-midi, allez, les dernières heures de cours et les premières heures de vacances et de détente. Avec Ici Alsace, on vous accompagne au taf, en voiture ou à l'apéro et on vous offre des fleurs. Maxime Dillinger s'intéresse aux iris de Kütolsheim. Le reportage en immersion arrive dans 3 minutes. Dans ma valise, c'est au programme aussi, on va vérifier ensemble le contenu précis de votre trousse de toilette. Attention aux oublis. Et avant 18h, place au jeu de l'intro, histoire de gagner vos places de ciné pour aller voir Julien Doré en live, le dernier Pestac. C'est à gagner cet après-midi. 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C'est parti en musique avec la générosité d'Amel Bent. L'amour, ça se donne.

0: Le dernier Amel Bent, l'amour ça se donne avec générosité. 17h10, il est capable de tester tout ce qui se teste sur la planète. Maxime Dulinger est là aussi cet été pour le meilleur du J'ai testé avec Ici Alsace. Et cet après-midi, c'est un plaisir évidemment, vous nous offrez des fleurs, Max.
1: Imaginez un jardin où l'on parle d'iris comme on parle de vin, avec des crus rares, des créations maison et des collectionneurs passionnés. Bienvenue dans un endroit où une fleur peut avoir 1000 caractères, voire 1000 humeurs. Je teste pour vous l'une des plus belles riseraies de France, à Kuttolsheim, dans le Kurersberg. Au loin, une pente douce, autour de nous, des champs, et au milieu, un jardin d'iris. Et avec moi, Nathalie et Mathieu, deux passionnés qui nous parlent de rhizomes comme ils nous parleraient d'un trésor. Ils m'accueillent avec leur long chapeau tressé, et je vous assure, je me serais cru dans un beau tableau de Cézanne en pleine Provence. Tous les deux, ils m'expliquent que l'iris, eh bien, c'est une plante de patience. On la plante entre juillet et septembre, et ensuite, eh bien, il faut attendre l'année suivante. Ici, plus de 1000 variétés sont cultivées. Certaines viennent de France, d'autres d'Italie, de Slovaquie et même des États-Unis ou encore d'Australie. Parce que oui, l'iris en Alsace, elle pousse dans une terre idéale. Le Kurersberg en particulier, avec un sol plutôt argileux combiné à des étés chauds. Ils adorent ça. Je rejoins Mathieu qui me montre d'ailleurs une de ses créations issues de leur propre hybridation, comme l'iris Étienne Burger, l'ancien maire de Kuttolsheim. Sympa la dédicace quand même. Leur collection est une véritable mine d'or au cœur d'un réseau international, je vous assure. Parce que même si nous, monsieur et madame tout le monde, nous pouvons visiter et acheter des iris de Mathieu et Nathalie de juillet à septembre, eh bien certains collectionneurs sont de toute l'année sur le qui-vive pour dégoter la dernière nouveauté, une vraie chasse au trésor. D'ailleurs, ils exportent aux quatre coins de l'Europe. Parce que oui, cette réputation, ils l'ont acquise par la reconnaissance. Concours après concours, label après label, ils se sont forgés une véritable notoriété qui dépasse largement nos frontières.
2: Oh oui, les iris de Mathieu et Nathalie à Kuttolsheim en Alsace, j'adore. Oh yeah.
1: Et les concours d'iris, c'est pas récent. Ça existe depuis très très longtemps. Et les associations sont hyper structurées, ça rigole pas. Hein. Surtout en France et aux États-Unis, m'a confié Nathalie. C'est un peu comme des concours agricoles, mais version fleur. Quant à moi, je repars avec un rhizome gentiment offert par mon couple de passionnés. Mais maintenant que je sais tout ça, je vous raconte pas. J'ai une pression énorme. Déjà, mon noyau d'avocat de l'année dernière n'a toujours pas germé. Alors, un iris. Bon, en tout cas, je vous tiendrai au courant, hein.
0: Oui, merci, c'est gentil. J'ai testé, c'est signé Maxime Dillinger, à réécouter quand vous voulez sur le site ici.fr, page Alsace. Et si on partait à New York? Allez, Sting nous emmène aux States, Englishman in New York, 1987, une jolie balade de fin d'après-midi.

0: Le saxo en fond, Englishman in New York, c'était Sting. Vous mettez quoi dans votre valise pour les vacances? Le maillot de bain ou plutôt les chaussures de rando, éventuellement le caouet au cas où? Dans ma valise, c'est une nouveauté pour cet été. Le deuxième épisode arrive très vite et on en saura plus sur la trousse de toilette et surtout ce qu'on met à l'intérieur. Et avant le grand départ, le dernier, Céline Dion, dansons, mais oui, dansons avec Ici Alsace.
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0: de Céline Dion. Alors ça me faisait penser à l'instant, j'en parlais avec David qui réalise l'émission, à rouler en danseuse. Ça se dit ça quand on fait du vélo. 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
0: Il est 17h23 ici Alsace et c'est l'heure de Dans ma valise. Et dans la valise de Perrine Clément cet été, les objets cultes des vacances.
3: Dans ma valise, il y a
4: brosse à dents, dentifrice, déo, parfum, crème de jour, gel douche, maquillage.
5: À t'entendre, il nous faudra une autre valise, hein.
3: Une trousse de toilette.
4: Vendu. On a une valise supplémentaire.
5: C'est pas ce que je voulais dire.
6: Nous en avons tous, du moins je le pense. Lorsque nous partons en voyage, je veux parler d'une trousse de toilette.
7: Un indispensable, un incontournable en voyage. Elle permet de regrouper ses produits de beauté, d'éviter les oublis et les petits accidents. Comme ce tube de shampoing qui, au lieu d'être bien rangé, se retrouve écrasé au fond de la valise et coule sur votre chemise.
8: Bien sûr, les hommes ont voulu voyager de plus en plus.

0: plus confortablement.
1: Après, pendant les vacances, il y a ceux qui maintiennent une certaine hygiène et prennent comme seconde peau ce mélange de crème solaire, de répulsif anti-moustique et de sueur. Et pour d'autres, c'est une salle de bain portative. On y retrouve le contenu de tiroirs.
0: Vers la fin du XVIIIe siècle ou au début du XIXe siècle, toutes sortes de corps de métier s'alliaient pour faire une trousse de voyage qui était un objet très lourd. Vous arriviez dans l'auberge et vous sortiez de votre trousse tout ce qu'il vous fallait.
1: Et vous, avez-vous une trousse de toilette ?
2: Ma trousse de toilette, elle est bleue avec des petits éléphants dessus. Et qu'est-ce qu'il y a dedans ? La brosse à dents, le gel douche et un petit peu de maquillage.
3: Alors ma trousse de toilette, je dois l'avoir depuis 15 ans. Et j'ai la place pour tout mettre. Le parfum, le rasoir, le gel pour les cheveux, la petite brosse pour la barbe.
4: C'est une trousse de toilette avec plein de petits requins.
5: Elle a été faite main par une copine, donc je l'adore, je la quitte pas. Qu'est-ce qu'il y a dedans ? Il y a quelques produits pour se nettoyer le visage, quelques produits pour faire une petite mise en beauté, un gel douche, un shampoing, et c'est tout. Une brosse à dents quand même, on se brosse les dents si c'est pratique.
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7: Bon, et demain, on embarque le poste de radio dans sa valise. Ça pèse aussi un peu, mais c'est un style. Lui aussi avait du style ou du style. Remember the time, Michael Jackson, l'un des tubes de l'album Dangerous Souvenir de 91. Je vous laisse monter le son pour Michael Jackson. Ça rime avec son pour ça. Michael Jackson pour vous.

0: L'une des têtes d'affiche du clip Remember the Time de Michael Jackson, c'était Eddie Murphy. À revoir sans modération.
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0: 17h30, on file sur les routes alsaciennes, histoire de voir comment ça roule du côté de chez vous. En l'occurrence, les grands axes routiers. Alors, je regarde sur mes écrans autour de Mulhouse, c'est fluide à cette heure-ci. Quelques petits ralentissements quand vous repartez de Mulhouse en direction d'Ilzac ou quand vous arrivez depuis Kingersheim. Mais ça reste très bref. Et puis, pour le reste du réseau autour de Mulhouse, c'est plutôt fluide. Même chose autour de Strasbourg, quelques petits ralentissements assez habituel. Le CIRAC, d'ailleurs, le PC Route, nous indique un joli RAS. Rien à signaler donc. Si vous rencontrez le moindre incident inhabituel sur les routes alsaciennes, un seul réflexe. Juliette vous accueille au 03 88 25 02 02. Cet été, Laurent Weisskopf fait aller à votre rencontre en vous posant cette question simple. C'est quoi votre petit plaisir de l'été? Et il est tombé sur une super maman qui met un point d'honneur à bricoler des albums souvenirs avec ses enfants. La super technique de Anne, c'est dans moins de 10 minutes avec Ici Alsace. Et avant 18h, on retrouve le jeu de l'intro. Trois extraits de chansons, à vous de reconnaître au moins deux artistes. Et à vous, peut-être, les deux places de ciné pour aller voir Julien Doré en live et avec option Klim. Et puis pour la musique, on peut compter sur les deux tubes enchaînés qui arrivent, Gaëtan Roussel, Tout s'en va, et de suite Alain Souchon. Allez, on avance.
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0: 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Gaëtan Roussel, à l'instant, ici Alsace. Alors tout fout le camp, pas complètement quand même. On a la chance, durant cet après-midi, d'accueillir des gagnants ici Alsace. Et pour le coup, on a Théo qui est au micro ici Alsace. Bonjour Théo.
1: Bonjour Caroline.
0: Alors Théo, tu habites à Volsheim, tu es en 6e et tu vas passer en 5e. Et tu es déjà en vacances.
1: Oui, c'est ça.
0: Mais depuis combien de temps?
1: Depuis jeudi dernier.
0: Carrément, depuis jeudi dernier. Donc, dur les vacances, quoi.
1: Ça allait. J'ai déjà commencé. Je me suis déjà reposée.
0: Reposée. Donc, tu te sens déjà prêt pour la rentrée. Si je te dis que la rentrée, c'est demain.
1: Non, je veux en profiter encore.
0: Ouais, on va en profiter encore un peu. Je voulais te demander quel était ton super plaisir de l'été, Théo.
1: Pêcher avec des amis dans la bruche.
0: Dans la bruche. Alors, tu pêches, quand tu dis avec des amis, vous êtes combien?
1: On est soit deux, soit trois.
0: Ok, des passionnés de pêche. Vous avez tout, une petite mallette avec vous et tout ton matos?
1: Oui, on a tout normalement ensemble.
0: Bon, et ta plus belle prise, c'est quoi?
1: C'est une carpe de 12 ou 13 kilos, à peu près.
0: Ah oui, s'il vous plaît. T'es costaud des bras, Théo.
1: Oui, dans l'étang d'Avolsheim.
0: Et elle a donné de la carpe frite ou tu l'as relâchée?
1: Non, je l'ai relâchée parce qu'on n'a pas le droit de la manger.
0: Bon, et ben parfait. Merci beaucoup, Théo. Je te souhaite de très belles vacances.
1: Merci,
0: et puis la rentrée le plus loin possible. Hein.
1: Oui.
0: On va faire ça. Allez.
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0: Les pépites croustillantes des vacances, elles sont ici. Ici Alsace, évidemment, Laurent Weisskopf est allé à votre rencontre avec cette question. C'est quoi votre petit plaisir de l'été? Cet après-midi, c'est Anne qui nous en parle.
3: Puis on essaye de faire un petit cahier en fin de journée où on colle une petite photo de ce qu'on a visité. Alors peut-être pas tous les jours, mais tous les deux jours, on nous fait un petit résumé, on colle des photos. Bonjour, je m'appelle Anne. Pour moi, mon petit plaisir de l'été, c'est de partir un mois avec mes enfants et mon mari en vacances. On apprend à ralentir, à prendre le temps de faire les choses calmement, de profiter de bons petits repas, de lire, de faire des jeux tous ensemble, hors des écrans et du monde. Faire un petit cahier en fin de journée où on colle une petite photo de ce qu'on a visité et une petite phrase, un petit mot, et ça nous permet après, le reste de l'année, de nous remémorer ces beaux souvenirs. On fait des photos, mais on prend aussi à l'ancienne des prospectus dans les différents sites de visite. Les enfants y choisissent des petites images ou même juste des petites illustrations. Moi, pour ma part, j'emmène une petite imprimante de poche et on imprime quelques photos et on essaye de s'y tenir. Alors peut-être pas tous les jours, mais tous les deux jours, on fait un petit résumé, on colle des photos et mes enfants les regardent toute l'année après, surtout en hiver quand on essaye de se remémorer les vacances d'été. Un cahier, ça sert aussi à partager ça auprès de nos proches pour leur montrer un petit peu ce qu'on a découvert. Et puis, ça facilite aussi le dialogue des enfants avec les plus anciens, parce que des fois, ils se souviennent plus trop, mais ça leur retrace un petit peu tout ce qu'on a pu faire pendant ce mois-là.
0: Une très belle manière de garder ces jolis souvenirs de vacances. Merci à vous, Anne, et merci à Laurent Weisskopf pour ces rencontres. Les petits plaisirs de l'été, c'est tous les jours à 6h40 et 17h40. Et on en profite pour faire des bisous à Clara, la petite sœur de Théo. De très belles vacances à tous les deux. Et bravo au gagnant. Qui s'appelle comment, le gagnant?
4: Nicolas Super.
0: Et vous, c'est Estelle, parce que c'est Estelle qui va chercher les cadeaux. C'est Nicolas qui gagne, mais c'est Estelle qui va chercher les cadeaux. Merci à vous pour la petite visite dans les studios ici Alsace. De l'info locale, de la bonne humeur, des petits plaisirs aussi et de la musique, évidemment, avec les Communards. On est parti. Les années 80. Attendez, je vérifie. De quand ça date, ça? 86, on est en plein dedans.

Mais qu'est-ce qu'on adore ça. Don't leave me this way. C'était les Communards à l'instant. 17h45 ici Alsace. On vous accompagne sur la route. Et on vous gâte aussi à gagner cet après-midi Julien Doré au ciné. Le dernier concert de l'artiste est diffusé ce jeudi 2 juillet à 20h à l'UGC Ciné-Cité de Strasbourg. Et on a deux places à vous offrir de suite pour ce dernier pestacle en partenariat avec ici Alsace. Et on joue au jeu de l'intro tout l'été ensemble. Trois débuts de chansons et ensuite à vous de jouer et à vous de nous dire qui chante. Allez, c'est parti.

sont ces trois artistes en mode vacances et en mode été? Si vous avez reconnu deux artistes sur les trois extraits, 03 88 25 15 15 à la clé. Deux places de ciné pour le dernier live de Julien Doré. Bonne chance avec Ici Alsace et avec Peter Gabriel, qui n'est pas seul sur cette chanson, mais oui, il est en duo avec Kate Bush. Et si vous voulez tout savoir, je vous le dis, c'est Juliette qui est au standard. 03 88 25 15 15. Allez, bonne chance.

0: Don't Give Up, 1986, Peter Gabriel en duo avec Kate Bush.
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0: Info locale, musique, bonne humeur et cadeau en jeu cet après-midi. Deux places de ciné pour aller voir le dernier Pestacle de Julien Doré au ciné ce jeudi. Et on est en ligne avec Cédric du côté de Nordheim. Bonjour Cédric.
3: Bonjour Caroline.
0: Comment ça va Cédric? 17h51, 52, voilà, bon bref, 18h-10. Quel programme?
3: Ah ben très bien, moi ça va, journée terminée au niveau du travail, je rentre à la maison, je vais me baigner dans mon spa, donc très bien.
0: Oh, il est bon le Cédric, il est bon, il est confort à la maison, c'est parfait.
3: Au taquet.
0: Est-ce que Cédric, vous êtes fan de Julien Doré?
3: Ouais, ça va, j'aime bien.
0: Vous aimez bien. Eh ben, on va se réécouter les trois intros et à vous de me dire qui chante. Vous avez le droit de parler sur le petit extrait. Allez, c'est parti.
3: D'accord. Alors, je pense que ça, c'est les Rita Mitsouko. Baila, je dirais, mais je suis pas sûr. Mais je dirais Baila. Les Négresses Vertes avec Voilà l'été. Et celui-là, je ne l'ai pas.
0: Mais
3: je
0: non.
3: Sur le bout de la langue. Je l'ai sur le bout de la langue, mais je n'arrive plus à
0: la
3: le.
0: Là, le temps des vacances. C'est non, l'amour c'est à la plage qui est
3: ah, mais oui. Ah, qui chante l'amour à la plage? Je ne l'ai plus.
0: Vous savez quoi? On va vérifier ensemble. On va prendre la première vérif.
3: Allez.
0: Dit Rita Mitsouko, Marcia Baila, et c'est une excellente réponse. Donc ça fait un point. Il en faut un autre pour gagner. On va passer à la deuxième vérif. Vous m'avez dit les Négresses Vertes, Voilà l'été. On y est, c'est parfait. Donc c'est déjà gagné. Et le troisième, alors.
4: C'est l'amour à la plage.
0: Ah ou, cha cha cha.
3: Ça va me fâcher parce que je l'ai vraiment sur le bout de la langue.
0: Alors, quand on est enfant, on joue à un jeu où il ne faut pas dire oui ou non. Et ça démarre par le...
3: C'est Niagara.
0: Niagara, mais oui, tout à fait, bonne réponse.
3: Je l'avais sur le bout de la langue.
0: Eh ben, c'est tout bon pour vous, de toute façon. Le concert de Julien Doré au ciné, c'est ce jeudi soir à l'UGC Ciné-Cité de Strasbourg. Je vous souhaite une très belle soirée à vous. Et à qui d'autre, on peut savoir?
3: Oh ben, je pense que je vais emmener ma fille. Elle a 16 ans et elle aime bien Julien Doré, donc je pense que ça va lui plaire.
0: Eh ben, une belle soirée père et fille au ciné avec Julien Doré. Merci beaucoup Cédric, félicitations.
3: Ben merci à vous Caroline.
0: À bientôt, c'était très belle soirée.
3: Un plaisir de vous avoir.
0: Merci beaucoup, à bientôt.
3: À bientôt.
0: Sur les routes d'Alsace, on monte le son avec le duo Andrea Bocelli et Hélène Segarra, Vive au Perleil, juste avant les infos de 18h.
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0: reçu la clé du ciel. Si c'est pas beau, ça vive au Perley. Le duo Hélène Segarra et Andrea Bocelli.
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0: Bienvenue dans le 17-19 de l'été, mardi 30 juin, il est 18h. Et c'est l'heure des infos avec vous, Aurélie Loquet. Il va falloir s'occuper en attendant le début du match de l'équipe de France à 23h.
2: Contre la Suède en 16e de finale du Mondial de foot. 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Alors il est encore temps de donner votre pronostic si vous faites un concours en famille, au boulot ou entre amis. Chez Mécatherm à Schirmeck, c'est le CSE qui l'organise. 131 salariés y participent, Luc Dreosto.
3: Céline Felder est cinquième actuellement de ce concours de pronostics chez Mécatherm. Cette coordinatrice de projet adore miser sur les résultats du Cap-Vert ou de l'Australie.
4: Ça met un peu de compétition sympathique entre les collègues. On se charrie. Et puis surtout, je fais ça aussi avec mes enfants. On fait les pronos ensemble. Chaque jour, ils me demandent si on est toujours aussi bien placé ou pas. C'est super convivial.
3: Chez Mécatherm, comme ailleurs, ce ne sont pas toujours les soi-disant experts de foot qui sont les meilleurs pronostiqueurs. Thomas Willem est membre du CSE et organisateur du concours.
5: Ça brise un peu plus la glace entre les personnes. Et puis c'est surtout marrant de voir des personnes qui ne parlent pas du tout foot d'habitude se rassembler autour du sujet-là. Et puis on a les plus gros footeux qui sont dans le ventre mou là. C'est dur pour l'ego des fois, c'est ça qui est génial.
3: Thomas Willem est en tête du concours qu'il organise à Mécatherm. Après la phase de poule, il était même le meilleur Alsacien de mon petit prono, 89e sur 3,5 millions de joueurs.
5: Je mets des scores dans des cases et j'ai de la chance. Ça va pas plus loin que ça, non, je fais pas d'analyse fine. Moi qui suis admin de la Ligue et qu'on voit que je suis premier, c'est sûr que je me fais vanner là-dessus. J'ai la pression, ça pousse derrière quand même. Et on me rappelle sans arrêt que je suis premier. Et du coup, on sent que les autres attendent le faux pas aussi.
3: Pour pimenter le concours, le CSE de Mécatherm offre des cadeaux aux meilleurs pronostiqueurs. Les trois premiers gagneront par exemple un maillot de l'équipe de France.
2: Et si vous cherchez un endroit où regarder le match sur écran géant, rendez-vous à la fan zone de Mulhouse, au stade de Lille. Il faut réserver sur Internet, mais c'est gratuit. Ou bien encore à Strasbourg, à la manufacture Crimerie qui retransmet aussi la rencontre. Le dernier jour d'Emmanuel et Méga sous les couleurs du Racing aujourd'hui. Il fait ses adieux à Strasbourg et aux supporters sur Instagram avec toujours une bonne dose d'humour ou de provocation, c'est selon le curseur de chacun, puisqu'il poste la photo qui a fait le tour des réseaux avec des lunettes de soleil devant le COP après la défaite face au Rayo Vallecano en Coupe d'Europe. Un message d'amour aussi pour Strasbourg. J'ai vécu des moments incroyables, j'ai eu des blessures, je suis revenu plus fort. À tous les supporters en colère, les supporters heureux, je vous aime tous, malgré tout ce qui s'est passé, l'avant-centre va poursuivre sa carrière à Chelsea.
0: Une enquête pour homicide involontaire est ouverte après le crash d'un avion à Nancy dimanche.
2: Deux Alsaciens, des moniteurs de parachutisme, figurent parmi les 11 victimes. Le pôle accident du parquet de Paris précise que les vols avaient commencé la veille et que l'avion était à sa troisième rotation. L'accident est survenu rapidement après le décollage. Précision du procureur adjoint qui tient une conférence de presse en ce moment. L'enquête va prendre du temps, a-t-il souligné. Un peu plus tôt dans l'après-midi, le PDG de la compagnie aérienne qui employait le pilote de l'avion a souligné qu'il s'agissait d'un professionnel expérimenté, qu'il avait aussi l'habitude des fortes chaleurs parce qu'il avait volé en Afrique. Un homme de 41 ans, gravement brûlé au visage après un incendie en début d'après-midi à Niederlauterbach, une grange s'est totalement embrasée. Le blessé a été transporté vers l'hôpital de Ludwigshafen en Allemagne. Pas d'inquiétude si vous recevez un message d'alerte demain matin ou si vous entendez une sirène dans le secteur de Neuburg au nord de Guenau. Un exercice de grande envergure est organisé au dépôt de munitions du camp militaire. Il est classé Céveso. Les allocations chômage ne seront pas revalorisées au 1er juillet. Décision de l'UNEDIC après une réunion de son conseil d'administration. Le patronat a voté contre une revalorisation. C'est une décision inédite depuis une dizaine d'années. La pose de la première pierre ce matin au casino barrière de Ribeauvillé pour un chantier d'extension et de modernisation de 10 millions d'euros. Les travaux vont durer en un an et demi. Le casino va rester ouvert. D'ailleurs, toute la durée de ce chantier, il accueille chaque année plus de 310 000 joueurs.
0: Le maire de Colmar met en garde contre un faux compte sur TikTok.
2: Un compte Eric Stroman, donc, qui usurpe sa photo et son identité. L'objectif, comme souvent Arthur Blanc, c'est de soutirer de l'argent aux internautes.
3: À première vue, si on n'est pas adepte des réseaux sociaux, on pourrait presque se faire avoir.
6: On m'a signalé effectivement un compte à mon nom avec une photo d'ailleurs prise en hiver.
3: Voilà, donc pas possible. Hein. Eric Stroman, le vrai, a tenu donc à alerter tout le monde, car ce compte envoie des messages à plein de monde sur lesquels il demande de l'argent pour un projet d'aide financière permettant de traverser cette période de crise sanitaire et économique et ainsi permettre une meilleure qualité de vie à Colmar, une arnaque donc.
6: Bien sûr, je l'ai signalé à TikTok et je l'ai mis sur Facebook. Évidemment, tout ça, c'est totalement faux. Donc, il ne faut surtout pas tomber dans le piège et envoyer de l'argent sur ce faux compte.
3: Lui-même a son propre compte TikTok, sauf que...
6: Je ne vais quasiment jamais sur TikTok. Hein, c'est plutôt un support numérique qui concerne plutôt les plus jeunes générations.
3: Eric Stroman communique donc surtout sur Facebook, mais il voit parfois des faux comptes fleurir, surtout en période électorale, préfère-t-il sourire.
2: Arthur Blanc pour Ici Alsace. On attend des petits orages ou on c'est passé, l'heure de l'orage est passée, Caroline.
0: Écoutez, je vais rester au conditionnel toute la soirée. On est sur des éventualités et des possibilités.
2: Ouais.
0: On reste en tout cas en vigilance jaune avec toujours des orages possibles. Et d'après Météo France Alsace, le temps est changeant cet après-midi. On a quelques averses à prévoir sur les Vosges du Nord, dans la région de Colmar, dans le Sundgau et globalement sur les hauteurs. Des orages qui sont également attendus en fin d'après-midi et des averses durant la nuit. Malgré tout, en ce moment, il fait encore largement bon. À Haguenau, vous avez 28 degrés, même chose à Kaisersberg et à Thann. Et puis du 29 degrés pour Strasbourg, Aubernais, Colmar et Mulhouse. Demain, mercredi, le matin, nuages et petites averses. Ça devrait s'améliorer l'après-midi avec quelques belles éclaircies. Mais on n'est toujours pas à l'abri de quelques orages. Donc voilà, on continue à s'équiper. On a le t-shirt, mais on a un parapluie au cas où.
2: Oui.
0: C'est à peu près ça les options.
2: Exactement. C'est pas
0: Allez.
2: Très grave.
0: Bon, non, c'est pas très grave. On part sur les routes ensemble, histoire de faire le point sur vos conditions de circulation. Le CIRAC, le PC Route de Strasbourg, nous indique un peu de monde au niveau du tunnel de l'Étoile, sur la M35, dans le secteur Vigie. Évidemment, ça reste voilà des ralentissements assez classiques. Et en ce qui concerne la compagnie des transports strasbourgeois, on a quelques travaux au centre-ville sur les lignes B, C et F. Du coup, certaines stations ne sont pas desservies entre les arrêts Broglie, Musée d'Art Moderne, Gare et Gare Centrale et Comte. Les lignes A et D circulent normalement. Si vous avez d'autres infos sur les routes alsaciennes, on est preneur au 03 88 25 02 02. À suivre, Félix Gray, La Gitane. Souvenir, retour en 88.
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0: Quoi ? Voici, vous la connaissez par cœur, la gitane Félix Gray.
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0: Et c'est reparti avec vous, avec la playlist Ici Alsace de l'été et avec une belle idée sortie spectacle aussi poétique que gratuite. Et en termes de zik, on est pas mal du tout cet après-midi. On aura droit à ça, par exemple. Vous allez pouvoir faire travailler votre voix ce soir, Whitney Houston, dans la playlist Ici Alsace. C'est prévu cet après-midi, mais pour le moment, on part sur une nouveauté. Sans doute l'un des tubes de cet été, Bruno Mars. I Just Might. Vous

0: Bah oui, évidemment, ça reste en tête. Ça, c'est le titre et il s'appelle Bruno Mars. Oh là, du calme les amis, je pensais qu'il y avait un jingle, il n'y a pas de jingle, David qui réalise l'émission, allez, on rétropédale, tout va bien. Votre radio locale ici Alsace est à l'affût des belles sorties, des bons plans et des événements à vivre tout l'été. Et cet après-midi, on vous présente le festival itinérant La Belle Icare, organisé par l'association La Petite Scène, avec Tony Vincent, un des artistes du spectacle. Bonjour Tony.
1: Bonjour Caroline.
0: Du 3 au 12 juillet prochain, avec le Cirque du Désastre, vous proposez un nouveau spectacle intitulé Mascarade Miracle. Est-ce que vous pouvez nous expliquer de quoi il s'agit en fait ?
1: Alors, c'est un spectacle de cirque avec principalement des portées acrobatiques et de la musique live.
0: Ouais.
1: Et Mascarade Miracle, c'est une histoire autour du carnaval et de comment détourner les apparences et se jouer des apparences et des faux semblants.
0: Ben voilà qui donne envie. Quand je dis que vous êtes l'un des artistes de ce spectacle, je ne sais pas quelle est votre spécialité ou votre talent. Quel est votre rôle à vous sur scène, Tony ?
1: Eh ben, alors, nous, ce qui nous rassemble tous et toutes, c'est les portées acrobatiques.
0: Oui.
1: Et souvent, dans les portées acrobatiques, il y a des porteurs et des voltigeurs. Et moi, je suis plutôt porteur.
0: Vous êtes donc costaud.
1: Et donc, je serais plutôt en bas. Et si on est trois, je serais plutôt au milieu. Et aussi, je suis un musicien. Donc, je joue du saxophone et des claviers.
0: Oui, j'ai l'impression que...
1: Et de l'accordéon.
0: J'imagine qu'il y a voilà, multi-talents, finalement, dans cette troupe. Il s'agit d'un spectacle itinérant, un spectacle de cirque en extérieur, avec... malgré tout, une installation, genre une scène, des gradins ?
1: Alors, on a une scène, on ne va pas amener nos gradins ni notre chapiteau avec nous, parce que là, vu qu'on est en tournée à vélo et à cheval, on va soulager ces pauvres chevaux ardennais que sont Igor et Isidore, et on prend que notre scène, et par contre, on a des agrès, on a des cadres coréens, qui sont un agrès de cirque, et aussi, on a nos instruments de musique, et puis... on a aussi nos tentes et nos duvets et de quoi dormir en camping, parce qu'on va être en camping sur tous les 10 jours de la tournée.
0: Bon, et on salue vos chevaux ardennais pour en avoir vu quelques spécimens. C'est vraiment des très belles bêtes, effectivement, et vous avez bien raison d'en prendre soin. Par curiosité, Tony, je voulais vous demander d'où provient ce nom de Cirque du Désastre, que je trouve aussi poétique qu'inquiétant.
1: Eh ben... il ne faut pas se fier au nom, en premier abord. C'est un nom qu'on a trouvé à la création de la compagnie il y a 15 ans déjà, et c'était en 2011, et à l'époque, on nous parlait de la fin du calendrier Maya et de la fin du monde.
0: Wow.
1: Et nous, on a appelé notre cirque le Cirque du Désastre, et notre premier spectacle, c'est quand même pas la fin du monde. Et en effet, le monde ne s'est pas terminé depuis.
0: Donc tout va bien, on peut vous faire confiance. Et les
1: voilà,
0: dates et vont...
1: C'est un tout public, tout
0: ben
1: le monde
0: oui.
1: est bienvenu, il n'y a rien de choquant dans tout ça. venez profiter et vous amuser avec nous.
0: On est rassurés, les dates vont s'enchaîner. En Alsace, vous serez à Kirchberg le 9 juillet, le 10 à Bettwiller, le 11 à Struth et le 12 à Grovetal. Le spectacle Mascarade Miracle se joue chaque soir, en extérieur. C'est gratuit, c'est au chapeau. Et si on a envie de suivre votre tournée, Tony, où vous trouvez les infos, on va
1: Alors
0: sur un site.
1: Le plus simple, c'est de chercher La Belle Icare, qui est le nom de la tournée. La Belle Icare comme Icare de la mythologie. Et alors sur un fameux site à la page bleue qui commence par un gros F, vous trouverez toutes les informations utiles. On joue tous les jours à 18h et chaque jour il y a une buvette et de la restauration sur place. On joue du 3 au 12
0: ouais.
1: presque tous les jours.
0: Eh ben, merci à vous Tony Vincent et très belle tournée à La Belle Icare. Tony, un artiste que vous verrez peut-être cet été pour ce festival La Belle Icare entre le 3 et le 12 juillet. À très bientôt et bel été. Merci Tony.
1: Merci, bel été Caroline, au revoir.
0: À bientôt. Le 17-19, ça continue en musique avec France Gall et son besoin d'amour. Et de suite, un joli souvenir de 96, les poèmes de Michel, de Terry Moïse. Très belle fin d'après-midi avec Ici Alsace. Avec pas mal de poésie ce soir, ça fait du bien. Allez, on respire.

0: tous besoin d'amour. C'était France Gall. On vous accompagne sur les routes d'Alsace dans le 17-19. Le point trafic arrive et puis avant 19h, on retrouve Patrice Gascoigne dans les coulisses de la télé avec un coup de cœur pour une émission santé spéciale été. Et à 20 minutes d'ici, ça arrive aussi avec du lourd cet après-midi. Soprano, Stéphane Echer, Matmata, Louane en live. C'est en Alsace que ça se passe. Le programme arrive très vite. Côté musique à suivre, le dernier Zazie, peu importe. 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

0: dernier Zazie, peu importe.
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0: Et une petite info utile pour vous du côté de Mulhouse, du 4 juillet jusqu'au 26 septembre, tous les transports en commun de la M2A sont gratuits le samedi. Les bus, les trams, le tram-train, le transport à la demande de Soléa et les parkings relais seront 100% gratuits à l'échelle des 39 communes du territoire, mais seulement les samedis. Une belle occasion de faire les soldes sans polluer et sans se ruiner. À suivre les amis, deux tubes enchaînés s'il vous plaît. Lewis Capaldi, et pour commencer, un petit conte de fées. Téléphone, c'est Cendrillon qui arrive.
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0: Wish you the best, Lewis Capaldi, c'est exactement ce qu'on fait. On vous souhaite le meilleur. Et on retrouve Patrice Gascoigne avec ses coulisses télé. Aujourd'hui, Patrice, comme vous supportez assez mal les grosses chaleurs de l'été, vous avez choisi de nous parler d'un magazine qui va nous apprendre les bons réflexes santé de l'été.
1: Alors, c'est pas pour être rabat-joie, mais qui dit été dit nouveaux ennemis dont il faut se prémunir. Et on entretient avec le premier de ces ennemis un rapport parfois un petit peu ambigu.
2: Le premier des dangers, c'est le soleil. Ces rayons ultraviolets sont responsables de nos brûlures et des cancers cutanés.
3: Plus la peau est claire, plus les yeux sont clairs, plus on a tendance à prendre des coups de soleil, plus le risque d'avoir un cancer de la peau augmente.
1: Voilà pour vous mettre un petit rappel dans le coin de la tête afin de bien vous protéger du soleil. C'est le but de cette soirée proposée par le magazine de Marina Carrère-Dancausse sur France 5, Enquête de santé, avec notamment un premier documentaire dès 21h05 intitulé « Un été en toute sécurité » parce qu'on sait qu'il suffit d'un pépin de santé pour gâcher les vacances. Coups de soleil, bon, on l'a entendu, mais aussi piqûres d'insectes, intoxication alimentaire. L'été n'est pas sans risque. Le documentaire va nous donner les clés pour profiter pleinement de cette saison et de vos vacances dans nos belles régions de France. Par exemple, si l'on reprend la problématique de la protection solaire, la professeure Laurence Coiffard est enseignante-chercheuse en cosmétologie à l'Université de Nantes. Elle teste la fiabilité des produits de protection solaire disponibles sur le marché. Écoutez ses conseils pour choisir une crème solaire.
4: D'abord, choisir du 50+, parce que en dessous, c'est plus ou moins gadget. Une crème et pas d'autre forme, hein, bien sûr, pas d'huile, pas de spray, parce que c'est tellement fluide que 2-3 pchits paraissent suffire. Pas de parfum, puisque les parfums sont dans leur grande majorité photosensibilisants. Enfin, donc l'idéal est qu'on ait la crème la plus neutre possible.
2: Quant à la quantité à utiliser, elle est bien supérieure à ce que l'on pense. À chaque application, ce sont 7 cuillères à café qui sont nécessaires pour nous protéger de la tête aux pieds.
4: Si on en met moins que cette quantité-là, eh bien en fait, l'indice sur la peau va être inférieur à l'indice affiché, ce qui fait qu'un homme d'1m80-80 kg qui fait une journée de plage, eh bien pour l'ensemble du corps, devrait utiliser un tube entier de 30 ml.
1: Voilà, pour passer un bel été en toute sécurité, ne manquez pas ce soir sur France 5 cette enquête, les bons réflexes de l'été, et l'autre bon réflexe étant d'écouter les coulisses télé. Bah oui, ici, même heure, même endroit.
0: Et pour vous accompagner alors que votre éventail tourne à plein régime, le slow de la fin d'après-midi, Whitney Houston avec Ici Alsace. Et

Jusqu'au bout, ça grimpe. I will always love you, c'était Whitney Houston. 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

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On continue en musique. J'espère que ça vous dit. Allez, à suivre Dai Dai, la chanson de la Coupe du Monde. Et de suite, La Ville de Lumière de Gold.

0: Il faut absolument que je me forme à la chorégraphie avec Émilie Pou, parce que c'est la maîtresse des chorégraphies à la radio. À l'instant, c'était Dai Dai. Vous l'avez reconnu, Shakira. Une très belle soirée en perspective avec votre radio ici Alsace. À 19h, un programme 100% années 80. Et à 20h, vous avez rendez-vous avec les essentiels de Décibel. Au programme ce soir, Charlotte Cardin et Matt Mata, qui sera sur scène aux Alpagas Bleus à Saverne. Avant ça, Julien Clerc, Sonérien, belle fin d'après-midi avec ici Alsace.
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0: Et ça vogue, et ça vogue, et ça fait du bien. Ce n'est rien, Julien Clerc, un joli souvenir de 1971.
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0: Excellente soirée avec Ici Alsace. Mardi 30 juin, il est 19h. Les infos avec Marine Logénie.
2: Allez, on y est. Les choses sérieuses commencent vraiment pour les Bleus au Mondial de foot. Qualification ou élimination à chaque match. Et ce soir, place au 16e de finale contre la Suède. On part directement à New York où on retrouve Nicolas Perronnet. Bonsoir.
3: Bonsoir.
2: Alors, les Bleus ne doivent pas se louper ce soir, Nicolas.
3: Ah oui, c'est toute la saveur et tout le danger aussi des matchs à élimination directe. Ça y est, on y est. Cette nouvelle compétition qui commence, pour reprendre les mots de Didier Deschamps, avec cette équipe de France qui a peut-être comme principal adversaire, du coup, et bien surtout elle-même, car évidemment largement favorite sur le papier face à la Suède. C'est l'équipe qui a le plus impressionné pendant la phase de groupe. Un carton plein, 10 buts marqués, des attaquants qui sont au rendez-vous, Mbappé et Dembélé, 4 buts chacun. Aucun nuage avant ce premier match coup près, si ce n'est le forfait de Marcus Thuram qui est blessé. Et en face, eh bien, une équipe de Suède portée également par sa ligne d'attaque, Gyökeres, Isaac, les joueurs d'Arsenal et de Liverpool pour les deux stars suédoises, mais beaucoup moins impressionnante quand même cette équipe globalement que les Bleus, troisième de son groupe, qui a un peu galéré pour se qualifier en 16e derrière le Pays-Bas, les Pays-Bas et le Japon, comme pour se qualifier d'ailleurs tout court pour ce mondial. La Suède est miraculée de la phase de qualification, l'élimination de l'Allemagne, attention, l'année dernière, doit par plus petit qu'elle, le Paraguay doit malgré tout être la meilleure piqûre de rappel pour ces Bleus, attendu d'ici 2 heures maintenant sous le grand soleil à côté du stade du New Jersey.
2: Merci beaucoup Nicolas Perronnet, vous serez aux commentaires bien sûr en direct des États-Unis sur Ici pour vivre ça en intégralité. Nouvelle soirée spéciale 100% bleu dès l'avant-match à 22h30. Le mercure va-t-il flamber de nouveau? On se pose toutes et tous la question ce soir et Météo France y répond un peu plus précisément. Un nouvel épisode caniculaire est bel et bien possible à partir de ce week-end, Guillaume Fariol.
4: Oui, à cause du célèbre anticyclone des Açores, il va s'installer sur la France avec de très hautes pressions, ce qui va compresser l'air et le réchauffer au fur et à mesure des jours qui passent. Météo France s'attend à partir de ce week-end à une nouvelle hausse des températures. Au nord, plus de 30 degrés, au sud, plus de 35, localement 36, 37, 38 degrés de l'Occitanie à la Nouvelle-Aquitaine et au centre-ouest. Ces fortes chaleurs vont perdurer la semaine prochaine. Risque non négligeable de canicule, nous explique ce soir un prévisionniste de Météo France. Mais difficile encore d'être précis sur l'intensité de ce nouveau coup de chaud. Les prévisions vont s'affiner. Les températures sur la France devraient dépasser tout de même de 5 à 10 degrés les normales, un peu plus localement même dans le sud. Ce serait moins tout de même que la canicule historique de la semaine dernière, quand les températures ont dépassé de 13 à 18 degrés les normales de saison.
2: Merci beaucoup Guillaume Fariol. Des canicules à l'origine d'une surmortalité. Santé publique France a comptabilisé 300 décès de plus que la normale fin mai lors de la première vague de chaleur. Quant à celle du mois de juin qui a duré 11 jours, pas de chiffre global pour l'instant. Un bilan humain au cœur d'une passe d'armes aujourd'hui à l'Assemblée. Sébastien Lecornu, le Premier ministre, a jugé scandaleux et faux le bilan de 10 000 morts de la canicule la semaine dernière avancée par les écologistes et s'est défendu de toute inaction face au changement climatique. Les écologistes qui déposent une motion de censure contre le gouvernement pour dénoncer son impréparation. Loin des débats de l'hémicycle, sur le terrain il faut s'adapter. Vous l'avez peut-être remarqué dans votre département, certaines routes sont devenues toutes blanches ces derniers jours. Il s'agit de lait de chaux pour faire baisser la température, comme ici dans le Doubs, Lucas Chédminiac.
5: C'est un peu la crème solaire des routes. Le lait de chaux peut faire baisser jusqu'à 10 degrés leur température. Il évite en fait au bitume de devenir trop liquide et de ressortir sur la chaussée. Sa composition, c'est de l'eau mélangée à de la chaux et son application est simple. Un camion spécial qui l'épand sur la couche de roulement. Le lait de chaux reste ensuite jusqu'à 15 jours sur la route, sauf en cas de forte pluie. Alors toutes les routes ne sont pas blanchies, seulement celles les plus exposées aux fortes chaleurs. Et pour les connaître, le département s'appuie sur Météo France et ses patrouilleurs sur le terrain. Et si vous vous demandez, est-ce que je peux rouler dessus? La réponse est oui, pas de panique, s'il est encore un peu frais et qu'il tache votre voiture, un peu d'eau tiède mélangée à du vinaigre et votre véhicule sera comme neuf.
2: Explication signée Lucas Chalmignac, ici Besançon. Pour être complet sur ce dossier canicule, rendez-vous sur ici.fr pour savoir comment notamment récupérer de cet épisode de chaleur pendant plusieurs jours le corps puisé dans ses ressources et il faut du temps pour s'en remettre, expliquent les médecins. Article complet donc sur notre site ici.fr et sur l'appli ici. Une info foot pour terminer hors Coupe du Monde. L'Olympique de Marseille annonce le départ de Habib Bey 4 mois après son arrivée. Un départ qui devrait permettre l'arrivée de Bruno Genesio sur le banc marseillais.
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0: Ce mardi, l'Alsace reste en vigilance jaune avec toujours des orages possibles. Le temps est changeant. Cet après-midi, quelques averses à prévoir sur les Vosges du Nord, dans la région de Colmar, dans le Sungo et globalement sur les hauteurs. Des orages sont attendus en fin d'après-midi et des averses durant la nuit. Et en ce moment, vous avez entre 27 et 29 degrés, 27 à Molsheim, 29 à Mulhouse. Demain, mercredi, le matin, nuages et petites averses. Ça devrait s'améliorer l'après-midi avec quelques belles éclaircies, mais on n'est pas à l'abri de 2-3 orages encore.
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7: Bonsoir à tous. Cet été, on s'offre une parenthèse quotidienne pour faire marcher la machine aux souvenirs. Pas besoin de carburant coûteux. Ça fonctionne avec du sourire, des refrains et quelques anecdotes. Et ça commence comme ça.

0: Michael Field, Moonlight Shadow. 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
0: Traduction sans clair de lune. C'est bien aussi de réviser un petit peu son anglais grâce à ces tubes des années 80. Alors pourquoi ce titre? Eh bien, selon Michael Field, parce qu'il aurait écrit ce texte en pensant au meurtre de John Lennon, une nuit de nouvelle lune, donc sans clair de lune. Voilà, c'est plus clair, façon de parler. Pour la suite, c'est peut-être en regardant une lune, mais dans un nuage de fumée, disons artisanal, que Bob Marley a écrit l'un de ses chefs-d'œuvre, Could You Be Love? Et c'est tout de suite.
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0: faire Louis Trio, c'était Chic Planète. Je l'ai déjà dit, je milite pour qu'on écoute beaucoup plus souvent ce groupe lyonnais qui nous remonte le moral au zénith à chaque chanson. L'affaire Louis Trio, c'est 6 albums à mettre dans votre playlist de l'été, faites-moi confiance. Allez, la suite de 100% années 80, c'est dans un instant avec une ode à la fête, un hymne à la liberté. 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

0: 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Et juste après, retour du son 80.
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2: 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Vous aimez le patrimoine de notre région, son histoire, ses traditions? 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Si vous connaissez des experts en batellerie en Alsace ou si vous avez chez vous des traces de ce patrimoine, des photos, des témoignages, des cartes postales, des objets ou du matériel, faites-vous connaître directement à la mairie de Kogenheim au 14 rue du Maréchal Leclerc ou sur le site kogenheim.fr. 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

0: Alphaville, Big in Japan.
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0: Eh ben, en 1984, la planète entière danse sur ce titre et pourtant le sujet est sombre. Big in Japan raconte l'histoire d'un couple qui essaie de décrocher de son addiction à l'héroïne. Et le zoo à Berlin évoqué dans la chanson existait, c'était un endroit fréquenté par les junkies. Bon, Alphaville est un trio allemand qui va conquérir le monde ensuite avec d'autres tubes comme Forever Young, Sounds Like a Melody. Elle aussi a réussi à nous faire danser. Mais 2 ans plus tard, nous étions tous emportés par son ouragan. Stéphanie arrive.
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0: Jean-Jacques Goldman, c'était Comme toi. 1982, une chanson marquante qui évoque une jeune fille victime de la Shoah. Et oui, et c'est un énorme succès qui recevra d'ailleurs quelques mois plus tard un disque d'or. À l'époque, ça correspondait à 500 000 ventes de 45 tours. Voilà. Votre soirée en musique continue dès 20h. Émilie Mazoyer et les essentiels de Décibel. Mais avant cela, place à Texas. I don't want a lover.
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2: C'est toujours un bonheur de vous avoir ici en direct parce que, déjà, on vous adore, je l'ai dit, mais en plus, vous semblez si heureuse de ce qui vous arrive.
3: Oui, mais complètement. Ouais. Déjà, merci de me recevoir. C'est toujours un plaisir de se voir. Mais c'est vrai que dans les 6 derniers mois, il y a plein de choses qui se sont passées dans ma carrière et je suis très... Je suis reconnaissante, en fait, de faire ce que j'aime dans la vie, de faire plein de belles rencontres, de partager ma musique avec plein de monde. Donc oui, non, c'est une très belle période pour moi.
2: Ouais. Est-ce que, quand on lit les chiffres, mon Dieu, on a des palpitations pour vous. Votre tube Feel Good, qui est devenu le titre francophone le plus diffusé en radio en cette année 2025, 100 millions de streams à l'échelle mondiale. Enfin, nous, ça nous paraît énorme. Vous qui avez fabriqué cette chanson avec vos petites mains, qu'est-ce que ça vous fait?
3: C'est fou aussi, c'est vrai que quand je lis le data comme ça, ça donne un petit vertige, mais ce qui me plaît vraiment du parcours de cette chanson, c'est que ça s'est vraiment pas fait du jour au lendemain. C'est une chanson qui, déjà, elle est sortie il y a plus de 2 ans, cette chanson-là. Alors, ça a été assez long, si on veut. Ça a pris 1 an et demi avant que vraiment elle rayonne auprès de beaucoup de gens. Et en plus, avant même de sortir cette chanson-là, elle a eu plusieurs vies dans mon ordinateur, dans l'ordinateur des producteurs avec qui j'ai travaillé. On a fait plein de maquettes, plein de versions de cette chanson-là. Puis on n'arrivait jamais à trouver vraiment la version qui nous plaisait assez pour la sortir. On a décidé de ne pas la mettre sur la version initiale de mon album 99 Nights. Pour finalement y revenir et la traduire en français, en faire une version bilingue qui est celle qu'on connaît maintenant. Mais j'ai eu l'impression qu'elle a eu plein de vie, cette chanson-là, et c'est chouette, ça donne espoir un peu en la longévité de la musique. Oui. Dans une période où tout va tellement vite, on sort de la musique sur les plateformes de streaming par milliers à chaque jour. Et donc, c'est un beau parcours qu'a eu cette chanson et que j'ai aussi grâce à cette chanson-là au final.
2: Ouais, et c'est très intéressant ce que vous dites sur la durée de vie d'une chanson, de dire voilà, ce sont des objets artistiques, alors oui, qui durent 3 minutes, 4 minutes, mais il faut leur laisser le temps, il faut leur laisser le temps de grandir et voilà, pas se dire au bout d'une semaine, si ça n'a pas marché, allez, on passe à autre chose. C'est beau,
3: exact,
2: ça.
3: Exact, mais c'est vrai, puis en plus, je pense que la musique et l'art, de manière générale, a besoin d'un contexte précis pour rejoindre les gens de la bonne façon. Puis c'est pas parce que moi, j'étais prête à la sortir, cette chanson-là, il y a 2 ans, que c'était nécessairement le bon contexte pour que les gens aient envie de la recevoir, cette chanson-là. Et donc, c'est chouette de se rendre compte de ça d'une si belle façon, qu'en fait, c'est une chanson très légère et c'est peut-être à un moment où on avait besoin de légèreté et c'est à ce moment-là qu'elle a réussi à toucher les gens et ça me fait très plaisir.
2: Ah, et alors vous, comme dans un jeu vidéo, ça vous a débloqué le niveau suivant puisque votre nouveau single, il est aussi en français. Tant pis pour elle, ça vient de sortir. Et alors, avant qu'on vous fasse, nous, notre cadeau pour vous dire à quel point on vous aime, vous avez tenu, Charlotte Cardin, et ça nous fait tellement plaisir, à nous faire un cadeau puisque vous allez nous offrir une version live, là, dans le studio de Décibel, de Feel Good, parce que vous savez qu'on est trop fan et qu'on veut la chanter très fort dans les voitures, partout où on écoute Décibel, et aussi de Tant pis pour elle, la toute nouvelle chanson.
3: Oui.
2: Et c'est la première fois que vous allez la faire en live.
3: C'est la première fois que je la fais en version acoustique en live. Ouais. Donc une petite primeur.
2: Place au live, chère Charlotte, merci d'être là.

0: Merci Charlotte, c'est sublime. C'est incroyable de vous voir chanter cette chanson-là à quelques centimètres de nous. Et je suis sûre que les auditeurs et les auditrices ont l'impression que vous leur susurrez à l'oreille. Avant qu'on écoute Tant pis pour elle, peut-être avez-vous envie justement d'introduire cette chanson, de nous donner deux, trois clés sur cette histoire que vous racontez. C'est pas une histoire banale, hein?
1: Ouais, c'est vrai que c'est une histoire qui est dans un registre très différent des thèmes de la chanson Feel Good. C'est, pour moi, Tant pis pour elle, c'est une chanson qui est tout en contradiction, en intensité, en crescendo émotionnel. C'est un peu ce triangle amoureux qui est des émotions de compétition, de jalousie. C'est un peu toutes ces émotions qui sont un peu moins nobles, qu'on garde un peu tout bas, mais qui pour une fois sont dites tout haut à travers cette chanson-là.
0: Ça, et ça fait du bien d'entendre quelqu'un le dire, le chanter. Mmh. Oui, ça existe. Tant pis pour elle, Charlotte Cardin, rien que pour vous sur votre radio. Ici, l'émission C'est Décibels et la chanson toute nouvelle, Tant pis pour elle.

0: Bravo! Oh là là, et on est déjà fan de cette chanson, même si bon, les triangles amoureux sont rarement confortables. J'avoue que chanter comme ça, ça donnerait presque envie. Puis bon, bah, on a compris que c'est la gentille qui gagne à la fin en plus, ça fait plaisir. Bravo Charlotte Cardin.
1: Merci.
0: Bravo, bravo et merci pour ce moment en direct. Hein, il est 20h13, voilà, je ne sais pas si vous êtes chez vous, sur votre canapé ou en voiture, en train de râler dans les embouteillages, mais là, c'était un moment suspendu grâce à Charlotte Cardin. Et vraiment, je vous en remercie. Alors, ma chère Charlotte, pour vous remercier d'être là et pour vous remercier aussi de tout le plaisir que vous nous avez donné à nous, aux auditrices, aux auditeurs, depuis des mois, notamment avec votre chanson Feel Good, mais en vrai avec tout l'album 99 Nights, qui est vraiment génial. On a décidé ce soir de vous remettre très officiellement le prix Talent Ici 2025. C'est parce qu'Ici aime la chanson en français qu'on soutient les nouveaux talents et qu'on croit très très fort en vous et pour votre avenir. Et ce n'est pas moi qui vais vous remettre ce prix, non, car on a trouvé quelqu'un qui vous connaît bien, Charlotte, et qui vient remettre le prix.
1: Oh,
0: bonsoir, cœur de pirate.
1: Oh mon Dieu, je suis tellement contente d'être voilà.
0: Ici, le prix Ici Talent 2025 de Charlotte Cardin, remis par cœur de pirate.
2: Bonjour.
1: Je suis toujours tellement contente de voir Béatrice, mais c'est vrai que ça fait longtemps en plus qu'on
0: s'est vu. Donc là,
1: oh my God, je suis très excitée de cette surprise. Merci.
2: C'était beau. C'est parce que j'avais pas entendu au piano, j'avais juste entendu les snippets. Puis là, j'étais comme, yes, version acoustique. À chaque fois qu'il y a une version acoustique de tes chansons, je suis genre, enfin, un ange à récupérer ses ailes.
0: Alors ça, Charlotte, en plus, venant de Cœur de Pirate, ben t'es quand même la reine du piano-voix.
1: Vraiment, vraiment. C'est un honneur. Mais oui, je travaille sur une version acoustique qui peut-être
2: très bien.
1: Un jour sera...
2: C'est ce que le peuple réclame.
1: Oui.
0: Et ça, on va en parler. Mais avant, mesdames, pour expliquer, ce n'est pas simplement une histoire de Québec qui vous lie, c'est aussi une histoire de clip.
1: Oh non.
0: Charlotte.
1: Oui. Il fallait que ça refasse surface à un moment.
0: Ouais. Écoutez cette chanson, vous la connaissez. La chanson Adieu, donc de Cœur de Pirate que nous connaissons, avait un clip. Et dans ce clip, il y avait vous, Charlotte.
1: Il y avait moi, et non seulement il y avait moi, il y avait aussi le frère de mon fiancé, et je lèche le visage de Niels Schneider de haut en bas. Donc, il y a vraiment beaucoup de choses bizarres.
2: De strates à ce clip.
0: Puis Alyosha était dans mon clip aussi. Le visage de votre beau-frère.
1: Ah, Alyosha était dans un autre de tes clips. Ouais. C'est vrai, non, mais
2: c'est le multiverse Schneider dans les trucs de Cœur de Pirate avec Charlotte.
1: Exactement.
0: Bon, alors, Charlotte, ce prix, donc, Talent Ici 2025, parce qu'on croit en vous, parce qu'on sait que ça va devenir stratosphérique cette histoire. Vous en avez eu beaucoup des prix dans votre carrière?
1: J'en ai eu quelques-uns, mais c'est vrai que ça fait toujours plaisir. Ah, je crois qu'en fait, c'est mon premier prix en France.
0: Hey!
1: Donc j'en ai eu beaucoup au Québec. Ouais.
0: Ah ouais.
1: Mais là, c'est mon premier.
2: Ben là, félicitations.
1: Mon premier trophée français, si je ne m'abuse.
2: Parce qu'elle a vraiment beaucoup de prix. Beaucoup.
0: Au Canada.
2: Ouais.
0: Les Juno.
2: Genre tous les prix.
0: Tous les prix.
2: Chaque année. C'est incroyable. Non, mais c'est mérité aussi. Donc c'est ton premier ici.
1: Mais c'est mon tant premier mieux. Ici. Regarde, ça le dit ici. Voilà.
0: Wow.
1: Non, mais c'est très chouette. Merci beaucoup.
0: Félicitations.
1: Ça fait toujours plaisir.
0: Bah, nous aussi, ça nous fait très, très chaud au cœur. En vrai, c'est chouette de vous avoir aussi toutes les deux pour parler de ce rapport entre le public français et les artistes québécois. Et aussi, vous ressentez notre amour à nous. C'est pas pareil. Bon, vous avez des carrières dans plein de pays et tout, mais qu'est-ce qu'il y a de spécial ici?
1: Est-ce que toi, tu as remarqué qu'en France, ben moi, une différence que j'ai notée, c'est que les gens tapent vraiment des mains pendant le show, genre un peu sur le rythme des chansons.
0: Ouais,
1: on fait pas ça au Québec. C'est comme une façon de recevoir la musique qui est différente.
2: Ouais, puis même sur les chansons très calmes. Les gens vont taper dans les mains, mais j'admire l'enthousiasme. C'est vraiment, on le salue, on est content. Mais c'est vrai qu'ils tapent dans les mains souvent. Mais
1: c'est génial. C'est comme une façon de recevoir. Là où, par exemple, dans d'autres pays, ça va peut-être plus chanter avec les.
2: C'est vrai.
1: Là, c'est vraiment il y a un truc de, on participe en tapant des mains sur le rythme des chansons, mais c'est vrai que des fois, c'est dans, à plein de moments. Ouais. Mais moi, je trouve ça toujours chouette parce que c'est vrai que c'est une façon de le public s'engage un peu dans la chanson de cette façon-là, mais ça, c'est une différence que j'ai notée, qu'on fait pas ailleurs qu'en France, en fait.
3: C'est drôle.
1: Ouais.
3: Vous ferez un jour un duo? Peut-être avez-vous déjà fait ça sur des plateaux télé ou radio au Québec?
2: Je suis venue à un de tes concerts, puis toi, t'es venue à mon concert. Fait qu'on fait des échanges déjà comme ça, mais écoute, si tu me réinvites, je vais venir.
1: Ben oui, anytime. Mais pareillement, moi je suis... Ben, Béatrice,
2: t'es ici laissée, maintenant, fait que... C'est plus
1: ouais,
2: facile.
1: Mais je suis encore quand même entre les deux, mais c'est sûr qu'on va réussir à s'attraper. Moi, j'adore chanter. Béatrice sait comment je suis fan depuis toujours, puis c'est toujours un plaisir de chanter ensemble. Donc j'espère qu'on va make it happen encore quelques fois.
3: Oh. Bravo.
1: Merci beaucoup.
2: Merci, ça m'a fait plaisir de
1: crasher ça. C'était trop une belle surprise. My God.
3: Ma chère Charlotte Cardin, maintenant que vous êtes auréolée de ce prix Talent ICI 2025, vous dire que c'est un prix, alors évidemment, qui est remis par une radio ici, qui s'appelait France Bleu avant, une radio qui, évidemment, passe tout type de musique, mais qui est très attachée à la chanson française. Vous, dans votre répertoire, il y a eu du français assez tôt, je me souviens d'une chanson qui s'appelait Les Jupes.
1: Oui.
3: Voilà. Mais c'est vrai principalement en anglais. Là, vous revenez au français, j'allais dire, à pas de loup, parce que vous n'êtes pas un loup, à pas de biche. Est-ce que, quand on est comme ça une compositrice, mais aussi une autrice, le français est une langue compliquée à aborder, surtout quand on est fan peut-être de grandes plumes françaises, et est-ce que vous vous soignez pour ça?
1: Ben, c'est vrai que moi, ça m'aura pris plus de temps à me sentir confortable à écrire en français. Mais je l'ai toujours fait. Oui. C'est-à-dire que sur mes albums, il y avait toujours un ou deux titres en français. Il y avait juste vraiment plus de chansons en anglais. C'est peut-être aussi, je sais pas l'expliquer. Je pense que c'est une langue qui est tellement, qui est plus proche de moi que l'anglais. Même si j'ai grandi de façon très bilingue. J'ai toujours parlé et français et anglais à la maison. Français avec ma famille, mais anglais beaucoup avec mes amis, à l'école, tout ça. Et donc, écrire en français, c'est comme s'il y avait une petite part peut-être de vulnérabilité de plus. Et donc, je parle pas tout à fait des mêmes thèmes dans mes chansons en français et en anglais, mais là, je me plonge un peu plus profondément dans l'écriture en français, puis ça me fait beaucoup de bien. Je pense que je suis peut-être rendue là dans mon processus créatif. Je vais faire un album qui n'est pas tout en français. Il y a beaucoup d'anglais sur mon prochain album, mais quand même, j'ai beaucoup de plaisir à écrire plus en français, en tout cas.
3: Je vous adore, Charlotte, parce que vous avez déjà en partie répondu à ma prochaine question qui était, mais justement, avec toutes ces sollicitations en ce moment, et puis cette grosse tournée, et notamment les très grandes salles en 2026, avez-vous le temps de préparer un nouvel album? Donc oui, vous êtes en plein dedans maintenant.
1: En plein dedans. Mon rêve serait de le terminer cet automne et de le. C'est sûr qu'il va sortir en 2026, mais je sais pas encore quand. On est en train de terminer certaines maquettes, de finaliser l'écriture de certaines chansons aussi. Donc on est comme, je dirais qu'on est peut-être à 70% du processus, mais il reste quand même un gros 30% de travail ardu. Donc c'est en partie ce que je vais faire cet automne.
3: Ouais. Vous travaillez de la même manière en France et au Canada, ou bien il y a un lieu pour chaque chose?
1: C'est-à-dire qu'en ce moment, je travaille plus sur mon album au Canada parce que mon producteur, Jason Brando, qui a fait d'ailleurs, c'est lui qui a produit Tant pis pour elle, et tous mes autres titres aussi avant sur mes albums, Jason est basé à Montréal. Donc quand je retourne à Montréal, on travaille beaucoup ensemble en studio. Moi, je fais de l'écriture des fois ailleurs qu'à Montréal. J'ai pas besoin d'être là pour écrire, mais c'est vrai qu'on aime beaucoup écrire ensemble en studio. Puis on peut un peu s'isoler puis se mettre dans cette bulle créative, parce que c'est vrai que des fois je trouve ça difficile d'écrire un peu comme ça sur un coin de table, aller en promo, après faire un concert, après c'est comme des parties de mon cerveau qui sont très différentes, qui ont besoin d'être stimulées pour ces activités là et donc j'aime m'isoler en studio, et ben là pour cet album-ci c'est à Montréal pour la plupart des chansons en fait.
3: Et alors cette nouvelle chanson justement, Tant pis pour elle.

0: Est-ce qu'elle nous donne, cette chanson, des indices sur le prochain album?
1: Oui, en tout cas, stylistiquement, ouais. Oui. Complètement, c'est une petite fenêtre sur certains éléments de cet album qui est comme je l'ai mentionné encore en train de se concrétiser. Oui. Mais il y a beaucoup de chansons sur lesquelles j'ai travaillé dans les derniers mois qui ont un côté très cinématographique, plus électro aussi que peut-être que j'ai fait.
0: Les sonorités là, sonorités impressionnantes, ouais. Très

0: Comment vous jouez justement avec le fait d'utiliser à fond votre voix ou au contraire de la brider?
1: Ben, j'adore jouer avec ma voix dans toutes ses formes, dans ses subtilités. Et pour moi, raconter des histoires, ben ça peut se faire de plein de façons différentes. Mais pour cette chanson-là, je trouvais que l'histoire était plus puissante si elle était tout en retenue jusqu'à la fin, où là, vraiment, sur la version, bon, qui n'est pas la version acoustique que je viens de vous faire, mais sur la version produite, vraiment, là, je laisse aller ma voix vraiment plus en puissance. Tout en legato, il y a vraiment un truc où ce crescendo émotionnel de ce que raconte l'histoire, je trouvais, se prêtait bien aussi à être exploré vocalement. Et j'adore faire ça. J'ai toujours aimé être plus en retenue sur certaines chansons, plus en puissance sur d'autres. C'est un plaisir pour moi de faire des petites gymnastiques vocales quand il le faut, mais pas tout le temps non plus. Ouais. J'ai pas envie de toujours pousser ma voix. J'aime cette idée de parfois chanter avec un peu plus de pudeur, puis après vraiment plus lâcher ma voix sur d'autres morceaux quand je sens que ça se prête bien à l'histoire que je raconte.
0: Bah ça, c'est ce que vous avez fait d'instinct. Et je ne sais pas si vous avez vu cette interview de Céline Dion qui est passée à la télé française il y a une dizaine de jours sur l'album 2.
1: Donc... Je ne l'ai pas encore vu, mais je veux trop voir cette...
0: C'est l'album donc, le plus vendu de tous les temps en France. Et Céline Dion explique face caméra que Jean-Jacques Goldman, qui a fait l'album avec elle, lui a demandé d'arrêter de chanter, lui a appris presque à déchanter.
1: À déchanter, oui, j'ai vu cet extrait-là. Où vraiment, il lui dit, raconte l'histoire, plus en retenue, plus en pire.
0: Ouais. Et ça m'a fait penser à justement à votre murmure dans la chanson, quoi. C'est-à-dire, bien sûr, elle peut exploser, elle peut, mais choisir de ne pas le faire, c'est déjà faire un choix artistique.
1: Oui, mais carrément. Puis c'est vrai que c'est très touchant dans cet extrait que j'ai vu en fait avec Céline et Jean-Jacques Goldman, où Et ça devient vraiment meilleur. On la voit le faire en live où elle en fait une première version plus chantée, parce qu'évidemment Céline, s'il y en a une qui sait chanter comme une déesse, c'est elle. Mais elle le fait tout en retenue, presque un parler comme ça, et ça devient deux fois plus touchant parce que on sent cette retenue qui ajoute au storytelling.
0: Donc ça, c'est beau. Chère Charlotte, on est très fiers de vous remettre ce prix. Talent ici, 2025. On croit en vous, on vous aime.
1: Merci beaucoup. Merci. Ça fait plaisir. Merci de m'avoir reçue encore.
0: À la prochaine.
1: À bientôt.
0: Merci Charlotte.
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4: Bonsoir.
5: Bonsoir.
0: Bon anniversaire, les gars.
4: Merci.
5: Merci.
0: 30 ans de Matt Mata. On peut fêter ça en live. D'ailleurs, votre dernier album live le prouve bien. Brest, il y a du monde, il y a du bruit, il y a de la fête. Tout le temps.

0: tout moment, vous l'avez compris, hein, l'ambiance peut devenir latino au milieu d'une chanson. Tout peut se passer à un concert de Matmata.
1: Oui, ouais, c'est vrai que bon, c'est bien aussi d'essayer des langues un peu différentes et de donner une couleur différente.
0: Oui, j'ai bien aimé ce petit côté salsa.
1: Ok.
0: C'était très bien. On passait du chouchen à la tequila hein, pour rester dans l'ambiance, mais voilà, non, ça fonctionnait drôlement bien. Ce que je veux dire avec ce live à Brest, c'est que c'était déjà dingue de jouer voilà dans une énorme salle à domicile, mais là, l'anniversaire, les 30 ans de Matmata à l'Accor Arena, Bercy. Là aussi, potentiellement, il peut tout se passer. Vous pouvez faire des instants zouk. Enfin, est-ce que vous avez prévu
1: non, pas zouk, ça, on fait pas. Non, on évite le zouk et la funk en fait.
0: D'accord.
1: Parce que c'est pas compatible. Ça n'a jamais été tellement compatible avec ce qu'on faisait. Je sais pas pourquoi.
0: Alors que la salsa, oui, peut-être.
1: Quoique l'apologie, c'est un peu zouk, quand même.
0: L'apologie, ouais. Ça. Ah, la petite flûte, là.
1: Ouais.
0: Ah, ouais, on va voir que c'est pas faux. Non, mais en vrai, vous préparez ce concert depuis un moment. En tout cas, vous l'avez annoncé il y a un moment. Vous l'avez aussi calé un samedi soir

0: pour que toutes celles et tous ceux qui vous aiment partout en France puissent faire vraiment le voyage jusqu'à Paris. C'est vraiment la teuf. Donc, j'imagine, vous organisez un anniversaire. Il y a forcément des petites...
1: Ah, il y a des surprises.
0: Petites surprises.
1: Dont on ne parlera pas, évidemment.
0: Voilà. Non, je sais. Merci d'être venu, Matmata. C'était très sympa. Non, mais voilà. Ce que je voulais dire en passant ce petit extrait salsa de Lambeandro, c'est que vous n'êtes pas les derniers pour la gaudriole. Et que là, voilà, ça va être une fête quand même particulière. Et avec aussi, évidemment, des moments de douceur. C'est également la spécialité de Matmata.
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0: Très beau. Alors, Matmata, c'est quand même 6 albums studio depuis 1998. Est-ce que vous êtes mis d'accord sur la setlist?
1: On n'y a pas encore pensé.
0: Qu'est-ce que vous avez foutu pour ce concert? Bon, j'ai très peur. Je sais pas.
1: Si, quand même. Ouais, on s'est mis d'accord. C'est bon, tu veux.
2: On est à peu près calé là. On est à peu près raccord là.
1: Voilà. Ça va être quelque chose de particulier. Voilà. Donc, c'est un concert qu'on ne fera qu'une fois.
0: En vrai, il y a 30 ans, si on vous avait dit, quand vous avez démarré le groupe, que ça allait se terminer en énorme teuf dans la plus grosse salle de Paris, vous auriez dit quoi?
1: Honnêtement, je crois qu'on se l'est dit pour déconner à la fin du tout premier concert. Si, le premier, c'était dans un bar, il y avait 10 personnes, mais on était contents parce que ça y est, on avait un groupe. Et je crois qu'à la fin du concert, on dit, c'est bon, on a un groupe. Un jour, on jouera à Bercy. Et puis, merde, ça arrive.
0: Ça arrive, ça y est. Matmata a fait ses 30 ans à l'Accor Arena. On continue à en parler dans Décibels. Mais avant, il faut qu'on écoute Au Conditionnel. Je vous expliquerai après pourquoi.
1: Ah bon? C'était

0: idem. Voilà, comme tout fan de Matmata, j'adore Au Conditionnel, très belle chanson que vous n'aviez pas mis sur votre album live précédent.
1: Oui, bah on a eu des remontrances d'ailleurs, hein. Donc, voilà. Donc elle sera sur tous les lives qu'on sortira à l'avenir.
0: Jusqu'à voilà. La mort. En vrai, est-ce que c'est une question qu'on se pose, alors peut-être pas pour le concert anniversaire des 30 ans, mais sur la tournée précédente, de se dire, est-ce qu'on met tous nos anciens tubes, parce qu'encore une fois, 30 ans de carrière, ça fait un sacré paquet de chansons que les gens attendent. Est-ce que parfois, il y en a certaines, on se dit, bah non, tiens, sur cette tournée-là, celle-là, elle reste à la maison.
2: Ah, c'est difficile à faire, ça.
0: Ouais.
2: Et enfin, pour certaines chansons, on ne peut pas le faire.
0: Tu peux parce pas que, ne pas faire l'Ambeandro.
1: Non, non, parce que là, on se prend des pierres, donc.
0: Des menhirs.
2: Des menhirs, des graines.
1: On l'a fait, on avait fait une tournée, je crois que c'était en 2004, un truc comme ça, et on avait décidé de virer Lambé, par exemple. Quoi.
0: Bon, qui a eu cette bonne idée, Tristan?
1: Je ne sais pas. Au bout de trois concerts, on a refait Lambé parce que c'était pas possible. Non, mais c'est vrai que c'est toujours, voilà, et plus ça va, bah, plus on a beaucoup de chansons, donc on se prend un petit peu la tête à savoir lesquelles on doit virer parce qu'on peut pas tout jouer non plus. Enfin, surtout, même sur des festivals, on joue qu'une heure et quart. Bon, bah, il faut faire un choix. Donc on en met certaines en vacances de temps en temps. Ouais. Voilà.
0: Et c'était pas juste pour vous embêter que j'ai passé Au Conditionnel. C'est aussi parce que, mine de rien, c'est une des plus belles chansons d'amour, je trouve, du répertoire français. Voilà, bah, puisque vous avez 30 ans de ces 30 dernières années, disons-le. Et que, en fait, quand on gratouille un peu dans votre discographie, il y a plein de chansons d'amour, mais avec toujours un petit pas de côté. Donc, Au Conditionnel, l'idée, c'est de parler d'amour comme on fait les news. Il y a aussi Les Inpas qui parlent d'un amour qui s'en va, mais qu'on veut retenir, qu'on veut sauver.

0: Est-ce que la majorité des chansons de Matmata, c'est des chansons d'amour en fait? Un peu déguisées parce que rock, parce que rapide, mais en fait ça parle que de ça.
1: Il n'y a pas beaucoup de thématiques dans la chanson en général, on parle toujours un peu de la même chose, voilà, on change le décor, la manière de le dire, mais bon, ouais, la chanson d'amour, c'est presque un pléonasme, en fait. Voilà, donc c'est pas toujours le cas, mais c'est vrai que voilà, c'est une manière de dire les choses qu'on ne dirait pas simplement autrement, par pudeur, donc ouais, on se planque un peu dans une chanson et on cache des choses là-dedans.
0: Et est-ce que quand on fait des chansons, c'est pour être aimé? Alors, de qui, de quoi, ça c'est votre histoire, mais est-ce que justement, quand vous avez commencé il y a 30 ans, c'était aussi pour être aimé?
1: Oui. Enfin oui, on s'est jamais dit qu'on allait faire des chansons pour les écouter nous seulement. Oui. On avait quand même envie que les gens les écoutent et les aiment éventuellement. Donc évidemment, il y a toujours une petite dose de narcissisme nécessaire de toute manière quand on écrit des chansons et qu'on les propose aux gens. Et puis quand certaines finissent par appartenir aux gens, ouais, et à leur vie, à la BO de leur vie, c'est cool quoi.
0: Il y a une chanson, Brest même, sur l'album précédent, et c'est une chanson d'amour pour une ville. Alors encore, hein, comme c'est une chanson d'amour un peu spéciale, avec des petits pas de côté, c'est-à-dire que vous faites votre déclaration à Brest, tout en disant tout ce qui est moche à Brest, parce que c'est comme ça, et c'est ça qui est beau.

0: celle-là, ça vous a fait quoi la première fois que vous l'avez joué à Brest? Je rappelle que votre dernier album live s'appelle Brest, vous l'avez joué là-bas. Ça vous a fait quoi? Ça vous a fait des frissons comme il y a 30 ans au premier concert?
1: Alors la première fois qu'on l'a vraiment joué, c'était en Nouvelle-Calédonie.
0: Ah.
1: Voilà, mais on a quand même entendu deux, trois mecs gueuler « Ici, c'est Brest ». Donc, c'était quand même un bon essai.
2: Oui, il y avait même des drapeaux et tout.
0: Il y a les drapeaux bretons en Nouvelle-Calédonie.
1: Ah, bah, oui. Bah évidemment. Enfin,
0: ils sont partout. J'adore. Et à Brest, alors, ça s'est
1: passé première fois à Brest, c'était à la Carène.
0: Ouais.
1: Bon, c'était la première date de la tournée, donc de toute façon, on était un peu sur des œufs, mais pour toutes les chansons, parce que pour la première date, voilà. Et puis la seconde fois, c'était à l'Arena, justement, donc cette version-là
0: de l'album.
1: Et bah ouais, on se dit, ouais, faut pas se rater là, parce que même si on l'a joué déjà 100 fois en tournée, bon, on se dit, bon là, faut pas se rater. Et c'est vrai que ouais, c'est un petit moment suspendu, quoi, parce que là, on chante. Parce que c'est pas une chanson sur Brest, c'est une chanson sur les Brestois, en fait. Et là, on les a en face de nous, et il s'est passé quelque chose, ouais. Ouais.
0: Comment vous faites avec l'émotion, justement? Vous avez de la bouteille maintenant, ça fait de nombreuses années que vous faites des concerts. Vous les avez comptés ou pas, les concerts de Matmata?
1: Ouais, 1000, non, on doit pas être loin des 1500, un truc comme ça.
0: Ouais. Ouais.
1: Oui.
0: Et ça arrive parfois d'être submergé par l'émotion parce qu'une chanson, je sais pas, vous rappelle un souvenir, un truc où vous chopez les yeux de quelqu'un dans le public, ça vous bouleverse. Comment
2: c'est
0: vous faites?
2: Pas forcément les mêmes émotions au même moment ou sur les mêmes chansons.
0: Ouais.
2: Il y en a après c'est assez, c'est furtif. C'est-à-dire qu'effectivement, on est dans un, c'est pas un trip, mais bon, ouais, une certaine émotion. Puis, de toute façon, on est aussi dans le fait de le dérouler du concert, le dérouler des chansons.
1: Dans la concentration en fait.
2: Ouais. C'est une bonne question en fait.
1: Moi j'avais un
0: merci. Ça fait 30 ans que je fais des interviews de Matmata, c'est le premier compliment qui me
2: c'est
0: font.
2: Vrai. Mais ça demanderait un peu plus de temps pour y répondre.
0: Oui
2: en fait.
0: C'est vrai.
1: Moi j'avais un peu.
0: Je te reposerai la question la prochaine fois.
1: Ouais, j'avais un peu flippé, je me rappelle de la première fois qu'on a joué Emma, juste piano, Yulen Pipe, ouais. Sans que c'était au Vieille Charrue. Et avant de le faire au Charrue, quand on répétait, je dis waouh, je pourrais craquer. Parce qu'il y avait quand même quelque chose qui se passait. Donc je dis bon, en même temps, si elle sera fragile, en même temps, c'était un peu le but de la faire comme ça. Et puis en fait, bon, quand on se retrouve au Charrue, il y avait de l'émotion, mais on est tellement concentré et puis on a une telle dose d'adrénaline en fait que ouais, on tient le choc. Donc ça va. Mais je me suis posé la question. Ouais.
2: Et d'ailleurs, par rapport à ce moment-là, parce que moi, sur cette version-là, donc je ne la joue pas, je suis pas à la batterie. Donc effectivement, je crois que moi, je profite de l'émotion, parce que c'est sur le côté de scène, je les vois faire, je peux assister à tout le spectacle, également je vois le public, et là pour le coup, ouais, j'en profite, et je suis pas dans l'action, donc je sais pas, peut-être que c'est plus facile quand on regarde les autres faire.
0: C'est sûr. Bah tiens, là on va écouter les autres faire, puisque dans la série Validée, la chanson Lambéandro a été chantée par les Enfoirés. Au spectacle, le village des Enfoirés, et c'est Jean-Jacques Goldman qui chante votre chanson avec son poteau Michael Jones. Là, c'était Jones, et là, c'est Goldman. Ils ont changé les paroles, bon, parce que voilà, c'est des Enfoirés, mais. Ça fait un choc, ça, de se dire, mais merde, il y a Goldman qui chante ma chanson.
1: Ouais, bah, pour la petite anecdote, le premier disque que j'ai acheté dans ma vie, c'était Quand la musique est bonne. Donc, non, mais en fait, c'est marrant parce qu'un jour, j'ai reçu un coup de fil de Michael Jones qui me dit, oui, est-ce que tu peux me dire ce que tu dis au début de Lambé, là? Donc, c'est Mélaouache-Fanche. Je dis, ouais, Mélaouache-Fanche. Je dis, mais pourquoi tu me demandes ça? Oh, non, parce qu'on va la reprendre avec Jean-Jacques aux Enfoirés. Je dis, ok, d'accord. Bon, écoute, moi, comment s'appelle ton batteur? Damien. Moi, tu dis, Mélaouache-Damien. Voilà, ça passera. Voilà. Et ce jour-là, en fait, je suis allé voir l'émission chez mon ancien colocataire de Lambé. Il n'était pas au courant, donc on a pris l'apéro devant la télé. Il dit ah cool. Et là, j'ai dit on va regarder les Enfoirés. Il dit quoi? Si, on va regarder les Enfoirés. Et c'est vrai qu'il a vu le truc. Il a la mâchoire qui s'est décrochée parce qu'on avait toute la variété française qui chantait notre histoire en fait d'étudiants, notre appart en fait.
0: 30 ans de carrière, Matmata, 30 ans ensemble, c'est toute une vie. Ça veut dire que dans votre vie, vous avez passé plus de temps avec Matmata que sans Matmata. Je vous ai donc préparé un petit questionnaire pour le meilleur et pour le pire. Matmata, attention, quel est le meilleur album de Matmata?
2: Le prochain.
0: Hey, il est fort,
2: ah,
0: il est fort. La pire chanson de Matmata.
2: La suivante.
1: Bon, il y en a quelques-unes. Non, mais on va. Ouais. Non, on va ça pour nous. Mais c'est comme les gamins, quoi.
0: Dire, ah oui,
1: c'est quoi le gamin que tu. Ton gamin que tu détestes le plus.
0: Tu peux pas dire non, le petit dernier, pas, il est un peu moche.
1: Ouais, bon.
0: Tu dis, je l'aime quand même.
1: Voilà.
0: Okay. Le meilleur souvenir de concert.
1: Ouais, moi, Charrue 2001. Voilà. Mais il y en a plein d'autres, hein, voilà.
0: Mais Charrue 2001, ça reste dans ton cœur.
1: Ouais.
0: C'est sur YouTube.
1: Oui, mais là, c'était, le spectacle était vraiment pour nous, là. C'était, c'était à perte de vue, 180 degrés, de la poussière. Voilà.
0: Trop beau. Pire catering de concert, pour ceux qui ne fréquentent pas les backstage, ce sont les cantines de concert. Parfois, on nourrit mal les musiciens.
2: C'est une question délicate, là.
1: Parce qu'on tient un classement en tournée, en fait.
0: C'est vrai.
1: Ouais, mais je me souviens plus trop du nom, mais on tient un classement. C'est vrai que des fois, c'est. Bon, en général, on est bien accueillis, mais quand t'as des patates, t'as l'impression de manger du plastique, bon, c'est un peu dur, en fait. Hein, voilà.
0: C'est vrai. Il y a la promo aussi en 30 ans de carrière. Quelle a été votre meilleure émission de télé?
1: On n'en a pas fait beaucoup des émissions de télé.
0: Non, c'est pour ça que je me
1: demande. Je sais pas. Alors, je pense que c'est pas en France, c'est au Québec. On nous avait demandé, c'était une émission, je crois que c'était un peu pour des gamins, je crois. Et on nous avait demandé de faire des bumpers, et on savait pas ce que c'était. Et c'était des séquences de 3 secondes de musique pour lancer des séquences. Donc, on dit, on va faire les intros des morceaux, quoi.
0: Ouais.
1: Voilà. Donc, et on a fait les intros de tous les morceaux de l'album,
0: trop
1: en fait.
0: Drôle.
1: Et, c'était marrant, en fait. C'était une émission pour les gamins, en fait.
0: Pire article sur vous dans la presse?
2: On l'a oublié.
1: Il y en a eu quelques-uns, ouais. Mais c'était plus, c'était pas des articles qui critiquaient, c'était plus des trucs un peu insultants, en fait, qui s'attaquaient personnellement à nous. On se faisait insulter, voilà.
0: Mais quelle horreur!
1: Et oui. Non, mais la critique, la mauvaise critique, ça fait jamais plaisir, mais quand ça passe à l'insulte, tiens.
0: Mais
1: il faut être pour passer au-dessus de ça.
0: Pire look choisi pour monter sur scène.
2: J'étais pas là.
1: c'est vrai qu'il était pas là. Il a évité le pire au début.
2: Je ne suis pas responsable.
1: Le premier anniversaire du premier bar où on a joué, on était en drag queen. Voilà.
0: C'est sur YouTube.
1: Non. Mais il y a des photos qui traînent.
2: C'est pas le pire,
1: quand même. Voilà.
0: Et c'est pas le pire.
1: Ah, il y avait une soirée plage aussi. Enfin bref, voilà.
0: Et allez, je termine. Meilleure décision prise pour le groupe.
1: Peut-être de reprendre finalement.
2: Ouais, j'allais dire la reformation.
0: J'espérais que vous alliez dire ça. Bah oui, revenir. Parce que bon, on dit 30 ans, mais à un moment, vous nous avez laissé tomber, mais vous êtes revenu.
1: Ouais, mais c'était bien. En même temps, on a fait une pause, on a rechargé les batteries, ça a été salutaire.
0: Ah, donc c'était une bonne décision.
1: Voilà.
0: Voilà, pour le meilleur, pour le pire, 30 ans de Matmata.
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0: On a dit tout à l'heure que vous parliez beaucoup d'amour dans vos chansons, mais pas que. Il y a quand même des sujets un peu différents qui font que vous êtes un des groupes les plus chouettes en France. Il y a la Cerise, par exemple, qui parle de religion et de pourquoi on croit, et est-ce qu'on a bien raison d'y croire, et puis qu'est-ce qu'on fait quand on croit un peu trop, tout ça, quoi. Si Dieu existe.

0: Est-ce que ça fait partie des chansons quand même? Alors, pas quand vous êtes en train de la jouer, j'ai compris que quand vous êtes sur scène et que vous la jouez, vous êtes concentré et tout, mais quand vous l'entendez, quand on vous en parle, vous en êtes fier.
1: Bon, alors la fierté, j'en sais rien.
0: Oui, mais elle est quand même excellente.
2: Oui, oui, on en est content. Oui, oui, c'est vrai. Et puis elle vieillit pas trop mal en plus. Donc
0: c'est toujours dans l'actu. Hein, tout ce qui est extrémiste religieux, ça ne va pas se démoder.
2: Oui, oui. Et puis, mais même à l'époque, quand elle est sortie, on est tombé sur des trucs quand même sur le net des extrémistes qui étaient tombés sur le texte, qui démontaient le texte. Enfin, qui nous expliquaient que tout était faux dans ce qu'on avait dit. Et ça, c'est assez sympa en fait. Bon, moi, c'est cool, ça laisse pas indifférent. Donc.
0: Oui, c'est ça. C'est-à-dire que non seulement tu passes un message à des gens qui potentiellement sont d'accord avec toi, mais si en plus tu fais rager les rageux.
2: Oui, voilà.
0: C'est double délice.
3: Ça ouvre le débat.
0: Oui, c'est ça.
2: Et il n'est pas prêt de se refermer. Donc.
0: C'est ça. Tiens, en parlant de débat, je vous ai parlé de l'apologie, mais non, pas encore, c'est maintenant.

0: Alors c'est ça où tout à l'heure Tristan disait, il y a quand même un petit côté zouk.
1: Ouais.
0: Dans Matmata, ce petit instant de flûte. Cette chanson, mine de rien, c'est une chanson totem de Matmata. Elle vous a attiré plein d'emmerdes, un procès même.
1: Oui.
0: Vous avez dû payer 15 000 francs.
1: Ouais, gros, c'était un bras. Par rapport à tout la cacophonie, voilà, c'est un procès pour pas grand-chose au final.
0: Bah pour apologie. Mais comme la chanson s'appelle l'apologie, effectivement.
1: Oui, mais bon, bref, c'est vraiment, faut pas se limiter à un titre. Mais en tout cas, le débat est toujours actuel.
0: Donc, oui. Et c'est ça aussi que je voulais dire, c'est que finalement, c'est toujours le cas avec Matmata. C'est chouette de lire vos paroles parce que c'est pas une bête apologie. C'est pas juste de dire que c'est super de fumer des pétards parce que ça n'a pas de sens de dire ça. Mais d'expliquer l'addiction dans la société, faire la comparaison avec l'alcool et tout, c'était quand même hyper bien vu, hyper finement amené.
1: Ah, c'était surtout le sujet de la chanson. Voilà,
0: ouais,
1: c'était comparer certaines drogues légales qui sont taxées contre d'autres moins légales qui ne sont pas taxées. Voilà, c'était ce débat-là. C'était le sujet de la chanson. C'est pas vraiment une apologie. C'est...
0: Non. Mais comme ça s'est appelé l'apologie, bah, bim.
1: Oui, voilà. Bon.
0: Bon. Est-ce que vous êtes en train d'en écrire des chansons en ce moment?
1: On écrit quelques trucs, ouais. On n'a pas, parce qu'on a fait une petite pause quand même estivale, parce qu'on a quand même bien bossé pour le rendez-vous de Bercy, et on a fait une petite pause estivale, mais on a continué de travailler un petit peu, d'écrire des nouveaux trucs, d'enregistrer des nouveaux trucs. Bon, maintenant on se reconcentre sur la kermesse du 11 octobre.
0: C'est ça, la NIF, les 30 ans de Matmata. Bon anniversaire en avance, les gars.
1: Merci. Merci.
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2: Bonsoir à tous, bienvenue sur l'antenne d'ICI. Nous sommes ensemble pour vivre un 16e de finale de Coupe du Monde. Je me projette déjà dans les 8e de finale, c'est horrible, il faut arrêter de faire ça. Donc 16e de finale de Coupe du Monde entre la France et son attaque de feu et la Suède, pire attaque de la phase de poule de cette Coupe du Monde. En tout cas, c'est un match qui promet avec des grands joueurs des deux côtés pour vous faire vivre cette soirée tous ensemble autour de la table, deux personnes. À ma droite, l'ancienne joueuse de football, Charlotte Lorgeret. Salut Charlotte.
3: Salut Pia, salut Bruno.
2: Charlotte, ta spécialité à toi, c'est de choisir des clubs où il pleut. Donc tu as joué au stade Briochin, à Saint-Étienne, à Guingamp, à Metz, à Nantes, à Lens et à Toulouse quand même. On peut dire ça ou pas?
3: Ah mais clairement, c'était terrible toute ma carrière, j'étais en Kawaii, donc ça a été dur.
2: C'est pour ça que
3: mon après-carrière, ma retraite, je vis dans le sud.
4: C'est donc, son surnom, c'est Kawaii.
2: Non, c'est Chacha Kira, son surnom.
3: Chacha Kira, j'adore.
2: Voilà, parce que Charlotte, à la fin du premier match de poule, elle a dansé sur Waka Waka de Shakira à l'antenne. Et ce qui était cool, c'est que la vidéo existait, les preuves vidéo existaient, pourquoi? Parce que Bruno Salomon, bonsoir Bruno.
4: Salut Pia, salut Charlotte, salut à toutes et à tous.
2: Parce que Bruno, c'est nouveau, mais pour cette Coupe du Monde, nous sommes diffusés aussi en vidéo, en live, sur YouTube.
4: Effectivement, le live vient d'être lancé sur la chaîne ICI, ICI. Vous venez nous voir, nos têtes, notre joli décor.
2: Ça s'améliore de match en match.
4: Ouais, ouais. Je me demande ce qui va se passer pour la...
3: Déjà, t'as mis le maillot.
4: C'est ça, effectivement.
3: C'est le plus important.
4: Toi, t'as mis le maillot. Le plus beau.
2: Le deuxième maillot de la Coupe du Monde actuelle aux couleurs de la Statue de la Liberté.
4: Et j'avoue qu'on m'a... On m'a prêté ce maillot, effectivement.
2: Qui est ce on?
4: Le on, c'est Pia. Merci, Pia. Et en tout cas, déjà, des premiers messages qui nous arrivent sur le chat, parce que c'est ça aussi, vivre un match sur la chaîne ICI et sur YouTube, c'est de nous mettre des messages et de discuter entre vous avec Corentin, qui nous a dit bonjour à toutes et tous, et d'autres personnes qui sont en train d'arriver. N'hésitez pas, abonnez-vous, mettez des messages, et on va les lire pendant toute la rencontre.
2: Juste, on le trouve comment, le chat? Il est où, dans la forêt, sur la
4: forêt YouTube, en fait, tu appuies sur le live, tu cliques sur le live.
2: Sur la chaîne ici,
4: il y a marqué live, tout de suite ça apparaît. Il y a une très belle miniature qui a été préparée.
2: C'est une miniature.
4: Elle n'est pas mini en plus, Pierre, c'est ça le truc. Vous allez voir tout de suite, vous allez la repérer. Et vous allez pouvoir cliquer sur le lien et ensuite derrière, sur le côté, chat en direct, c'est marqué, c'est indiqué, vous appuyez dessus et vous avez ensuite accès à toutes les petites regards. Tu vois, c'est marqué Joanne qui nous dit salut à ma team Coupe du Monde préférée, Joe XFR qui nous dit bonsoir la team, et Sacha qui nous dit aussi bonjour Pia, bonjour Charlotte, bonjour Bruno, et voilà, bon match à toutes et tous. Bref, ça vient de partout, et là c'était même de ICI La Rochelle, voilà, ça vient un peu de partout, parce que c'est la France aussi qui se réunit sur ce chat et qui est derrière l'équipe de France.
2: La Rochelle qui est directement en face quasiment de New York, à peu près quoi, sur la façade Atlantique de la France. Et justement, ce soir, on va partir à New York, retrouver Nicolas Perronnet, qui est le journaliste le plus fortuné dans le sens spirituel du terme, puisque Nicolas Perronnet suit la Coupe du Monde pour nous et nous fait vivre tous les matchs et commente tous les matchs des Bleus sur l'antenne d'ICI. Salut Nicolas Perronnet.
5: Salut les amis, bonjour à tous. Vous arrivez sur du Michel Delpech, c'est pas beau ça?
2: Ah mais attends, on a une solution. Parce que nous, justement, on a sous le coude, comme d'habitude, comme à chaque avant-match, un morceau en lien avec la ville dans laquelle tu vas commenter le match. Et bah, ce soir, ce sera pas du Michel Delpech, ce sera du Alicia Keys. Charlotte est déjà en train de danser. Nicolas Perronnet, Alicia Keys pour t'accueillir, ça te va ou pas?
5: Bah oui, en plus on n'a pas arrêté de l'entendre, cette chanson qui est devenue iconique de New York avec le titre des New York Knicks. Quand on était là, ça fait déjà un petit moment, c'est le premier match de la phase de groupe. Vous sentez quand même que c'est un petit peu différent là, les amis, je sais pas, il y a cette petite boule au ventre ou pas?
2: Ah bah oui,
4: petite quand même.
2: Bah là ça y est, c'est la mort subite, hein. Ça passe ou ça casse.
5: Et oui, ça passe ou ça casse pour l'équipe de France qui est sur la pelouse en train de s'échauffer là sous mes yeux avec les Suédois qui eux en terminent à l'instant de leur échauffement et qui vont aller se concentrer une dernière fois dans le vestiaire. Les Bleus sont encore là pour la plupart, ça va se terminer également. Oui, on sent que voilà, c'est pas la même chose. Il y a cette petite boule au ventre, il y a ce vertige qui nous prend avec cette phase d'élimination directe. Et quand on a les ambitions qui sont celles de l'équipe de France, c'est-à-dire de revenir ici dans ce stade le 19 juillet, forcément la petite boule au ventre, elle est là. Et l'autre info, c'est qu'il fait chaud, beaucoup plus chaud que pour les matchs précédents pour les Bleus. Alors ça n'a rien à voir avec, on l'espère, ce qui nous attend si les Bleus passent le 4 juillet à Philadelphie, où là on annonce carrément du 40 degrés. Mais là ça y est, on a dépassé les 30 ressentis, bien 35 hein, sur la pelouse de New York, même s'il ne sera que 17h au coup d'envoi dans quelques minutes. Il va faire très chaud, information importante évidemment.
2: Importante surtout pour la pelouse, Nico, parce que juste un petit point, ouais. Herboristerie, mais c'est pas foufou la pelouse au MetLife Stadium, on le sait. Adrien Rabiot l'a rappelé encore en conférence de presse hier, c'est pas une bonne pelouse.
5: Non, et ça s'est pas arrangé depuis qu'on est venu ici pour le premier match. On a eu des informations comme quoi il y avait eu un petit peu de travaux, mais franchement c'est un pansement sur une jambe de bois, parce que on est sur très clairement la pire pelouse de la compétition. En fait c'est une pelouse hybride qui a été mise en place spécialement pour ce mondial, avec du gazon naturel seulement en partie, parce que sinon l'équipe de foot américain qui joue ici, qui s'appelle les Giants de New York, elle joue sur du synthétique, et en fait ça marche pas. Et là on est très très haut, c'est des petits Playmobil là, les Français qui sont en train de rentrer à l'entraînement. On est tout en haut du stade pour commenter, et même de là on voit que cette pelouse elle est irrégulière, il y a des zones un peu dégradées, et tous les Français l'ont dit après le match face au Sénégal, ce qui pose problème c'est la densité de l'herbe, en fait le rebond rebondit mal, enfin c'est voilà, on est quand même sur du gazon posé sur une dalle de béton, c'est pas terrible. Et même si là elle est arrosée abondamment la pelouse, et ça s'est pas arrangé depuis le match face au Sénégal, et c'est franchement un vrai problème, surtout pour l'équipe qui produit du jeu, a priori pour les Bleus tout à l'heure.
2: Tout à l'heure, Charlotte, je te donnerai la parole sur ce que ça peut avoir comme effet pour un joueur de football d'avoir une pelouse qui n'est pas dans un bel état, qui est trop trop dure, en l'occurrence pour celle-là. D'abord, on va se rafraîchir un peu, puisque là, on a crevé de chaud du côté de New York en plein après-midi. On va se rafraîchir un peu et on va partir à Lille avec Sylvain Charlet, qui est un peu ton équivalent Bruno Salomon, mais à Lille. Il suit le LOSC et il suit le RC Lens. Pourquoi tu demandes Charlotte ?
4: Avec Charlotte. Avec Charlotte. Non, avec Chacha.
2: Mais
4: oui,
2: voilà,
4: attends.
2: Mais voilà. Et oui, c'est Charlet, la famille. Mais c'est complètement la famille, on l'adore, et il est avec nous depuis Lille. Salut Sylvain.
6: J'ai aimé l'introduction. On va se rafraîchir en allant à
2: T'as
6: Lille.
2: T'as vu? À vous, il fait combien à Lille?
6: Mais il fait, encore une vingtaine de degrés. Oh, non mais tout le monde est en terrasse. Hein. Bon après à Lille, on est en terrasse à 15 degrés.
2: Bah oui, mais c'est pour non, ça. Mais
6: le ça va rafraîchir, je vais le retenir.
2: Excuse-moi.
6: Il faisait aussi chaud qu'à Barcelone la semaine dernière à Lille. Hein. Voilà. Non, mais tiens, repréciser les choses. Voilà. Non, mais tout va bien ici à Lille, on est chaud.
2: Mais oui, mais évidemment, vous êtes chaud. C'est ça qu'on adore dans le Nord, justement. C'est que même quand il fait pas beau, les gens sont bouillants et c'est trop bien. T'es où, Sylvain? Raconte-nous un peu où est-ce que tu vas voir le match, toi?
6: Je suis plein centre de Lille, dans un bar-resto qui s'appelle chez Morel et Fils, qui a sorti des écrans géants, qui a fait appel à François, le speaker du Lens, du Racing Club de Lens, j'ai commis un impair, qui est habitué au stade Pierre-Mauroy, qui va commenter le match pour les gens ici. Il y a des écrans géants dehors, à l'intérieur, il y a des gens en terrasse, à l'intérieur, et sur la Grand Place, on a déjà plein de gens qui naviguent à droite et à gauche pour trouver leur spot de prédilection. Le nôtre, voilà, il est juste derrière la Grand Place, au pied du Beffroi. Je vous enverrai une photo, il y a du bleu, blanc, rouge partout, il y a de jolis maillots verts, c'est pas mon maillot préféré, mais j'avoue qu'au fil du temps, je commence à l'apprécier, le maillot des Bleus. Et voilà, on est prêt pour vibrer avec les Bleus.
2: Génial, merci beaucoup Sylvain Charlet, on reviendra évidemment te voir tout à l'heure pour entendre des supporters. J'ai hâte de savoir ce que les Lillois pensent de la titularisation de Lucas Digne, qui a été formé au LOSC et qui est sur le...
6: On l'attendait.
2: Dans le 11 de départ, donc on en reparlera tout à l'heure avec les supporters. Merci Sylvain Charlet, à tout à l'heure.
6: Parfait, à tout à l'heure.
2: On refait un petit tour en studio avec toi Bruno Salomon, parce que donc les gens peuvent nous rejoindre sur le chat de la chaîne YouTube ici, ICI, il y a déjà plein de messages.
4: Tout à fait.
2: Et ça vanne déjà.
4: Et ça vanne déjà, surtout toi. T'en as pris une petite derrière les oreilles. On salue Odile de Ray, la journaliste à lunettes. Donc c'est Eagle qui nous dit Eagle Eye Cherry, tu sais, le chanteur, tout ça. Ouais. Voilà, avouez qu'il y a quand même une ressemblance. Donc on rappelle la cité de la peur, les nuls, tout ça.
2: D'habitude, on me dit Céline Dion. Franchement, je suis très contente avec Chantal Lobby. J'ai l'impression que ça, c'est un poil mieux.
4: C'est plus drôle.
2: Si, bah, peut-être.
4: En tout cas, sachez qu'il y a un petit message de Corentin qui nous écrit depuis Saint-Herblain, supporter du FC Nantes, qui a donc eu la chance, une fois dans sa vie, de voir Charlotte Lorgeret jouer ballon au pied. Ça, déjà, c'est assez rare. Mais on a quand même pu le signaler. Puis il y a Kevin qui nous salue de Mulhouse. Là, c'est ici, Alsace. Et on vous aime et on regarde sur écran géant, tranquille, l'émission en vidéo.
2: Nuit, donc il ne nous lâchera pas.
4: Il ne nous lâchera pas. Il est avec nous, effectivement. Tout à fait. Voilà les premiers messages. Et donc, on nous appelle aussi, bien sur WhatsApp. Vous n'hésitez pas, 0810 055 056. Vous venez nous mettre des messages audio, des messages écrits, et on les lira à l'antenne. N'hésitez pas. Venez nous rejoindre sur notre chaîne YouTube. Envoyez-nous aussi des messages sur WhatsApp 0810 055 056. Vous êtes les bienvenus pour faire le match tous ensemble.
2: Et alors, il y a un instant, Bruno, on était à Lille avec Sylvain Charlet qui commente les matchs du LOSC et du RC Lens sur l'antenne d'ici Nord. Et ben là, on va partir du côté de Belfort avec Hervé Blanchard. Salut Hervé.
4: Une légende. La légende. Mais la légende.
7: Bonsoir mesdames, bonsoir monsieur Bruno, bienvenue à Belfort. Et quand on dit Belfort, on est à 15 km du stade Bonal et du grand FC Sochaux-Montbéliard. Donc on aime le foot ici évidemment, et on est en place dans ce bar, le V&B ou Wine and Beer. Vous savez, parler anglais comme moi, Wine and Beer. Donc pas de petites boules au ventre comme Nicolas Perronnier, c'est plutôt les cacahuètes et puis déjà les demi de bière qui sont descendues par la cinquantaine de supporters qui sont dehors comme à Lille, parce qu'il fait très beau, très chaud aussi à Belfort dans l'est de la France. Il y en a tout autant à l'intérieur. Il y a trois écrans géants. L'établissement a investi justement pour cette Coupe du Monde en achetant des télés beaucoup plus grandes, beaucoup plus modernes. Tout le monde est en place, ambiance hyper détendue. Bon, il y en a certains qui sont pas trop à la page parce qu'il y a que des maillots de Griezmann, donc il faut leur dire que c'est fini pour Grisou. Mais sinon, voilà, beaucoup de jeunes évidemment, une famille ou deux, mais tout le monde est en place sereinement, hyper détendu pour ce match face à la Suède.
2: Merci beaucoup Hervé Blanchard. Évidemment, on reviendra aussi vous voir.
4: Hervé, on est heureux de te retrouver en Ligue 2. Reviens en Ligue 1 très vite avec Sochaux. Reviens.
7: Tu sais, ça va. Tu sais, Bruno, ça va très très vite. Regarde ce qu'a fait Le Mans, qui était en national avec Sochaux il y a un an et quatre mois, et qui sont maintenant en Ligue 1. Allez, on va se maintenir déjà, on verra plus tard, mais ça sera avec un grand plaisir. Bisous à tous.
2: On est heureux en tout cas d'être avec vous dans toute la France, bien sûr, ça nous fait trop plaisir. Alexandre Berthaud, lui, il est à Paris, à Grande Contrôle, sur une fan zone, dans le 12e arrondissement de Paris. Salut Alex.
8: Salut Pia, salut Bruno, salut tout le monde. Oui, moi j'ai 6 écrans.
2: Wow, toujours plus.
8: On fait le concours. C'est Grande Contrôle, c'est un grand hangar industriel qui a été transformé en un bar, enfin c'est même un lieu global, hein, parce qu'il y a un bar à jeux, il y a des bars, il y a des boutiques, etc. Et donc on peut accueillir jusqu'à 2200 personnes. Et j'ai vu la directrice tout à l'heure, elle m'a dit bon, on va être plein ce soir.
2: Bah oui,
8: c'est il n'y a pas de système de réservation, mais c'est vrai que là ça commence à être bien plein, et les supporters commencent à donner de la voix derrière moi. J'ai pas compris.
2: Ah si, c'est... voilà, allez pas réagir. Okay. Bah oui, bah c'est Paris, okay. Excusez-nous.
8: On est à Paris. On est à Paris, mais les deux qui sont avec moi, ils sont pas supporters parisiens, et on va continuer un peu le tour des stades, ça va vous faire plaisir. On va partir du côté de la Ligue 2. On va partir du côté de la Ligue 2 avec du FC Nantes et de l'AS Saint-Etienne, si vous voulez, des supporters de ces deux clubs, avec Valentin et Clément. Clément, est-ce qu'on est stressé ou pas avant ce match?
9: Voilà, déjà Alex, c'est tout petit de parler de Ligue 2 avant même d'entamer l'interview, je tiens à le dire. On va remonter l'année prochaine. Mais non, stressé non, excitation, un peu d'impatience parce qu'il est 23h et on attend ça, on est au bar depuis 19h. Hein.
8: Pour avoir une place ou juste par plaisir?
9: Bon, les deux, mon capitaine. Et donc du stress, non, pas vraiment. À part une attaque avec Gyökeres et Isaac qui sont pas mauvais en Suède, mais qui sont pas non plus des foudres de guerre. Je pense que le match va être assez serein et assez facile à maîtriser.
8: Ok, facile à maîtriser pour la France de ce côté-là. Du côté du supporter du FC Nantes, maintenant c'était le Stéphanois qui parlait. Qu'est-ce qu'on en pense de ce match?
10: On est serein aussi. Je pense que Suède, Paraguay ensuite, ça reste relativement tranquille pour cette phase à élimination directe. Ça sent très très bon pour nous ce soir.
8: Voilà, ils sont assis, ils ont trouvé la bonne gage parce que tout le monde n'est pas bien assis. Mais eux, ils ont sorti les chaises bien en face de l'écran, à l'extérieur avec le petit air. C'est à la fois en extérieur et en intérieur, en fait, cet entrepôt. Et là, on a le petit air, contrairement à la semaine dernière, évidemment, il fait moins chaud, donc c'est très supportable. Et on est dans des conditions idéales pour regarder le match, à part, me disait-il, qu'ils bossent tous les deux demain matin. Donc bon, le coucher 1h du mat, c'est vivable.
4: Non, c'est ici.
2: Tu t'es trompé de bonnette, Alexandre. Qu'est-ce qui se passe?
8: Bah oui, mais j'ai pas trois bonnettes différentes.
2: C'est mal. France Info, c'est évidemment la famille. Hein. C'est Radio France dans les deux cas. Donc,
8: c'est ici, voilà. Les gars. C'est ici.
2: Ouais, c'est ici. Bon, merci Alex Berthaud. Parce que nous, merci, on a une compo à donner, donc faut qu'on enchaîne. Non, on n'a toujours pas donné la compo. Merci Alex.
8: Allez-y.
2: Merci beaucoup. Plus. Merci à Valentin et à Clément qui étaient avec toi. On va donner la parole tout de suite à Nicolas Perronnet qui est donc à New York au MetLife Stadium pour faire vivre à vous tous et à nous ce match entre la Suède et l'équipe de France en 16e de finale de la Coupe du Monde. Et puis ensuite, on va se tourner vers Charlotte Lorgeret pour avoir une analyse de cette compo. Alors, Nico, qu'est-ce qu'il a prévu Didier Deschamps pour le match?
5: Allez, le 11 pour aller chercher ce 8e de finale avec Mike Maignan, évidemment, dans les buts. La charnière centrale des Bleus sera composée de Upamecano associé à William Saliba, Lucas Digne sur le côté gauche de la défense, Jules Koundé à droite, Tchouaméni Rabiot au milieu de terrain, puis le quatuor offensif. Devant, on en a l'habitude désormais, Michael Olise sera au poste de meneur de jeu derrière Kylian Mbappé avec à la droite de l'attaque des Bleus Ousmane Dembélé, à gauche Bradley Barcola. Vous l'aurez compris, il y a trois changements par rapport au dernier match face à la Norvège. On est dans la rotation et dans les choix définitifs, on peut dire désormais, ou quasi, pour Didier Deschamps. C'est Barcola qui est préféré à Désiré Doué, Lucas Digne préféré à Théo Hernandez et Adrien Rabiot qui fait son retour aux côtés donc d'Aurélien Tchouaméni à la place de Manu Koné.
2: Merci beaucoup Nico. Je me tourne vers toi Charlotte Lorgeret. Qu'est-ce que ça t'inspire et qui est quel est le changement qui t'étonne le plus ou qui te satisfait le plus?
3: Non, je la trouve cohérente. Je pense que Didier Deschamps sait qu'il a une équipe supersonique, mais certes qui donne beaucoup de déséquilibre. Donc là, je trouve qu'il a trouvé au maximum l'équilibre parfait avec notamment Lucas Digne qui est pour moi la grosse surprise. Mais finalement, moi, je l'attendais énormément cette titularisation. Je pense que c'est plus pour équilibrer ce côté gauche avec Bradley Barcola aussi, qui lui va vraiment aller vers l'avant, va laisser de la place à Kylian Mbappé, qui va pouvoir rentrer un peu dans l'entrejeu parce que Désiré Doué, lui, il aime bien avoir ce positionnement-là un petit peu à l'intérieur, et puis après le retour de William Saliba. Donc je trouve que c'est beaucoup d'équilibre, le meilleur équilibre que pouvait trouver Didier Deschamps.
2: On a entendu Adrien Rabiot hier en conférence de presse qui disait que les profils de Manu Koné et d'Aurélien Tchouaméni étaient complètement différents et que Aurélien Tchouaméni était un joueur qui avait plus tendance à jouer un peu plus devant la défense, voire parfois entre les deux axiaux et à relancer, plutôt que d'être dans l'attaque, la finition, le cassage de ligne comme Manu Koné. Comment t'analyses le fait que ce soit Tchouaméni qui a été choisi par Didier Deschamps aujourd'hui?
3: Parce qu'il fait partie des vice-capitaines hein, de Didier Deschamps. Ça fait très longtemps qu'il est en équipe de France. Et oui, il a ce rôle un peu de sentinelle comme il a aussi au Real. Donc il le connaît par cœur. Il aide énormément cette défense. C'est un peu lui qui fait le tampon. C'est lui qui doit avoir un petit peu cette décontraction et de se dire à un moment donné, oui, c'est bien d'aller vers l'avant, mais lui, il doit vraiment équilibrer cette équipe qui est vraiment incroyable offensivement. Donc Adrien Rabiot va avoir cette patte technique qu'il va pouvoir apporter, mais c'est vrai que Manu Koné a un style un petit peu à part. Il sait aussi être devant la défense, mais c'est vrai qu'il a beaucoup attiré aussi offensivement parce qu'il va très vite. En fait, il adore accompagner les actions et c'est quelqu'un qui est très explosif. Je ne dis pas que Tchouaméni n'est pas explosif, mais c'est une autre vivacité sur les premiers appuis. Et c'est vrai qu'il a un peu plus le sens du but, Manu Koné, que Rabiot.
2: Bruno Salomon, est-ce que ça réagit sur la compo sur le chat?
4: Alors,
2: de la chaîne YouTube,
4: on vient tout juste de mettre un vote. On demande si la composition, vous la validez ou si vous la trouvez surprenante ou décevante. Il y a un sondage qui a été mis il y a quelques instants pour savoir si les supporters étaient confiants pour cette rencontre. Méfiance à 55%. Pour les votants sur notre chaîne ICI. Et je voulais juste dire Nicolas, petite question. Roland Perronnet, ça te dit quelque chose?
9: Ouais, légèrement.
4: Légèrement, très bien. Donc, je fais passer le message à Roland. Promis, on va faire le petit changement parce qu'on a inversé. On a mis un R et deux N ou un autre dans l'autre sens.
2: Ah, c'est la famille de Nico qui est sur le chat.
4: Qui est sur le chat et qui est en train de s'énerver. Donc, Roland, on a bien compris. On a fait une faute au nom du fils, au nom de la famille. Donc, on fera le changement, Roland.
2: Mais Roland, ne vous énervez pas, sinon on met deux L à Roland.
4: Voilà.
2: Ou un, je sais plus.
4: Mais on aime très fort votre fils, Roland, vous le dire.
2: Bon, Nicolas Perronnet, comment t'analyses, toi, la compo de Didier Deschamps ce soir contre la Suède?
9: Pour moi, il y a deux joueurs qui rentrent davantage dans la rotation que le troisième. Tchouaméni et Barcola, on est sur la rotation. C'est-à-dire que Désiré Doué, on peut potentiellement, si ça va au bout, si ça va beaucoup plus loin, le revoir à une place de titulaire, pourquoi pas. Manu Koné aussi, je pense. En revanche, j'ai pas l'impression qu'on verra Théo Hernandez. Je sais pas si. Ça dépendra peut-être aussi de la prestation évidemment de Lucas Digne aujourd'hui, mais je pense que Théo Hernandez, il a pas marqué de points sur ses dernières apparitions. Et là on est plus quand même sur une composition, un 11 qui est sans doute celui qui sera définitif ou pas loin de l'être de la part de Didier Deschamps. On le sait, Didier Deschamps, il, sur les compétitions précédentes, quand on arrive sur la phase d'élimination directe, ça bouge plus trop derrière. Donc voilà, je pense qu'il a fait ses derniers petits ajustements et que là on a le 11 sans doute, sauf ajustement vraiment très précis face à tel ou tel adversaire, le 11 qui va sans doute aller au bout, sauf, je vous dis, peut-être du Barcola, du Tchouaméni en fonction des états de forme. Mais à mon avis, Lucas Digne, il a vraiment une place de titulaire quasiment.
2: Ouais, il s'est imposé
9: ce soir. Ouais, je pense.
2: Il s'est imposé et ça fait plaisir à Charlotte parce que Charlotte, elle avait un petit peu, je vais pas dire détruit parce que c'est pas le mot, mais tu t'étais pas convaincu par Théo Hernandez. Juste avant, pendant que les joueurs sont en train d'entrer sur le terrain, ils sont dans le couloir. On vous a emmené à Paris, on vous a emmené à Lille, on vous a emmené à Belfort. On va juste faire un petit arrêt à Auxerre pour vous faire vivre la soirée avec notre envoyé spécial là-bas, Isabelle Rose. Salut Isabelle.
11: Bonjour. Oui, bah écoutez, je me trouve à 10 km au sud d'Auxerre, hein, dans un petit village de 280 habitants, dans le restaurant Peuple Célia, tenu par Régis Renaudat-Papier, qui est un passionné de foot. Et depuis le début de la Coupe du Monde, bah, il retransmet tous les matchs, et particulièrement ceux de l'équipe de France, bien sûr. Alors pour l'instant, seulement une petite quinzaine de personnes sont présentes. À chaque match, en moyenne, de l'équipe de France, il y avait au moins une trentaine de personnes, mais avec cette difficulté des matchs à 23h, là, ils sont moins nombreux, mais ça commence à arriver doucement. Et en tout cas, tout le monde est prêt et tous espèrent une qualification de la France en huitième de finale face à la Suède. Mais attention, il va falloir être rigoureux en défense, me disaient des supporters. Et certains misent déjà sur le 2-1 pour la France. Alors on verra tout à l'heure s'ils ont raison.
2: Merci beaucoup Isabelle. On revient vous voir évidemment à la mi-temps pour savoir déjà s'ils avaient raison ou pas, les supporters qui vous entourent. En tout cas, au moment de la mi-temps. Et quelle est l'ambiance aussi dans ce café, ce bar-restaurant qui s'appelle le Célia, si j'ai bien compris. Merci beaucoup Isabelle Rose, à 10 km d'Auxerre. On a évoqué avec Isabelle à l'instant le fait que la défense devait être costaud. Il y a de très bons attaquants du côté de la Suède. Nico, est-ce que tu peux nous annoncer la compo de la Suède, s'il te plaît?
9: La défense à 5, on s'y attendait avec le plus expérimenté des Suédois pour mener cette défense. Victor Lindelöf, le joueur d'Aston Villa, associé à Lagerbilk et Gudmundsson pour les trois centraux derrière. Daniel Svensson à droite, Elliot Strout, voilà pour la défense. Devant, Jakob Zetterstrand, qui est le gardien numéro 2 en fait de la Suède, parce que le gardien numéro 1 a perdu sa place au cours de la phase de groupe. Il joue à Derby County en Championship D2 anglaise. Lucas Bergvall et Yacine Amari seront milieu de terrain. Et puis devant, hein, c'est le gros danger suédois, avec évidemment Victor Gyökeres en pointe, associé à deux autres très bons joueurs, Alexander Isak, l'attaquant de Liverpool à gauche, et Anthony Elanga, l'attaquant de Newcastle, sur le côté droit. Voilà pour le 11 suédois et la Marseillaise ici à New York.

Allez, hein. Les choses sérieuses commencent, les amis. La phase à élimination directe. Il faut aller décrocher cette troisième étoile. Ça passe évidemment par ces matchs désormais. Ce vertige et l'hymne suédois à venir ici à New York désormais.

0: 13e participation pour la Suède à la Coupe du Monde. L'équipe suédoise qui a galéré pour arriver jusqu'ici, alors qu'elle a galéré déjà en phase de groupe pour atteindre les 16e de finale, mais qui a galéré tout court pour décrocher son billet pour le Mondial. Il a fallu être repêché en étant joker en Ligue des Nations. Enfin, ça a été une vraie tannée pour cette équipe suédoise, passer des barrages face à l'Ukraine, face à la Pologne. Mais attention à l'excès de confiance, attention à ces grosses équipes qui passent à la trappe, attention aux équipes européennes qui sont pas très bien sur ces 16e de finale. Il va falloir être sérieux, il va falloir être discipliné. Et sur le papier, évidemment, sur le papier, il n'y a pas photo entre cette équipe de France et cette équipe de Suédoise. On est largement favori, mais voilà, c'est la Coupe du Monde, c'est les matchs à élimination directe. Et désormais, il faut aller faire le travail, tout simplement, pour ces Bleus qui sont en train de poser la veste de survêtement et qui vont se mettre en place pour ce match où on sent bien que voilà, les visages sont un petit peu plus concentrés que d'habitude. Il n'y a plus de joker.
1: C'est maintenant.
0: Olivier, là, qui discute un petit peu avec tout le monde. La petite photo sans doute à venir. Et oui, c'est maintenant. En tout cas, ça passe ou ça casse, très clairement.
1: Ouais. Et Charlotte, en conférence de presse, Rabiot a beaucoup insisté sur le fait qu'il n'y avait aucun risque que les joueurs de l'équipe de France prennent de haut la Suède. Comment toi, en tant qu'ancienne footballeuse et consultante, tu vois cette équipe de Suède qui est quand même en 16e de finale de la Coupe du Monde et qui a quand même des grands joueurs dans son effectif, dont on l'a entendu, Nicolas dit, des joueurs qui sont Arsenal, Liverpool, Newcastle, Tottenham, Brighton, Borussia Dortmund. Il y a du lourd quand même.
2: Oui, il y a du lourd offensivement avec ce trio d'attaque, mais clairement cette phase de poule, ça a été très moyenne du côté de la Suède. Donc ils sont sortis 3e, c'était un groupe qui était quand même assez faible. Donc il y a un peu plus de certitude du côté de l'équipe de France. C'est pour ça que j'ai pas trop d'inquiétude, clairement, parce qu'ils ont montré de belles choses, même si c'était un peu en mode diesel l'équipe de France. Au fur et à mesure, c'était un petit peu mieux. Il y a beaucoup plus de certitude du côté des Bleus que cette équipe de la Suède. La Suède va souffrir, va défendre. Ça on le sait. Jusqu'à quand les Français vont avoir cette patience d'essayer de travailler son adversaire et puis de trouver la faille, de trouver cette efficacité qu'ils ont depuis le début.
1: Ouais, et Nico, j'ai regardé au niveau des attaques des deux équipes. La France est la troisième meilleure attaque depuis le début de cette Coupe du Monde avec 10 buts inscrits contre les Pays-Bas et l'Allemagne qui ont mis 11 buts tous les deux, mais qui sont tous les deux éliminés la Coupe du Monde ce soir. Alors que la Suède est la 11e avec 7 buts inscrits. Ouais. Mais la grosse différence, Nico, c'est le nombre de buts encaissés en fait. C'est que la Suède, elle encaisse beaucoup plus de buts que l'équipe de France.
0: Oui, elle en a pris 5 face aux Pays-Bas, effectivement. Elle a pris des buts face au Japon, face à la Tunisie. Moi, j'ai aucun doute sur le risque d'excès de confiance du côté des Bleus. Je pense qu'il est inexistant, ce risque. Didier Deschamps, ça fait 14 ans que c'est sa spécialité maison. Il sait amener ses joueurs, il sait amener son équipe mentalement dans des conditions qui sont celles nécessaires à ce genre de grand rendez-vous qui arrive pour certains joueurs qu'une fois dans une carrière.
1: Sauf à l'Euro, souviens-toi Nico, à l'Euro en 2020, c'était la seule compétition avec Didier Deschamps à la baguette où on s'était dit, mais là ils se sont vraiment vus trop beaux et voilà. Donc c'est quand même arrivé dans l'histoire.
0: Oui, mais aujourd'hui, je pense que voilà, avec l'expérience qui est la sienne, la manière dont il a amené ce groupe ici, je pense que l'excès de confiance, il n'y a pas ce risque-là. Après, c'est le sport de haut niveau, on connaît le football, il peut tout arriver. Un carton rouge, un but de casquette, une soirée où ça ne veut pas. On a vu l'Allemagne hier soir, alors certes, faire un match horrible, mais quand même tomber face au Paraguay. On n'est pas encore en 8e de finale, ça c'est une certitude, mais je pense quand même que Didier Deschamps a mis tout en œuvre pour que cette équipe de France soit préservée de cet excès de confiance et que vraiment on prenne pas la Suède de haut, parce que évidemment que les Bleus sont au-dessus, mais vous l'avez dit, on a quand même des joueurs qui jouent dans les meilleurs clubs européens, et un Gyökeres, un Isaac notamment, qui a connu la blessure et qui a fait une fin de saison plutôt très prometteuse avec Liverpool, qui revient bien. Un Gyökeres, on sait qu'il peut marquer sur une situation, il peut avoir un ballon, il peut aller marquer. Il avait marqué je ne sais pas combien de buts, 60 ou 65, ça avait été l'un des meilleurs buteurs européens la saison dernière, avant d'aller à Arsenal où c'était un petit peu plus compliqué, mais voilà, avec beaucoup plus de concurrence aussi, et un championnat qui n'avait rien à voir avec celui du Portugal où il avait explosé les compteurs avec le Sporting. Donc attention, méfiance face à cette équipe de Suède qui donne le coup d'envoi ici de ce 16e de finale. C'est maintenant pour l'équipe de France et c'est maintenant pour ce premier ballon sur la tête de Upamecano pour écarter le danger. Attention aux Suédois qui vont tenter tout de suite d'aller mettre la pression là-bas sur le côté de Lucas Digne. Il y a la faute sur le défenseur français. Premier coup de sifflet en faveur de l'équipe de France. Il fait chaud ici dans le New Jersey. Et il va falloir eh bien, rentrer dans ce match de la meilleure des manières possibles.
1: Tu peux nous rappeler quelle heure il est, Nico, à New York, s'il te plaît ?
0: 17h tout pile. Du côté de New York, il fait encore bien plus de 30 degrés. Hein. Il y a une partie du terrain qui est à l'ombre. La partie de Lucas Digne, la partie gauche, la partie Digne-Barcola. Tout le reste est encore vraiment plein cagnard. Et c'est une situation pour l'instant qu'a pas connue encore l'équipe de France depuis le début de cette compétition. Lucas Digne, justement, dans la partie ombragée, qui franchit la ligne médiale. Premier ballon de la partie touché par le capitaine des Bleus, Kylian Mbappé, qui a été un petit peu... frustré, évidemment ravi de voir Ousmane Dembélé planter un triplé lors de son dernier match face à la Norvège, mais il aurait bien aimé, face à l'équipe B de la Norvège, aller soigner aussi les statistiques. Kylian Mbappé, et évidemment qui va être très motivé, c'est ce genre de rendez-vous hein, qu'affectionne le capitaine de l'équipe de France. Les matchs qui comptent, les matchs où il ne faut pas trembler, et les matchs où il faut entrer dans l'histoire. Le coup de sifflet cette fois-ci est en faveur de la Suède, à proximité de la ligne médiane. Et c'est Daniel Svensson, le joueur du Borussia Dortmund, qui choisit de jouer ce ballon derrière lui.
1: Charlotte, quand on a un terrain qui est avec juste une ligne ombragée sur un des côtés, là c'est en l'occurrence le côté gauche de l'équipe de France, est-ce que ça joue ?
2: On prend, ouais.
1: C'est ça ? Ouais, plus on peut passer par là, plus on y passe.
2: Oui, oui, et puis après, surtout s'il y en a qui veulent un petit peu retrouver un peu de force, et ben on peut même switcher. Notamment les ailiers peuvent switcher pour se rapprocher de l'ombre, et puis même souvent c'est là où il y a les bancs, donc là où on peut se rafraîchir. Mais là, c'est ce match là ça va être le premier match où il y aura le plus d'intensité et le plus d'adversité par rapport aux phases de poule, donc dommage que la Norvège n'a pas joué le jeu jusqu'au bout en mettant leur équipe B, parce que ça on aurait pu
0: avec Isaac, la frappe d'Isaac, elle est cadrée, cette première frappe et cette première offensive, elle est suédoise avec Gyökeres là-bas, qui a bien résisté, franchement, qui est allé faire jouer son physique dos au but, et il a conservé le ballon, et il a réussi à trouver Alexander Isak derrière lui, et la première situation, même si elle n'a pas été d'un danger extrême, on va dire, pour l'équipe de France, et elle est quand même suédoise avec ce premier tir cadré de la partie.
1: Charlotte, un tir qui est sans beaucoup de puissance, mais qui passe entre les jambes d'Upamecano.
2: Oui, après, il faut être vigilant sur Gyökeres. Je trouve que c'est sa qualité numéro un, c'est les duels, c'est le jeu de 1 contre 1. Donc, d'ailleurs, Upamecano nous en a beaucoup parlé de ce jeu de 1 contre 1 qu'il affectionne tant. Donc, peut-être faire même de temps en temps des prises à deux, hein, parce qu'il est tellement costaud. On l'a vu en Ligue des Champions avec Arsenal. Donc, être très vigilant par rapport à ça.
1: Nicolas Perronnet.
0: 4 minutes de jeu, 0-0 dans ce 16e de finale, premier 16e de finale de l'histoire de la Coupe du Monde, évidemment, pour l'équipe de France, puisqu'avant,
1: la
0: compétition n'existait pas. Donc, comme ça, moi, c'est réglé. Allez, Michael Olise, qu'on n'a pas encore vu dans cette partie là-bas, sur le côté droit, le ballon qui est mal assuré, mal donné à Ousmane Dembélé, mais on va s'en sortir grâce à la technique d'Ousmane Dembélé, là, dans un tout petit périmètre. Il a quand même bonifié ce ballon pour aller chercher un coup franc. Il y a faute hein, sur Ousmane Dembélé, pas de souci, la prise à deux. Un petit peu trop agressive de la part de la défense suédoise, et notamment Yacine Ayari, joueur de Brighton. Il y a beaucoup de joueurs de première ligue hein, et du championnat anglais dans cette équipe de Suède, donc évidemment raison supplémentaire pour prendre très très au sérieux cette équipe de Suède. Le ballon de Ousmane Dembélé dans la surface de réparation, la tête est française, la première, la deuxième également, la troisième également, plus succession de têtes là dans la surface de réparation pour aller porter le danger, mais ça va sortir en touche cette fois-ci, la défense suédoise qui a tenu bon sur le coup. La touche de Lucas Digne, on est sur le côté gauche à une vingtaine de mètres du poteau de corner. Michael Olise derrière avec William Saliba. Olise encore, Tchouaméni monopolise le ballon dans les 40 mètres de la défense suédoise, et c'est la première attaque placée de l'équipe de France avec Kylian Mbappé. On sent tout de suite que cette défense suédoise est très regroupée, qu'il n'y aura pas beaucoup d'espace pour les Bleus, mais on tente quand même de négocier avec Kylian Mbappé, là à nouveau servi plein axe, des ballons qui est chippé par la défense suédoise, et ça va très très vite là-bas du côté d'Anthony Elanga, même s'il est tout seul, le joueur de Newcastle. Mais voilà, ça pose un petit peu les débats. Il y a de la vitesse
1: vite,
0: en transition. Ah ouais, il va hyper vite, il était tout seul, mais franchement il est allé récupérer ce ballon là en faisant un sprint de 50 mètres. peut-être qui a mis tout le monde dans le vent du côté français. Il n'y avait pas de solution pour lui, heureusement. Et les Bleus vont pouvoir s'en sortir avec cette fois-ci ce ballon qui est mis en profondeur pour Bradley Parkola et qui met eh bien, en danger le gardien Jakob Zetterstrot, le gardien de la Suède, qui dégage un petit peu en panique. On touche le ballon, va rester bleu.
1: Charlotte, qu'est-ce que tu vois depuis le début du match là?
2: Je vois un bloc regroupé, mais comme à peu près le début de cette Coupe du Monde, quand on est face à une adversité qui est beaucoup plus forte, notamment hier par exemple Maroc-Pays-Bas, et Pays-Bas avaient peur du Maroc, etc. L'Allemagne contre le Paraguay, c'était la même chose. Donc je vois quand même Elanga qui reste seul devant au cas où il y a un jeu de transition pour trouver justement le joueur qui est le plus rapide pour faire monter le bloc derrière, donc être vigilant par rapport à ça. C'est pour ça qu'il faut faire absolument des prises à deux, être très vigilant, Tchouaméni et Rabiot notamment.
1: Parce que là, la pointe de vitesse qu'on l'a vu faire, Elanga, c'est impressionnant. Impressionnant, Nico. Je sais pas la vitesse au stade,
0: Ah bah on l'a vu tout de suite, ouais. Et franchement, il avait quoi? Il avait 4-5 mètres de retard. En plus, c'était pas cadeau. Il est vraiment parti comme une fusée, sur son côté droit. Donc attention à surveiller. Là, du côté de Lucadigne, il va y avoir clairement un duel avec Elanga. C'est vrai qu'on a beaucoup parlé de Gyökeres et d'Isaac parce que il joue dans les plus grands clubs du monde et de première ligue. Arsenal pour Gyökeres, Liverpool pour Alexander Isaac. Mais Anthony Elanga, c'est un super joueur. Hein. Il a marqué lors des deux derniers matchs de la Suède. C'est lui qui marque face au Japon pour le nul qui qualifie la Suède.
2: Mais il n'était pas titulaire, c'est pour ça qu'on l'a pas trop vu au début.
0: C'est vrai.
2: Il était titulaire contre le Japon.
0: Et c'est lui qui marque aussi contre les Pays-Bas, hein, même si là ils ont pris une bonne rousse les Suédois. Alors que Gyökeres, lui, est allé marquer simplement face à la très faible adversité tunisienne lors de la victoire 5-1 de la Suède face à la Tunisie. Victoire qui a quand même permis de sortir de ce groupe F derrière les Pays-Bas et le Japon et se retrouver là à un niveau de compétition qui est assez habituel finalement pour cette équipe de Suède, parce qu'on a peut-être tendance à oublier qu'il y a quand même une finale déjà à l'actif de cette équipe-là. Alors ça remonte évidemment, c'est 58 face au Brésil, mais il y a deux demi-finales, une encore plus ancienne, 1938, mais en 94, ici même aux États-Unis, il y a une demi-finale faite par cette équipe de Suède, le ballon en profondeur qui ne donne rien pour Mbappé. Puis il y a également deux quarts de finale, dont le dernier en 2018 face à l'Angleterre. Donc c'est quand même une équipe de tournoi, cette équipe de Suède. On se rappelle aussi de l'Euro et de la victoire du match nul en 92 face à la France, de la victoire face à la France en 2012. D'ailleurs, là, jamais l'équipe de France n'a battu la Suède en phase finale d'une grande compétition. Alors oui, on ne parle pas de cette équipe de France là, forcément. Là, on est dans la grande histoire des Bleus. Mais voilà, quand même, on est face à une équipe, une nation en tout cas, expérimentée et qui n'en est pas à sa première à ce niveau de compétition. Attention justement là à Elanga, on en parlait. Cette fois-ci, il n'a pas mis les gaz parce que ce ballon était trop compliqué à aller chercher. On s'en sort bien avec la combinaison entre Mike Maignan et ses défenseurs. Allez, il faut mettre un petit peu de rythme désormais dans cette partie. Minute de jeu, toujours 0-0. Et aucun danger dans la surface de réparation suédoise. On est quand même bien en place. Je ne sais pas ce que vous en pensez, mais on s'y attendait. Le bloc est très bas, la défense à 5. Ça, ce n'est pas une adaptation à l'armada offensive de l'équipe de France. Ils jouent comme ça, les Suédois, mais il va falloir les bouger quand même.
1: Charlotte, tu les sens comment, les Bleus, là?
2: Là, ils sont un petit peu embêtés parce qu'on n'arrive pas à trouver vraiment au milieu de terrain. Michael Olise, on le voit beaucoup bouger. Et surtout, très intéressant, ce pressing des Suédois. Dès qu'il y a le ballon sur le côté, c'est là que le starter du pressing commence. Donc, je les trouve très, très, très concernés, ces Suédois. Très intéressant au niveau du pressing aussi. Parce qu'ils savent que jusqu'à la fin du match, il va falloir être très vigilant.
1: Ouais, on sent aussi des Bleus qui observent un petit peu leur adversaire et qui font un peu tourner la balle en défense. Un peu, Nico, ils ont pas encore passé le coup d'accélérateur, les Français.
0: Non, on est dans la phase d'observation, très clairement. On s'adapte, on est discipliné du côté des Bleus. Voilà, pour l'instant, on approche des 10 minutes. Il s'est absolument rien passé dans cette rencontre, ni de très encourageant, ni d'alarmant. On est vraiment, vraiment dans cette fameuse phase d'observation avec des Bleus là, qui tentent de prendre la mesure effectivement de ce bloc suédois. Ils sont balle au pied, les Français, avec l'attaque placée. On a l'habitude désormais de voir des équipes regroupées face à l'équipe de France, et ces séquences un petit peu qui ressemblent à du handball de droite à gauche et de gauche à droite en essayant de ne pas perdre le ballon. Là, c'est raté parce qu'il est perdu ce ballon. Attention au contre avec Gyökeres. La Gyökeres qui va passer entre les deux défenseurs français, qui va encore faire jouer sa vitesse et son physique pour récupérer ce ballon devant Dayot Upamecano, et ils s'en sortent. Ça va pas aller au bout, le contre des Suédois, mais ils vont récupérer le ballon. Franchement, Gyökeres, ça va vite aussi.
1: Ouais, là, il y a une prise à deux, Charlotte, mais il y en a un qui est resté sur le carreau.
2: Non, mais en fait, là, Upamecano s'est mis en course très, très rapidement et Saliba s'est rapproché d'Upamecano, donc il est passé entre les deux, mais ils étaient à haute intensité, donc c'est très bien pris. On voit hein, toute la puissance du joueur d'Arsenal. Donc, ouais, attention aux phases de transition et je vois le terrain. En fait, le terrain, il est cata. On voit
0: c'est cata.
2: Et les prises de balles. En fait, il faut être concentré, regarder bien le ballon, attention à sa première touche de balle. On voit que le ballon rebondit énormément.
1: Pour l'instant, il n'y a pas beaucoup d'erreurs techniques, Nico. Pas beaucoup de pertes de balles.
0: Mais franchement, hein, pour parler franchement, ce stade et cette pelouse, c'est indigne d'une Coupe du Monde, quoi. Mais vraiment, enfin, tout le monde le dit. Ah oui, c'est indigne d'une Coupe du Monde. Et que ce stade-là accueille la finale, mais c'est incompréhensible, en fait. Donc, bon,
2: ça peut changer, ça ou pas? Ils peuvent prendre la décision de changer.
1: Je m'étonnerais, parce que tu imagines.
2: On va faire un sondage sur ici.
1: Votez, Nico, lance une pétition.
0: Mais c'est vrai que ce que disaient les joueurs après le match face au Sénégal, et ce qui a été corroboré par d'autres joueurs d'autres nations qui ont joué ici, c'est que, bah, en fait, il y a des faux rebonds. Le ballon rebondit mal. Ils n'ont pas leur repère avec cette fameuse dalle en béton qui est en dessous et cette espèce de pelouse bizarre hybride qui a été mise. Voilà, ils n'ont pas leur repère. Attention, les Suédois sont dans la surface de réparation et le centre là-bas va rien donner. Heureusement, c'est Elliot Strout, un des rares joueurs de cette équipe de Suède qui évolue dans le championnat suédois du côté de Mjällby, j'espère que je prononce bien, qui a réussi à prendre un petit peu le dessus, mais c'était compliqué à redresser ce ballon. C'est absolument sans danger pour les Bleus qui vont relancer court avec Mike Maignan et Saliba. 12 minutes de jeu, 0 à 0 et peu d'enseignement pour l'instant.
1: L'équipe de France n'a pas tout le temps le ballon du tout, hein, Charlotte.
2: Non, parce qu'en fait, il n'y a pas assez de prise de risque pour aller vraiment vers l'avant. Et c'est vrai que j'ai l'impression que ça les perturbe hein, quand même, même s'ils connaissent le terrain.
0: Kylian Mbappé à la limite de la surface de réparation, là, qui tente de trouver des espaces. C'est pas facile pour le capitaine de l'équipe de France, mais derrière, il y a le soutien de Jules Koundé sur sa droite. Et Ousmane Dembélé qui va perdre ce ballon définitivement, même s'il réclamait un corner. C'est un petit peu emmêlé là dans son dribble. Ousmane Dembélé, et derrière, on a bien sécurisé ce ballon, on l'a bien mis au chaud pour bien permettre au gardien de l'équipe de Suède de dégager son camp. On voit Guy Stéphan accompagné de Didier Deschamps qui a repris les rênes de cette équipe de France cette semaine après le deuil, le drame familial qui l'a touché, son aller-retour en France pour les obsèques de sa maman, condition évidemment particulière. Tous les joueurs ont été touché par cette situation, c'est qu'il est très proche de son groupe Didier Deschamps et il est bien là et bien concentré pour aller tenter de réussir à nouveau un grand tournoi pour ce qui est bien sa dernière Coupe du Monde. On sait ce qui pourrait être, évidemment on va pas porter l'œil, mais le dernier match hein, de Didier Deschamps, parce que désormais on est en phase d'élimination directe, donc chaque match peut-être le dernier aussi pour la carrière du sélectionneur. On n'en est pas là évidemment et on espère qu'on sera là toujours ensemble sur ici pour vivre la finale de 19 juillet. 13 minutes de jeu, toujours 0-0, toujours aucune situation dangereuse ni d'un côté ni de l'autre et toujours des ballons assez inoffensifs. Celui de Jules Koundé là en l'occurrence un petit peu par-dessus et facilement récupéré par la défense suédoise. Le gardien Jakob Zetterstrott qui dégage directement vers son homologue français Mike Maignan. Pour l'instant on a bien le sentiment que ni l'une ni l'autre des équipes est réellement rentrée dans son match. On est toujours dans ce fameux quart d'heure d'observation, même si on y approche plutôt. 13 minutes de jeu, toujours 0 à 0 entre la France et la Suède dans ce 16e de finale du Mondial.
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1: Bruno Salomon, des nouvelles des réseaux sociaux.
5: Et sur les réseaux sociaux, Mia nous dit « Je suis stressé ce soir ». Fredo nous dit « C'est pas serein derrière ». On va en prendre un, c'est sûr. Tout le monde est un petit peu surpris, en tout cas, sur les 15 premières minutes de l'équipe de France.
1: Nicolas Perronnet, au stade, au MetLife Stadium de New York, France-Suède, 0-0.
0: Allez, Kylian Mbappé là qui va peut-être tenter de mettre un petit peu l'étincelle qui manque pour l'instant à l'équipe de France. Ouais, le dribble là où il rentre vraiment plein axe, il est un petit peu côté gauche, il rentre plein axe sur son pied droit, mais il n'y a pas de situation de frappe, il n'y a pas d'espace, mais il a au moins le mérite d'être remuant là. Kylian Mbappé qui est encore en possession du ballon, ça s'est bien joué là-bas sur le côté droit pour Jules Koundé. Le centre, première intention, il y aura corner. Oui, il y aura corner pour l'équipe de France. Ce sera le premier corner de cette partie pour les Bleus, le premier corner tout court, et c'est Ousmane Dembélé là-bas qui va s'en charger de la droite vers la gauche. Kylian Mbappé qui est remuant, qui a décidé de prendre un petit peu le contrôle des opérations, réclame beaucoup la balle et il tente vraiment de trouver des petits espaces, mais on est très très très bien placé du côté de la Suède. Le corner et la tête suédoise pour écarter le danger, c'est pas terminé. Digne aux 30 mètres, faut frapper peut-être la Lucaline, et oui, faut frapper, et pourquoi pas, c'est cadré, et ça oblige Zetterstrot à se détendre sur son côté gauche. Est-ce qu'il faut abuser de ce genre de frappe? Sans doute que oui, parce qu'on rappelle que Jakob Zetterstrot, 4 sélections seulement, c'est la 5e pour lui avec le maillot suédois. C'est un peu un plan B du côté de Graham Potter, le sélectionneur anglais de cette équipe de Suède qui a opéré. Et ça, on sait que c'est quand même jamais très serein dans une équipe, eh bien, un changement de titulaire en cours de compétition. Donc là, Lucas Digne, eh bien, il a tenté sa chance. Et puis de toute façon, c'était une des rares situations depuis le début de ce match où voilà, il y avait un tout petit peu d'espace devant lui. En tout cas, c'est la première frappe cadrée de cette rencontre. Elle n'inquiète pas la Suède, mais elle a le mérite d'exister.
1: Charlotte, une frappe cadrée en 16 minutes pour l'équipe de France, c'est quand même assez rare. Hein.
2: Oui, c'est rare, mais parce que les Suédois, ils sont très concentrés. Et je pense qu'il faut prendre un peu plus d'initiative. À un moment donné, là, Kylian Mbappé, il l'a fait deux ou trois fois. C'est lui qui met de l'intensité à chaque fois qu'il touche le ballon. Donc, réitérer ce genre de choses. Donc, certes, il faut étirer le bloc, il faut essayer de trouver les espaces, mais à un moment donné, il faut aller un petit peu plus vite, prendre des risques dans les 30 derniers mètres.
0: Deuxième frappe cadrée, les amis. Kylian Mbappé, c'est un peu la même, exactement au même endroit, pied droit, cette fois-ci pour Kylian Mbappé. Et pareil, cadré, mais ça manque de puissance. Alors, on l'a vu rager vraiment Kylian Mbappé, là, se retourner et avec le bras, faire vraiment un gros signe de déception. Donc, ouais, on sent vraiment que cette équipe de France, pour l'instant, a du mal à rentrer, à prendre le contrôle de ce match, en tout cas à mettre ce qui fait tout simplement sa particularité, c'est-à-dire la vitesse, se créer beaucoup d'occasions. Et on sent aussi que ça commence à énerver Kylian Mbappé, qui réclame des ballons, qui veut des frappes, qui veut du mouvement, et qui là est allé cadrer ce ballon-là. Même si ça l'a un petit peu fâché, ça va forcément accentuer sa confiance. Allez, Michael Olise au 25 mètres. Avec Jules Koundé, on commence vraiment à monopoliser le ballon là, hein, pour les Français. Ah, et le dribble là, de Ousmane Dembélé qui a été bien pris par Elliot Strout. Il a bien lu le bonne lecture du jeu là, de la part du défenseur suédois. Et attention, parce que là, il y a faute, me semble-t-il, sur Gyökeres. Et ouais, ils partent vraiment en transition. Ils sont dangereux en transition. Et alors, Gyökeres, en termes de protection du ballon, de jeu, dos au jeu, c'est un poison. Franchement, on lui donne des ballons dégueulasses. Il vous les rend bonifié dos au jeu, et il fait franchement une bonne, enfin je sais pas ce que vous en pensez, mais pour moi un bon début de match, et il va falloir vraiment les surveiller là, les trois devant.
1: Charlotte,
2: faut être un peu plus malin. On sait que Gyökeres, il peut avoir une certaine puissance, mais je pense que Upamecano et Saliba sont quand même plus rapides que lui. Il faut absolument que dos au jeu, qu'il reste juste collé, qu'il n'essaye pas d'intervenir et essayer de lui faire perdre de la vitesse, parce que là on voit vraiment les jeux des Suédois, c'est quoi, c'est de trouver Gyökeres ou Elanga vraiment devant, mais ils sont tout seuls. Les milieux de terrain mettent énormément de temps à accompagner les attaquants. Donc attention, laissez Gyökeres dos au jeu, lui mettre la pression, mais pas essayer de passer devant, parce qu'il peut jouer de son corps.
1: Bruno ?
5: Ouais, déjà quasiment plus de 300 personnes sur le chat ici sur notre chaîne YouTube où nous faisons le live ensemble et où vous nous voyez avec nos maillots. Et Laurent nous dit, on a bien compris la tactique des Suédois, va falloir être patient dans cette rencontre.
1: Eh oui Nico, va falloir être patient, on le sent. Hein.
0: Ouais, il est bien récupéré là ce ballon par les Suédois qui pour l'instant sont à l'attaque. Le centre, le dégagement de Tchouaméni, il récupère des ballons quand même, hein, mais ils se mettent en danger. Ça aurait été intéressant là, Ousmane Dembélé le récupère celui-ci, parce qu'ils étaient totalement déséquilibrés, les Suédois, qui quand même par séquence, hein, arrivent à se porter à l'attaque. Alors là c'était sur un coup de pied arrêté, mais voilà, on sent que oui, ça peut basculer sur des déséquilibres, des transitions, cette rencontre. Allez, Kylian Barcola là, qui réussit son dribble, et pourquoi pas sur un exploit individuel. Bradley Barcola dans la surface de réparation, la frappe de Bradley Barcola après le raid et le slalom dans la surface, la frappe pied gauche qui s'envole au-dessus, début de Zetterstrom, mais il avait pratiquement tout fait bien, sauf la finition
1: Bradley. Oh là là Charlotte.
2: Ah, mais il a mis quand même le tournis, hein. Je sais pas à qui il a failli mettre les fesses par terre là, mais avec toute son intensité, et puis il aime bien rentrer aussi intérieur. On voit que Rabiot qui va sur le côté justement pour étirer ce bloc, et après c'est vrai que c'est sur son pied gauche, le pied d'appui est un petit peu loin, il a le corps en arrière. C'est là qu'il doit progresser, c'est à un moment donné mettre de la vitesse, c'est bien.
0: Ah oui, Kylian Mbappé, le 1 contre 1, elle est là, l'ouverture du score pour Kylian Mbappé, et le but
6: pour l'équipe de France qui ne sera pas validé parce qu'il est en situation de hors-jeu. On va regarder tout ça les amis, mais là le ballon perdu par la Suède et immédiatement la transition supersonique, la passe en profondeur plein axe pour Kylian Mbappé. Il va falloir revoir tout ça. Je pense que ça se joue pas à grand chose, j'ai bien peur qu'il le soit.
1: Mais pas du tout. Peut-être un genou.
6: Je pense qu'on est dans ces situations-là où vous savez quoi, ça se joue à que dalle.
1: Ah ouais, vraiment.
2: Lindelof prend un risque.
1: Ah ouais.
2: Parce qu'il y avait Lagerbiegge qui traînait derrière.
0: Le jeu a repris, donc ce sera refusé avec certitude. On a déjà repris le jeu, donc oui, ça veut dire que la situation elle est quand même très très claire du côté de la VAR également. Ils ont eu très très chaud là, les Suédois.
1: Ah ouais. Hein.
0: Très très très chaud sur cet alignement et Kylian Mbappé a peu doigts d'ouvrir le score, mais à deux doigts ça compte pas. 20 minutes de jeu, toujours 0-0 entre la France et la Suède.
1: Mais là Charlotte, on a senti une petite accélération de l'équipe de France et on a eu deux grosses occasions en une minute.
2: C'est pour ça qu'il faut jouer peut-être les coups de pied arrêtés plus rapidement, faut essayer de la jouer un peu plus à l'intox, ne pas s'endormir justement avec ce rythme-là imposé des Suédois.
0: Allez, la touche pour la Suède qui joue un petit peu plus haut. Là on commence, ça y est, à avoir pris ses repères d'un côté comme de l'autre. Mais les schémas de jeu assez bien établis. Et Michael Olysée, il y a des gestes d'agacement du côté de l'équipe de France. Je vous parlais de Kylian Mbappé tout à l'heure. Là c'est Michael Olysée qui est en train de contester une décision arbitrale. On sent on revoit la situation de hors-jeu. Il n'y a rien, en fait c'est l'épaule gauche de Kylian Mbappé. Il y a franchement, alors le révélateur montre qu'effectivement il y a une situation de hors-jeu, il n'y a pas de souci avec ça, mais franchement ils ont pris un risque les Suédois sur cette histoire-là. Bref.
1: En fait, au départ de sa course,
2: il est obligé de le faire parce qu'il va être en retard. S'il continue à reculer un petit peu, il sait qu'il va être en retard.
1: Mbappé.
2: Non, Lindelof.
1: Ah,
2: il
1: oui.
2: est obligé de vraiment de jouer le hors-jeu au cas où ça passe, parce que après s'il essaye de rattraper, ça
1: il pourra pas.
0: Ouais, et là Kylian Mbappé là, qui est en train de jouer des coudes avec Lagerbilke. Il est au milieu là, des trois centraux. C'est possible qu'on commence à se parler un petit peu de part et d'autre, hein, et que ça participe à l'agacement des joueurs de l'équipe de France. Forcément dans la panoplie suédoise, on se dit qu'allez, pourquoi pas aller faire péter un plomb aussi à ces joueurs-là, même si c'est pas le genre,
1: bonne chance,
0: avec l'expérience qu'ils ont, effectivement.
1: Parce que mais là, ils en ont vu d'autres. Hein.
0: Mais ils se sont parlé là, Kylian Mbappé et Lagerbilke. Kylian Mbappé qui parle aux défenseurs, Lagerbilke qui plusieurs fois a écarté le bras de Kylian Mbappé. On sent qu'il va y avoir de ça également, alors que les sifflets que vous entendez derrière moi, eh bien, sont ceux qui accompagnent, on en a l'habitude désormais. La pause fraîcheur ou la pause publicitaire pour mieux la nommer, après 23 minutes de jeu 0-0 entre la France et la Suède. Et cette pause là pour le coup, eh bien, elle va être utile parce qu'il fait chaud et les joueurs vont s'y battre.
1: La pause thune, on peut l'appeler comme ça entre nous, hein. La petite pause thune. Nous on va pas passer de publicité, on va revenir, on va juste tourner un. Enfin je sais pas comment on dit, pas.
2: On va mettre Shakira.
1: Ouais, on va mettre Shakira. Bon bref, on arrive tout de suite.
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0: l'esprit, il met au-dessus. Ça rappelle bien évidemment
1: sa finale de Ligue
0: des Champions. Ça rappelle sa Ligue des Champions à Barcola et sa finale avec les ballons qui sont partis dans les airs. Après, il y a aussi Krarova qui nous dit purée, j'ai réveillé les voisins pour rien. Mais ça, c'est pour le but de Mbappé qui a été refusé. Mais Barcola, en tout cas, prend très très cher sur les réseaux sociaux parce que accélération, parce que grosse différence, mais derrière, eh bien, il n'a pas réussi. Je voudrais juste dire bonjour à Lise aussi sur le chat ici de notre chaîne YouTube. N'hésitez pas, abonnez-vous, likez, partagez notre chaîne YouTube et notre live. Vous êtes plus de 300 désormais et Lise nous dit hello tout le monde, est-ce que ça va? Moi j'ai l'impression que ça va, il nous manque juste un petit but peut-être pour que ça aille mieux encore pour l'équipe de France.
1: Évidemment, et on a Kevin qui nous dit si vous cherchez la fraîcheur, on est en train de décharger les surgelés direction la chambre négative à moins 30 degrés. Merci Kevin. Pour l'instant Charlotte, on ne peut pas dire que les Bleus soient dans une chaleur extrême. Ils ont commencé le match assez froidement, on pourrait dire.
2: Ouais, mais j'ai pas envie de trouver d'excuses par rapport au terrain, mais on les voit un peu mitigés dans le circuit de passe. Après, je comprends, hein, Barcola, je comprends parce qu'on a l'impression c'est tellement facile qu'il peut faire cette différence à chaque fois, mais quand on est vraiment dans la dernière décision, la prise d'initiative de frapper, c'est là que c'est le plus dur pour un footballeur. Moi au début je critiquais énormément mes attaquants, je dis mais vous rigolez quoi, vous êtes à 4 mètres, 5 mètres du but, 10 mètres du but, vous les mettez pas au fond. Donc après je me faisais chambrer parce que quand moi j'étais dans ces situations là, deux matchs par l'entraînement, parce que j'étais la Mbappé aux entraînements, hein, je faisais que
1: ah ouais
2: marquer. Ah ouais, je disais je suis une attaquante incomprise, pourquoi on me met derrière, etc.
1: Ah ouais.
2: Mais en fait non, c'est tellement dur de prendre, de faire le bon choix de pied, de bien se placer, et c'est vraiment cette petite
1: course,
2: marche
1: comme ça.
2: Ah oui, parce qu'en fait on a l'adrénaline, on est un peu fatigué, et puis finalement bah oui, Bradley Barcola, c'est dans sa marge de progression d'être beaucoup plus efficace.
1: Le jeu a repris, Nicolas Perronnet.
3: Exactement, la 26e, toujours 0-0, et le ballon dans les pieds de Mike Maignan, alors que l'ombre est en train de progresser sur
1: assez rapidement
3: cette fameuse pelouse, effectivement, parce que le soleil qui est derrière nous est en train de baisser, hein, il est déjà quasiment 17h30 ici du côté du New Jersey. Allez, Bradley Barcola, oh, le contrôle là, Bradley, il faut s'appliquer parce que là franchement ça c'était un ballon tout cuit, c'est typiquement, et on en parlait déjà à un match précédent, le genre de situation où on pense déjà à la passe qu'on va faire ou au mouvement qu'on va initier, et on oublie un petit peu le ballon. Et alors là, il était tout seul, ce ballon a été très mal contrôlé par Bradley Barcola. C'est parti plein axe là pour les Suédois avec Yacine Ayari, lui aussi c'est un bon joueur. Hein. Yacine Ayari au milieu de terrain, joueur de Brighton, il est capable malgré sa... son petit gabarit, on va dire, de faire un peu de box-to-box, d'aller casser une ligne ou deux. Jouer un petit peu à l'anglaise, hein, tout simplement. Hein. Il y a un fort accent britannique dans cette équipe suédoise avec des joueurs qui jouent dans des clubs de première ligue. Un sélectionneur, Graham Potter, qui est un sélectionneur anglais, qui a entraîné à Chelsea, qui a entraîné à West Ham avant de prendre sa première sélection. Attention à ce ballon dans la surface de réparation, on n'a pas été attentif, mais Alexander Isak qui peut pas le récupérer. Ça a été, j'imagine, travaillé à l'entraînement, l'appel vraiment croisé d'Alexander Isak et ce coup franc plein axe joué au sol pour aller le trouver. En profondeur, et derrière heureusement qu'on a bien défendu ce ballon et que surtout il était très très difficile à redresser pour l'attaquant de Liverpool.
1: Charlotte, tu les trouves comment là depuis le retour de la pause fraîcheur?
2: Attention à ces coups de pied arrêtés, hein. Là, la belle combinaison où on se fait un peu oublier, on fait des fausses courses côté opposé, il y a un joueur qui se fait oublier, qui fait le bon arc de cercle et qui rentre au milieu. Il faut être très vigilant, très concentré. Ça va être un peu comme le match contre la Norvège, même si c'était l'équipe B, la concentration au maximum.
1: En tout cas, celui qu'on voit le plus côté suédois, c'est quand même Alexander Isak, hein, parmi les attaquants. Nico?
3: Oui, la frappe de Dembélé, ça va aller pour malheureusement pour la Suède, et ça sera un corner à venir pour l'équipe de France. Oui. Ouais, en fait, je le trouve très bon dans ses appels, en fait, ouais. Alexander Isak depuis le début de ça.
1: Ouais.
3: En fait, ils ont tous un registre un peu à eux, Gyökeres vraiment dans la protection du ballon dos au but pour bonifier des ballons, Isak dans ses appels et Elanga avec sa vitesse, quoi. Donc je trouve qu'ils sont quand même très complémentaires, ces trois attaquants de la Suède. On savait que c'était la grande force de cette équipe de Suède, même si elle ne s'est pas exprimée, hein, franchement, pour l'instant, au cours de cette Coupe du Monde. Mais on sait que sur le papier, bah voilà, c'est quand même des joueurs de top niveau. Et ce qu'on a surtout pas envie de voir, c'est la fameuse célébration masquée de Gyökeres. Hein, c'est ce qu'il fait quand il marque un but avec le Sporting ou maintenant avec
1: Bruno
3: Arsenal.
1: Salomon essaye de la faire, mais il est pas très souple des avant-bras, j'ai l'impression.
2: Il nous a fait ça.
1: Il a eu un petit peu de mal.
0: C'est comme ça.
1: Oui,
0: faire un loup, en fait.

0: non, mais je crois que t'as essayé le 360 avec les poignets, ça n'a pas marché. Pardon, Nicolas Perronnet.
1: On a demi-heure bientôt hein, ici. Hein. Déjà la 29e, toujours 0-0. On galère un petit peu quand même, faut bien le reconnaître, face à cette équipe de Suède, même s'il n'y a pas grand danger pour l'instant. Malgré tout, allez, Lucas Digne avec Bradley Barcola. Il faut se remettre dans le match. Bradley Barcola, il y a eu 2-3 petites erreurs techniques. Ce ne sera pas sur ce coup-là. On va sécuriser le ballon derrière avec William Saliba. Et repartir vers la gauche. On saute Upamecano pour aller chercher Jules Koundé et Michael Olysee qui fait pas trop de différence hein, pour l'instant. Moins que
0: arrêté là, l'équipe un petit peu, ouais. Entièrement arrêtée, Charlotte.
2: Ouais, parce qu'il n'y a pas de pressing, donc c'est dur de trouver des espaces. Mais justement, il faut prendre des initiatives. Faut, quitte à perdre le ballon, c'est pas grave. On fait confiance à nos milieux de terrain et à notre défense. Mais si on percute pas, si on va pas provoquer, ça, ils vont pas bouger hein, les Suédois.
1: Ouais, ils essaient de les tirer justement le bloc avec cette transversale là de Kylian Mbappé. Ouais, le centre de Michael Olysee, bah justement, quand on dit qu'on l'a pas trop vu, on le voit, il était dangereux ce centre, c'est dégagé par la défense. Là, c'est pas terminé. Kylian Mbappé encore, peut-être la frappe dans le 1-2 avec la frappe de Adrien Rabiot cette fois-ci dans la surface de réparation. Ça a été bien négocié. Bah voilà, quand on arrive à les bouger quand même et à se créer des mini-espaces, on se crée des situations et nouveaux corners à venir pour l'équipe de France cette fois-ci côté gauche, ça se précise.
2: Alors, on combine bien son côté, c'est Dembélé qui est rentré intérieur et c'est Michael Olysee qui a trouvé cette largeur. Et là derrière on fait fin de contrôler le ballon de la part d'Adrien Rabiot qui était dans le demi-espace. Il se retourne rapidement, la prise d'info aussi, l'enchaînement est quasi parfait. L'arrêt du gardien derrière
1: de Ousmane Dembélé qui avait Michael Olysee, pardon, qui avait levé ses deux bras pour annoncer la combinaison qui ne donnera rien, mais le ballon est encore pour l'équipe de France avec Jules Koundé là-bas côté droit. Corner à nouveau, je pense que ouais, même s'il conteste les Suédois, pour eux c'est Jules Koundé qui a touché ce ballon hein, en dernier. C'est pas le cas, nous dit l'arbitre néerlandais de cette rencontre, Danny McKelly. Et nouveau corner de la droite vers la gauche, Ousmane Dembélé, la tête suédoise, encore pour écarter le danger. Mais là, franchement, ça commence à se préciser un peu. En tout cas, il y a de plus en plus de ballons dans la surface de réparation. Avec Jules Koundé désormais, le centre en retrait. Oh, le poteau! Le poteau qui vient sauver la Suède sur cette combinaison avec cette frappe de Kylian Mbappé. Bien trouvé sur ce centre en retrait qui avait tout fait bien. Sauf que c'est poteau. Et derrière, c'est miraculeusement dans les gants de Zetterström. Mais oui, ça se précise. Mais non, ça ne fait pas toujours but pour l'équipe de France.
2: La passe de Dembélé cachée pour Koundé et derrière on est complètement attiré premier poteau de la part des Suédois. C'était exactement ce qu'il fallait faire hein, de la part de Kylian Mbappé, trouver ce second poteau plat du pied
0: un peu trop proche du poteau du coup
2: ouais.
0: Dessus quoi. En plus, il a failli avoir un CSC juste derrière. Ouais, parce que le ballon revient sur un Suédois qui manque de le mettre au fond du but.
1: On commence à trouver les solutions hein, avec Kylian Mbappé. Là, justement, encore sur son côté gauche. On sent toute la frustration de Kylian Mbappé depuis le début de cette rencontre, de se heurter à chaque fois ce bloc suédois. Mais ça se précise quand même pour l'équipe de France de plus en plus dangereuse et qui, désormais, eh bien, a une possession du ballon qui augmente de minute en minute. Ousmane Dembélé. Avec Adrien Rabiot, il a du champ peut-être, non? Il va lever la tête, oui il peut frapper, mais oui il peut frapper. Voilà, c'était pas si mal que ça. Cette frappe, on l'a vu venir. Pied gauche d'Adrien Rabiot, un petit peu arrêté peut-être. Mais quand même, voilà, c'est vrai qu'il avait une petite dizaine de mètres devant lui. Et donc, il a pris sa chance et ça passe au-dessus des buts de Zetterström. Alors qu'on revoit effectivement cette frappe de Kylian Mbappé. Ah, il avait but ouvert, hein, franchement... Ouais, il peut s'en vouloir Kylian Mbappé de ne pas avoir ouvert le score sur ce coup-là.
0: Mais le côté positif, c'est que Charlotte, je ne sais pas si ça t'apparaît comme ça, mais je trouve que Kylian Mbappé prend les clés du camion et a pris le jeu à son compte. Quoi.
2: Clairement, et il a trouvé le bon choix, c'est de trouver tout de suite opposé, là où il y a le moins de Suédois, et ensuite, dans un second temps, être trouvé. À chaque fois, il fait la passe et après, il fait l'appel en profondeur. Mmh. Vraiment, il est toujours en mouvement.
0: Nico.
1: 33 minutes de jeu, toujours 0-0. Aurélien Tchouaméni qui remonte ce ballon, qui approche du rond central. Dayo Upamecano qui passe ligne médiane désormais. Allez, côté droit là-bas pour Ousmane Dembélé, toujours collé à sa ligne de touche, pas très bien inspiré Ousmane Dembélé sur cette combinaison, mais pas très bien inspiré non plus la défense suédoise, parce qu'ils vont concéder la touche un petit peu en catastrophe. Mais entente entre Victor Lindelof, le capitaine suédois, et son gardien Jakob Zetterström, la touche française. On est déjà reparti de l'autre côté, côté gauche, avec Bradley Barcola. L'appel de Lucas Digne va s'arrêter, mais il va quand même être trouvé. Lucas Digne derrière avec Adrien Rabiot. Tchouaméni à son tour désormais d'avoir un petit peu de chance. Il ne va pas prendre la frappe. Tchouaméni le relais avec Kylian Mbappé. On joue doucement, un petit peu arrêté, mais on arrive à trouver les combinaisons à force de patience du côté de l'équipe de France. Michael Olise par exemple là-bas sur le côté droit, le petit passement de jambe de Michael Olise, l'appel de Jules Koundé pour aller créer des fausses pistes, et le ballon qui reste dans les pieds de l'équipe de France a mal négocié. Et derrière, est-ce qu'il y aura faute? Oui, il y aura faute. L'attaque placée qui ne sert à rien pour les Bleus parce que la dernière passe a été mal assurée. Et on a bien joué le coup, faut le dire aussi, du côté du bloc suédois qui, vous serez peut-être d'accord avec moi, je trouve, commence à se fissurer un tout petit peu. Ce serait bien d'en profiter et d'accélérer encore un petit peu.
0: Charlotte fait oui de la tête.
2: Ouais, ça commence à être fatigant hein. Déjà d'être concentré, ça demande beaucoup d'énergie. Et aussi physiquement, suivre Barcola, suivre Dembélé, Mbappé, ça...
0: Ils sont tous très actifs hein.
2: Oui, et puis là ils ont compris qu'il fallait être très très proche, voire sur les côtés être 3, voire 4, et ensuite un appel en profondeur côté opposé. Donc là on commence à trouver les solutions.
0: Bruno Salomon.
3: Sur le 0810 055 056, c'est notre numéro WhatsApp. Vous nous appelez, vous nous laissez des messages pour encourager les Bleus, ils peuvent être audio ou écrits. Et Stéphane nous a écrit: bonsoir à toute l'équipe de Radio France, tous derrière les Bleus pour la qualif. Allez.
4: Oh, Michael Olise ! Oh, la bicyclette ! Et derrière, Ousmane Dembélé qui ne cadre pas. Oh, quel geste ! Quel geste de Michael Olise sur ce ballon qui vient de derrière. Il a failli nous mettre le but de la Coupe du Monde. C'est pas possible. La bicyclette, l'aspiration géniale. Et le poteau, encore le poteau qui sauve les Suédois. Et derrière, but ouvert pour Ousmane Dembélé qui ne cadre pas. Mais l'aspiration, les amis, de Michael Olise, elle est absolument géniale.
0: Sublime.
2: Mais qui peut faire ça ? Qui peut faire ça par un fou ? Un fou de faire ça à l'entrée de la surface de réparation, même s'il sait où se situer.
1: Oh, tiens, dans l'autre côté, derrière il y a chaleur là sur ce ballon d'Anthony Elanga qui va passer à côté des buts de Mike Maignan. Et bien dis donc, c'est en train d'accélérer d'un côté comme de l'autre. Mais alors l'action là, franchement, on l'a vu venir en fait, parce que le ballon, alors il est contré, il arrive par derrière. Et en fait, il arrive lentement, un peu en cloche, et on voit Michael Olise se préparer à faire sa bicyclette. Tout le stade s'est arrêté en se disant mais il va le faire, il va pas le faire. Et on a suivi ce geste, mais comme au ralenti, parce qu'il est parfait.
0: Sublime.
1: Franchement, ah ouais, ça méritait tellement, mais alors tellement d'aller au fond.
0: Donc on a bien compris, quand vous nous mettez des messages sur WhatsApp et qu'on les lit à l'antenne, il y a occasion de but. Donc faites-le. 0810 055 056. Attends, il y en a d'autres, bah vas-y, enchaîne hein.
3: Merci de diffuser les matchs à la radio. On vous écoute depuis l'océan Atlantique au large du Congo, car ce n'est pas diffusé dans le coin. Merci de la part de Gilles sur le 0810 055 056. N'hésitez pas. Et puis il y a bien évidemment notre chaîne YouTube qui diffuse en live. Venez voir nos bobines et puis venez échanger aussi avec toute la communauté qui est en train de se créer. Vous êtes plus de 330 désormais à être sur le chat, à discuter dans ce live. Il y a un joueur qui ramasse un petit peu, c'est pas Barcola, c'est sur le côté Jules Koundé. Certains le trouvent assez faible dans ce qu'il fait ce soir.
2: Oh, ah bon, ils sont durs. Je trouve qu'il fait son match, on le voit combiner sur le côté, très concentré avec Michael Olise et Dembélé. Donc non, il a failli faire une passe décisive Mbappé. Il est offensivement très très bon, pas trop mis en danger derrière pour le moment, parce que c'est Upamecano et Saliba qui font le boulot face à Gyökeres notamment. Donc je trouve que vous êtes un petit peu durs les copains là. En plus vous savez très bien que ouais, Jules Koundé, pour moi c'est pas mon préféré dans cette équipe.
0: Non, on peut pas dire ça.
2: Je suis objective avec les joueurs de l'équipe de France au maximum.
0: Nico, entre temps Michael Olise a pris un petit coup sur la cheville.
1: Ouais, une grosse charge sur Michael Olise, ça va, il s'est relevé. Il y a eu un petit attroupement, c'est un petit peu expliqué entre les acteurs du jeu, mais le jeu a repris. Et Kylian Mbappé là désormais qui se fait un petit peu charger. On commence à mettre un petit peu des brins, des tampons du côté de l'équipe de Suède. En tout cas 2-0 pour l'équipe de France, 2 poteaux à 0, parce que du côté du tableau d'affichage malheureusement ça n'a pas bougé. Toujours 0-0 dans ce 16e de finale entre la France et la Suède. On joue la 39e.
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0: Avec Charlotte Lorgeret et Bruno Salomon en studio à la Maison de la Radio et Nicolas Perronnet depuis le MetLife Stadium à New York pour nous faire vivre ce match France-Suède. 16e de finale de la Coupe du Monde, 0-0 entre les deux équipes. Et c'est Michael Olysée qui va tirer un coup franc.
1: Le coup franc, deuxième poteau. C'est encore une fois dégagé par les Suédois. Il y a un gros duel là-bas avec William Saliba qui est resté, je crois. Pour tenter de récupérer ce ballon qui va être perdu. Et qui est resté tout là-bas, vraiment. Généralement dans la zone.
0: Avec Upamecano d'ailleurs.
1: Ouais, avec Upamecano. Ouais, je crois que c'était Dembélé, mais non, c'est les deux défenseurs centraux qui sont
0: au coin du corner. Ouais.
1: Ouais, exactement. Ouais. Ça montre qu'on sent clairement du côté de l'équipe de France qu'on peut aller chercher quand même cet avantage avant la pause. Très clairement, ces deux poteaux, cette pression très très accentuée depuis quoi ? Allez, 15-20 minutes désormais sur ce bloc suédois qui panique de plus en plus, qui ressort de moins en moins proprement. Mais ça tient hein, pour l'instant hein, on est encore à 5 minutes de la pause et ça tient. Il y a Adrien Rabiot là qui se projette avec Kylian Mbappé qui va récupérer le ballon. La frappe de Kylian Mbappé est encore cadrée, mais est encore trop sur le gardien suédois. Et il est encore à l'origine d'un agacement du capitaine de l'équipe de France. Alors il est bouillant, Kylian Mbappé. À chaque fois qu'il cadre, à chaque fois que l'équipe de France passe à pas grand chose, il est très très très expressif ce soir, hein, vraiment.
2: La prise de balle pour rentrer à l'intérieur, c'est ce qu'il fallait faire. Il a fait mine de continuer son action. Mais là où c'est très bien de la part de Kylian Mbappé, c'est déjà qu'il a élevé son niveau de techniquement. Parce que c'est vrai qu'au début des phases de poule, techniquement, les premiers mi-temps, c'était pas forcément ça. Mais là, il a clairement élevé le curseur.
0: Et la passe de Michael Olysée pour Rabiot, puis la passe de Rabiot pour Mbappé, c'était magnifique. Hein, l'action complètement verticale et vraiment très très belle action.
1: Ben, franchement, honnêtement, il pourrait y avoir 2-0. On serait plutôt assez.
0: On serait payé.
1: Pas surpris, je veux dire quoi. Oui, voilà, c'est ça. Un peu de frustration quand même. Hein.
0: Mais on se tire à deux, Nico, pour l'instant. Ouais, ouais. Et 73% de possession pour l'équipe de France.
1: Ouais, alors il y a eu des tirs cadrés, effectivement, sans danger, mais il y a quand même eu d'énormes occasions, notamment les deux poteaux. Attention à ce ballon suédois, ça s'est mal tiré, très très mal tiré. Deuxième poteau, mais beaucoup trop profond. Et c'est tant mieux pour l'équipe de France qui va récupérer le ballon. La transition peut-être, non. Ah, il a essayé, là, Michael Olysée, de mettre un petit peu de vitesse sur son contrôle orienté pied gauche pour aller prendre le large là-bas, de l'autre côté, le long de la ligne de touche. Mais non, derrière, il était bien couvert par son défenseur direct. Et à 4 minutes de la pause désormais, eh bien, c'est une touche à négocier. Ligne médiane pour la Suède, loin devant là-bas, la tête d'Upamecano. Deuxième ballon sera suédois. Ouais, c'est bien, on les récupère hein, les ballons désormais. Là c'est Ayari là, qui l'a perdu, qui a été bien pris. Et oui, la transition elle est possible avec Kylian Mbappé, avec l'appel peut-être de Bradley Barcola. Kylian Mbappé qui s'approche, 30 mètres, 25 mètres. Barcola désormais dans la surface de réparation. Le centre de Barcola, et encore une fois le pied suédois, alors qu'il y avait grand danger avec Jules Koundé qui traîne dans les parages. C'est pas terminé, la frappe d'Olysée qui vient juste à côté du poteau cette fois-ci. Non pas le toucher, mais le frôler, ce poteau suédois. Oh, les occasions là qui se multiplient pour l'équipe de France. Et le pied gauche de Michael Olysée, ça passe quand même un 6 mètres. Je le voyais plus proche que cela, ce ballon.
0: Ils sont en train de se frustrer un peu, je trouve, les attaquants. Ils sont excellents, franchement. Ils combinent hyper bien ensemble, Charlotte, mais ils forcent un peu le dernier geste.
2: Je sais pas s'ils sont frustrés, parce que après, des fois, on peut avoir dans nos visages, on a l'impression qu'on est énervé, qu'on est fatigué, etc. Mais en fait, c'est juste qu'on est à fond, on est passionné.
0: Ah, là, Olysée, il se tape sur la tête.
2: Oui, oui, mais ils sont dans le bon truc, c'est ce que je veux dire.
0: Oui, c'est
2: pas, ils ne vont pas dire oh mince, je ne vais pas dire des insultes, mais ils sont dans l'énergie qu'il faut en tout cas.
0: Ouais.
1: Allez, Bradley Barcola là, qui est lancé par Adrien Rabiot. Il va l'avoir, ce ballon. Bradley Barcola, il est excentré, mais il va quand même s'en sortir et s'en tirer avec un corner. Franchement, on est tellement au-dessus. On est tellement au-dessus de cette équipe de Suède. Allez, il faut aller convertir cette domination avec ce nouveau corner et cette occasion de mettre le ballon dans la surface de réparation au pied gauche de Michael Olysée. Corner de la gauche vers la droite. Main gauche levée pour annoncer la combinaison. de la part du joueur du Bayern Munich. Ça va être sortant, c'est deuxième poteau, c'est un petit peu flottant, mais ça va être récupéré en deuxième ballon par Ousmane Dembélé. Jules Koundé, Ousmane Dembélé encore, limite de la surface de réparation. Ousmane Dembélé qui va déclencher peut-être, non, il a essayé comme à de nombreuses reprises hein, depuis le début de cette partie de trouver les petites passes sèches là au sol latéral pour aller un petit peu dans les espaces et trouver des déviations. Mais là c'est encore une fois le pied suédois qui a été trouvé par Ousmane Dembélé à 1 minute 30 désormais de la fin du temps réglementaire de cette première période. Tous derrière encore pour les Suédois. Ousmane Dembélé côté droit avec Jules Koundé là qui combine. Jules Koundé dans la surface de réparation, a-t-il touché ce ballon de la main? Oui, non, on ne saura pas parce que de toute façon les Suédois s'en sortent. Et là ouais, il y a transition à mener, mais alors bah, totalement inoffensif parce qu'on l'a vu venir à des kilomètres là. Pour le coup cette fois-ci l'appel d'Alexander Isak couvert sans aucun souci par Dayo Upamecano.
0: C'est beau hein, ce qu'il fait Charlotte.
2: Ouais, il fait mine d'aller au duel et finalement il voit qu'il est un peu court Isak, donc c'est pour ça qu'il a filé ce ballon. Mais je suis un petit peu étonnée de l'adversité, ce que proposent quand même les Suédois. On voit l'impact que montrent et que provoquent les joueurs de l'équipe de France. C'est dur hein, mentalement de voir des joueurs comme ça aller aussi vite tous ensemble, gros volume de jeu, mais je suis assez déçu quand même.
1: Michael Olise, la frappe de Michael Olise, encore, on a été cadré cette fois-ci. Et cette fois-ci, c'est pas le poteau qui sauve Jakob Zetterström, c'est lui-même qui se sauve en allant chercher ce ballon vraiment au ras de ce poteau, de son poteau droit, du bout du gant. Il y avait la précision pour Michael Olise. C'est pas terminé. Kylian Mbappé dans la surface. Et voilà Kylian Mbappé qui vient libérer l'équipe de France juste avant la pause. Le petit ballon sur son pied droit, la frappe pied droit, petit filet opposé. Et oui monsieur, et oui merci, et merci qui, et merci qui a un but à zéro pour l'équipe de France, que c'est mérité.
0: Et il vient prendre Didier Deschamps dans ses bras, Kylian Mbappé hein, sur le banc. Les attaquants Dembélé, Olise sont tous venus dans les bras de Didier Deschamps. C'est une sacrée action qui nous a sorti la Charlotte.
2: C'était critiqué hein, depuis le début de cette Coupe du Monde. Oui, quand il y a un but, il n'y a pas vraiment d'énergie collective comme les autres équipes. Bah là, voilà. On montre, on voit ces belles images, on voit les sourires, on voit que l'équipe de France est clairement au-dessus et qu'il y a Mbappé qui est encore au rendez-vous. Ça se passe très vite, hein, on joue rapidement le corner. Olise qui prend l'information aussi. Et ce jeu à trois très intéressant où Kylian Mbappé il arrive avec ses passements de jambes à trouver des angles assez impossibles. On est sur le reculoir des Suédois, ils n'arrivent pas à intervenir tellement que c'est rapide. C'est la petite touche hein. Il fait ses passements de jambes et il fait deux touches de balle extérieur pied droit pour pouvoir vraiment être libéré, trouver opposé. C'est exactement ce qu'il fallait faire. Et très alors, bon choix.
1: Techniquement Charlotte, je sais pas ce que
2: ça va trop vite.
1: La tube, mais je trouve qu'entre l'appui, le dernier appui pied gauche et la frappe pied droit, ça va à une vitesse.
2: Bah en fait parce que généralement quand on voit des attaquants faire beaucoup de passements de jambes, en fait quand on est défenseur, on a juste à regarder le ballon. Et quand on touche vraiment le ballon, mais lui il a fait deux touches de ballon pour vraiment trouver un peu plus d'angle. Et après l'enchaînement est parfait.
1: Ah franchement c'est tellement mérité, ça aurait été tellement frustrant d'aller rejoindre les vestiaires sur ce score de 0-0. Il y a 3 minutes hein, de temps additionnel. On a déjà eh bien, commencé à les manger un petit peu. Attention avec ce ballon dans la surface. Oh là là, la fameuse déconcentration qui nous avait déjà coûté un but face à la Norvège. Bah là on est passé à deux doigts également avec ce centre qui venait de la droite et derrière bon on n'y était pas et ça fait deux fois. Heureusement c'est sans conséquence pour l'équipe de France, mais c'est Jules Koundé là qui sauve la baraque hein. Me semble sur Gyökeres.
2: En fait Saliba ou Upamecano, ils ont juste un joueur, Saliba qui s'arrête complètement et doit protéger un peu plus son premier poteau. Il aurait pu intervenir sur le centre. Quelle intervention.
1: Ouais, mais ça c'est un petit problème quand même hein, de pas revenir à une concentration maximale après un soulagement comme celui qui a été sans doute d'ouvrir le score. Alors on sait que c'est hyper compliqué toujours, mais c'est vrai que ça fait deux fois. Heureusement sans conséquence pour l'instant pour les Bleus. Ils sont à l'attaque, hein, les Suédois là, ils ont clairement envie de réagir avec ce ballon qui va encore venir là peut-être de la droite. Attention avec Elanga, le petit passement de jambe, ça donnera rien, c'est bien défendu passe par Lucas Digne. Mais encore une fois, Elanga dans la surface. Oh, il y aura pénalty. Ouh là là. Heureusement qu'il y a une situation de hors-jeu là. Parce qu'Elanga qui s'effondre dans la surface de la réparation. Il semblait qu'il y avait un petit quelque chose. Ou pas, je sais pas, mais en tout cas, il y avait une situation de hors-jeu sur la passe précédente. Hein. Ça, c'est, en fait, il y a eu un 1-2 en deux temps. Ah oui, non, je suis pas sûr qu'il y ait faute en plus.
0: Alors, en tout cas, c'est Lucas Digne hein, qui est dans.
2: Ah, oui, il est en retour de hors-jeu de toute façon.
1: Je suis pas sûr. Non, tout va bien.
2: Il tire un petit peu le bras. Est-ce que c'est vraiment suffisant? De toute façon, il y a une position de hors-jeu.
1: Il sollicite le 1-2 et, et en fait, le 1 a été, la passe 1 a été hors-jeu avant la passe 2. Donc, de toute façon, qu'il y ait eu faute ou pas, il y avait hors-jeu avant. Donc, pas de souci pour l'équipe de France. Mais en tout cas, il y a une réaction quand même de cette équipe de Suède qui montre des choses. En même temps, vous me direz, il n'y a pas le choix maintenant pour la Suède. Mais ils n'attendent pas la mi-temps hein, avant de mettre quelque chose en place. Là, ils ont décidé de prendre le ballon et de tenter dans ces toutes dernières secondes de la première période de revenir dans la partie.
0: Et merci à Amar sur le chat de la chaîne YouTube qui nous a signalé qu'on n'avait pas mis à jour le score. Comme d'hab, on oublie toujours de le faire parce que c'est manuel. Et donc Bruno Salomon a eu la gentillesse de se lever et de mettre à jour le score 1-0 donc pour la France. Mais maintenant, ça peut dérouler hein, après la mi-temps. Là, avec le...
1: Ça y est, c'est la mi-temps, hein, les amis. Sifflé à l'instant. 1-0 pour l'équipe de France. Kylian Mbappé qui libère les Bleus. 17e but en Coupe du Monde pour Kylian Mbappé et déjà son 5e dans la compétition. Il revient à hauteur d'Erling Haaland et a un but désormais de Lionel Messi qu'on est déjà à 6. Mais ça, oui, c'est pour les stats personnelles. Ce qui nous intéresse, c'est que l'équipe de France passe la Suède, se qualifie en 8e et c'est plutôt bien parti. 1-0 pour les Bleus et que c'est mérité.
0: Voilà, rejoignez-nous sur le chat de la chaîne YouTube ICI, ICI, on vous attend. Et bien sûr, au 0810-055-056, envoyez-nous des vocaux parce que grâce à ça, l'équipe de France inscrit des buts et fait des retournées acrobatiques. Donc n'hésitez pas. Des vocaux 0810-055-056, des vocaux sur WhatsApp ou des messages écrits. Évidemment, Bruno Salomon qui est là les lira avec plaisir et on pourra échanger ensemble. On revient tout de suite avec Charlotte Lorgeret, avec Bruno, avec vous dans le chat pour débriefer cette première mi-temps des Bleus.
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0: Avec Bruno Salomon en studio et Charlotte Lorgeret, notre consultante pour la Coupe du Monde, ancienne joueuse qui a joué à peu près dans toute la France, sauf au PSG à Marseille. C'est un peu ça. Tous les autres clubs, elle les a fait quasiment. Bruno Salomon d'abord, un petit tour sur les réseaux sociaux. Que disent nos viewers sur la chaîne YouTube ICI ?
3: Le roi Kylian est salué, bien évidemment, par rapport à ce but, cette réalisation. Alors, beaucoup aussi parlent de l'enchaînement d'Olysée, Dembélé qui fait la passe, la dernière passe décisive et ensuite derrière ce but assez extraordinaire de la part de Kylian Mbappé qui vient un petit peu soulager tout le monde, qui est bien noté, c'est Sepano qui dit maintenant les Suédois vont devoir jouer au football, parce que finalement on le rappelle, Graham Potter avait dit non, on jouera pas bloc bas. Bon bah je crois qu'il a quand même un petit peu joué bloc bas avec ses 5 défenseurs, donc les supporters et supportrices disent voilà, maintenant c'est bon, les Suédois peuvent commencer à jouer. Et puis il y a d'autres réflexions, il y a un grand débat sur combien de buts pour Messi, combien de buts pour Mbappé. On rappelle que c'est d'abord le collectif qui prime. Arrêtons avec les records, on verra les records un petit peu plus tard si vous voulez bien.
0: Moi ça me dérange pas qu'il explose le record de Messi, mais bon c'est personnel. Charlotte Lorgeret, sur ce qu'a proposé l'équipe de France sur cette première mi-temps, qu'est-ce que ça t'inspire ?
2: Je suis satisfaite de cette première période. Oui, il y a eu quelques temps un peu faibles où ils ont eu du mal parce que je pense que le terrain, la chaleur, un petit peu s'adapter par rapport à ça. Et au fur et à mesure, ce que tu as dit, Pia, c'est exactement ça. C'est Kylian Mbappé qui a pris un petit peu les rênes, qui s'est dit bon, bah, les gars, on va pas jouer trois ans comme ça. Donc c'est lui qui a essayé d'insuffler quelque chose. Et finalement, c'est lui qui a mis un peu un peu d'ordre. Donc Olysée qui a un peu plus bougé, Dembélé qui a un peu plus lâché son ballon. On a essayé de faire les efforts tous ensemble. Ils étaient au moins 6, 7, voire 8 avec Jules Koundé notamment qui était très proche de cette surface de réparation à chaque fois. Il y a eu des frappes de loin aussi, il y a eu un peu de tout dans cette première période. Attention d'être vigilant parce qu'il y a quand même les trois fantastiques de l'autre côté avec Isaac notamment, Gyökeres et Elanga qui on l'a vu qui est aussi rapide qu'un scooter. Donc être vigilant par rapport à ça, mais je suis quand même satisfaite parce qu'ils ont marqué, ils ont eu énormément d'occasions. Il y a eu cette retournée, on va pouvoir en parler pendant longtemps de Michael Olise, voilà. Mais en tout cas il y a eu cette efficacité et on espère que oui, je rejoins nos amis sur le chat que la Suède va pouvoir pousser et il y aura plus d'espace pour nos Français
0: évidemment, et donc ça peut enchaîner les buts si le sort n'est pas contre nous. On va partir du côté d'Auxerre. On était tout à l'heure dans un bar-restaurant qui s'appelle le Célia avec Isabelle Rose. Isabelle est toujours au Célia, à 10 km d'Auxerre, dans un petit village de 280 habitants, si je me souviens bien, Isabelle. Alors, quelle est l'ambiance dans ce bar de le Célia?
7: Ah bah écoutez, c'était un peu tendu hein, la première mi-temps, avec toutes les occasions, ça criait le premier but de Mbappé en finalement hors-jeu, ça a suscité beaucoup de déception, mais finalement, et on a réussi à marquer avant la fin de cette première mi-temps. Je suis avec Alain, supporter. Alors Alain, c'est quoi votre analyse en fait? Comment vous avez vécu ça?
8: Eh ben personnellement, j'ai vécu ça au mieux parce que pour une fois, je ne suis pas au fourneau, mais j'ai notre fils au Célia et c'est du grand bonheur de pouvoir avoir vu une première mi-temps où on mérite déjà de gagner 3-0. Hein. Que très honnêtement, à la vue de cette première mi-temps, moi j'ai parié que 2-1 sur ce match aujourd'hui, mais on n'est pas chanceux avec ces barres, mais ça va rentrer, ça va venir. Voilà.
7: Oui, ouais. Pour la deuxième mi-temps, vous pensez qu'il y aura encore des buts?
8: Ah oui, un d'Olysée et puis un de Dembélé, c'est certains, voilà. Alors donc, au lieu de faire 2-1, ça fera peut-être 3-0. Et allez la France!
7: Bon ben on va voir si Alain gagne son pronostic. En tout cas, ici, quelques-uns sont partis se détendre un peu dehors pour avant d'attaquer la deuxième mi-temps, en espérant bien sûr que la France continue à dominer.
0: Il a l'air trop sympa, Alain, le patron du Célia, près d'Auxerre. Merci. Merci beaucoup Isabelle Rose d'avoir été avec nous. On vous retrouvera évidemment à la fin du match. Charlotte, c'est marrant parce que Alain il parlait de ce but de Kylian et il annonçait un but d'Olysée, un but de Dembélé. C'est vrai que c'est vraiment ces trois-là qui ont crevé l'écran sur la première mi-temps, on va dire sur les. Allez, après le premier quart d'heure qui a été un peu plus tendu, mais après on a vu qu'eux en fait.
2: Bah, en fait, on sent que dès que les trois arrivent à se connecter, le même football, ça va tellement vite. C'est indéfendable.
0: On les voit prendre du plaisir à jouer.
2: Exactement, mais je rejoins Alain. Pour moi, Michael Olise va marquer ce soir. Il mérite clairement Mbappé. Moi, j'avais dit 3-1, doublé d'Olise et un but de Kylian Mbappé.
0: Bruno Salomon.
3: Sur le chat de la chaîne YouTube, la chaîne ICI, ICI, vous nous rejoignez, vous vous abonnez, vous êtes plus de 450 désormais à tchatcher entre vous.
0: 450 là, ça veut dire qu'à la fin, on va faire un score de 25 000 personnes qui seront passées sur le chat. Voilà, ça paraît pas beaucoup, mais en fait, c'est beaucoup.
3: C'est énorme, effectivement. Ouais. Et la question a été posée. Votre homme de la première mi-temps, alors oui, il y a eu le buteur Kylian Mbappé, mais gros score pour Olise, puisqu'on a également. On a FCG, on a Cliniclem qui nous disent tous c'est Olise l'homme de cette rencontre. Et puis il y a Kevin qui nous pose une question et je vous la retourne, mesdames et messieurs aussi, et monsieur du côté du MetLife Stadium. Question: est-ce que les Bleus ont fait le plus dur en ouvrant ce score ou est-ce qu'il faut encore se méfier de ces Suédois?
0: Moi j'aurais tendance à dire qu'ils ont fait le plus dur en se débridant et en mettant un appel d'air dans leur jeu et en arrivant à se faire confiance. Je reviens vers toi dans un instant, Charlotte. On va partir du côté de Ground Control, la fan zone qui est dans le 12e arrondissement à Paris, avec Alexandre Berthaud. Alex, quelle est l'ambiance du côté de Ground Control?
9: Là, si je dois décrire, c'est l'ambiance mi-temps, mais du coup on passe une meilleure mi-temps depuis que Kylian Mbappé a ouvert le score.
0: Ah bah tu m'étonnes.
9: On passe une bien meilleure mi-temps parce que petit à petit il y a eu plein de les clameurs qui commencent mais qui ne se terminent pas parce que c'était toutes les occasions.
0: Alex, tu fais très mal la clameur, excuse-moi, on avait l'impression que tu souffrais hein.
9: Mais ils ont souffert de tous ces poteaux, touchés. Je suis avec un supporter. Comment tu t'appelles?
10: Momo.
9: Est-ce que tu as été soulagé par le but de Mbappé?
10: Pas vraiment, on a été soulagé, mais on était confiant.
9: On était déjà confiant avant.
10: On était déjà confiant. Franchement, on est comme l'équipe d'Espagne en 2010, sans peur. Sans peur, et ça fait du bien de. Ok, on a concrétisé. Les matchs nuls avant nous ont fait douter. Mais il n'y avait pas de doute. Il n'y avait pas de doute. On trace notre mondial.
9: Bon, merci Momo.
0: On trace pas forcément mondial. Droit, mais on trace.
9: Oui. Je vous ai entendu. Je vous ai entendu pousser. Je suis également avec Kevin.
0: Oui, Kevin.
9: Qui me disait tout à l'heure, on se balade. Kevin, il disait, on se balade, on s'amuse quoi, avec les Suédois.
11: Et en fait, moi, je kiffe. Non, mais c'est pas qu'on s'amuse parce que on n'est pas hyper serein. Mais juste, j'ai l'impression que l'équipe, elle kiffe. On joue au foot. C'est n'importe. En fait, tu vois, ça part dans tous les sens. C'est pas parfait. En défense, on est fébrile.
9: Bon, là, on n'a pas été très fébrile. Un petit, il y a une autre.
11: C'est bien, c'est pas bien, tu vois. Mais juste, on se régale, on joue au foot. Et c'est magnifique à voir jouer, tu vois.
9: Et toi, en tant que spectateur, tu te régales parce que tu sais que tu vas voir des buts, quoi.
11: Et ouais, de ouf. Ah non, mais de ouf. Mais là, bah, regarde, t'as vu encore. Ça sort de nulle part. Et Mbappé, il peut en planter 14. Il reste combien de matchs? Je sais pas.
9: Derrière, il en reste encore 4.
11: Olysée, il a pas marqué. Il se dit d'un coup. Je vais tenter de les retourner, tu vois, histoire de les faire. Ça part sur poteau, c'est pas grave, mais bon.
9: Ouais, on a failli assister à un super.
11: Mais c'est la folie, ça. C'est un tournoi de quartier, quoi, tu vois. Bon, tant mieux, on rêve de ça et on sort de 2024. Ouais. 2024.
9: Ouais, c'était plus la purge.
11: La purge. Je sais même pas si on a mis un but en 2024. Mais Colomboigny contre l'Espagne, au bout du bout, là. Et on le perd. Et on le perd. Et j'avoue, c'est le seul match. J'étais presque content qu'on perde. Mais bon, c'est trop moche.
9: Là, tu préfères cette équipe même avoir joué, avoir évolué, voilà. Etc.
11: Franchement, je me régale depuis le début. Et il y a une force, il y a une solidité, il y a une cohésion. Et Mbappé, non pas que je l'adore, mais il a pris tellement cher, alors que ce qu'il apporte pour l'équipe de France et j'ai presque envie de dire pour la France en général, c'est ouf. Et je trouve qu'il mérite mille fois plus que ce qu'il prend en ce moment.
9: Bon bah tu kiffes, merci beaucoup. Bonne deuxième mi-temps Kevin, bonne deuxième mi-temps à Momo aussi. Et voilà, vous avez eu le résumé. Les gens aiment voir jouer cette équipe de France. On n'a pas été tant inquiet que ça, même si on a un peu regretté de ne pas ouvrir le score plus tôt. Mais on s'attend à d'autres buts ici au Ground Control, où on est à 2000 personnes, beaucoup de maillots de l'équipe de France et beaucoup de cris à venir, on l'espère.
0: Merci beaucoup à Momo et à Kevin qui font plaisir à entendre, parce que oui, on kiffe, comme on dit, cette équipe de France, ouais. Ce jeu. Si Didier Deschamps rend son tablier de sélectionneur sur ce jeu-là, quoi qu'il arrive, quel que soit le résultat de la Coupe du Monde, franchement, ça aura fait vraiment plaisir à la France. Bruno Salomon.
3: Et si Alexandre est encore avec nous, il y a des messages pour Momo sur le chat.
0: Oui,
3: d'ici.
0: Molo Momo.
3: Voilà, Molo Momo, ou encore profite bien Momo. Profite bien Momo avec quelques verres de. Ouais, je pense aussi qu'il profite bien. 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Vous êtes maintenant plus de 500 à être en live et on a plein de messages. Je vais vous en lire quelques-uns avec Endara Aoulafal qui nous dit félicitations pour la France. Lui, il veut un 4-0 désormais. Il y a André qui nous dit la best team, c'est la France. Il n'y a pas à chercher autrement. Il y a Franz Kotic qui nous dit après, c'est normal, les joueurs les plus importants cette première mi-temps, eh ben, c'est les gars du Paris Saint-Germain. Ça sent le supporter du PSG.
0: Oui, pour l'instant, il n'est pas au PSG.
3: Et c'est ça, il n'est pas au PSG, mais effectivement, il est au Bayern. Et d'ailleurs, le Bayern a fermé la porte. On le rappelle, c'était l'actu du jour. Le Bayern a fermé la porte au nez du Real Madrid qui a tenté le faire venir avec Football à l'aveugle qui nous dit entame de match compliqué, mais après la pause fraîcheur, on a vraiment mis le pied sur l'accélérateur. Mention spéciale pour la prestation de Michael Olysée. Ils sont encore nombreux. Il y a Asrafi aussi qui nous dit franchement Lucadine et Tchouaméni, il les trouve un peu moyens. C'est les deux joueurs qu'il trouve un peu moyens.
0: Et on a Adodo qui nous dit I'm watching from New York, Brooklyn. Allez les Bleus, good job Kylian. J'attends le but de Ousmane Dembélé, 4-1 pour la France. Donc il nous écoute depuis Brooklyn.
3: C'est beau.
0: Et Franck Scottish qui nous écoute depuis l'Écosse. Évidemment, ça fait hyper plaisir.
3: Congo aussi. Hein.
0: Justement, on fait comme ça, on fait des voyages dans l'espace, dans la géographie. Et on va retrouver notre Sylvain Charlet, commentateur du LOSC et du RC Lens sur l'antenne d'ici Nord, qui est à Lille dans un bar qui s'appelle Chez Morel et Fils. Sylvain, quelle est l'ambiance autour de toi?
12: Chez Morel et Fils, grosse ambiance, on se désaltère, on se remet de ses émotions. Et je suis avec Boris, on est au pied du Beffroi, hein, près de la Grand Place. Vraiment, le site est magnifique, n'hésitez pas à nous rejoindre. Et à chaque fois, il y a des matchs qui sont diffusés ici. Boris est le directeur des opérations, mais il commente aussi le match pour offrir un spectacle un peu différent à ses fans. On a tremblé, on a senti qu'il y avait de la tension en première mi-temps.
13: Ouais, c'est ça, exactement. Ça a mis du temps avant de se décanter. Il y a eu le poteau, le but refusé, mais effectivement, ce but avant les mi-temps, il fait quand même beaucoup de bien et rassure tout le monde.
12: C'est quelque chose que vous répétez à chaque match, là. Les gens sont là, dehors, à l'intérieur. Il y a quoi? Il y a au moins 200 personnes qui se régalent sur la place de Lille.
13: Ouais, c'est ça, c'est excellent. Alors, c'est avec François, le speaker du LOSC, qui commente le match avec moi depuis quelques matchs. On renouvelle l'opération, effectivement, à chaque match des Bleus, là, pendant cette Coupe du Monde. Et on a de la chance parce que la terrasse, on a le droit d'ouvrir jusqu'à la fin du match. Donc même en cas de prolongation ou de tir au but, on restera ouvert jusqu'à la fin du match, comme le signale l'arrêté municipal de la ville de Lille.
12: Vous voulez un orage, vous?
13: Moi, ouais. Bon, ça m'arrange pour les affaires, Sylvain, on va pas se mentir.
12: Deuxième mi-temps avec un but d'Olysée.
13: Deux.
12: Voilà, deux buts d'Olysée. Voilà le pronom, c'était un petit 3-0 avec un doublé d'Olysée. Et surtout un orage pour que les chiffres d'affaires montent.
0: Bah oui, on perd pas le Nord dans le Nord. Hein. Ouais, évidemment, allez, c'est logique.
13: Allez. Ça, c'est fait.
12: Validé.
0: Merci, validé. Sylvain. Validé. Merci d'avoir pitié. Sylvain, juste un dernier mot, juste pour nous dire, est-ce que tu as senti que les gens autour de toi, les Lillois autour de toi, mais le jeu va reprendre, donc dis-le moi en un mot, étaient heureux de voir ce football de l'équipe de France?
12: Ouais, heureux, mais un peu inquiet du manque de réalisme en première. Mais but a fait beaucoup de bien. Mais
0: dis-leur,
12: on est heureux.
0: Dis-leur, t'inquiète de notre part. Ça va le faire. Merci beaucoup. Merci Sylvain Charlet. Merci aux Lillois qui étaient avec toi.
12: Bonne deuxième.
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0: Et on retrouve notre Nicolas Perronnet qui est au stade, au MetLife Stadium, et le jeu reprend à l'instant. Nico.
1: Avec la mise en jeu signée Michael Olysée pour mettre ce ballon directement en touche sur le côté droit et aller mettre la pression aux Suédois qui vont négocier cette touche. J'en suis à ma cinquième bouteille d'eau pour tout vous dire. Franchement, il fait chaud, hein. Et je vous en parle parce que si la France se qualifie, et on espère évidemment que la deuxième période sera identique à la première et qu'on va continuer l'aventure, je peux vous assurer que les sujets à venir avant l'huitième de finale, ce sera la chaleur, parce que tout le monde parle que de ça ici. Du côté de Philadelphie, on aura l'occasion d'en reparler, mais on annonce un petit peu ce que vous avez vécu en France ces dernières semaines, ici du côté de la côte est des États-Unis. Allez, la touche pour la Suède. Côté droit, l'équipe de France qui mène un but à zéro grâce à son capitaine Kylian Mbappé, buteur à la 45e minute de jeu, qui a libéré les Bleus tout à fait logiquement. Après une bonne première période, attention à cette touche longue, on va voir comment vont réagir les Suédois à cette ouverture du score. On en a déjà eu un petit aperçu juste après l'ouverture du score, où on les a vus clairement remonter, on les a vus tenter de jouer un petit peu plus haut, de porter les attaques placées. C'était un peu laborieux, mais ils vont forcément devoir réagir d'une manière ou d'une autre. Comme là, la pression qui est mise sur Jules Koundé, un petit peu trop au goût de l'arbitre de la rencontre, qui va permettre, grâce à ce coup de sifflet et ce coup franc accordé aux Bleus, va permettre à Mike Maignan de dégager son camp. Ouais, il parle beaucoup là, Mike Maignan, à William Saliba qui se retourne, Bayo Upamecano. On n'a pas parlé beaucoup de Mike Maignan ce soir parce que c'est tant mieux pour les Bleus. Il n'a pas eu quand même grand chose à faire, voire rien du tout, si ce n'est en tout début de partie peut-être négocier un petit peu, anticiper quelques transitions, mais franchement, pour l'instant, l'équipe de France est sans danger dans son secteur défensif. Et ça, c'est une bonne nouvelle, parce que c'est vrai que c'était, malgré l'ampleur du score face à la Norvège, une petite interrogation qu'on avait eue. Allez, Michael Olysée qui récupère ce ballon, qui a un petit peu de champ. Michael Olysée sur la droite avec Ousmane Dembélé. On est dans la moitié de terrain, vous l'aurez compris, de la Suède. Jules Koundé, voilà, là, Kylian Mbappé qui perd ce ballon un peu trop facilement avec la passe mal assurée. Il cherchait justement à rejouer avec Ousmane Dembélé pour mettre en place ce petit jeu à 3 qui a fait des merveilles en première période, mais un petit peu d'imprécision de la part de Kylian Mbappé. Ce sera sans conséquence du tout, parce que c'est facilement récupéré par l'arrière-garde de l'équipe de France, Dayo Upamecano maintenant, pour repartir en attaque.
0: Il a pris le dessus, Upamecano, clairement, sur les attaquants, Charlotte, tu trouves pas?
2: Oui, parce que là, Nico nous l'a très bien dit, il fait chaud. Même si là, on a les jambes un petit peu coupées avec la mi-temps, repartir, c'est un peu plus compliqué. Mais en fait, ça demande tellement d'efforts de faire toutes ces courses. Ils sont que deux, voire trois grands max à essayer d'être dangereux face à l'équipe de France qui est pour l'instant bien défensive.
1: Nico. Allez, Lucas Digne là-bas pour Bradley Barcola. La vitesse de Bradley Barcola. Allez, allez mettre vraiment le petit coup d'assommoir là directement en début de seconde période. Ce serait parfait. Et ah oui, bah, là, le ballon qui touche le poteau de corner, mais qui ne sort pas du bon côté. Donc ce sera une touche seulement pour l'équipe de France du côté de Lucas Digne, qui va prendre un petit peu de distance justement. Ah bah non, finalement il va le descoller. Non, il va prendre un petit peu de distance évidemment. Il y avait deux ballons sur la pelouse. Un peu de distance avec le poteau de corner pour jouer derrière lui. Tchouaméni maintenant. Il est retourné dans le rond central pour l'équipe de France. On va sans doute avoir droit à une nouvelle petite période d'observation en raison de cette chaleur effectivement. Puis aussi pour prendre le temps de voir quelle sera la réponse suédoise. On l'a pas dit, mais il n'y a pas de changement hein, ni d'un côté ni de l'autre opéré pour cette seconde période. On est toujours sur le côté gauche avec Lucas Digne là qui tente d'aller trouver des petites solutions, qui n'en trouve pas. Donc Adrien Rabiot lui en apporte une derrière.
0: Barcola qui est dans la surface, donc qui est assez loin de Lucas Digne, proche de la surface. Charlotte, on se posait la question tout à l'heure de savoir si c'était plus difficile de marquer le premier but ou celui qui suivra le deuxième but. T'en penses quoi, toi?
2: Je pense que c'est le deuxième. J'entends, tu l'as dit, le premier, et je peux complètement le comprendre, mais quand on sait qu'on a des joueurs comme ça qui peuvent marquer à chaque instant, le premier but, il va arriver. C'est le second où là, il faut retrouver du rythme, où il ne faut pas laisser espérer cette équipe de la Suède.
1: La frappe de Tchouaméni largement au-dessus, là, c'est 5 minutes totalement arrêtées hein, pour l'instant.
0: Ouais, elle était déviée. C'est le retour
1: de vestiaire de la part de l'équipe de France.
0: La frappe de Tchouaméni, elle était déviée, Nico.
1: Ah ouais, juste, d'accord.
0: Je pense.
1: Par un maillot bleu, alors, parce que c'est une sortie bleue hein, qui est accordée à la Suède et à Zetterström pour ce dégagement. Lucas Digne. La tête suédoise, ça va aller tranquillement jusqu'à Mike Maignan, voilà qui est fait. Alors, part tranquille, hein, franchement, sur cette seconde période. Alors, si les Suédois sont pas plus dangereux que ça, là, tant mieux. Mais c'est vrai que ce serait évidemment une bonne chose d'aller marquer ce deuxième but rapidement. Et l'équipe de France en a évidemment largement la possibilité au vu des 45 premières minutes auxquelles on a eu droit. William Saliba, qui n'est pas attaqué, qui monte ce ballon tranquillement à nouveau. Dayot Upamecano. Proximité du rond central, ouais, on sent qu'on se parle un petit peu. Alors franchement, on se demandait quelle allait être la réaction des Suédois. Bah là, pour l'instant, ils ont exactement le même schéma qu'en première période, c'est-à-dire la ligne de 5 derrière. On attend les Bleus et on va partir en transition. Hein. Franchement, on n'est pas parti pour aller balancer du jeu flamboyant du côté de Graham Potter. On attend très très clairement. Le pressing n'est pas du tout dangereux, en tout cas agressif.
0: Et donc, là, le jeu est carrément arrêté.
1: Mais là, il y a un petit peu de vitesse avec dans la surface de réparation Koundé, qui a été bien servi par Ousmane Dembélé. Je trouve que les transversales, justement, ces phases de jeu complètement arrêtées, là, les transversales font du bien. Il a à nouveau servi Ousmane Dembélé. Là, non, ce sera pour le gardien. Je trouve que les transversales arrivent, que ce soit d'un côté comme de l'autre, à justement aller chercher ces petits espaces. C'est comme ça que les situations de danger sont arrivées en première période.
2: Bah oui, surtout quand on est à un bloc, même si il est de manière générale à 5, c'est vrai que des fois le piston il peut un petit peu oublier. Donc Gunnarsson il est obligé de rentrer à l'intérieur. Donc il y a l'espace côté opposé qu'on avait identifié en première période. Il faut réitérer ce genre de choses et après, dans un second temps, retrouver le côté où on est parti.
0: C'est vrai que Ousmane Dembélé sur le côté droit, sur la collée à la ligne, il est souvent esselé parce qu'il y a tellement de travail à surveiller Olise et Mbappé dans l'axe que souvent il est tout seul.
1: Ouais, il lève les bras là justement Ousmane Dembélé, mais il n'est pas servi par Aurélien Tchouaméni. C'est Michael Olise qui s'arrive plein d'action, la face, la passe de Michael Olise et le but de Bradley Barcola pour l'équipe de France, magnifiquement servi par Michael Olise. Mais c'est un magicien, c'est Michael Olise, la passe elle est magnifique et derrière cette fois-ci la précision elle est au rendez-vous. Deuxième but Bradley Barcola dans cette Coupe du Monde, ça envoie peut-être la France en 8ème de finale. France 2 Suède 0, le but de Bradley Barcola à la 53e.
2: Ouais, tout part de Michael Olise hein. Clairement c'est lui qui a les clés hein, dans cette équipe offensivement. Dès que la France a le ballon, Et il y a Kylian Mbappé qui a laissé son poste de numéro 9 avec Bradley Barcola qui est rentré intérieur. Et là, l'entraînement, il est parfait parce qu'il est rapide. Le ballon est très collé à son pied. Il a pu enchaîner aussi. Il pouvait ouvrir son pied et trouver le deuxième poteau, mais il a préféré trouver le premier à la récupération de Tchouaméni qui va vers l'avant, qui grappille quelques mètres. Et derrière, on a beaucoup trop d'espace. La Suède est sur le reculoir, pas du tout de position de hors-jeu. L'enchaînement est parfait.
0: Elle n'était pas facile à maîtriser la balle pour Barcola.
2: Non, mais il va tellement, tellement vite, et c'est l'enchaînement. Et il sait qu'il est un petit peu à l'arrache avec son premier contrôle, et derrière, il remet un petit extérieur pied droit pour ensuite pouvoir bien frapper. Il avait le choix de mettre au premier ou au second, et il était devant les deux. Nicolas.
1: Ouais, la passe de Michael Olise, évidemment magnifique. Ouais. Elle est entre les jambes de Lagerbilke, qui en plus derrière tombe sur les fesses. Enfin, voilà quoi. On peut en parler aussi du début de match, début de seconde période de la Suède. Moi, je comprends pas, mais bon, tant mieux. Hein. Tant mieux pour l'équipe de France.
2: Mais pas, en fait. C'est même pas, on comprend pas, c'est qu'ils peuvent juste pas, en fait. Je pense
1: on est juste trop au-dessus, en fait.
2: Ouais, le niveau, il y a trop de niveaux. T'avais trop d'écart, le niveau, pardon.
1: Eh ben, tant mieux pour l'équipe de France qui se donne de l'air. 2-0. 54e minute de jeu. Et Bradley Barcola, qui lui aussi va aller soigner ses petites statistiques.
0: Bah avec franchement,
1: buteur face au Sénégal, ça nous fait plaisir quand même de voir Bradley Barcola en bleu comme ça, lever les bras.
0: Bruno Salomon, ça te fait plaisir
1: sur une Coupe du Monde.
3: Ah, sur Barcola, en fait, ça me fait surtout plaisir. Les réseaux sociaux sont en train de s'emballer pour Barcola.
0: Après l'avoir détruit en première mi-temps.
3: Loïc nous dit Barcola, c'est propre, fluide. On reste concentré après le but. Il y a ensuite The Captain Cherry qui nous dit Olise. Par contre, voilà, c'est Barcola alors un petit peu, mais c'est surtout Olise qui prend toute la lumière. Il change une équipe entière. On a enfin un vrai numéro 10. Quel plaisir à voir jouer. Il y a Faux Nul Zéro. C'est un nom un peu bizarre. Oh là là, ce but. Quelle justesse du début à la fin, de la récupération à la transmission, à la finition. C'est un régal. Merci les Bleus. Voilà, les réseaux sociaux sont en train de s'emballer, de s'enflammer à nouveau pour cette équipe de France. Mais effectivement, il y a aussi des messages sur « Mais que fait la Suède ?» Et ça, en fait, qu'est-ce qu'on... J'allais le dire comme ça, mais c'était mon avis après perso.
2: Parce que j'ai l'impression qu'on attend tous qu'il y ait une équipe qui peut un peu nous bouger, un peu dans les compartiments. Bah oui. Et heureusement, d'ailleurs, il n'y a pas ce soir, mais c'est vrai qu'on pouvait... En tout cas, moi, je m'attendais à mieux du côté de la Suède.
1: Peut-être sur corner, ça arrive pour la Suède, ce corner là-bas de la droite vers la gauche, ils ont pris un coup sur la tête. Évidemment, les Suédois, c'est tant mieux avec ce but de Bradley Barcola. Est-ce que sur coup de pied arrêté, avec un petit coup du sort, avec un brin de réussite, on va arriver à se remettre dans cette partie. Il y a beaucoup de monde autour de Mike Maignan. Alors là, c'est vraiment c'est le périphoseur de pointe là autour de Mike Maignan. Ils sont tous là, c'est limite Tadom sur le gardien de l'équipe de France. Ouais, c'est la,
0: il met des coups de coude à Saliba, pour avoir un peu d'air.
1: C'est étonnant, ça va s'éparpiller, forcément, voilà qui est fait. Deuxième poteau, la tête de personne. Tout ça pour ça, ça va sortir directement en sortie de but de l'autre côté des buts de Mike Maignan, qui va pouvoir dégager son camp. Je sais pas si c'est Momo tout à l'heure à la mi-temps qui nous disait non mais je me souviens de l'Euro en 2024 et du fait qu'on marquait pas 12 buts en 4 matchs qu'on vit ensemble les amis quand même. Qu'est-ce qu'on se régale, quoi.
0: On se régale, franchement. Et puis on régale le football, quoi. C'est honnêtement, on a vu jouer quasiment toutes les équipes, je pense, maintenant de la Coupe du Monde. Il y en a aucune qui a donné ce plaisir-là aux spectateurs. Aucune.
2: Il y a un degré de supériorité comme ça.
0: Ah ouais.
2: Il y a
0: eu des beaux matchs. Ce football, cette qualité du foot, quoi, des gestes Non, mais c'est fou. Nico, je m'en remets pas.
1: Non, mais on est. Pour l'instant, il y a pas grand chose à dire. Alors c'est vrai que on avait, vous vous souvenez, même malgré la victoire 4-1, on était un peu chafouin et tout après la Norvège, en se disant bon, quand même, on a noté des trucs qui vont pas. Moi, j'aimerais bien là qu'on aille se qualifier avec un bon vieux 3-4-0. Bien propre, bien net, qu'on tremble pas du tout et que on ait notre espèce de match référence malgré l'opposition suédoise qui est faible mais qui peut, c'est vrai, Charlotte l'a dit, va tout simplement pas faire grand chose cette équipe de Suède, mais voilà, qu'on ait vraiment notre premier petit match référence de cette Coupe du Monde que je trouve qu'on n'a pas eu en phase de groupe, quoi. Voilà, bon, si on peut se mettre un petit objectif là,
0: alors qu'on était quand même dans la poule de la mort, les gars, mais bon.
1: Oui, oui. Et surtout que bon bah voilà, on va pas. Il est beaucoup trop tôt pour dans ce match en tout cas pour se projeter. Mais bon là, la porte s'est quand même un petit peu ouverte hier soir, quoi, avec avec l'Allemagne qui sort du tableau. Donc voilà, je trouve que faut profiter. Mais pour aller le chercher ce vrai match référence, il y a des olé olé.
0: Ah, ils se faisaient un petit taureau, les joueurs français, en même temps, le côté droit du terrain. Ils étaient tranquilles en train de se faire des petites passes.
1: Qu'on aille vraiment leur mettre la tête sous l'eau et qu'on aille vraiment envoyer un vrai message à toute la Coupe du Monde, même si on l'entend partout, que ce soit dans les suiveurs de la Coupe du Monde, les supporters de n'importe quelle nation. C'est la France qui est attention à Jules Koundé, qui frappe au but mais qui est trop excentré, c'est capté par le gardien. C'est la France qui clairement est donnée à la faveur des pronostics, on va dire, mais il y a quand même un petit peu ce petit match avec les équipes qui ont marqué les esprits, l'Argentine notamment, parce que sinon il n'y en a pas vraiment d'autres, mais oui, je pense que ce serait bien d'aller vraiment gagner ce match largement et puis se faire encore plaisir offensivement et là dire venez nous chercher, quoi, parce que on commençait à vraiment faire très très peur à tout le monde.
0: Bruno.
1: Et surtout pas se contenter de ces deux buts d'avance.
0: Pardon,
3: une chose à vous rappeler, vous pouvez nous écrire, vous nous laissez des messages audio sur WhatsApp au 0810 055 056, et vous pouvez aussi nous rejoindre sur la chaîne YouTube, sur le live France-Suède en direct sur notre chaîne YouTube ici ICI, avec des messages. Bertin qui nous dit super, allez les bleus. Il y a Mermélian qui nous dit Mbappé avec un magnifique drapeau bleu, blanc, rouge. Et puis j'adore la vanne de Laurent qui nous dit cette rencontre est aussi limpide qu'une notice de meuble. Je ne sais pas s'il a déjà monté un meuble IKEA, mais...
0: Non, moi je trouve ça beaucoup plus limpide.
3: C'est moins limpide que ça. J'en bave toujours. Je joue une pièce qui
0: Nicolas.
1: Allez, Michael Olise, alors qu'on. Ça y est, on approche et de l'heure de jeu ici dans le New Jersey. Et c'est toujours cette impression de facilité. Alors je voulais dire de l'impression de facilité de Michael Olise, parce qu'il a une élégance incroyable avec le ballon, mais l'impression de facilité que donne tout simplement cette équipe de France. Qu'est-ce qu'ils demandent les Suédois là?
0: En fait, il y a leur joueur qui a pris
2: Gyökeres,
0: C'est Gyökeres,
1: j'ai pas vu.
0: Qui a pris la tranche d'une main d'un bleu en pleine tronche.
1: Je l'avais pas vu. Il est complètement de l'autre côté. Là, il est dans la surface de réparation de Mike Maignan. Il est en train de revenir en marchant. Et les Bleus n'arrêtent pas le jeu. Et Bradley Barcola va aller tenter de déclencher là-bas, peut-être côté gauche. On est comme à l'entraînement, vraiment. Avec Kylian Mbappé qui joue arrêté, mais en même temps on se trouve. Ousmane Dembélé désormais côté droit. Jules Koundé qui passe quasiment sa vie dans la surface de réparation. Derrière avec le jeu à 3, Adrien Rabiot. Kylian Mbappé par-dessus pour Adrien Rabiot encore. Est-ce qu'il va récupérer ce ballon? Non. C'est vraiment, on a l'impression d'être à l'entraînement. J'ai l'impression d'être au centre d'entraînement de Bentley. Allez, Michael Olise, la frappe de Michael Olise, elle est cadrée. Et Zetterström qui se détend encore une fois sur sa droite. Corner à venir pour l'équipe de France. C'est facile. Voilà. J'ai vraiment ce sentiment-là, vu des tribunes, que ce match est facile pour l'équipe de France.
2: Après, il faut se donner des objectifs. Il ne faut pas tomber dans un faux rythme. L'objectif, c'est de ne pas prendre de but. L'objectif, c'est d'en mettre le plus. Donc il faut vraiment se mettre au diapason par rapport à ça, ne pas se laisser endormir. Après, il va y avoir des choix à faire du côté de Didier Deschamps, gérer un petit peu certains qui ont énormément de temps de jeu. Donc on a encore du beau monde sur le banc.
0: Où est Warren? Ça suffit maintenant,
2: Warren,
0: la blague.
2: Je pense qu'il est reparti à Paris.
0: C'est pas possible. Il faut que Warren rentre quand même sur ce match. Flûte, Nico.
1: Ouais, Warren Zaïre-Emerick, j'ai vu l'autre jour, c'était le lendemain de France-Norvège. Il y a une opposition en fait avec les remplaçants. Il est en forme, quoi.
0: Bah évidemment qu'il est en forme.
1: Il a fait une opposition, il était énorme.
0: C'est le meilleur d'entre nous, je te le dis, Nico.
2: Il a fait l'une de ses meilleures saisons de toute sa carrière.
1: Je sais qu'il y a tous des balas, mais c'était impressionnant de voir à quel point. C'est une opposition 5 sur 5 sur petit terrain, sur 30 mètres et tout, mais franchement, il était vraiment affûté, récupérait des ballons, enfin il marquait but sur but, c'était impressionnant.
2: Non mais les amis, s'il ne joue pas contre l'Irak, il ne joue pas contre la Norvège, en fait, il va jouer contre personne. Donc je le vois pas du tout rentrer. Moi, j'ai arrêté ce combat-là, Pia.
0: Ne jamais enterrer Warren, Charlotte.
2: Non, mais j'enterre les choix de Didier Deschamps.
3: Je me permets, mais vous allez. Kanté sera devant. Hein.
2: Ah oui,
0: mais Kanté,
3: il est tuto à Fraisier pour.
0: Oui, je sais, mais Kanté n'est pas dispo. Donc,
1: hélas, ouais.
0: Mais il y a Manu Koné aussi, on n'est pas prêt de le voir. C'est, en tout cas, les Bleus ont le ballon, Nicolas.
1: Ah oui, et bah, ils en font rien, mais en même temps, les Suédois attaquent pas. Donc, bon, on va aller essayer de marquer le troisième tranquillement. Peut-être sur cette transversale là, de Kylian Mbappé pour Ousmane Dembélé, le contrôle collé à la ligne de touche. Oh, la passe là, et l'appel de Jules Koundé qui vraiment campe dans la surface de réparation de la Suède. Ousmane Dembélé, encore cette fois-ci, c'était en direction d'Ousmane de Michael Olise qui est un petit peu court, mais qui immédiatement se retourne vers Ousmane Dembélé, le pouce levé pour saluer l'intention de cette passe en profondeur un petit peu par-dessus tout le monde là. Ballon brossé pied gauche de la part d'Ousmane Dembélé, et les Suédois touchent enfin la balle dans cette seconde période, la 63e. L'équipe de France est toujours devant. Si vous nous rejoignez sur votre radio ici, 2-0 dans ce 16e de finale face à la Suède. Les buteurs, on les rappelle, Mbappé à la 45e et Barcola à la 53e.
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0: Avec Charlotte Lorgeret et Bruno Salomon en plateau et Nicolas Perronnet au MetLife Stadium. Toujours 2-0 pour la France contre la Suède en 16e de finale de la Coupe du Monde, Nico.
1: Et toujours aucun changement opéré ni d'un côté ni de l'autre. Le ballon dans le rond central pour les Suédois, les Français qui attendent. Les Suédois, mais ils en font pas grand chose avec les arrières. La Gudmundsson pour son capitaine, pour Lindelof. Allez, la Gerbilke qui va franchir la ligne médiane. Peut-être aller chercher Svensson. Voilà qui est fait sur le côté droit. Elanga. Voilà l'appel là-bas d'Elanga qui n'est pas trouvé. Le voilà cette fois-ci, mais il est arrêté et il est bien stoppé parce que c'était totalement un contre-temps par Lucadine, mais derrière. Ça rebondit un petit peu partout ce ballon et à l'arrache ils vont y arriver peut-être avec Elanga encore, mais non, c'est récupéré. Ouais, franchement, aller passer les 30 mètres, c'est compliqué pour les Suédois. Et oui, ils sont projetés derrière. Et il y a phase de transition pour l'équipe de France. Michael Olise dans la surface de réparation. Ah, il est contré le tir de Michael Olise. Là, c'était allé très très vite. Le contre de Kylian Mbappé avec Barcola sur sa gauche et Michael Olise qui n'est pas passé loin d'aller inscrire son premier but en,

0: Et le dégagement là avec la main du c'est pas terminé peut-être ce ballon de j'allais dire de Dembélé, mais non, c'est bien ou pas Mécano là qui s'est retrouvé. Point de pénalty avec ce ballon à récupérer. Et oui, juste pour terminer sur mon histoire de supporter, encore une fois, on en parlait l'autre jour hein, les amis. Le stade, il est quasiment entièrement bleu et il n'y a que 3000 supporters français officiellement. Et je vous jure que quand vous allez demander à des maillots bleus s'ils parlent français, 9 fois sur 10, la réponse c'est non, I'm American. En fait, ils jouent à choisis ton équipe ici et ils ont clairement choisi l'équipe de France. Il y a 90% des maillots bleus qui sont portés par des Américains qui aiment cette équipe, qui aiment le star system, des maillots floqués Mbappé, Olise Dembélé. C'est vraiment impressionnant. L'équipe de France est ultra soutenue par les locaux sur place.
1: Alors qu'il y a eu deux changements pour la Suède, Nico. Stroud et Bergvall sont sortis, donc deux milieux de terrain plutôt sur le côté gauche, et c'est Zenelli et Ali qui sont rentrés.
0: Ouais, exactement, les deux premiers changements opérés à la 66e par Graham Potter. Allez, les Suédois là qui ont le ballon, j'ai l'impression qu'on a décidé de les attendre un petit peu. Je sais pas si c'est la vôtre aussi du côté de l'équipe de France. L'air de leur dire, bah allez, venez un petit peu plus, et puis derrière, on va aller vous piquer en transition pour mettre le troisième. Et que les Suédois, ils savent pas trop quoi faire, en fait.
2: Ouais, mais c'est ce qu'il faut faire, hein, de temps en temps, pas avoir tout le temps le ballon. Des fois, laisser le ballon aux adversaires pour qu'eux, ils fassent des erreurs et piquer en transition. Parce que là, clairement, les Suédois en possession, ils sont absolument pas dangereux. Mais à la récupération, notamment, on trouve Michael Olise très rapidement. Et après, avec les fusées devant, ça fait à chaque fois la différence.
0: Bruno. Attention, le duel là-bas, ouais, non, ça va aller pour le Calibre.
3: Juste vous rappeler le 0810 055 056 pour nous joindre sur WhatsApp. Vous mettez des messages ou vous pouvez aussi envoyer. Qu'est-ce qui se passe? Ah, c'est la pause fraîcheur. C'est en train de dire,
1: mais qu'est-ce qui se passe? On a dit.
3: C'est ça. La pause sous-sous. C'est pour. La pause pépette pour Gianni et ses amis. En tout cas, message de la part de Nathalie sur notre WhatsApp. Elle a écrit au 0810 055 056. Mon mari et moi, nous vous écoutons depuis l'Allemagne où nous travaillons de nuit. Merci pour la retransmission. Voilà pour le petit message. Ça fait toujours plaisir. Et puis sur la chaîne ici, vous êtes actuellement 450 à échanger, débattre avec Lucas, notre modérateur qui gère ça là de main de maître avec plein de petits sondages et autres. Et on a des messages, par exemple de Ibrahim qui nous dit Kylian Mbappé ou rien. La Côte d'Ivoire a été éliminée, donc maintenant tous derrière la France. Oui, en tout cas, c'est son message. Il y a Kalia qui nous dit allez la France, allez Mbappé, allez Barcola, allez hop, on met tout le monde là-dedans.
1: Allez les bleus quoi.
3: Voilà, on met Wilfried. Il y a Wilfried aussi qui dit je vous suis depuis la République du Congo. Allez les bleus, 3-0 à la faveur des bleus, etc. etc. etc. Merci.
1: Attends, n'oublie pas le message de Laurent qui dit Bruno, il y a de la maillot sur ton micro.
3: C'est vrai, c'est cheesy.
1: C'est la peluche, le sandwich de Philadelphie.
3: Tout à fait. D'ailleurs, sandwich de Philadelphie que Nicolas va aller tester, on l'espère, le 4 juillet prochain.
1: Pour en 8e de finale.
3: Ouais, c'est ça.
1: Évidemment.
3: Pour la fête nationale. Fête nationale.
0: Non, mais ça va être incroyable.
2: Ah ouais, c'est le fou.
0: Franchement, non, mais c'est un truc de fou. Hein, le 8e de finale vers lequel on va tout droit là. Il est à Philadelphie. Franchement, la ville de l'indépendance américaine. Un 4 juillet, jour de fête nationale américaine pour célébrer les 250 ans. De l'indépendance américaine, ça va être un truc de malade, hein, Philadelphie. Hein. Non, mais il y a déjà des cocardes là, de partout. Enfin, toutes les villes sont au diapason des 250 ans. Et je sais pas si vous vous souvenez, mais moi, les 200 ans de la Révolution française, je m'en souviens encore avec les costumes
1: moi
0: et
1: aussi.
0: Tout. Mais
1: ouais.
0: Là, c'est fois 1000. Hein. C'est fois 1000. Et ça va être le jour du match des Bleus. Ça va être de la folie totale à Philadelphie. Si on y va, et c'est bien parti.
1: C'était le défilé de Philippe Découfflet sur les Champs-Élysées, si je me souviens bien. Enfin bon. Rêve d'ancienne. Bref, j'ai un truc à envoyer, les gars. Un jingle, ouais. Laissez-moi l'envoyer. À tout de suite.
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1: Voilà, avec deux garçons accessoirement qui sont donc Bruno Salomon.
2: Accessoirement, t'as bien raison.
1: Salomon en studio et mais qui s'en va du coup. Et Nicolas Perronnet qui nous fait vivre le match évidemment entre la Suède et la France. Ça se passe du côté de New York au MetLife Stadium. 2-0 pour la France.

0: et une France qui est extrêmement dominatrice, Nico, par rapport à cette équipe de Suède.
1: Ça reprend enfin la fin de cette pause interminable fraîcheur et la 70e.
0: Nous, en discutant entre nous, elle nous paraît pas du tout interminable.
1: On est bien, mais bon, voilà, enfin, on va pas refaire le débat à chaque match, mais ça va pas du tout. Et ce qui va bien, c'est que là, on a quand même le Kylian Mbappé qui est lancé en profondeur et Michael Olise qui va peut-être l'ouvrir son compteur but. Ah non, la finition, Michael, sur cette transition avec. La passe là de Kylian Mbappé qui est en train de lui parler là, Michael Olise, de lui dire non c'est pas grave, reviens. Ben voilà, moi ces attitudes j'aime ça parce que ça veut dire que l'équipe de France veut aller mettre le troisième, veut aller mettre le quatrième. Mais là, franchement, il y avait mieux à faire sur la finition de Michael Olise et ils sont revenus n'importe comment de la pause fraîcheur des Suédois.
2: Ouais, sa petite touche pied gauche extérieur un petit peu longue, il est à haute intensité, mais là celui qui vient de rentrer là, Zenelli, il a regardé mais de très loin. Michael Olise vraiment, il regardait sur le côté droit s'il y avait quelqu'un, mais non, en fait tu dois y aller, sauf qu'il a eu la flemme apparemment comme tous les Suédois, mais non là c'est la petite touche de balle là, qui est un petit peu longue de la part de Michael Olise, c'est dommage.
1: Ah, mais j'ai bien aimé l'attitude de Kylian Mbappé, oui. Non pas sur la passe, mais derrière.
2: Et ça, c'est très important de venir tout de suite après.
1: Il ruminait, hein. Il ruminait Michael Olise parce que ça fait deux ratés de suite pour lui. Et même si il nous a fait le geste de la soirée avec sa bicyclette, même si il sera peut-être homme du match, enfin j'en sais rien, mais bon, il pourrait être homme du match à chaque fois quasiment, Michael Olise. Bah, c'est vrai qu'il manque ce petit but, quoi. On aimerait bien qu'il aille l'ouvrir son compteur en Coupe du Monde. Et là, ça fait deux face à face. Et Kylian Mbappé, mais alors tout de suite il lui a parlé, pourtant ils étaient quoi à 30 mètres hein, les deux, il lui parlait vraiment et tout de suite il lui a dit allez viens reviens et on va essayer de t'offrir ce but. Enfin moi c'est comme ça que j'interprète le message quoi. Et c'est vrai que je trouve ça ultra positif.
0: Bah oui, clairement.
2: C'est important. Non, mais c'est important des joueurs comme ça qui peuvent rater tout de suite, aller les voir. On rate un penalty, c'est important que nos partenaires nous donnent quelques mots, notamment. Et on voit Michael Olise qui fait un petit peu beaucoup de courses vers l'avant, et on voit quand même très peu Ousmane Dembélé. Je sais pas, les amis, le retour que vous avez. Je pense que c'est le joueur qui touche peut-être un peu moins le ballon.
1: Ouais, on voit beaucoup moins que face à la Norvège, ça c'est une certitude. Et notamment que dans la première demi-heure face à la Norvège, quand il nous a claqué ce triplé, mais on voit beaucoup Kylian Mbappé, la vitesse encore de Kylian Mbappé là-bas, côté gauche, il a pas mal d'adversaires devant lui cette fois, il va peut-être y aller tout seul, non, derrière ce sera pour Bradley Barcola. Là on arrête le jeu parce qu'il n'y avait pas de solution pour Kylian Mbappé, mais encore une fois la vitesse et Michael Olise servi, oh la passe de Michael Olise et le but de Kylian Mbappé. Michael Olise qui ne marque pas, mais Michael Olise qui fait de la magie sur ses passes décisives, encore une fois la passe, elle est magnifique, c'est un bijou, c'est un bon pour le nouveau doublé du capitaine de l'équipe de France. 74e minute de jeu, 3-0 pour les Bleus, mais on se régale les amis, c'est magnifique.
2: C'est une leçon, c'est une leçon de football, c'est une leçon d'équipe clairement. Michael Olise, c'est exactement ce qu'il va faire, et Mbappé aussi, hein, il est sur le côté gauche, c'est un peu coincé, il fait appel contre appel pour justement partir en profondeur. Quel délice de pied gauche, Michael Olise qui trouve toujours des angles qui sont introuvables normalement.
1: Ah non mais c'est pas ça, mais c'est de la PlayStation quoi, franchement. C'est incroyable à quel point il arrive à mettre le ballon dans le bon timing. Alors,
2: en fait c'est des choses qu'on a à l'entraînement, Nico, qui font peut-être position de hors-jeu.
1: Ah.
2: Peut-être position de hors-jeu de la part de Kylian Mbappé, le bon alignement des Suédois.
1: Alors on va déjà opérer au changement, hein, les amis, Désiré Doué qui va rentrer. Et Désiré Doué, Malo Gusto qui rentre.
2: Il y a un jeu ou pas, Nico?
1: J'ai pas le message moi de la VAR en cours.
2: C'est moi, je vais devoir changer mes lentilles, mais j'ai l'impression que il est couvert par le numéro 5, non? Par Gudmundsson?
1: Non, j'ai l'impression qu'on fait des changements et que les Suédois s'apprêtent à donner le coup d'envoi. Hein. Non, c'est bon, coup d'envoi, 3-0.
2: Ah, nickel.
1: Bon, on est bien. Désiré Doué, donc, et Malo Gusto qui rentre. On le place de Ousmane Dembélé et Jules Koundé. Assez logique, hein, ces changements, je ne sais pas ce que tu en penses, Charlotte.
2: Oui, complètement logique. Dembélé, on l'a vu un petit peu moins, même s'il est toujours dans le collectif. Et puis, Jules Koundé qui a énormément donné offensivement, qui n'a pas été mis en difficulté derrière, ou du moins pas énormément de la part des Suédois depuis le début du match.
1: 3 doublés en 4 matchs quand même pour Kiki, quand même pas mal pour Kylian Mbappé.
0: C'est incroyable.
1: Quand on sait que c'est un homme de tournoi, bah voilà, on en a encore la preuve, même si le dernier tournoi, l'Euro, avait pas. Il y avait à peu près rien qui allait.
0: Juste concernant Ousmane Dembélé, tout à l'heure vous avez demandé un peu ses stats. Sachez que par exemple Barcola a touché 31 ballons, Dembélé il en a touché 52. Il a réussi 90% de ses passes et il a perdu seulement 10 ballons.
2: Ouais, tu vois comme quoi.
0: Donc voilà. Et il a aussi une passe D hein. Sur le premier but, il a une passe D. Olise, deux passes D.
1: Barcola, Michael Olise, cette fois-ci c'est une transition pour l'équipe de France. Michael Olise sur la droite, Désiré Doué son premier ballon, le centre de Désiré Doué, Kylian Mbappé qui traîne dans les parages, qui ne peut pas le récupérer, c'est encore chaud dans la surface de réparation suédoise et c'est Adrien Rabiot qui récupère le ballon. Oh là là, ça peut faire lourd à la fin.
0: Kylian Mbappé, je pense que c'est pas mal comme surnom pour lui. On est pas mal.
1: Bah, ils sont pas mal, hein. Les deux pieds de Kylian Mbappé et là, les supporters de l'équipe de France qui font la fête dans ce stade du New Jersey. Cette pelouse désormais entièrement à l'ombre, pelouse horrible, mais qui n'aura pas gêné les génies de l'équipe de France. Qui vont encore faire un carton. Kylian Mbappé qui revient à hauteur de Lionel Messi, hein. On l'a pas dit mais ça ouais. Y est dans cette compétition, alors pas au niveau de l'histoire de la Coupe du Monde, parce que Lionel Messi il cavale quand même devant. 19 buts pour le meilleur buteur de l'histoire de la compétition, 18 buts désormais pour Kylian Mbappé qui est juste derrière. Par contre pour ce qui est de cette Coupe du Monde, alors oui, certes, on a rajouté des matchs, mais 6 buts, hein. Déjà quand même pour Kylian Mbappé, si la France va au bout, ça peut être
0: 6 buts en 4 matchs. Ouais, 6 buts en 4 matchs, c'est un truc de fou.
1: Aller chercher des records, hein. Vraiment aller chercher des records.
0: Déjà, être à un but de Messi sur l'ensemble de sa carrière en Coupe du Monde, alors qu'il a que 27 ans, c'est quand même une dinguerie aussi. Bruno, si vous voulez nous lire des messages.
3: De nombreux messages sur le 0810 055 056. Message de Stéphane. Merci de nous faire vivre ce beau match des Bleus avec votre bonne humeur. Je vous écoute. Ah, d'une région magnifique. Le Québec, merci de la part et surtout de
0: toute l'équipe.
3: C'est pas objectif. C'est vrai, effectivement, mais ça fait du bien de ne jamais l'être objectif. Sur la chaîne YouTube, sur notre live YouTube, vous êtes nombreux, vous échangez entre vous, c'est une belle famille et une communauté qui se met en place. La chaîne YouTube ici, ICI, vous nous rejoignez, vous vous abonnez-vous, c'est très important, et aussi likez le live, effectivement, pour un peu chauffer l'algorithme. Allez, avec
0: parce que là, vous êtes 454, il n'y a que 5 likes.
3: C'est ça, c'est
0: un truc it's pas. Not possible, my friend.
3: C'est ça, ce n'est pas possible, c'est pour la traduction. Marc Do nous dit
0: que de compétences.
3: Voilà, c'est énorme. Marc Do nous dit c'est plié pour la Suède, merci, au revoir. On a avec d'autres messages, Olise est tellement partout, ça tient du don d'ubiquité, nous dit Joanie. Avec d'autres messages aussi, par exemple, qu'est-ce qu'on nous dit là pour.
0: Il y a un match sinon, hein, si ça te dérange pas.
3: Non, pas de soucis, moi j'étais parti.
0: Ouais, attends,
3: la communauté. Voilà,
0: non, mais
3: c'est
0: attends.
3: Tout.
0: Alors, Nico, il s'est passé des trucs ou pas pendant la demi-heure où on est parti?
3: Eh ben non, il n'y a rien eu. Tiens,
1: un changement avec Théo Hernandez qui remplace le
3: Si c'est pour nous dire ça, merci.
1: Ouais. On est déjà dans la surface de réparation de la Suède avec à chaque fois que les Bleus touchent le ballon, ce sentiment qu'on peut aller mettre le quatrième. Effectivement, changement de ligne par Théo. Bon, bah voilà, là aussi, pas grand chose à dire pour ces 10 dernières minutes et l'équipe de France qui est en possession du ballon avec Malo Gusto, l'un des entrants également, qui va aller chercher un autre entrant, Désiré Doué, qui a pris exactement la place d'Ousmane Dembélé là sur le côté droit. Malo Gusto encore derrière Dayot Pamecano. Là, il donne encore des consignes là-bas devant Kylian Mbappé. On sent que vraiment il veut aller corser l'addition, et par rapport à ce qu'on disait tout à l'heure sur le sentiment de rendre une copie parfaite du début à la fin, pour l'instant c'est quasiment le cas. Oh, la déviation encore de Michael Olise là. Alors c'est dans l'entrejeu, c'est milieu de terrain, mais c'est exactement le geste qu'il faut faire. Techniquement c'est parfait, ça libère des espaces pour Désiré Doué par exemple. Désiré Doué qui est dans la forêt, Désiré Doué dans la forêt de jambes suédoises et qui la forêt suédoise là qui frappe quand même, et c'est cadré pour Désiré Doué. C'est une bonne entrée, hein, je trouve, là sur son côté droit. Mais alors, quel enseignement aussi. On sait qu'on est au-dessus largement, mais alors la Suède, franchement, la déception là sur la deuxième période notamment, sentiment d'impuissance que donne cette équipe là, avec ses longs ballons devant, les Gyökeres, les Isaac et les Elanga qui sont toujours sur le terrain là, mais qui franchement touchent rien de rien. Ah là, cette fois-ci elle est un petit peu longue là, la passe de Michael Olise, alors que ça y est, on joue la 80e, 10 minutes dans le temps réglementaire pour l'équipe de France. Oh, attention, Mike Maignan, voilà, qui va aller sécuriser ce ballon. Pour une fois, il se montre dangereux, ça me fait mentir. 10 minutes avant la fin du temps réglementaire pour cette équipe de France qui file tout droit à Philadelphie, qui file tout droit en 8e de finale, qui mène 3-0 face à la Suède.
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1: Bradley Barcola dans la surface de réparation, le festival de Bradley Barcola et l'arrêt du gardien suédois. Ouais, ils veulent aller chercher le quatrième et là, mais c'est que c'est facile.
2: Oh, il y avait la petite passe à donner à Olise.
1: Ouais.
2: Qui est gauche là. Manque de lucidité, mais quelle fin de centre.
0: Il en a fait tomber deux au sol, les Suédois. Oh là là là là là, quelle image.
1: Ouais, Bradley Barcola là, ouais, qui a mis le bazar vraiment dans un tout petit périmètre. Je sais pas s'il le voit vraiment, Michael Olise, parce qu'il est dans son dribble, il est dans son effort et tout.
2: Il est tellement proche du but, il se dit j'ai juste à la glisser le gardien, mais ça a été touché de la cuisse, mais
0: c'est le gardien qui fait un arrêt.
2: On va pas lui en vouloir parce qu'il est vraiment quoi, 2 mètres du but à peine.
1: Allez, le corner pour l'équipe de France, de la gauche vers la droite. On va mettre ce ballon au point de pénalty. C'est sur une tête suédoise, celle de Lagerl Bilke, pour écarter le danger qui va revenir évidemment pour l'équipe de France. Saliba dans le rond central avec Tchouaméni, Kylian Mbappé. Allez, aux 40 mètres, la longue transversale, et encore une fois elle atterrit pile poil là sur Désiré Doué. Le contrôle est bon de la part de Désiré Doué qui va aller provoquer, mais le dribble cette fois-ci a été lu par Elliot Strout. En tout cas, il est sorti vainqueur de ce duel. Et les ballons sont récupérés, mais alors avec une facilité. On joue arrêté, là où Upamecano, Saliba. Les ballons arrivent, ils les aspirent. Il n'y a plus aucun espoir du côté de la Suède. C'est un calvaire de vivre une fin de match comme ça, une élimination comme ça.
0: Où, ils sont pas vraiment tombés les armes à la main, les Suédois, quand même.
1: Non.
0: Pas dire qu'ils aient donné l'impression d'avoir tout
1: donné. Ils ont jamais cru. Hein.
0: Ben, c'est ça.
1: Mais
0: est-ce qu'on y croyait pour eux, nous ? Pas sûr.
1: Pas vraiment.
0: Pas sûr.
1: Non, mais c'est vrai que voilà, il y a toujours des pièges. On l'a vu l'Allemagne hier, mais le comparatif, c'est qu'en fait l'Allemagne est nulle, quoi, et que nous on est une équipe de fous. Non, mais voilà, en fait, ça s'arrête là.
0: Il y avait pas photo, je pense.
1: Ça s'arrête là. C'est pas tellement l'adversaire, quoi. Nous, vous pouvez nous mettre un mur. On en reparlera peut-être plus tard avec le Paraguay qui nous attend, mais on va le fissurer, quoi, avec cette équipe-là qui joue à son niveau. Il y a un moment, ça va craquer et on est très très largement au-dessus, quoi. Les Kylian Mbappé, la transversale encore, elle est cette fois-ci mal assurée, elle va être sauvée. Non. Michael Olise là qui a tenté quand même le contrôle. C'est vrai que ça a souvent ce décalage du jeu là avec des transversales était bénéfique, mais là c'était compliqué pour Kylian Mbappé qui va laisser sa place et son brassard à Aurélien Tchouaméni. Et oui. Et c'est
0: ça, j'aime ça.
1: Ouais, il sort, écoutez. Hein. Écoutez l'ovation pour Kylian Mbappé. Et il n'y a que 3000 Français, je vous le rappelle, dans ce stade. C'est une ovation mondiale.
0: Ah, Olise sort aussi.
1: Ouais, sorti d'Olise.
0: Ah bah non, oui.
1: Entrée de Cherki et de Mateta. Et sortie d'Olise et de Mbappé. Et Jean-Philippe Mateta qui va avoir l'occasion de s'illustrer.
0: Avec Lucas Hernandez, le seul qui n'aura pas eu de minute à part les gardiens, c'est Warren Zaïre-Emery, pour l'instant.
1: Je le vois pas s'échauffer. Je vois pas.
2: Ah mais il est parti, hein, je vous le dis, il est plus là.
0: C'est une dinguerie quand même. Hein. C'est vraiment une dinguerie. Bon, c'est bien pour Jean-Philippe Mateta par contre. Il y a deux Suédois qui sont sortis aussi, Ayari et Svensson, Nico.
1: Ouais. Ça va être du relégué là, au niveau de l'anecdote, tout ce qui se passe du côté de la Suède.
0: Ouais.
1: Parce que franchement, là ils sont déjà dans l'avion, la direction Stockholm.
3: Les vacances.
1: Les vacances, ouais. pense que c'était en vacances au coup d'envoi, hein, très franchement.
0: On est en train de voir la ligne de hors-jeu sur le.
2: Ah, c'est vraiment quoi, 5 cm
0: de Kylian. Il est pas hors-jeu.
2: Ouais, Goodmanchan.
1: Le sang suédois, attention, bon, ça va. Pour William Saliba, la tête pour écarter ce centre. Directement en touche juste à côté du poteau de corner. Alors le niveau de j'y crois plus de la Suède, il est quand même hallucinant.
2: En fait, Nico, tu te dis, mais pourquoi tu joues des matchs de Coupe du Monde, les 16e de Coupe du Monde, si tu sais déjà que tu vas perdre, quoi. Même si tu sais sur le papier, ça reste un match à coup près, ça reste un match de Coupe du Monde. Tu vas pas en vivre non plus tous les 4 ans, il y a un turnover.
1: Ouais, ouais.
2: C'est tellement faible la Suède.
1: Ben, on n'aura pas été emballé par la Scandinavie quand même, hein, sur cette Coupe du Monde, entre la Norvège qui joue pas, alors qu'ils jouent deux Coupes du Monde par siècle, et la Suède, bon bah un petit peu peut-être pas joué, hein, aussi. Je pense qu'il y a de ça, on les a tout simplement éteints. Mais qui a rien montré en tout cas en capacité de révolte, quoi. Voilà, c'est ça. Quitte à en prendre 4-5, ben joue, quoi. C'est la Coupe du Monde, donc c'est vrai que c'est assez. Je préfère être supporter français que supporter suédois ce soir, je vous le dis.
3: Non, juste les Suédois, ils ont un problème, c'est qu'ils ont un gros trio d'attaque, mais au milieu de terrain, ils n'ont pas d'animation offensive pour aller porter les ballons. Enfin, tu peux avoir les trois super bons attaquants, le reste, t'as rien, quoi.
2: Non, mais c'est ça leur vrai problème. En termes de fierté,
3: et
2: d'égo.
3: Potter, il s'est mis dedans. Graham Potter, en fait, il a voulu endormir Deschamps, il a fait croire qu'il allait jouer. Et en fait, il est arrivé avec un bloc bas à 5. Alors, c'est fini.
0: Comme le dit Clément, notre rédacteur en chef, Potter n'a pas trouvé la formule magique.
3: Oh, c'est bon ça.
0: On a quand même vu Didier Deschamps. L'équipe, je pense qu'on a un petit coup de mou.
2: On est peut-être meilleur que les Suédois.
0: On a quand même vu Didier Deschamps faire le signe de prosternation devant Kylian Mbappé quand il est sorti du terrain.
1: Bradley Barcola, ok, en situation de hors-jeu, c'est dommage là. Qui peut du coup pas négocier avec Ryan Cherki quand on en vient à parler d'Harry Potter à la 47e. À la
0: 47e, ouais, c'est qu'il y a un coup de mou.
1: C'est quoi, c'est, non, mais c'est qu'on est bien, quoi. C'est qu'on va.
0: Alors qu'il y a Cherki doué sur le terrain.
1: Non, mais ouais, c'est qu'on est quand même pas stressé. Et on l'aura jamais été pour l'instant. Et c'est tant mieux avec cette équipe de France depuis le début de la compétition. Hormis la première mi-temps face au Sénégal, depuis ça déroule. Pour les Bleus, qui ne vont faire qu'une bouchée des Suédois les deux dernières minutes. Allez, avec la Suède qui péniblement quand même essaye de se porter à l'attaque. Là-bas, côté droit. Ouais, c'est bien sorti ça de la part d'Aurélien Tchouaméni. Et on voit Ryan Cherki qui est en train de parler justement à Aurélien Tchouaméni. Ryan Cherki, je vous parlais de cette fameuse opposition, hein, que j'ai eu la chance de voir entre remplacement au lendemain de France-Norvège. Ryan Cherki enchaîne les frappes à chaque fois, c'est le dernier à quitter l'entraînement et tout. Il a l'impression que s'il ne met pas la lucarne, ça va pas. Il se met des petits défis personnels comme ça. Et c'était quand même très impressionnant à l'entraînement. On a envie de le voir vraiment rentrer dans sa Coupe du Monde. C'est vrai qu'il en a eu plusieurs fois l'occasion et que pour l'instant, eh ben on ne l'a pas vu. Et les voilà, peut-être les Suédois pour la réaction de l'écart sur ce ballon qui est récupéré par Victor Gyökeres un petit peu avec de la réussite. Et en première intention, il frappe. Et ça aura permis quand même d'échauffer un petit peu Mike Maignan, qui aura quand même eu un arrêt à faire dans cette rencontre.
0: Et il est bien charmant cet arrêt.
1: Ouais, il est pas mal.
2: Et il fallait le faire, hein, le 1-2. On retrouve Gyökeres dans cette surface de réparation. On était trop attiré par le ballon. On a oublié l'attaquant d'Arsenal. Et Maignan, il anticipe, hein, justement cet intérieur du pied. On voit anticiper un peu cette frappe sur son côté gauche. Et après, il éloigne le danger. Il ne le remet pas dans la surface. Il le met le plus loin possible de son but.
1: Isaac qui sort, Nilsson qui rentre. Merci le cadeau de rentrer à la 90e d'un match perdu 3-0. Et la touche pour l'équipe de France. Allez, loin devant. Allez, les remplaçants là, peut-être pour aller parachever ce chef-d'œuvre, parce que c'en est un malgré la faiblesse de l'opposition. On a quand même encore 3 buts ce soir, un doublé du capitaine Kylian Mbappé, un des gestes de la Coupe du Monde avec la bicyclette de Michael Olise qui termine sur le poteau. On s'est régalé avec ces bleus et les Mateta, les Cherki, les Doué qui sont désormais sur la pelouse, et veulent aussi aller se montrer. Aller peut-être le contre-favorable là justement de Désiré Doué. Il faut continuer l'effort, Désiré, mais non, il est couvert par Gabriel Gudmundsson. Loin devant. Bon courage pour prendre le dessus sur Upamecano, qui aura fait un match très solide aujourd'hui. C'est vrai qu'on n'en a pas beaucoup parlé des centraux français, mais ça rassure. Hein. Après le match de la Norvège, 4 minutes de temps additionnel. Allez, les 4 dernières minutes avant d'aller savourer cette qualification en 8e de finale et de préparer le déplacement à Philadelphie qui va arriver très très vite. Hein. Là, les échéances s'accélèrent désormais pour l'équipe de France. Le temps d'aller encore récupérer ce ballon là-bas, côté droit, avec Hernandez. Pour Jean-Philippe Mateta, voilà, allez, la situation de contre, hein, 4 contre 4 peut-être à jouer, même s'il est bien pris, milieu de terrain, Mateta, et c'est compliqué pour Barcola d'aller récupérer le deuxième ballon, pile sur la ligne médiane, les défenseurs suédois qui récupèrent ce ballon alors qu'on commence à quitter le stade ici pour éviter les bouchons, parce que c'est plié évidemment, les Bleus vont poursuivre leur aventure américaine et leur quête de... troisième étoile sans avoir souffert, mais alors ne serait-ce que quelques minutes face à cette équipe de Suède. Allez, Ryan Cherki, voilà un petit peu de champ pour Ryan Cherki avec Désiré Doué. Allez, les remplaçants de l'équipe de France, Désiré Doué qui lève la tête, c'est pour Mateta. Il était bon ce ballon pour Jean-Philippe Mateta, deuxième poteau, mais ça arrivait vite et surtout ça arrivait un petit peu profond, on va dire, pour Jean-Philippe Mateta qui n'a pas réussi avec son pied gauche à redresser ce ballon, c'était un petit peu compliqué.
2: Le centre cordeau de la part de Désiré Doué, il sait que Jean-Philippe Mateta, c'est pas forcément son point fort d'être un joueur qui joue en profondeur, donc c'est pour ça que le gros travail intérieur du pied Désiré Doué pour que ça revienne à Jean-Philippe Mateta.
1: Allez, les deux dernières minutes, Désiré Doué qui fait le boulot défensif là sur son adversaire direct et Gudmundsson qui va jouer cette touche pour la Suède. Ouais, il y a faute là peut-être de Pamecano, non? Mais tant mieux pour l'équipe de France, il a bien joué le coup. Et les Bleus vont s'en sortir à nouveau. Ils ont envie d'aller marquer le quatrième. Hein. Ça se sent dans les sorties de balles, dans les transitions qui s'enclenchent. Ça, c'est clairement l'apport de Cherki, de Mateta, de Doué qui ont envie de se montrer. Et l'équipe de France qui termine avec son banc offensif, on va dire. Et ben. Ça permet d'espérer aller se montrer comme le 3 contre 3 qui se profile avec Ryan Cherki. Allez, c'est ton moment là, Ryan, pour te montrer peut-être avec la passe. Et bah, dis donc, elle est complètement ratée là, la passe, alors qu'il y avait un 3 contre 3 à négocier avec Mateta, Désiré Doué, Ryan Cherki. Il n'a pas fait le bon choix.
0: Ryan Cherki, il a perdu ce ballon. Fallait ouais. La faire 2 heures avant la passe.
1: Ouais, je suis d'accord. Il fait pas des entrées mémorables hein, dans cette Coupe du Monde, Ryan Cherki. Il va nous faire du bien à un moment, c'est sûr et certain. Et c'est vrai que alors bon, c'est dur, hein. Franchement, c'est dur de sortir du banc pour 10-15 minutes, d'être attendu parce que bah, forcément, c'est notre remplaçant 5 étoiles qui est très attendu quand il rentre.
0: Mais pas un peu de pression, Charlotte,
2: Ryan Cherki. Bah, au fur et à mesure, oui, même si on le voit sur les réseaux, sur toutes les images de Ryan Cherki, c'est quelqu'un de très expressif, très souriant, etc. Mais c'est quoi sa qualité numéro une? C'est techniquement. Pied droit, pied gauche. Et là, en fait, il fait des erreurs assez simples. Donc, c'est pour ça qu'on peut un peu plus douter au fur et à mesure des rencontres. Et après, c'est pas simple de rentrer 5, 10, 15 minutes dans une Coupe du Monde avec une équipe qui est un peu plus fatiguée quand c'est l'équipe de France au fur et à mesure. Mais c'est vrai que c'est un peu décevant.
1: La frappe suédoise qui est cadrée et qui est bien écartée. Là, il était bien placé, Mike Maignan. Bloc passe ballon, mais il l'écarte et je pense qu'on va jouer la touche et basta pour l'arbitre de cette rencontre qui est en train de mettre le sifflet à sa bouche, de lever son bras gauche et de désigner les vestiaires. Victoire et qualification sans trembler de l'équipe de France, 3-0 face à la Suède. Les Bleus verront Philadelphie, les Bleus verront à nouveau un 8e de finale. 11e, 8e de finale en Coupe du Monde pour l'équipe de France, qualifiée grâce à un doublé à nouveau de son capitaine Kylian Mbappé qui a débloqué la situation à la 45e, qui est allé marquer son deuxième but à la 74e pour rejoindre Léo Messi tout en haut du classement des buteurs de cette Coupe du Monde. Et puis le troisième but de Bradley Barcola en début de seconde période. On a eu droit, les amis, à un récital et on n'a pas eu peur, mais alors pas eu peur du tout de cette équipe de Suède. La France poursuit son aventure et son rêve américain.
0: Nicolas Perronnet à New York au MetLife Stadium pour cette victoire 3-0 de l'équipe de France sur la Suède en 16e de finale de la Coupe du Monde. On arrive, on va débriefer ce match. Vous pouvez évidemment nous rejoindre pour le débrief, soit sur le chat de la chaîne YouTube ICI, ICI. Vous cherchez les directs et vous allez tout de suite tomber sur le live et vous allez pouvoir interagir avec nous. Ou bien sur WhatsApp au 0810 055 056. Vous pouvez nous écrire des messages ou bien nous laisser des vocaux qu'on va diffuser à l'antenne. On arrive avec Charlotte Lorgeret, avec Bruno Salomon et avec Nico Perronnet. Et puis bien sûr, on va refaire un tour de France avec nos envoyés spéciaux qui sont aux quatre coins de la France.
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0: Alors, j'ai envie de te donner la parole à toi en premier, Charlotte, pour ce débrief. On a kiffé. Comme disent les jeunes et les vieux maintenant, ça commence à faire longtemps. On a apprécié ce football, on a vu une belle énergie dans l'équipe. Qu'est-ce que tu retiens en premier de la prestation des Bleus aujourd'hui ?
2: Que c'est un match qui a été abouti de A à Z, je trouve, même si on peut avoir cette exigence où en première mi-temps ils ont eu quelques creux, mais je pars du principe que c'est normal et que le terrain n'était pas propice à ce jeu-là. Donc je les ai trouvés sereins. J'ai pas vu des garçons déjoués, faire autre chose qu'être dans le collectif. Les stars ont été présents et la star c'est l'équipe, donc on l'a vu du début à la fin. Il n'y a pas eu de carton jaune, il me semble. Il y a eu des changements, il n'y a pas eu de blessure, donc en fait tout va bien, Pierre Clermont.
0: Ouais, je crois que tout va bien. On est de bonne humeur, il est 1h du mat, on est tous contents d'être là, on est heureux d'avoir vu ce match. Personnellement, je me suis endormie devant le match de l'Allemagne hier soir, je l'ai trouvé vraiment nul, et ben là c'est pas du tout ce que j'ai ressenti. Bruno Salomon, qu'est-ce que ça donne sur le chat, sur les réseaux sociaux? Quelle est l'ambiance?
3: L'ambiance est bien sûr festive, avec des supporters heureux. Frog Scottish qui nous dit sur le live et le chat YouTube de notre chaîne ICI, ICI Frog Scottish, let's go, étape suivante. Voilà, ça c'est fait, avec Sandra qui nous dit rendez-vous en 8e en montrant les biceps et en rajoutant match majestueux, bravo à l'équipe de France. Laurent qui nous donne déjà rendez-vous à samedi, puisque le match sera samedi 4 juillet face au Paraguay. Et Miss Lukombo nous dit félicitations aux Bleus. Et puis sur le 0810 055 056 sur le WhatsApp, vous n'hésitez pas, vous pouvez nous envoyer des vocaux mais aussi des messages. On a, je vous jure, je ne fais pas exprès, de la piscine à Montréal, merci pour ce magnifique match avec nous, on adore vos commentaires, de la part de Marie.
0: C'est trop sympa.
2: Merci Marie.
0: En fait, Bruno, il a beaucoup de copines à Montréal. Et des fois, je me pose des questions. Voilà. Peut-être que ce sont des ours, je ne sais pas, avec un pot de miel. Nico Perronnet, est-ce que tu peux nous donner ton avis depuis le stade à toi sur globalement le match qu'ont fait les Bleus ce soir ?
1: Bah, trop facile en fait. Mais ils se le sont rendus. Ça a été rendu trop facile, pardon, je vais y arriver. Par l'équipe de France. Il y avait trop d'écart en fait. Moi j'ai l'impression que la Suède a joué battue dès le début de ce match.
0: Ça se voit sur leur visage, parce que là, tu sais, pendant qu'on parle, Nico, on voit les Suédois qui sont face à leur public et qui font genre, ils applaudissent, mais ils ont vraiment des têtes d'enterrement.
1: Non, mais on s'est emballé sur quoi ? Sur un sprint des Langas en fait, quoi, en début de match.
0: À la deuxième minute.
1: C'est tout. Voilà, après, dans quelle mesure l'équipe de France, grâce à son talent, grâce à tout simplement le fait d'être au-dessus un petit peu partout, sur toutes les lignes, a éteint cette équipe de Suède. Et dans quelle mesure l'équipe de Suède était vraiment vraiment très faible, ça, on n'est pas sur le terrain, mais il y a un petit peu des deux, je pense. Mais oui, trop facile. Et puis surtout, je trouve que pour le coup, le match référence, on l'a pas eu face au Sénégal avec une première période ratée. L'Irak, c'était impossible, c'était vraiment encore plus faible pour moi. Et puis l'histoire des orages et tout. Enfin, c'était très difficile de tirer des conclusions là-dessus. Et la Norvège, je sais pas. Moi, je trouve que c'était pas parfait.
0: C'est la deuxième mi-temps qui était pas faux folle. La première mi-temps, c'était bien.
1: Moi, je trouve que franchement, premier match à élimination directe, sortir une copie comme ça et se qualifier, mais alors vraiment sans trembler, parce que même si le but de Mbappé il arrive à la 45e, on sait qu'il va arriver en fait. Enfin, franchement, on sait qu'il va arriver. Ouais, quoi. Ouais. Moi, je sais pas vous, mais moi
0: et
1: j'ai.
0: Il est mérité. Mbappé, personnellement, sur un plan personnel, par rapport à son match, mérite de marquer sur ce match, parce qu'on l'a dit pendant le match, Charlotte, il a pris les choses en main. C'est lui qui a réveillé l'équipe quand elle en a eu besoin et qui a, voilà, qui a allumé la lumière, quoi.
2: Oui, même dans son langage corporel, qui a essayé de réveiller tout le monde. En fait, c'est ce que j'ai dit depuis le début de la Coupe du Monde, c'est l'équipe de France, son vrai adversaire, c'est lui-même, en fait. Et on peut louer techniquement, tactiquement, ce que met en place aussi Didier Deschamps au fur et à mesure, on voit les talents. Moi, je loue l'état d'esprit. C'était là où je trouvais que c'était assez faible du côté de l'équipe de France, où on disait oui, il y a des individualités, on peut faire des différences à chaque fois, mais je trouve qu'avoir cet équilibre d'avoir des garçons intelligents, de voir qu'ils aiment jouer ensemble, on les voit évoluer au fur et à mesure dans cette compétition, et oui, c'est un match référence contre une adversité quand même assez faible, mais on peut garder cette référence et aller voir le Paraguay et faire exactement ce qu'on a fait contre la Suède.
0: Alors, si je vous demande, Nico, Charlotte et toi aussi Bruno, si tu veux répondre à la question, qui pour vous est l'homme de ce match? Il y a eu plusieurs génies qui se sont croisés sur ce terrain, mais voilà, qui serait pour vous l'homme du match? On va commencer avec toi, Nico.
1: Alors, je crois qu'officiellement, c'est Kylian Mbappé qui a été élu homme du match, à confirmer, mais il me semble que c'est ça. Moi, j'ai envie de mettre Michael Olise juste pour sa bicyclette, quoi, parce que franchement.
0: Juste pour ça.
1: Pour l'ensemble de son œuvre, mais qui comprend ce geste-là. Parce que moi, c'est un geste que je vais garder, en fait. Et je vous jure, hein, le stade, le temps s'est arrêté, en fait. Et c'est le cas souvent quand il touche des ballons, Michael Olise. Mais alors là, franchement, si ça va au bout, si ça va au fond, c'est magnifique. Et puis bon, il fait quoi en stats? Il fait deux passes décisives, non, je pense, encore ce soir.
0: Ouais.
1: Alors après, le petit bémol avec les deux face à face qui ratent peut-être, mais bon, de toute façon, ça se joue entre Kylian et Mbappé et Michael Olise, je pense, quoi. Mais allez, pour ce coup-là, j'ai envie de mettre Michael Olise. Ouais, peut-être. Avec ce geste, moi, qui m'a fait me lever, quoi.
0: Bruno, quand Nico parlait de ce temps suspendu dans le stade au MetLife Stadium à New York, quand Olise fait son retour acrobatique, t'as eu un grand sourire de mec qui a déjà vu ce genre de choses en vrai.
3: Ouais. Mais c'est des trucs à vivre en tant que commentateur, commentateur et spectateur, c'est des trucs extraordinaires à vivre. C'est ces moments d'histoire du foot où tu te dis, je l'ai vécu, je le ressens. La chose, moi, par exemple, qui me revient, c'est Zlatan à Anderlecht qui met le quadruplé.
0: Où les adversaires,
3: le stade se lève. Ouais. Bon, voilà. Et il fait des gestes complètement fous. Donc voilà, moi, je suis aussi Team Olise, juste pour rappeler quand même que c'est sa cinquième passe décisive de la Coupe du Monde. Bon, c'est quand même un distributeur à bonbons, ouais. Assez exceptionnel. Et que c'est sa 31e passe décisive de la saison. Toute compétition confondue, c'est quand même assez fou. Juste vous dire que sur WhatsApp, allez, ça commence à venir, 0810 055 056. Nathalie, merci à vous pour ce que vous faites. Et de la part de Stéphane aussi, un grand merci. Voilà. Juste des merci, ça fait très plaisir.
0: Ça nous fait super plaisir. Nous aussi, on est très heureux d'être avec vous. Charlotte, est-ce que toi aussi tu valides le Olise homme du match?
2: Oui, je valide parce qu'il sublime ses partenaires qui danse sur le terrain. Il arrive à se contorsionner, à faire des prises de balles, des passes à des angles qui sont impossibles pour des humains comme nous. Donc il sublime ses partenaires.
0: Et surtout comme nous, Bruno et moi,
2: à partir de ce moment-là.
3: Tu passes et t'entends.
2: Et ouais, le petit bémol, c'est qu'il marque pas. C'est vrai que la retournée acrobatique, ça aurait été dans la même logique que la reprise de Benjamin Pavard contre l'Argentine.
0: Ça aurait été iconique.
2: Ça aurait été plus ou moins la même chose quasiment. Donc non, Michael Olise pour ce qu'il fait, pour ce qu'il propose, et on le rappelle que ça fait pas si longtemps que ça qu'il est en équipe de France aussi.
0: Mais en fait,
2: et
0: on a l'impression qu'il se découvre. On a l'impression que, notamment, je trouve, Nico, je sais pas si t'as senti ça depuis le stade, mais je trouve que la connexion entre Kylian Mbappé et Michael Olise, elle est quand même très neuve par rapport à la maturité de Kylian Mbappé en équipe de France, et je trouve qu'elle est tout simplement fantastique footballistiquement.
1: Ouais, je pense que c'est, enfin, moi je suis pas sur le terrain, je suis pas footballeur et tout, mais je pense que c'est facile en fait de jouer avec Michael Olise, quoi. C'est un petit peu ce que tout le monde dit, il voit les choses avant, enfin c'est comme tu dis, il danse sur le terrain, les passes elles sont folles, ces petites passes dans l'axe et tout là, qui voit avant tout le monde. Enfin, moi je pense que je pense que Kylian Mbappé se régale à jouer avec Michael Olise, en fait. Comme Ousmane Dembélé aussi peut-être, même si ça s'exprime un petit peu moins, mais c'est vrai que la connexion entre ces deux-là, elle est incroyable. Et Franchement, ce qui se passe souvent quand même, je trouve, c'est que la connexion elle est ultra bonne quand Kylian Mbappé, mine de rien, ça rejoint le débat qu'on a eu beaucoup avant la Coupe du Monde, arrive de son côté gauche, quoi. Quand il rentre de son côté gauche dans la surface de réparation avec Michael Olise, le coup d'œil et le coup de patte pour lui mettre le ballon, mais pile dans le bon timing. Je trouve que là, oui, c'est d'une fluidité. Enfin, c'est imparable en fait, quoi. Et je pense que c'est facile pour un joueur qui a le profil de Kylian Mbappé, les qualités de Kylian Mbappé, de vitesse, de démarrage, de premier appui, etc. C'est facile en fait de jouer avec Michael Olise. Donc ouais, c'est vrai que la connexion s'est faite rapidement, mais franchement, c'est impressionnant. Et à voir le côté élégant, le côté décontracté, le côté, oui, vraiment à la cool.
0: L'aura, puis l'aura, quoi.
1: Ouais, c'est ce qu'il dégage. Enfin, Michael Olise, franchement, dans son équipe, c'est du bonheur, quoi.
0: Et moi, j'ai une théorie sur Kylian Mbappé et Michael Olise. Je pense que l'aura de Michael Olise et le potentiel de star qu'il a, évidemment, va soulager Kylian Mbappé en fait, et va lui enlever un poids quelque part, parce qu'il sera plus la seule star de cette équipe, parce que même si Dembélé est une star du foot, non, t'es pas d'accord, Bruno? Moi, je pense qu'il avait besoin de ça, Mbappé.
3: Il a pas besoin de ça, il a besoin d'un distributeur. Il a besoin d'un distributeur et d'un gars qui est sur la même planète
0: aussi
3: que lui. Et
0: oui,
3: en fait, Olise voilà, parle le même football que lui, mais pour le reste, il veut tout le périmètre pour lui.
0: Mais
3: et les
0: c'est
3: autres
0: pas
3: ont
0: ce qu'on voit sur le terrain, Bruno. Je suis désolé.
3: C'est son équipe de France.
0: Oui, Nico.
1: Juste deux secondes, je vous laisse, je vais essayer d'avoir les supporters.
0: Oui, d'accord, vas-y, on te retrouve tout reviens, à l'heure avec un supporter. Ouais, si t'arrives à en trouver un qui parle français, good luck.
3: Attends, juste un truc, Nicolas, il y a Roland qui nous félicite.
0: Oui, ton
3: daron. Il dit bravo les Bleus et merci de nous régaler avec votre bonne humeur sur l'antenne.
0: Roland avec un L et Perronnet avec un R et deux S.
1: Voilà, comme ça c'est fait. Voilà.
0: Merci beaucoup,
1: merci
0: Nico.
1: À
0: tout de suite. On va partir à Belfort, tout près de Sochaux, avec Hervé Blanchard qui est en ligne avec nous. Hervé, comment s'est passée la soirée du côté de Belfort?
6: Bon, rebonsoir à tous. Bah, très bien. Que voulez-vous? Avec une force de frappe pareille qui a ébloui tous les supporters, il n'y avait pas de doute particulier. Olise et son pied délicieux, Mbappé et son efficacité incroyable. Donc, les derniers supporters, parce qu'on est en train de fermer le bar, sont en train de siroter leur dernière bière avec Manu, qui va peut-être passer la soirée ici, parce qu'il fait très bon. Manu, franchement, ces Français sont éblouissants.
7: Exceptionnel. Je pense qu'il n'y a pas d'autre mot. On a vécu un match au départ un petit peu plus fébrile, j'ai trouvé, et au fur et à mesure, bah après, s'il y a 5, 6, peut-être même 7-0, il n'y a rien à dire. Et encore le 0, je suis peut-être un petit peu dur avec les Suédois parce qu'ils auraient peut-être pu en mettre un ou deux. Mais non, on a une force offensive qui est exceptionnelle et tant qu'on aura ça, on mettra toujours plus de buts que les autres. Donc on gagnera les matchs.
6: Tout le monde nous voit déjà en finale.
7: Ouais, alors moi je suis un petit peu plus mitigé là-dessus.
6: Ça c'est l'âge.
7: Non, c'est parce que j'ai surtout confiance dans un Didier Deschamps qui n'arrête pas de marteler en disant on n'est pas en finale, c'est step by step et je pense qu'il a raison.
6: Bon Manu, il faut finir votre bière parce qu'il est 1h07, vous prenez le travail à 7h demain?
7: 7h30.
6: Eh ben voilà, il faut dormir un peu.
8: Mais voilà. Allez les Bleus.
6: Bon voilà, on est en train de réveiller tout Belfort, tout va bien. Merci.
0: Merci voilà, donc, Hervé.
6: Les supporters français qui sont heureux évidemment, comment
0: ne pas l'être.
6: Pourrait-il être autrement?
0: Ouais. Merci beaucoup Hervé Blanchard. Merci à Manu et bon courage pour le boulot à 7h du mat. On a aussi des gens sur le chat qui nous disent qu'il leur reste 4h à dormir et que voilà, ça va être dur. Ça pique hein, en ce moment la Coupe du Monde. Avant de revenir dans le studio, on va aller du côté d'Auxerre, à 10 km d'Auxerre, dans le bar-restaurant qui s'appelle le Célia, avec Isabelle Rose qui a passé la soirée là-bas, notamment avec le patron Alain. Alors Isabelle, heureuse?
9: Et bah heureuse, bah ici aussi, hein, y a de la bière encore sur la table, hein, avec quelques supporters qui sont restés. Et je suis notamment avec Timothée qui est ravi de ce résultat, 3-0. C'est quelque chose que vous espérez? Comment vous analysez ce match?
10: Bah, très bon match, hein, comme depuis le début de la compétition. 3-0, c'est même peu cher payé, hein, faut dire, au vu de la prestation de l'équipe de France ce soir. Ils auraient pu en mettre beaucoup plus avec un gros match notamment d'Olise comme depuis le début. Donc on attend la suite avec impatience. Donc un super match ce soir. On est très content de se retrouver entre copains et de voir une belle équipe de France comme celle-ci.
9: Alors France Paraguay, ce sera samedi 23h, vous serez là encore?
10: pense qu'on va revenir, on va se retrouver avec les copains. Et je pense que le résultat sera à peu près similaire, parce qu'on a vraiment la meilleure équipe du tournoi. Peu ou prou la meilleure équipe du tournoi ce soir.
9: En tout cas, comme les joueurs, il va falloir aller se reposer maintenant, parce que demain aussi, il y a travail. Hein. Vous partez tôt à 7h, je crois. Donc voilà, tout le monde va rentrer dans ses pénates, mais avec le sourire, parce que c'est une nouvelle victoire des Bleus. On est tous contents.
0: Merci beaucoup Isabelle Rose d'ici Auxerre avec les clients du bar Le Célia. On était tout à l'heure avec Hervé Blanchard d'ici Belfort-Montbéliard. Merci Isabelle, bonne soirée, bon retour, reposez-vous bien. Et oui, merci Isabelle. Et on va retrouver Alexandre Berthaud qui est dans une fan zone à Paris, dans la capitale, dans le 12e arrondissement de Paris, qui s'appelle Ground Control. Alexandre, comment ça va?
11: Magnifique accent, Pia, bravo.
0: Magnifique.
11: Ouais, ça va bien. Bah, ça se vide, c'est normal. On essaie d'attraper le dernier métro. C'est mardi, donc pour rentrer chez soi, il faut y aller. Mais il y en a qui restent. Soirée taf, ont-ils dit, Quentin et Alex, devant le match. Des collègues, donc un Lensois, un Marseillais. Et je commence par le Lensois. Quentin, qu'est-ce qu'il a pensé de ce match? Qu'est-ce que vous avez pensé de la perte de l'équipe de France? C'était trop facile?
12: Match maîtrisé, je ne peux pas dire trop facile, mais on est quand même sur une très belle perte de l'équipe de France ce soir.
11: Qui vous a plu? Allez, si on donne des bons points là.
12: Honnêtement, je pense qu'on peut parler du match de lycée qui met encore des passes décisives, qui a des superbes actions de but. Je pense qu'on peut être fier d'avoir un mec comme lycée dans l'équipe.
11: Ouais, oui. C'est beaucoup ce qui est ressorti hein, avec les supporters avec qui j'ai parlé. C'est le match de Michael Olise, comme quoi on avance en termes de connaissance du football. On regarde plus seulement qui marque les buts, mais qui fait la passe décisive, qui transperce les lignes. Alex, Marseillais, qu'est-ce qu'on doit attendre pour la suite là? On est hyper serein. Hein.
13: C'est vrai que l'avenir se dessine là, puisque avec les surprises de hier, Paraguay, potentiellement le Maroc après, disons qu'on a une autoroute jusqu'à la finale pour une belle revanche avec l'Argentine. Je le sens comme ça.
11: Ok, il n'y a personne qui vous fait peur à part l'Argentine?
13: Il y a l'Espagne toujours dans notre chapeau qui fait toujours un peu peur, mais c'est vrai que là je pense qu'on peut aller tout droit.
11: Et l'ambiance ce soir, parlez-moi de l'ambiance, comment c'était ici à Ground Control, pour décrire un peu à ceux qui nous écoutent. Il y avait 2000 personnes, ça, on a célébré les buts, enfin, c'était quand même très sympa de suivre ce match, ça monte en puissance cette Coupe du Monde.
13: Ouais, on s'est régalé. Ça sautait en l'air à chaque but. Voilà, j'ai pris un saut de bière sur l'épaule droite. Donc tout s'est formidablement bien passé.
11: Voilà. On va mettre le maillot de. C'est qui? C'est Mbappé. On va mettre le maillot de Mbappé à la machine en rentrant.
13: Exactement.
11: Et du côté de Quentin, comment vous l'avez vécu côté ambiance, plutôt côté émotion ce match et ici dans le 12e?
12: Alors côté émotion, je suis très fier de jouer le Paraguay au prochain tour. Il y a un gros souvenir de France 98. Le match était à Lens, alors il n'y aura pas de but en or cette fois-ci, mais on espère encore un score de 3-0 samedi prochain pour les Bleus.
11: Ouais, et oui, ça vous rappelle de bons souvenirs. Vous y étiez ou pas?
12: Malheureusement non, j'étais pas. J'ai regardé le match devant la télé avec mes parents à l'époque. Mais France 98, au-delà du titre de Lens sur cette année-là, on est tous tombés amoureux du foot en France et allez les Bleus.
11: Quentin, dernière question. Vous m'avez dit soirée taf là. Il est quelle heure? Il est 1h passée du matin. Va falloir aller au boulot demain. On regrette pas quand même? Ça valait le coup?
12: On regrette rien du tout. À 8h au bureau, on a petit déj.
11: Ah bah c'est sympa vous, c'est où? ils n'ont pas le droit de le dire. Ok. On viendra, je viendrai.
0: Ça doit être une grande boîte ou un ministère.
11: Ouais, c'est ça. Merci les gars. Merci Alex et Quentin. Vous voyez, rigolade quoi. Rigolade, bonne ambiance et hâte d'être à samedi déjà en fait.
0: Rigolade, et puis que ce soit à Belfort, à Auxerre ou à Paris, j'ai l'impression que la bière a coulé à flot. D'ailleurs, comment va Momo qu'on avait eu tout à l'heure avec toi Alexandre à la mi-temps, qui avait l'air déjà un petit peu attaqué? Est-ce que tout va bien?
11: Je l'ai pas retrouvé.
0: Ah bah non.
11: Non, vérité, je l'ai vu se déplacer pendant la deuxième.
0: C'est déjà mieux, c'est déjà bien.
11: Et il était là et il était très content. Il allait de groupe en groupe, etc. Il tapait la discute. Et voilà, il a dû repartir, hein, je pense, notre Momo national.
0: Bon, donc, écoute, merci Alex, en tout cas, de nous avoir fait vivre cette soirée.
11: Il n'y a pas de quoi.
0: Dans la fan zone du 12e arrondissement de Paris à Grand Contrôle. C'était vraiment très sympa. Et en plus, que tu aies réussi à trouver un nordiste et un marseillais pour nous commenter ce match à Paris, c'est vraiment super cool. Merci Alex, bonne soirée.
11: Merci, vous aussi, salut.
0: Salut. Charlotte, Bruno, on a évoqué Michael Olysee, qu'on a à peu près tous choisi comme homme du match.
3: Stat pour Michael Olysee, oui, je me permets, pardon Pia. Elle vient de tomber. Michael Olysee a donc délivré 5 passes décisives dans cette Coupe du Monde. C'est le premier joueur depuis 1954, je dis bien 1954, qui délivre 5 passes décisives dans une Coupe du Monde. Toutes nations confondues, les amis.
0: Mais c'est une stat de folie, ça.
3: C'est une stat de folie.
0: Attends, dans une Coupe du Monde entière, ouais, aucun joueur n'a jamais fait 5 passes D dans une Coupe du
3: tout
0: Monde.
3: Tout à fait. Oui,
0: c'est pas possible.
3: Pas comme ça, j'ai pas fait exprès.
0: Charlotte, ce n'est pas possible. Allons, je ne comprends pas. Non, mais c'est fou comme ça.
2: Ça montre clairement que c'est juste un joueur à part qui a une vision du jeu, une qualité technique, une certaine dilettante. Comme ça, on a l'impression qu'en fait, il n'est pas à fond, mais en fait, si, et on le voit. Et je ne sais pas si vous avez conscience aussi, c'est l'un des meilleurs joueurs physiquement. Je ne sais pas si vous avez vu un peu toutes les vidéos qui sont passées. Donc, parce qu'il est en forme physiquement et parce qu'il est très, très fort, qu'il a qu'il peut faire tout ça, tout ce qu'il fait, et la combinaison là qui est en train de vraiment de se créer avec Dembélé, avec Rabiot aussi, j'ai vu beaucoup de combinaisons avec et avec Mbappé,
0: des passes verticales de Rabiot qui sont vraiment exceptionnelles.
2: Oui, et puis en fait il commence à être, alors j'extrapole un peu, mais un peu le Messi, dans le sens où on le cherche constamment pour lui qui délivre des bonnes passes. Et après
0: la plaque tournante,
2: on voit très peu de dribbles pour vraiment faire cette grosse différence, parce qu'en fait les passes sont vraiment incroyables.
0: Et je le dis au passage, on est encore revenu sur Olysee, on a du mal à parler des autres, mais bon,
3: il Mbappé a été élu homme du match.
2: Très bon aussi.
3: Pour les internautes sur notre chaîne YouTube, un sondage a été mis en place, et plus de 50% des internautes ont mis, et de sur notre chat YouTube, sur la chaîne ICI, ICI, ont mis Kylian Mbappé homme du match.
0: Et c'est ok. Et j'ai complètement oublié ce que je voulais dire. Attends,
3: coupé.
0: Olysee.
3: J'ai peut-être des stats à te proposer si tu veux chercher.
0: Vas-y,
3: vous donner les stats de la rencontre, pour cette rencontre, pour bien voir la domination de l'équipe de France. 61% de possession de balles. Il y a eu 25 tirs au total pour l'équipe de France contre 8 pour la Suède. 13 tirs cadrés pour les Bleus contre 3 seulement pour la Suède. Domination totale. Il y a eu 10 arrêts pour le gardien de but suédois contre 3 arrêts pour Mike Maignan.
0: Alors voilà à qui j'ai pensé pendant le match. Par rapport à la prestation de Michael Olysee, tout à coup j'ai eu une pensée pour Antoine Griezmann. Et je me suis dit, quand il a arrêté avec les Bleus, on s'est tous dit, on a perdu notre créateur, on a perdu celui qui puait le foot, celui qui pouvait justement illuminer le reste de l'effectif. Et en fait, on a l'impression d'avoir récupéré un Griezmann puissance 8. C'est quand même un sacré cadeau du ciel, quoi.
2: Oui, parce qu'en fait, l'époque de Griezmann, c'était pas la même équipe offensivement. Oui, il y avait Mbappé, mais Dembélé, il n'avait pas ce niveau-là. Il n'y avait pas Désiré Doué, il n'y avait pas Barcola à leur prime, entre guillemets. Donc, c'était pas du tout la même équipe, le même football. On se souvient que même c'était décrié, hein, le fait que pourquoi on ne joue pas mieux avec le ballon en termes de possession, on n'est qu'une équipe de transition. Et Griezmann, en fait, il était à la récupération des ballons. Il était à l'avant-dernière passe ou à la dernière passe, et après il finissait aussi énormément. Mais c'est vrai que là, en fait, il y a tellement de joueurs qui peuvent faire plus ou moins un peu ce que faisait Griezmann avec une équipe beaucoup plus forte offensivement, et ce qui pèse énormément face aux adversaires.
0: On va retrouver notre Nicolas Perronnet qui nous a commenté le match depuis le MetLife Stadium à New York avec un supporter. Nicolas.
14: Oui, on est encore dans le stade et il y a les supporters français qui prolongent un petit peu la fête, parce que elle a été belle cette fête. Alban et Marc, bonjour. Nous accorder quelques minutes. Vous êtes venus de France, vous êtes venus de la région de Cholet, du Maine-et-Loire. Vous n'avez pas tremblé face à la Suède comme nous? C'est tranquille cette soirée finalement?
15: On a peut-être tremblé un petit peu, parce qu'au départ on a commencé le match timidement, mais après on a eu 2-3 occasions. L'été, on s'est dit dès qu'on va marquer un but, ça y est, on aura presque la qualif en poche.
14: Alban et Marc, père et fils. Alban, on avait un petit débat là à l'antenne. Homme du match, Mbappé, Olysee, votre cœur balance aussi. Vous mettriez qui, vous?
16: Mbappé, je comprends parce qu'il met un doublé, mais Olise, il fait des passes qui sont magiques et il éclaire le jeu des Bleus et il mériterait de mettre un petit but. Homme du match, peut-être pas aujourd'hui, mais il mériterait de marquer au moins une fois.
14: Bon, vous êtes tous magnifiques, vous avez les bobs bleu, blanc, rouge, les écharpes, les maillots évidemment de l'équipe de France. C'est votre premier match de la Coupe du Monde ou vous êtes là depuis le début?
15: Non, moi je suis arrivé le 11 juin au Québec et on fait les allers-retours de Montréal avec des amis et je suis là depuis le début de la compétition.
14: Vous avez votre billet jusqu'au 9 juillet?
15: Et bien sûr, on fait partie d'un club de supporters Bleu Passion en Vendée et on a nos places jusqu'à la finale en espérant que les Bleus ils nous emmènent jusque le 19 juillet dans ce magnifique stade de Metlif.
14: Ça sera ici, vous y croyez Alban, à la troisième
16: étoile? Bien sûr, on est là pour ça. Il nous reste 4 matchs et on va tout faire pour gagner et revenir ici. On va les supporter jusqu'au bout en tout cas.
14: Il vous reste un petit peu de voile à vous tous pour un petit aller les Bleus ou pas?
17: Ouais, si vous voulez.
14: Ah, on n'a pas trop.
17: Évidemment. Les Bleus.

0: les gars.
1: Et on va pas s'arrêter du coup.
2: Ah, ils sont partis, ils sont passés.
3: Merci Nico.
0: Très bien, je vous ramène la chorale pour Philadelphie, hein, promis.
3: Ah bah okay. il le faut. Il nous faut des sandwichs et la chorale à Philadelphie. Merci beaucoup à Marc et à Alban. Et on salue du coup tous les supporters qui font partie du club Bleu Passion en Vendée, parce que c'est le club dont font partie Marc et Alban. Donc voilà, on les salue, tous ceux qui sont amoureux du football. De toute façon, en France, vous êtes, on est ensemble. Voilà. Nico, j'ai envie de te demander, t'es toujours là ou t'es parti?
0: Ouais, je suis là.
3: Nico, on a quand même envie de se faire un petit point sur le Paraguay, qui est donc la prochaine étape maintenant pour l'équipe de France ce samedi à 23h en 8e de finale. Tu étais dans le stade hier pour le match Allemagne-Paraguay. Oui. D'ailleurs, tu as tourné une vidéo d'un commentateur paraguayen qui est en larmes à la fin et qui hurle. Et tu as fait combien? 3 millions de vues avec ta vidéo?
0: Ah ouais, non mais c'est mon heure de gloire, moi qui suis pas à fond sur les réseaux sociaux. J'ai juste fait cette petite vidéo et je crois que tout le Paraguay l'a vu, quoi. Le Paraguay, c'est 7 millions d'habitants. Je crois qu'elle a fait 3 millions de vues, c'est un truc de
2: fou. Alors maintenant, Nicolas Perronnet, je te le dis tout de suite, tu n'auras plus le droit de te moquer de moi avec mes trucs sur Insta et autres. Parce que quand on fait les déplacements sur le Paris Saint-Germain, il est tout le temps en train de me chambrer.
3: Parce que tu filmes.
2: Tu fais salut les fololos. À toi, t'es fini. T'es fini, Nicolas Perronnet.
3: On va lui dire hola les fololos. Paraguay. Ouais. Ouais. Hola, les
2: Nicolas.
3: Nicolas. Bref, Nico, ça donne quoi le Paraguay quand tu les vois jouer en vrai?
0: Franchement, ça va être pénible pour l'équipe de France. Parce que c'est évidemment une équipe qui va mettre le bus. Contre l'Allemagne, ils ont mis le bus, mais à leur total. Sauf que la différence par rapport à la Suède, c'est qu'ils le mettent avec la grinta sud-américaine, quoi. Donc, ça marche un petit peu mieux quand même. Il y a la fameuse envie que n'a pas eu la Suède ce soir. Elle était là hier pour le Paraguay. Et en fait, tous les gestes défensifs, ils étaient célébrés comme début. On était vraiment dans cette espèce d'opposition un peu Coupe de France, avec une petite équipe qui résiste et soi-disant pseudo grosse équipe, parce que c'était pas le cas de l'Allemagne hier soir, là, qui se fait complètement avoir dans ce traquenard. Et puis une occasion, un but pour Enciso, qui est le seul joueur qu'on connaît bien, pour ceux qui suivent la Ligue 1 en tout cas, parce que c'est un joueur qui évolue du côté du Racing Club de Strasbourg. L'action, elle est magnifique, il met un but. Donc voilà, ça va être des transitions, ça va être exploiter tous les ballons, ils n'en auront pas beaucoup qu'ils auront dans la surface de réparation. Et puis derrière, ça va être vraiment avec de la hargne, objectif, pas prendre de but et emmener l'équipe de France au pénalty. Ça a été bien réussi face à l'Allemagne, et puis surtout dans les tribunes, mais c'est un spectacle de fou, quoi. Il y a des percussions, tu parlais de ce commentateur vraiment en larmes, il y a une passion autour du Paraguay qui peut être une vraie équipe de Coupe du Monde. Donc on va pas s'amuser, je pense, mais franchement on est quand même largement au-dessus, et c'est une équipe qui est largement à notre portée. De toute façon, on nous encourage, merci les gars. C'est un petit peu comme ce qu'on disait tout à l'heure, quoi. Il va y avoir un mur, mais je pense que contrairement à l'équipe d'Allemagne, l'équipe de France a largement les moyens de fissurer ce mur-là. Moi, les points forts, c'est les deux centraux, que je trouve qu'il y a le capitaine Canalier, je crois. Les deux centraux sont quand même des vrais centraux, un petit peu chiens comme ça, là, qui peuvent vraiment nous ennuyer jusqu'à la fin. Et puis, Enciso, alors oui, c'est un joueur de Ligue 1, c'est niveau Ligue 1, mais c'est pas mal quand même. Donc voilà. Après, franchement, ça va passer, quoi. Enfin, ça doit passer, en tout cas.
3: Bah oui, Charlotte, on est d'accord, ça va passer. Ça doit passer.
4: Oui, largement, ça va passer. Et j'en suis sûr. Après, pour revenir à ce qu'a dit Nico, l'Allemagne, en fait, ils ont à aucun moment fait douter cette équipe du Paraguay, en fait. C'est pour ça qu'il y a eu un rapport de force qui s'est fait au fur et à mesure dans les têtes, où les Allemands n'arrivaient pas à trouver de solution. Je trouve que Kaya Havertz a été très compliqué. Wirtz, je pense que c'était le pire Allemand de cette Coupe du Monde. On avait l'impression qu'il n'avait pas envie d'être là. Alors attention, oui, certes, c'est une équipe du Paraguay qui n'est jamais allée, il me semble, en huitième de finale. Il faudrait que je regarde, mais il ne me semble pas. Donc attention à l'agressivité. C'est vraiment là que ça va faire la différence. C'est l'agressivité.
3: Et la cohésion, ce qu'on n'a pas vu avec la Suède.
4: Exactement. Et je rejoins Nico en disant que les quatre défenseurs derrière, ils sont très très forts. Almiron devant, Enciso très très fort aussi. Ça fait beaucoup de courses. Donc, se méfier, il y aura plus d'adversité, on l'espère. Mais bon, à chaque fois que je le dis, il n'y en a pas. Donc je vais continuer à le dire.
3: C'est parce qu'ils sont trop forts. Nico, on va te libérer pour que tu puisses aller faire la fête avec ta chorale, tes nouveaux copains de Passion Bleue. De Bleu Passion.

0: vrai, Nico.
1: Merci à vous, ciao, ciao.
0: Ciao, ciao. Bruno.
2: Oui, juste des derniers messages sur notre chaîne ICI, ICI, la chaîne YouTube. On nous retransmet le live depuis 22h30. Message de la part de Myriam qui nous dit « J'aime beaucoup les commentaires de Charlotte. » Merci à vous tous. On a aussi un message de Capac qui nous dit « Vive la team ICI de, voilà, pour les matchs de l'équipe de France. » Et puis il y a André qui nous dit en anglais « L'équipe de France est la plus forte et est celle qui a le plus gros mental, c'est la meilleure équipe du monde. » Voilà pour le message de la part d'André.
0: French team, strong character, best team in the world. Voilà. C'était ça.
3: Bon, on va être à l'international, nous, en fait.
0: Of course, Charlotte. Voilà, of course. Je note quand même que Fouad, il écrit « Tu es magnifique, Charlotte », pendant que moi, on me dit que je ressemble à Odile Deray.
2: C'est ça.
0: C'est pas grave. J'encaisse, il n'y a pas de souci. On va partir à Lille.
2: Je suis pas allé sur Fouad.
0: T'es gentil, voilà, mais moi j'étais obligée d'y aller parce que ça m'a fait rire. Je vous propose qu'on parte à Lille pour clore notre Tour de France avec Sylvain Charlet qui est pour nous, oui, tout près au pied, enfin tout près de la Grand Place, quoi. Sur la Grand Place en fait, quasiment, Sylvain.
4: Sur.
0: Bah oui, carrément
4: sur,
0: dessus.
4: Sur.
0: On fait pas les choses à moitié. Bah évidemment, non, mais voilà, c'est comme ça. C'est magnifique la Grand Place à Lille. Alors Sylvain, quelle soirée tu as vécu, toi, au milieu des Lillois?
4: Ben moi j'ai vécu une soirée super sympa, je vous le disais, dans un bar, au bar de la Grand Place, où on a un peu tremblé au cours des 45 premières minutes en se disant ils ne vont pas réussir à faire sauter le verrou, et finalement ça a été beaucoup plus détendu après l'ouverture du score d'Mbappé et l'ambiance s'est montée de plusieurs crans en deuxième période. Le bar s'est rapidement assez vidé, donc je me suis dit je vais quand même aller faire un petit tour à 100 mètres de là sur la Grand Place. Et là, je suis sur la Grand Place de Lille. Il a fallu l'intervention des forces de l'ordre pour calmer quelques énergumènes. Mais dans l'ensemble, tout se passe super bien. Vous entendez les pétards. Il y a encore à peu près 1000 personnes. Et je les voyais chanter et 1, et 2, et 3, 0. Et je me disais, ce n'est qu'un 16e de finale. Qu'en sera-t-il après le 8e? Et si la France va plus loin? C'est marrant parce que je me dis que, voilà, il y a un truc qui est en train de monter, et là de voir encore, on est en pleine semaine, on sait l'été, mardi à Lille, plus de 1000 personnes encore sur la Grand Place, voilà, c'est le phénomène Coupe du Monde.
0: Ouais, et c'est vrai qu'on le sent, hein, c'est vrai que ça aide le fait qu'il fasse beau et que du coup, contrairement à il y a 4 ans, hein, où c'était en plein hiver la Coupe du Monde, ça faisait 8 ans qu'on n'avait pas vécu une Coupe du Monde en été, mais c'est vrai qu'on le sent un peu partout en France que la mayonnaise est en train de monter. Et puis voilà Sylvain, on est fiers de cette équipe, on est fiers du football qu'ils proposent.
4: Oui, oui, ouais, ça c'est une vraie certitude. Et puis là vraiment, tout le monde est derrière cette équipe de France. Voilà, on n'est pas simplement avec des supporters de foot. J'ai vu des familles avec les enfants qui ont veillé très très tard ce soir. Et là, il y a encore du monde en famille. Il y a beaucoup de jeunes, il y a beaucoup d'étudiants là qui profitent encore. Hein, voilà, c'est ce phénomène avec une équipe en fait qui propose un football hyper alléchant, hyper offensif. Et c'est vrai qu'aujourd'hui, des joueurs comme Mbappé, comme Olise, comme Dembélé font rêver les plus petits.
0: Bruno.
2: Oui, un dernier message à vous donner. 0810 055 056 de la part de Karine qui nous dit « Vous m'avez sauvé la soirée. Le match n'était pas retransmis en Allemagne, là où je vis, mais grâce à vous, j'ai tout vu de ce match magnifique. Merci à toute l'équipe. »
0: Et on a Kevin qui nous dit « En contrebas de Mulhouse, on est en hauteur, nous, le quai. Ça klaxonne de partout pour la victoire de l'équipe de France. J'en profite pour dire que Sylvain Charlet, tu officies, tu commentes les matchs du LOSC et du RC Lens sur l'antenne d'ici Nord. Et ton travail et le travail de l'équipe d'ici Nord a été vraiment magnifiquement mis en valeur par le documentaire sur le RC Lens qui est sorti sur Ligue 1 Plus la semaine dernière. Donc bravo à la team d'ici Nord parce que franchement ça fait plaisir de voir ça.
4: Merci beaucoup, ouais. Documentaire Les Charbonneurs qui a été réalisé par Salvaudon pour Ligue 1 Plus. Et ouais, c'est un documentaire dans lequel on se plonge dans l'ambiance du Racing, dans l'inside. Et voilà, là on a une ambiance populaire aujourd'hui. Cette ambiance populaire, on la retrouve au quotidien autour du Racing Club de Lens.
0: Et oui, et c'est aussi grâce au travail d'ici Nord. Donc bravo à vous tous. Merci beaucoup Sylvain d'avoir été avec nous.
4: Merci beaucoup.
0: Et on se retrouve très vite parce qu'on va avoir encore quelques matchs avant la finale, on l'espère en tout cas. Merci Sylvain, bonne soirée.
4: Je vous embrasse. Ciao.
0: Allez,
4: bonne
0: ciao.
3: Ciao, Sylvain.
0: Ciao, ciao. Bonne soirée. Et puisqu'on parle du beau travail d'ici Nord, je voudrais souligner le travail de notre collègue Germain Arrigoni qui a écrit une BD sur la Coupe du Monde. Bisous, Sylvain. Avec Faro, le dessinateur du journal L'Équipe. Ça s'appelle Un truc de foot, les anecdotes les plus incroyables.

0: de la Coupe du Monde. J'avoue, je l'avais piqué dans le bureau pour le faire lire à mes filles pour leur culture foot. Et elles ont appris énormément de choses et c'est vachement bien. Donc voilà, c'est Germain Arrigoni, Faro qui ont écrit cette BD, Un truc de foot, les anecdotes les plus incroyables de la Coupe du Monde. Bravo les garçons. Bon, nous, il nous reste une minute. Alors, qu'est-ce qu'on fait ? Moi, j'aimerais juste que vous me disiez, juste Bruno et Charlotte, en conclusion, de quel joueur on n'a pas parlé et on aurait dû parler ce soir ?
1: Qu'on n'a pas du tout parlé ?
0: Ouais, dans le débrief. Bon, on a parlé que d'Olise d'Mbappé, de toute façon.
1: Ou Upamecano, je pense. Okay. Upamecano qui avait une petite revanche à prendre. Il s'est fait prendre quelques fois contre la Norvège. Patron, c'est le patron de cette défense. Saliba aussi. Ce duo est très complémentaire. Mais Upamecano, on voit vraiment que c'est lui qui tient la baraque.
2: Et moi, de mon côté, je dirais les deux ailes, que ça soit Digne et Koundé, parce que ce sera quand même assez fou de peut-être réussir à aller au bout avec des ailes qui, pour moi, ne battent pas très bien.
0: La Bastos. Tu étais obligé de finir sans une Bastos.
2: Il n'a pas critiqué
0: Mbappé de la soirée.
1: Il a dit des trucs positifs et.
2: C'est comme
0: incroyable.
2: Ça, quoi.
0: C'est incroyable. Mais en tout cas, on a hâte de voir Mike Maignan mis à contribution un peu plus que un ou deux arrêts dans son match. On n'est pas obligé, mais quand même, ce serait bien. Merci à Charlotte, encore une fois, d'avoir été avec nous. C'était un plaisir, vraiment comme toujours. Merci à toi, Bruno Salomon. T'as été excellent, mais comme d'hab. Merci à Justin à la technique. Merci à Clément à la rédaction en chef. Merci à Mathilde à la réal. Merci à Lucas qui a modéré vos propos de foufou sur la chaîne YouTube. Bonne soirée à tous et merci à Martin qui se reconnaîtra, qui est en régie. Bisous.
3: Kylian Mbappé dans la surface, Kylian Mbappé dans la surface. Et voilà Kylian Mbappé qui vient libérer l'équipe de France juste avant la pause. Le petit ballon sur son pied droit, la frappe pied droit, petit filet opposé. Et oui monsieur, et oui merci, et merci qui, et merci qui a pu 1-0 pour l'équipe de France, que c'est mérité. La passe de Michael Olysee et le but de Bradley Barcola pour l'équipe de France, magnifiquement servi par Michael Olysee, mais c'est un magicien ce Michael Olysee. La passe elle est magnifique et derrière cette fois-ci la précision elle est au rendez-vous. Deuxième but pour Bradley Barcola dans cette Coupe du Monde, ça envoie peut-être la France en huitième de finale. France 2 Suède 0, le but de Bradley Barcola à la 53e. Oh la passe de Michael Olysee et le but de Kylian Mbappé. Michael Olysee qui ne marque pas, mais Michael Olysee qui fait de la magie sur ses passes décisives. Encore une fois, la passe elle est magnifique, c'est un bijou, c'est un bonbon pour le nouveau doublé du capitaine de l'équipe de France. 74e minute de jeu, 3-0 pour les Bleus, mais on se régale les amis, c'est magnifique. Victoire et qualification sans trembler de l'équipe de France, 3-0 face à la Suède. Les Bleus verront Philadelphie, les Bleus verront à nouveau un 8e de finale, 11e 8e de finale en Coupe du Monde pour l'équipe de France, qualifiée grâce à un doublé à nouveau de son capitaine Kylian Mbappé pour rejoindre Léo Messi tout en haut du classement des buteurs de cette Coupe du Monde. Et puis le 3e but de Bradley Barcola en début de seconde période. On a eu droit les amis à un récital et on n'a pas eu peur, mais alors pas eu peur du tout de cette équipe de Suède. La France poursuit son aventure et son rêve américain.
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